0: Manu Raymond, R-E-Y-M-O-N-D, mon médicament.
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2: Louis Hachette, fondateur de l'un des plus grands groupes d'édition au monde. Mais saviez-vous que tout a commencé à Rethel? Louis, dès son plus jeune âge, se tourne vers la lecture. Un amour, d'ailleurs, qu'il ne quittera jamais. À peine adolescent, il quitte sa ville natale avec sa famille pour Paris, où sa mère travaille comme lingère dans un grand lycée. Et c'est à la capitale qu'il va faire ses études, notamment en droit. Mais c'est un autre domaine qui va capter son attention, l'édition. À 26 ans seulement, il fonde sa propre maison d'édition. Très vite, elle prend une ampleur considérable et en quelques années, elle devient le premier groupe d'édition en France. Et qu'est-ce qui explique un tel succès? Eh bien, c'est surtout son modèle commercial novateur. Louis Hachette comprend que pour toucher un large public, il faut adapter les livres aux besoins du public. Qu'il s'agisse de manuels scolaires, de dictionnaires ou d'ouvrages destinés aux jeunes lecteurs, son intuition est de créer des ouvrages pédagogiques, accessibles à tous à des prix raisonnables. Et le pari est réussi, car ses livres se retrouvent dans toutes les écoles et contribuent à l'émergence d'une véritable culture populaire. Loin de se cantonner à l'édition scolaire, il diversifie rapidement son catalogue en publiant des romans, des biographies, des récits de voyage ou des ouvrages scientifiques. Et c'est là toute la force de sa vision. Il parvient à offrir à la fois des livres éducatifs, mais aussi des œuvres littéraires qui font de sa maison un acteur incontournable du paysage éditorial français. Un autre point marquant du génie commercial de Louis Hachette, la distribution des livres. Il innove en installant des points de vente dans des gares, là où le public est nombreux. Des points de vente qui s'appellent aujourd'hui Relais. Louis Hachette s'éteint à 64 ans, mais son nom et son œuvre perdurent toujours à travers l'énorme empire qu'il a créé. Le 9 février 1953, Henri Philippaki, des éditions Hachette, publie les premiers titres d'une collection appelée « Un grand avenir, le livre de poche ». Un format qui séduit un public jeune car le prix est plus raisonnable. Aujourd'hui, les éditions Hachette sont parmi les plus grandes maisons d'édition au monde, mais tout a commencé à Rethel, grâce à ce jeune homme passionné par les livres et déterminé à démocratiser la culture. Louis Hachette, véritable pionnier de l'édition, c'est l'un des trésors de Champagne-Ardenne.
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3: La nature.
4: Aux gens qui habitent à côté.
5: Bah moi, je sais pas, mais il y a monsieur le maire. Dans son prénom, il y a le maire. Bah, il y a la mère. Du coup, bah moi, du coup, je pense que c'est à lui.
6: Ah, tu penses que monsieur le maire est le propriétaire de la mer?
5: Oui.
6: Et comment on appelle les habitants de la mer?
5: C'est ceux qui habitent dans les îles.
6: Et est-ce que vous savez combien elle mesure, la mer? Est-ce que vous savez jusqu'où ça peut descendre?
5: 60 mètres. 3 kilomètres.
4: 100 mètres.
6: Quels sont les animaux qui vivent tout dans le fond, tout dans le fond, tout dans le fond de la mer?
5: Une raie.
4: Une pieuvre.
5: Une tortue.
4: Les étoiles de mer.
5: Les corails. Les requins.
4: Les poissons.
7: Et avec ceci,
8: oui.
7: Ce sera tout.
8: Non.
7: Ce sera tout.
8: Non.
7: Ce sera tout.
8: Non.
7: Ce sera tout.
8: Non.
7: Ce sera tout.
8: Non.
6: Comment ils font pour voir?
5: Ils ont une vision plus adaptée dans l'eau.
4: Ils ont des gros yeux.
6: Mais des fois, il fait vraiment très nuit. Hein, vous avez vu des images, des fois?
5: Parce qu'en fait, il y a des poissons qu'ils ont une antenne où il y a une petite boule qui fait de la lumière.
6: Mais ils n'en ont pas tous. Alors comment ils font les autres, ceux qui n'ont pas de lampe?
5: Ils s'approchent d'eux et du coup, ils voient.
6: Tu penses qu'en fait, il y en a qui ont des lampes et ceux qui veulent voir, bah, ils suivent ceux qui ont des lampes?
5: Ouais.
6: Et quel est le plus gros des animaux, selon vous, qui vit sous l'eau, tout dans le fond de l'eau?
5: Une pieuvre. Des grosses pieuvres.
4: Des baleines.
5: Une grosse baleine.
4: Un requin.
5: La barrière des corails.
8: Barrière de corail!
6: C'est quoi la barrière de corail?
5: Bah, ça permet pour pas que les requins aillent manger ceux qui sont après la barrière.
6: C'est comme une clôture, en fait?
5: Un peu. C'est comme un filet dans l'eau et c'est pour que les gens ils se baignent dedans et pour pas que les requins ils mangent les gens qui se baignent.
6: Parce que les requins ça mange les gens?
4: Les requins c'est méchant donc bah moi je pense que oui.
9: Des fois je regarde des vidéos de requins et du coup et ben je vois où des fois ils en mangent des gens et je pense que c'est très très très méchant.
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10: En 2012,
7: Toulouse, cela fait 2 ans que Georges, on va l'appeler Georges aujourd'hui, a ouvert un gîte à Néfiès, à côté de Pézenas. Il est anglais et ce jour-là, il attend qu'un de ses hôtes revienne quoi au gîte. C'est un concitoyen, un anglais aussi, comme lui. Il s'appelle Marc-Anthony McGovern, il a la cinquantaine sympathiquement rougeaude et il a payé son séjour en cash quelques semaines avant, à la fin du mois de février. Sauf que Marc ne revient pas. C'est les gendarmes qui arrivent. Marc-Anthony McGovern a été arrêté juste avant avenue de la gare. C'est un fugitif et ça fait 6 ans que Interpol le cherche. Avant d'atterrir dans le gîte de Néfiès, il a vécu en Espagne, il a séjourné à Marseillan. Il a été condamné en 2008 par un juge de Canterbury pour avoir mené une escroquerie à la TVA pour un montant total de 7 millions de livres, c'est-à-dire à l'époque 8,5 millions d'euros. Marc-Anthony McGovern a alors envoyé une lettre au juge en lui disant que la perspective de la prison était bouleversante et le terrifiait, et il s'est tiré. D'autant plus qu'il savait de quoi il parlait, puisqu'en fait, une dizaine d'années auparavant, il avait déjà mené une affaire de fraude, il avait déjà été découvert, et il avait déjà pris la tangente, en Belgique cette fois-là. Il avait été arrêté en 2001, extradé en Angleterre et condamné en 2002. En 2012, donc, Marc-Anthony McGovern est arrêté le 28 mars à Néfiès, écroué à Villeneuve-les-Maglones, et le 16 avril, la police britannique vient le chercher à l'aéroport de Toulouse. Il est incarcéré ensuite à Gatwick. Et puis bon, plus de nouvelles pendant quelques années. Tout est tranquille, voilà, on n'a plus de nouvelles de Marc-Anthony McGovern. Jusqu'en 2020. Une entreprise, la Westway Holdings Limited, domiciliée en Estonie, a reçu 26 millions de livres de la part d'investisseurs pour les placer dans l'immobilier. Cette entreprise est placée en liquidation en 2021. Et le propriétaire de ce fonds d'investissement, c'est un dénommé Anthony Marx. Hein, vous noterez que c'est quand même assez proche de Marc-Anthony. Anthony Marx donc a caché le fait qu'il avait déjà été condamné pour escroquerie, ce qui est un problème bien sûr pour gérer un fonds d'investissement. Au-delà du fait qu'il ait menti sur son pédigré, il a aussi tapé dans la caisse allègrement. On estime qu'il a dépensé au moins 1,2 million de livres pour des dépenses personnelles. Alors florilège, je vous fais la petite liste. Il a bien sûr acheté et loué des biens immobiliers au Royaume-Uni et en Espagne. Il a aussi dépensé 53 000 livres pour des Rolex. Il a utilisé 121 000 livres pour aller à Dubaï et en Estonie en jet privé. Il a acheté des parts dans l'entreprise d'un de ses proches pour la modique somme de 30 000 livres. 22 000 livres pour faire installer une salle de cinéma dans un logement privé. 215 000 livres pour acheter des places de foot. On est sur un gros fan de foot, 20 000 livres de shopping dans des boutiques de luxe et puis 450 000 livres pour spéculer à la bourse. Je ne sais pas si notre ami Georges, qui a un gîte à Néfiès, écoute ici Héros, mais si par hasard il n'avait pas eu de nouvelles de son hôte sympa mais recherché par Interpol, c'est maintenant chose faite.
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1: Voici Pauline Guillouche, hépato-gastro-entérologue à Nantes. C'est un médecin très suivi sur les réseaux sociaux. Elle y partage sa passion pour la médecine avec l'envie de la rendre simple, claire et accessible à tous. Mais comment devient-on hépato-gastro-entérologue ?
2: Dès la quatrième année de médecine, quand on passe en stage en fait pendant nos études, moi j'ai été happée par le service de gastro-entérologie du CHU de Nantes, où j'ai fait toutes mes études et mon internat et mon clinica et quelques années de praticien hospitalier. Et une rencontre avec les médecins, avec les seniors, avec nos mentors en fait. Et là, je me suis dit, ok, c'est vraiment cette spécialité que je veux faire.
1: Qu'est-ce que vous aimez le plus dans votre métier aujourd'hui, Pauline ?
2: Les rencontres avec les gens, le fait de les suivre. Comme je suis installée en libéral, je peux voir les patients des années et des années après. Donc en fait, je suis leur évolution. Je suis leur vieillissement aussi. Je suis leur petit parcours de vie, leurs accidents de vie parfois. Et ça, c'est en dehors, évidemment, de la consultation et de ce qui les amène. Mais c'est ça qui rend la relation hyper intéressante entre le patient et le praticien. Moi, je ne serais pas la même sans toutes les rencontres que j'ai faites depuis le début de ma carrière. J'ai toujours des histoires qui m'ont marquée, qui m'ont inspirée. Et bien sûr que c'est ces rencontres qui, aujourd'hui, font que j'ai envie de continuer ce métier.
1: Vous êtes présente sur les réseaux sociaux, Pauline, pour vulgariser un peu la médecine. Vous avez plus de 200 000 followers, donc 200 000 personnes qui vous suivent sur les réseaux sociaux. Ça veut dire que même les médecins doivent s'y mettre ?
2: Tous les médecins doivent s'y mettre pour contrer les fausses informations en santé, ça c'est clair et net. Donc oui, j'encourage chaque confrère et chaque consoeur à s'y mettre. C'est passionnant, c'est un autre terrain de jeu, on va dire, un autre terrain d'exploration que sont les réseaux sociaux.
1: Vous êtes surprise justement de l'intérêt qu'on porte à toutes les vidéos que vous pouvez publier, à tout ce que vous pouvez dire sur les réseaux sociaux ?
2: En ce qui concerne ma spécialité, je vois que le ventre effectivement intéresse les gens, probablement les angoisses. Donc ils sont allés chercher l'information ailleurs que sur mes vidéos. Et puis ils ont plein d'idées qui sont fausses. Et l'idée, c'est de se dire, revenez vers peut-être la parole du professionnel de santé. Donc j'essaye de les rattraper et peut-être de contrer effectivement ce qu'ils ont vu. Parce que ce qu'on sait, c'est que l'information fausse, elle diffuse de façon virale par rapport à une information vraie qui a beaucoup plus de mal à circuler. Donc c'est pour ça qu'il faut qu'on soit nombreux à apporter cette parole.
1: Qu'est-ce qui vous rend le plus fière aujourd'hui, Pauline ?
2: Waouh, c'est mes enfants, en fait. Et si on en revient sur le métier, c'est de pouvoir accompagner les gens dans la durée. Ça, c'est vraiment une grande fierté.
1: Avec Pauline Guillouche, la médecine sort des cabinets pour aller à la rencontre du public. Une approche pédagogique et humaine qui permet à chacun de mieux comprendre et de se réapproprier sa santé.
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3: Jolie bouteille, sacrée bouteille, veux-tu me laisser tranquille ?
4: Une petite révolution est en train de se jouer et elle ne pèse pas bien lourd, juste 55 grammes. 55 grammes en moins par bouteille, autant dire même pas le poids du cassis que l'on met dans un kir royal.
5: Tu bois des kirs, toi ?
4: Bah oui, je bois des kirs avec modération, bien sûr. Mais revenons à notre bouteille. 55 grammes en moins, je disais.
6: Elle est légère, légère.
4: Ce régime minceur pourrait bien alléger sérieusement le bilan carbone de toute la filière, racontent nos confrères de Lyon Républicaine. Testé par les caves de Bailly-Lapierre à Saint-Brie et conçu par Veralia, le géant européen du verre, cette nouvelle bouteille passe de 775 à 720 grammes. Visuellement, rien ne change. À l'œil nu ou en main, on n'y voit que du feu. Mais derrière cet allègement invisible se cache un vrai coup de pouce pour la planète.
7: Eh bien, c'est une merveilleuse invention,
4: Car aujourd'hui, le gros problème environnemental du vin, c'est la bouteille. Produire du verre, ça chauffe fort, des fours à 1800 degrés et beaucoup d'énergie. Alors forcément, chaque gramme économisé, c'est du CO2 en moins dans l'air. À grande échelle, le calcul est vite fait. 1 million de bouteilles allégées, c'est 18 tonnes de CO2 économisées.
8: Tu sens l'impact là ?
9: Ah oui, je sens l'impact.
4: Un gros impact, mais il a fallu 2 ans de tests, de modélisation et d'essais en conditions réelles. Eh oui, encore raté. La bouteille devait tenir le choc, supporter la pression, le transport, le vieillissement en cave. et les gens qui font de la musique avec. Maintenant, la transition va se faire en douceur. Chez Bailly Lapierre, cette démarche s'inscrit naturellement dans une philosophie déjà bien ancrée, stocker, produire et avancer pas à pas vers un crément plus éco-responsable.
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5: Aujourd'hui, direction les Grands Mursins à Arcon. C'est un site qu'on connaît un petit peu pour ses arbres majestueux et ses panoramas, mais un petit peu moins pour son emblème animal. Avec nous, Marion Gilardon de l'Office du Tourisme de Roanne. Est-ce que vous pouvez nous en dire un petit peu plus ?
8: Effectivement, l'emblème de cet espace naturel sensible est l'écureuil. C'est un clin d'œil historique. Le domaine a appartenu pendant près de 80 ans à la Caisse d'épargne, de 1934 à 2011. Et comme vous le savez, leur emblème, c'était l'écureuil. Quand Roannais Agglomération a repris la gestion du site, ils ont conservé l'écureuil comme symbole du lieu pour deux raisons, à la fois par fidélité et parce qu'il y a de vrais écureuils qui y vivent, bien sûr.
5: Et puis l'écureuil, on le retrouve un peu partout, sur les panneaux et même sur un sentier de randonnée.
8: Oui, tout à fait. Le petit sentier balisé, une boucle très accessible, s'appelle la boucle de l'écureuil. Ce sentier est idéal pour les familles avec enfants. Il est en quelque sorte l'entrée en matière idéale pour découvrir la diversité des milieux qu'offre le domaine des Grands Mursins.
5: Revenons un petit peu en arrière. Racontez-nous l'histoire de ces lieux.
8: L'histoire commence en 1932 quand la Caisse d'épargne souhaite créer un centre de vacances au grand air pour les enfants et son personnel. Deux ans plus tard, les premières plantations forestières démarrent et en 1936, on aménage un arboretum pour étudier les essences forestières adaptées au reboisement local.
5: Il y a une essence prédominante dans cet arboretum ?
8: Globalement, au Grand Mursin, on retrouve une dominance impressionnante de résineux, mais le plus répandu est le douglas, qui couvre à lui seul la moitié du domaine. Ce sont des grands arbres élancés aux aiguilles persistantes. Et à leur côté, on retrouve les sapins pectinés, qu'on appelle ici les sapins noirs, qui donnent leur nom au bois noir.
5: Et ce lieu, géré par Roannais Agglomération, vit, bouge et accueille.
8: Cet espace naturel accueille des activités de pleine nature, notamment la course d'orientation et le VTT avec des sentiers balisés. Et un programme d'animation est également proposé chaque année et renouvelé d'avril à octobre, proposant ateliers, balades, cinéma en plein air, toujours dans un respect de l'environnement.
5: Voilà, un site où l'on peut respirer, apprendre, se balader et même croiser quelques écureuils malicieux. À très bientôt, Marion Gilardon.
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1: J'écrivais déjà quand j'étais punie au lycée, parce que j'avais quand même une scolarité un peu chaotique. Quand j'étais punie au lycée, on me demandait de faire des rédactions. Pour moi, c'est une bonne nouvelle.
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3: C'est une signature que l'on reconnaît au premier coup d'œil. Illustratrice, autrice de BD, la Vésulienne Sophie Lambda s'est imposée en quelques années dans nos librairies. Sophie, à la Haute-Saône, cette terre, qu'est-ce qu'elle représente pour vous ?
1: Oui, moi je viens de Haute-Saône. En plus, c'est une partie de la Franche-Comté. C'est pas forcément la partie de la Franche-Comté de laquelle on parle le plus. On parle beaucoup du Doubs, on parle beaucoup du Jura, du marché de Noël de Montbéliard. Mais la Haute-Saône, on est un peu les oubliés. Et moi, c'est une région qui m'est chère, c'est là que j'ai grandi, c'est là que j'aime revenir régulièrement. Et voilà, c'est chez moi.
3: Et malgré cet attachement, le déclic de la création n'est pas arrivé tout de suite. Il a fallu attendre, je crois, la trentaine pour que l'écriture s'impose un peu comme une évidence, Sophie.
1: J'écrivais déjà quand j'étais punie au lycée, parce que j'avais quand même une scolarité un peu chaotique. Quand j'étais punie au lycée, on me demandait de faire des rédactions. Pour moi, c'est une bonne nouvelle. Donc, je pense que j'aimais déjà écrire, mais je m'étais pas rendu compte que je pouvais le faire pour le plaisir, que je pouvais potentiellement en faire un récit. Donc, c'est arrivé tard quand j'ai vraiment ressenti le besoin de raconter une histoire, celle que j'ai racontée dans ma première BD, qui était une espèce d'urgence à écrire. Mais voilà, c'est arrivé tard et je pense qu'on m'a pas assez peut-être à l'école, encouragé à le faire.
3: Aujourd'hui, vous, Sophie Lambda, vous ne rentrez plus dans les cases, vous les dessinez, vous explorez de nouveaux formats comme des carnets de voyage pour exprimer notamment une soif d'indépendance qui définit son quotidien, c'est ça un peu, non ?
1: Je fais ce format qui me ressemble, j'adore le carnet de voyage, mais celui que je fais, il a un petit peu différent, parce qu'il y a de la BD dedans, et c'est directement inspiré par des voyages que je fais qui sont toujours très différents. Des fois, je pars avec des groupes, des fois, je pars toute seule, des fois, je vais rejoindre des amis, des fois, je pars complètement à l'arrache, des fois, je suis très organisée. C'est toujours très différent et moi c'est des aventures que j'adore raconter. Donc là j'ai le deuxième que j'ai envoyé à l'imprimeur qui va arriver d'ici 2 mois, que j'ai vendu sur ma boutique en pré-vente, sophielambda.com. Et puis voilà, là j'espère en 2026 refaire de la bande dessinée, de la vraie bande dessinée, un peu comme la première que j'ai sortie, Tant pis pour l'amour. Ma priorité c'est de garder mon d'être indépendante, d'être autonome, de compter principalement, c'est pas pour ça que je ne sais pas demander d'aide, mais je compte principalement sur moi. J'ai toujours voulu cette indépendance et ne pas compter sur quelqu'un d'autre pour vivre. Aujourd'hui, ma priorité, c'est vrai que c'est de continuer à voyager, de continuer à pouvoir bouger tant qu'on le peut, que ce soit au niveau de la santé et financièrement. C'est un luxe et c'est une chance de pouvoir faire ça.
3: Une femme libre au parcours inspirant à retrouver d'ici 2 mois, d'ailleurs, avec son nouveau carnet de voyage et en 2026 pour sa prochaine bande dessinée aussi. C'est l'objectif. Merci Sophie Lambda d'être intervenue au micro ici Belfort Montbéliard.
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4: Wikizef, petit guide à l'usage des étrangers du sud du péage d'Arras en vacances dans notre belle région.
5: Dimanche matin, levé avant le soleil, vers 9h, vous descendez prendre un café que vous pensez amplement mérité. 8 heures de sommeil, franchement, on mérite une pause café. Et devant la cafetière, votre cousin regarde attentivement le café couler. Ça s'appelle une sentinelle de cafetière. Et là, il se retourne et dit « Bon, t'es déjà debout ? Il fait corps noir, t'as qu'est ta lit ou quoi ?» Ne paniquez pas, Wikizef est là pour vous aider. Taquer ta lit. C'est une réflexion semi-désagréable, parce qu'il y a plusieurs niveaux de réflexion désagréable. Ça dépend de l'heure qu'il est, du temps qu'il fait. Admettons, il fait 27 degrés à l'ombre, et ben c'est l'heure de « fais pas chier ». Ou alors, il y a 3 grammes à quart. Et ben c'est pas la peine de se demander pourquoi il est désagréable d'un seul coup, c'est parce qu'il n'y a plus de canette.
4: Exemple.
5: Vous avez la réflexion désagréable qui serait « t'es déjà debout ? Ah, retourne te coucher, c'est pas le jour à me faire quiller du côté de la cafetière, hein ?» La réflexion pas désagréable, t'es déjà debout. Oh bah alors, j'ai fait du café pour un régiment de soldats, t'inquiète, assis-toi, je te ramène un jet. Réflexion semi-désagréable, bah t'inquiète, t'as lié ou quoi ? Petite phrase qui présuppose que pour que vous parvinciez à vous lever tôt, il faille forcément que vous fûtes tombé du lit. Vu que vous n'êtes pas totalement du nord et que forcément tout ce qui est au sud du péage d'Arras possède un degré de fainéantise qui augmente au fur et à mesure qu'on s'approche de la Côte d'Azur. Ou là-bas, pour se lever tôt, bah faut pas qu'ils quittent leur lit, hein, mais qu'ils descendent en rappel. Allez, au revoir hein, et une baisse à marraine.
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0: C'est quoi votre passion, Eric ?
1: Alors moi, c'est le chant lyrique italien.
0: Vous avez toujours fait ça ?
1: Non, pas du tout. J'ai commencé à chanter depuis à peu près 2 ans.
0: Vous faisiez quoi avant alors ?
1: Alors avant, moi, j'étais plutôt dans le côté sportif. J'étais joueur de foot national. J'ai eu la chance d'être professionnel pendant un petit peu de temps. Et ensuite, j'ai été entraîneur de football.
0: Et alors, comment votre vie a basculé ?
1: Alors, tout simplement, ça a été un concours de circonstances. J'étais dans un camping. Anne-Laure Cibon, qui a fait la Starac, qui a fait la finale à Star Academy, m'a entendu ma voix et m'a proposé de faire sa première partie.
0: C'est un conte de fées.
1: Complètement, surtout que j'avais jamais fait de scène de ma vie.
0: Il y avait des chanteurs quand même dans votre famille ou pas du tout ?
1: Oui, j'avais ma maman qui était chanteuse, qui devait rentrer au conservatoire de Paris. À l'époque, c'était Jean Nouin et Régine. Et ben, je me sens un peu coupable parce que elle venait d'accoucher et donc elle n'a pas pu continuer son rêve.
0: Le chant italien, c'est important, ça m'est rendu compte.
1: Absolument. J'ai mes ancêtres qui habitaient Palerme et j'ai quand même baigné un petit peu dans le chant italien avec ma grand-mère qui adorait les chants italiens.
0: Les fauteuils se sont retournés. Dites-nous pourquoi je dis ça.
1: Oui, j'ai eu l'occasion, comme ça, c'est un concours de circonstances. J'étais sur un bateau en croisière et j'ai une amie qui était avec moi qui m'a dit « Rick, il y a The Voice sur le bateau ». Donc, je ne le croyais pas. Et donc, j'ai fait les auditions. On était 47. Il n'en gardait plus que 7. Et j'ai eu la chance de pouvoir chanter, d'aller en finale. Et donc, c'était l'Italie contre la France. Mais j'ai perdu contre une sacrée chanteuse, une fille qui était superbe.
0: Vous chantez où alors aujourd'hui ?
1: Actuellement, je fais des petites scènes, mais alors quand je dis les scènes, c'est des salles des fêtes et dans les petits villages. Et j'ai eu l'occasion de faire l'année dernière le tremplin musical à Muret, où il y avait des artistes, auteurs, compositeurs. Et j'ai eu la chance de gagner le prix du jury, le coup de cœur du jury. Et ils m'ont offert la première partie des Vendredis de l'été qui se font chaque année sur Muret.
0: Vous y pensez régulièrement à votre maman, du coup ?
1: Absolument, oui. En fait, j'ai une coach qui s'appelle Aurore Massad, qui est ma coach et qui chante avec moi, qui me fait penser beaucoup à ma maman parce qu'elle a à peu près la même voix. Et c'est vrai que ma maman, quand je chante, j'ai l'impression qu'elle est à côté de moi, quoi. Et jamais j'aurais cru qu'un jour j'arriverais à chanter, et je sens qu'elle est avec moi.
0: Vous envoyez en tout cas, on finit par Caruso ?
2: Allez, si vous voulez.

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1: Frédéric Roch a créé à Saint-Pavas un lieu divin et qui expose bien plus de 10 vins produits à consommer évidemment avec modération. Sa passion, les vins, les vieux millésimes. Frédéric Roch, légende ici.
2: Bonjour, je m'appelle Frédéric Roch, j'ai 51 ans. Je suis né à Alençon, dans l'Orne, mais je me considère manceau de cœur. Et ma particularité, c'est donc d'être un amateur de vieux millésimes de vin. Alors, quel a été mon parcours? Je suis scientifique de formation, j'ai été statisticien dans des laboratoires pharmaceutiques. Ensuite, je suis devenu conseiller en gestion de patrimoine, où j'ai travaillé en banque, en assurance et à mon compte. Et depuis 2022, j'ai créé Boire du Bon, une cave bar à vin. Et cette cave bar à vin, elle est à Saint-Pavas. Alors cette passion pour les vieux millésimes, ça a commencé quand je me suis intéressé au vin, dès l'âge de 18 ans. Je me suis intéressé petit à petit aux vieux millésimes lors de d'achats de vin en vente aux enchères. Un jour, je suis tombé sur une bouteille de ce type-là qui était vraiment exceptionnel et donc là a commencé mes achats de vieux millésimes et c'est devenu vraiment une passion et la majorité de mes bouteilles en cave sont des vieux millésimes maintenant. Est-ce que je suis alcoolique si je bois des vieux millésimes? Non, au contraire, c'est vraiment dans des moments exceptionnels où je sors ce type de bouteille. Alors, quel est le plus vieux millésime que j'ai pu goûter? Alors, j'ai bu un Sauterne de 1937, qui est une très grande année de Sauterne. Et récemment, pour mes 50 ans, je me suis ouvert une bouteille de ma cave personnelle, un quart de chaume 1933, du château de l'Écharderie. Et donc, c'était exceptionnel aussi. C'est le seul vin de la Loire qui a l'appellation Grand Cru. Ah, le meilleur vin du monde, ça c'est une question très difficile, parce qu'aujourd'hui, on fait du bon vin partout dans le monde. Mais c'est vrai que la France fait des vins exceptionnels. Et donc, voilà, il y a les amateurs de Bordeaux, les amateurs de Bourgogne. Donc, je veux pas rentrer dans ce match. Moi, je suis un amoureux des vins de la Loire. Voilà, c'est notre région. Hein, on est en Sarthe, on touche du doigt l'appellation de la Loire avec les Janières sur le sud de Sarthe. La Loire, c'est immense. Hein, ça va de Muscadet jusqu'à Saint-Étienne avec les côtes du Forez. Et donc, entre ces deux appellations, il y a énormément, énormément de choses. Est-ce qu'en Sarthe, on fait des bons vins? Oui, on fait des très bons vins. Le Janières est une appellation qui est de plus en plus réputée. Kurnonski, qui était surnommé le prince des gastronomes, disait que deux ou trois fois par siècle, le Janières peut être le meilleur vin du monde. Voilà, c'était Frédéric Roch. J'étais très heureux de vous parler de ma passion et donc profiter de la vie parce que chaque année est un bon millésime.
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4: Itinéraire bis à Mailly-le-Château cette semaine et aujourd'hui, je me suis arrêtée chez Olana, chez Amélie Moreau, ici à Mailly-le-Château. Amélie, bonjour.
5: Bonjour.
4: Olana, c'est quoi, Amélie?
5: Olana, c'est une prolongation de moi. C'est mon entreprise, en fait, que j'ai créée en 2020. Et donc, c'est Olana, laine et savoir-faire. Et donc, en deux mots, tout est dit. Laine et les savoir-faire pour la transformer.
4: Cette laine, elle vient d'où?
5: Elle vient du troupeau d'Adrien Sala, qui est aussi à Mailly-le-Château, et qui est éleveur agro-pastoral, c'est-à-dire qu'il est éleveur itinérant. Et son troupeau est très intéressant pour la laine, puisque la race des brebis est Estalaine Mérinos. Et pour moi, c'est la Rolls des toisons.
4: Pratiquement, votre métier, il consiste en quoi? Vous n'élevez pas les brebis pour la laine, mais vous arrivez à quel moment?
5: Moi, le début, c'est la tonte annuelle. La source, c'est le tri de la laine. La compétence numéro un pour faire quelque chose avec cette matière, c'est de savoir trier les toisons.
4: Et ensuite, après le tri, on fait quoi?
5: Alors, après le tri, on compacte toute cette laine récoltée dans des sacs qu'on appelle des curons. Et on l'envoie dans un lavage spécialisé pour laver la laine. Et ensuite, on va décider, donc là, pour le cas, c'est du fil à tricoter, qui sera envoyé dans une filature française, toujours dans une recherche de faire un produit de qualité, voire haute qualité, et sur notre territoire.
4: Alors là, on a des pelotes de laine devant nous, parce qu'on est chez vous, et que chez vous, c'est également la boutique, on peut venir vous voir sur rendez-vous. Cette laine, quelles sont ses qualités ?
5: Alors, ce que vous avez sous les yeux, Catherine, c'est pas des pelotes, c'est des écheveaux. C'est le langage, c'est le vocabulaire lainier, écheveaux, et c'est la forme qu'on doit utiliser pour teindre. Et donc, les qualités du fil, c'est que la laine, c'est thermorégulateur, c'est respirant, c'est antibactérien, ça nécessite peu de lavage, puisque s'il y a des odeurs, il suffit d'aérer son pull quelques heures à l'air libre. En fait, la matière reste vivante, comme sur l'animal, en fait.
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4: Itinéraire bis à Mailly-le-Château cette semaine. Et aujourd'hui, eh bien, nous allons parler de pâturage itinérant. Adrien Sala, bonjour.
6: Bonjour.
4: Le pâturage itinérant, Adrien, est-ce que vous pouvez m'expliquer ce que c'est ?
6: C'est marrant parce que pâturage itinérant et itinéraire bis, finalement, ça rapproche un peu parce que on prend souvent les chemins de traverse, en tout cas des endroits moins fréquentés pour déplacer les brebis. Parce qu'en fait, donc c'est un troupeau qui est arrivé en 2021 et qui depuis se déplace uniquement à pied sur des trajets jusqu'à 5-6 kilomètres pour aller chercher des pâturages chez des céréales. Aller dans leur parcelle, après accord verbal effectivement, pour faire pâturer et puis dans une démarche de restauration de la fertilité des sols.
4: Restauration de la fertilité des sols, c'est-à-dire ?
6: Aujourd'hui, on se rend compte que les engrais de synthèse sont aussi limités et que il faut trouver autre chose. Et les agriculteurs, après avoir essayé toute une série de solutions, en arrivent à se dire que remettre des bêtes sur des parcelles qui souvent n'ont pas vu d'animaux d'élevage, en tout cas depuis au moins une génération et des dizaines d'années, c'est potentiellement bénéfique.
4: Et j'aimerais bien que vous me parliez de vos brebis. Ce sont des brebis particulières et il y en a combien ?
6: Il y a une centaine de mères. Ce sont des brebis de race Estalen Merinos. La race Merinos, on la connaît pour la laine parce qu'elle est très fine, donc elle permet de faire du textile avec. Et on est sur une race spécifique puisqu'elle s'est développée sur plutôt l'est de la France, Alsace-Lorraine, croisée avec une race Württemberg d'Allemagne du Sud, qui donne une brebis de belle taille, avec une toison conséquente et une capacité à endurer les aléas climatiques extrêmes. Voilà, une race très plaisante à élever, même si c'est plus que de l'élevage. C'est vraiment on partage, on passe du temps ensemble finalement.
4: Est-ce qu'on peut vivre de ce métier, Adrien ?
6: Oui, je vis de cette activité. Alors, on a parlé de la laine, mais j'ai aussi une activité de vente de viande. Donc, on nourrit aussi un territoire, donc on répond à un besoin. Et en ça, oui, ça me fait vivre. Ça donne raison, ça donne sens à ma vie. Je pense que la question était aussi financière. C'est vraiment un combat. J'ai envie de dire que plus le temps passe, plus on pourra en vivre. C'est l'origine quasiment de la civilisation, du fait qu'on est passé de nomade à sédentaire. Donc tant qu'on sera sédentaire, c'est un métier qui aura du sens et qui répondra.
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4: Itinéraire bis à Mailly-le-Château, aujourd'hui encore. Et aujourd'hui, je me trouve au planétarium de Mailly-le-Château. Patrice Berger, bonjour.
7: Bonjour.
4: Un planétarium, c'est ma première question. Patrice, elle est toute simple. Qu'est-ce que c'est ?
7: Alors, un planétarium, c'est un lieu où on va pouvoir observer le ciel, comme si on était en pleine nuit, au froid. Sauf que là, on est bien au chaud et on a le ciel au-dessus de nous, mais il est en numérique, tout simplement.
4: Ce planétarium de Mailly-le-Château, il est né de quelle façon ?
7: Alors, il est né parce que on a une section dans l'association Astronomie et nos contrées font que les samedis soirs, pour observer avec un beau ciel, ils sont très rares dans une année. Et comme on aime transmettre notre passion, on a dû trouver un autre moyen de la transmettre. Et l'autre moyen, c'est le planétarium.
4: Quand on construit un planétarium, on obéit à des règles quand même.
7: Oui, bien sûr, on est obligé, déjà parce qu'on a un ERP, on reçoit du public. Et puis, la particularité du planétarium, puisque, comme vous le constatez, c'est un dôme que l'on a au-dessus de nous, qui est notre écran.
4: On peut mettre combien de personnes, combien de spectateurs ici ?
7: 30 personnes.
4: Alors, qu'est-ce qu'on peut voir ? Là, en ce moment, moi j'ai la grande chance d'être au milieu du planétarium. J'ai un ciel, c'est le matin ou c'est le soir ?
7: Alors là, non, c'est le ciel actuel. On est en journée, là, pour l'instant, avec le soleil à l'endroit où il serait, bien sûr, si on n'avait pas les nuages au-dessus de nous.
4: Quels sont les types d'animations que vous proposez dans ce planétarium ?
7: Alors, on peut déjà observer le ciel du soir, comme on l'observe.

0: avec une réverbération du son qui est incroyable.
1: Oui, c'est très particulier parce qu'en réalité, le son reflète partout dans le dôme. Et parfois, on est à l'autre bout du planétarium et on a l'impression que la personne est juste à côté de nous. Oui, c'est complètement magique hein, pour les personnes s'ils ne sont jamais venues. À chaque fois, c'est vraiment un émerveillement. Et quand on y revient, puisqu'on peut revenir pour voir d'autres choses aussi, hein, bien sûr.
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0: Itinéraire bis à Maïl Château, aujourd'hui encore, pour vous faire découvrir aujourd'hui un merveilleux métier. Gaëtane Millet, bonjour.
3: Bonjour.
0: Vous êtes vitrailliste, maître verrier. Est-ce que vous pouvez nous expliquer en quoi consiste votre métier ?
3: Mon métier consiste à la création et à la restauration de vitraux, que ce soit pour du particulier ou des vitraux de patrimoine, comme les églises.
0: Ce métier, vous l'avez approché de quelle façon ?
3: J'ai eu la chance de rencontrer Bernard Dubourg, un souffleur de verre, qui m'a transmis sa passion pour le verre au départ.
0: Votre amour du verre, Gaëtane, il est né de quelle façon ?
3: C'est la fascination par rapport à la matière, aux couleurs, aux reliefs, tout ce qu'on peut transmettre aussi à travers une création, c'est le partage.
0: Alors, ce vitrail, c'est totalement magique, on est dans votre atelier à Maïl Château, parce que la boutique, elle est à Vézelay. Hein.
3: Tout à fait, la boutique est au 10 rue Saint-Étienne à Vézelay.
0: Et expliquez-moi, qu'est-ce qu'on a devant nous, là ?
3: Alors, pour l'instant, devant vous, vous avez donc des petits vitraux pour la décoration et montrer un petit peu tous les effets du verre qui sont destinés à la boutique.
0: Ce métier de vitrailliste, maître verrier, quelle qualité il demande, Gaëtane ?
3: Il demande beaucoup de précision, un grand travail de dessin, une connaissance sur ses verres. Le choix des verres est très important par rapport au rendu que l'on veut donner et une passion débordante.
0: Quand on parle de vitrail, on pense souvent au vitrail qui prend la place d'une fenêtre, mais le vitrail, il se conçoit également à l'intérieur des maisons.
3: Tout à fait, le vitrail peut servir en miroir, il peut être aussi en séparation de portes, il peut être sur une cloison, il peut être une petite lampe décorative. On a beaucoup d'idées d'endroits différents pour mettre les vitraux.
0: Et puis, vous restaurez des vitraux. Et là, à côté de moi, il y a un vitrail d'église. Il arrive d'où, celui-ci ?
3: Celui-ci, c'est un vitrail qui arrive de Précy-le-Sec.
0: Est-ce que c'est exactement le même travail quand on crée un vitrail ou quand on le restaure ?
3: Alors non, quand on fait une création, on démarre à partir d'un dessin. On fait le dessin en taille réelle qui va nous servir en fait de trame pour découper le verre. Pour une restauration d'église, on va conserver au maximum toutes les pièces qui sont en bon état, pas cassées, et on va remplacer uniquement celles qui sont inexistantes. Ce sont deux mondes très différents. Quand on fait de la création, on sait qu'on va laisser sa petite trace sur un vitre qui va durer plus d'un siècle.
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0: Itinéraire bis, toujours à Maïl-le-Château. Cette semaine et aujourd'hui, je vous emmène dans un endroit magnifique, un endroit étonnant. Je suis allée au musée des outils d'autrefois. Jean-Louis Lajambe, bonjour.
4: Bonjour.
0: Dites-moi, ce musée ici à Maïl-le-Château, il existe depuis combien de temps, Jean-Louis ?
4: Ah, je réfléchis. Oh, plus de 5 ans, hein. Plus de 5 ans, mais pas plus, je crois pas.
0: Qu'est-ce qui vous a donné envie de créer un tel lieu ?
4: Mon grand-père était ferblantier, j'ai donc récupéré tout son atelier, et c'est de là qu'il m'est venu l'idée de faire des métiers anciens.
0: Vous avez débuté avec combien d'outils ?
4: J'ai commencé avec une cinquantaine d'outils.
0: Et aujourd'hui, là, autour de nous, sur 3 étages, il y a combien d'outils ?
4: Je pense environ entre 4 et 5 000 outils de différents métiers, évidemment.
0: Tous ces objets, vous les achetez ou on vous les donne ?
4: On m'en donne beaucoup. J'en achète très peu, en définitive.
0: Au fur et à mesure que ces outils sont arrivés dans votre musée, j'imagine qu'il a fallu que vous vous documentiez.
4: Oui, je me suis beaucoup documenté. Soit que j'allais voir des gens qui ont fait ces métiers-là, ou soit que je cherchais, mais dans les livres, hein, pas sur Internet.
0: Parce que lorsque les gens viennent visiter ce musée, ils vous posent énormément de questions.
4: Énormément de questions, oui, ben c'est normal, et je peux répondre, voilà.
0: Ce musée extraordinaire, parce qu'il est vraiment extraordinaire, Jean-Louis, il est ouvert tous les jours ?
4: Oui, c'est ouvert tous les jours, à n'importe quelle heure, il suffit de me donner un coup de téléphone, voilà, un coup de fil.
0: C'est un vrai travail de mémoire que vous avez fait.
4: Oui. C'est vrai, j'aime ça, donc voilà, j'ai réussi à faire ça sans problème, quoi.
0: Vous êtes fier de ce travail, quand même, j'imagine.
4: Oui, il y a quoi d'être fier ? Ce que j'aurais jamais pensé avant, faire ça, voilà. Et puis, bon, il y a des métiers que j'avais en tête, donc comme le métier d'imprimeur, voilà, parce que...

0: j'ai fait un peu d'imprimerie dans le temps, j'ai travaillé pour un imprimeur, etc. Donc j'ai commencé par ça.
1: Que vous disent les gens lorsqu'ils poussent la porte, comme moi, de cet écomusée des métiers d'autrefois?
0: Ils disent « Ah, oh, c'est pas possible !» Ils disent « Voilà !» Bien souvent, ces réflexions-là, c'est formidable, c'est bien présenté, ben oui, parce que j'ai ça dans... c'est moi, quoi, voilà.
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1: 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Archimède nous livre un son pop-rock aux sonorités britanniques avec des textes en français et des refrains entraînants.

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3: C'est Décibel, toute l'actualité musicale avec ce soir un amoureux de musique qui planque depuis 5 décennies ses états d'âme derrière des lunettes noires pour ne voir que les flammes infernales du rock'n'roll. Philman pour les intimes et les fans avait sorti en 2018 ses mémoires intitulées Rock. La suite, qui s'appelle tout naturellement N-Roll, vient de sortir. Mélange de souvenirs, de chroniques, d'interviews, de rencontres. 30 textes sélectionnés sur 50 années de carrière. Réjouissant comme un deuxième rappel au concert des Stones, Philippe Manœuvre est dans Décibel. Et oh, let's go!
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3: Salut à toutes, salut à tous et bienvenue sur votre radio. Ici, c'est Décibel et c'est jusqu'à 21h. Dans l'actu musicale du jour, il y a aussi les 82 ans d'un grand réalisateur américain qui nous a offert de bien belles musiques grâce à ses films. C'est George Lucas. Rendez-vous en fin d'émission si vous voulez partir un petit coup dans les étoiles. La découverte du jour s'appelle Ronnie, un vrai coup de cœur qui, je pense, devrait vous plaire. Et puis, on retrouvera Laurent Petit-Guillaume en direct de Vienne pour la finale de l'Eurovision qui approche, hein, J-2. Il vous révélera tout ce qui se passe en coulisses et croyez-moi, il s'en passe de belles. Un petit Johnny Hallyday au cinéma aussi, ça fait partie de l'actu musicale. Vous allez pouvoir acheter vos tickets dès maintenant. Et là, je file retrouver Philippe Manœuvre parce qu'entre son bouquin et son spectacle, l'attraper en studio, c'est pas facile et c'est pas tous les jours. Bonsoir Monsieur Philman.
4: Bonsoir Émilie.
3: Comment ça va?
4: Oh ben, ça va bien quand je suis avec Émilie à Paris. Tout va bien.
3: C'est vrai. Alors, grosse actualité, je le disais, Philippe, on s'est vu il n'y a pas très longtemps pour parler de ton spectacle. Un enfant du rock raconte. T'es sur scène, tu racontes tes anecdotes, tes souvenirs, les artistes. T'es pas tout seul, t'as un musicien avec toi.
4: Oui, il y a Rol Poupeau, le guitariste de FFF et de Johnny Hallyday, et qui me donne l'assurance, quoi. Je me sens épaulé.
3: Alors, on s'était parlé, c'était au tout début de la tournée, t'avais fait quelques dates parisiennes et je crois une ou deux en France. Là, ça y est, t'en as fait pas mal, il y en a de nouvelles qui viennent de tomber, les amis. En 2027, Philippe Manœuvre, il va passer près de chez vous, à Troyes, à Saint-Julien, en Genevois, en Belgique aussi, il y a plein de nouvelles dates qui tombent.
4: Mais oui.
3: Comment ça se passe? Est-ce que ça te plaît alors d'aller rencontrer les fans de rock partout en France?
4: Mais c'est fantastique.
3: C'est vrai.
4: C'est fantastique, je les fais crier, j'en fais des trucs qu'on n'a jamais fait dans aucun théâtre en France, je pense. Et c'est fou parce que on joue dans des salles entre 700 et 1000 places et moi je fais réagir la salle, c'est ça qui est incroyable.
3: Oui, tu donnes pas une conférence.
4: Non.
3: Toi tu veux vraiment
4: qu'il y ait un aller-retour. C'est un aller-retour, hein. On a joué en Suisse, c'était bourré de monde, les gens étaient extatique, là, on était à Pinmar, en Bretagne, mais les Bretons, mais je les embrasse sur les deux oreilles, parce que c'est, ils ont été, mais d'une chaleur.
3: Déchaînés,
4: ouais.
3: Et puis, c'est beau de se dire que voilà, après, la télé, la presse écrite, la radio, il y a aussi des premières fois pour Philippe Manœuvre, et voilà, et pour la première fois, tu montes sur scène, et en plus, tu te régales, donc ne ratez pas, les amis, ce show, Philippe Manœuvre, en tout tournée.
4: Un enfant du rock raconte.
3: Enfant du rock raconte. Alors, je parlais de ce bouquin qui vient de sortir aux éditions Hugo. Le premier, c'était Rock. Donc là, c'est End Roll.
4: Voilà.
3: Et la quatrième de couverture nous cite quelqu'un que tu aimes beaucoup. Monsieur Keith Richards, responsable de ce solo incroyable de Sympathy for the Devil. Tout le monde parle du rock ces jours-ci. Le problème, c'est qu'ils oublient tous le rôle. Alors, Philippe, c'est quoi le rôle?
4: Moi-même, franchement, j'avais sorti Rock grâce à tous les gens qu'on a fait beaucoup autour. Rock, ça s'est vendu à 100 000 exemplaires.
3: Ah ouais, c'est un carton.
4: Oui, oui, c'était un vrai carton. Et je sors un autre bouquin juste après. Et la première dédicace que je fais, il y a un gamin. Il me dit, vous avez pas osé. Je dis, oser quoi? Il me dit, après Rock, fallait faire un rôle. je me suis dit, mais je suis trop bête. Ouais. Mais heureusement, j'ai des lecteurs hyper intelligents. Et donc, j'ai gardé ça dans un petit coin de ma tête. Et quand tout le monde me dit, mais vous faites une pièce de théâtre, il faut sortir quelque chose, un livre. Parce que c'est vrai, après, on aime bien se retrouver avec les gens qui sont venus au théâtre. Ils veulent acheter un livre, oui. Qu'on leur fasse une dédicace, un selfie, des choses. C'est très adorable, très sympa. Et sauf que j'avais pas de livre. Yarol, il a ses disques. Moi, j'avais pas de livre. Alors, on en a fait un.
3: Ouais. C'est hyper réjouissant de lire Philippe Manœuvre pour la génération bébé rocker qui lisait rock and folk, pour la génération d'avant, pour ceux qui vous ont lu. C'est vrai dans plein d'hebdo, etc. Enfin, il y a toute une histoire vraiment de la musique. Ça a été, j'imagine, hyper difficile de choisir ces 30 textes.
4: Oui, franchement.
3: Franchement, le corpus, il fait combien ? T'as compté ou pas, Philippe ?
4: Il y a plusieurs millions de signes. Non,
3: ouais, c'est ça.
4: Comme s'il faudrait sortir trois gros bouquins de 1000 pages.
3: Entre les chroniques de disques, les rencontres, les interviews, les reportages et tout.
4: Alors souvent, il y a des gens qui me parlent de vieux textes, comme j'ai fait un immense texte sur le heavy metal. J'étais le premier en 1975, il faut savoir. AC/DC répète, ils n'ont jamais joué encore. Les groupes de Iron Maiden n'est pas formé. Et moi, je suis là à dire, il y a un nouveau truc, c'est le heavy metal, vous allez voir ce que vous allez voir. Enfin bon, je me base sur Led Zeppelin, Black Sabbath, donc c'est pas une erreur.
3: Oui.
4: Et après, j'ai dit quelles pourraient être les pistes. Bon, la plupart des groupes ont disparu, mais enfin, il y a des gamins qui m'ont dit sur Instagram, mais vous vous rendez pas compte, vous avez été le premier en France à écrire un article sur le heavy metal. Alors c'est amusant de dire, regardons ce qu'on a fait quand c'était que de la musique, que de l'aventure. Et puis, il y a des textes auxquels je tiens, textes sur le Bataclan que j'avais écrit.
3: Ah oui, on en parlera tout à l'heure.
4: Voilà, il y a des choses que j'aime bien. Et puis, surtout, alors, il y a un chroniqueur dans le Figaro, monsieur Nicolas Nguémout, qui a dit, quand on lit un texte de Philippe Manœuvre, en fait, c'est un solo de guitare avec des mots.
3: Et il est bon, Nguémout, il a raison.
4: Ça me fait plaisir, sa définition de mon livre. Je me dis, c'est que des solos de guitare avec des mots.
3: Alors, il y a des solos drôlement barrés, un peu psychédéliques, dirons-nous, monsieur Manœuvre.
4: Ah oui, mais c'est normal.
3: Je pense notamment page 123. C'est tiré du Rock'n'Folk numéro 134, mars 1978. Vous nous emmenez dans une espèce de voyage très étrange avec John Lennon. Et en fait,
4: j'ai eu la prémonition. Vous avez la prémonition va être assassiné.
3: De son assassinat.
4: Ouais.
3: Ça, c'est fou. On écoute quelques notes. Tiens.
4: Et quand Lennon a été assassiné, beaucoup de lecteurs de rock et folk m'ont écrit personnellement en disant, mais qu'est-ce que vous aviez appris? Comment vous le saviez? Et là, j'ai eu peur. C'est un coup c'est incroyable. Ouais. Mais c'est des prémonitions, je ne sais pas pourquoi.
3: Tu ne te l'expliques pas, toujours pas.
4: Voilà, il y en a eu une autre, un jour, je dirige le journal Rock et Folk et je dis en plein mois d'août, on va faire une couve Pink Floyd. Je ne sais pas pourquoi, ce qui m'a pris, il n'y avait aucune raison, aucune réédition, rien, mais je commande un grand article, le journal sort, le lendemain, Syd Barrett meurt.
3: Ah, wow.
4: Le fondateur de Pink Floyd. Alors, voilà, ça, c'est inexplicable. Hein. C'est sur 40 ans de carrière. Il y a eu 2-3 fois comme ça, vraiment incroyable.
3: C'est cosmique, quand même.
4: C'est des prémonitions. Voilà.
3: Ouais. Il y a un grand moment. Ça, je pense que tout le monde va t'en parler. Celles et ceux qui l'avaient lu à l'époque s'en rappellent sans doute. Moi, je n'avais pas lu à l'époque et j'ai découvert dans ton livre le portrait de Gainsbourg dans Playboy en janvier 1980. Alors, avant qu'on écoute Gainsbourg, pour se souvenir de ce mec incroyable, qu'est-ce que toi t'en gardes déjà en le relisant? Ça a dû te faire remonter des émotions.
4: Oui, parce que alors quand j'interviewe Serge, Aux Armes, etc. n'est pas sorti. Ça sort 8 jours après. Et moi, j'ai eu le test pressing, je l'ai écouté à Metal Hurlant tout l'été, et tous les dessinateurs de Metal Hurlant disaient, mais c'est génial, Gainsbourg fait du reggae, mais c'est fou, c'est bien. Et puis le résultat était vraiment... Donc je dis à Gainsbourg, cet album, ça va être le carton total. Et Gainsbourg, il rigole, il me dit, Dieu t'entende, parce que lui, il n'a jamais vendu aucun album.
3: Oui.
4: Mélodie Nelson, 30 000. Je t'aime, moi non plus l'album 50 000. Enfin, alors que Johnny, Michel Sardou, Julien Clerc, tout le monde vend des camionnés d'albums, Gainsbourg, il ne fait que des 45 tours. Il a cette image, il fait des 45 tours, mais il ne peut pas faire un album. Et je lui dis, aux armes, etc., c'est l'album. Et cet album va se vendre à 100 000, puis 300 000, puis dépasser 1 million d'exemplaires. Donc ça devient un des 10 albums qui ont dépassé le million en France. Il doit y avoir un Johnny, un Julien Clerc, un Sardou, un Gainsbourg. Enfin, c'est faire 1,5 million avec un disque, c'est très très difficile. Hein. Donc voilà. Et du coup, pour Gainsbourg, j'étais un peu comme une mascotte. Mais... Donc, bon, on a fait cette interview, et dans quand on la lit aujourd'hui, on se dit, en fait, il dit au revoir à Gainsbourg, et il y a déjà Gainsbourg qui pointe le bout de son nez, parce que les réactions à l'album sont terribles. Notamment, il devait aller le dédicacer à Marseille, où il y avait une fête des Antilles, et des tropiques, et donc il y avait un stand de la Jamaïque, et Gainsbourg devait venir dédicacer aux armes, etc. Et les parachutistes avaient dit, eh ben nous on va venir lui dédicacer sa gueule.
3: Oh, wow.
4: Et donc il y avait, Gainsbourg n'avait pas osé aller dédicacer à Marseille, je le taquine là-dessus, et en fait il va les rencontrer à Strasbourg pendant la tournée en janvier 80, il fait sa tournée, il fait le Palace 9 soirs, j'y suis 2 fois, et après il part en tournée, et quand ils arrivent à Strasbourg, les paras sont dans la salle, et Gainsbourg, alors les Rastas ne veulent pas, on entend, pardon, y aller, Gainsbourg, il dit, on va aller jouer, on va leur montrer, les Rastas, ils disent, oh la man, et oh, c'est, ouais. C'est l'armée, là, nous,
3: c'est dangereux,
4: on n'y va pas, et du coup, Serge ira seul sur scène, chanter la Marseillaise, le poing brandi, et avec les paras, quand on chante la Marseillaise, obligé de se mettre au garde à vous,
3: ils
4: quand même,
3: pas le choix. Ouais.
4: C'est des images surréalistes, hein, qu'on voyait à l'époque à la télévision.
3: C'est fou, on va la réécouter, tiens, cette Marseillaise reggae de Serge Gainsbourg, aux armes, etc. Et si vous voulez lire un entretien incroyable entre Philippe Manœuvre et le grand Serge, bah rendez-vous dans N-Roll qui vient de sortir aux éditions Hugo.

0: aux armes, etc. Dans Enroll, Philippe Manœuvre continue de raconter sa vie d'enfant du rock et ses rencontres. Une sélection d'une trentaine de textes sur ses 50 ans de carrière. Il y a évidemment l'entretien avec Serge Gainsbourg. Johnny Hallyday, statue du commandeur du rock français depuis les années 60.
1: Oui.
2: Hey Joe, cours pas comme ça, dis, y a pas le feu chez toi.
0: Il commence dans les années 60. Toi, à quel moment tu commences à l'interviewer, Johnny? À quel moment tu commences à le trouver intéressant, toi, en tant que rocker?
1: Ah, mais moi, en tant que gamin, il m'a fasciné.
0: Dès le
1: début. Ah ouais, quand j'ai entendu la guitare électrique, c'est ce que j'explique dans le spectacle. J'ai jamais su si c'était Johnny ou la guitare électrique, mais j'ai entendu un truc complet de rébellion contre la musique dominante en France à l'époque, qui était l'accordéon. Tous les bals populaires, c'était l'accordéon. Il y avait des émissions avec des accordéonistes non-stop.
0: C'est
1: les
0: vrai.
1: Les plus gros cachets de la SACEM, c'était Aimable, André Verschuren, enfin, les accordéonistes, hein, c'était un truc. Et ça, c'était en 1960, Johnny arrive, et c'est la révolution. Il y a les pour et les contre, tous les croulants, comme on les appelait. Parce que, en 1968, soudain, ils se rendent compte de quoi. Il y a la moitié de la population française à moins de 25 ans. Et l'autre moitié, beaucoup plus de 50. Donc c'était un mélange détonnant.
0: Le titre de la chronique qui est dans le livre, c'est « Johnny revient, les rocks les plus terribles ».
1: Oui, c'est la chronique. C'est son album que je préfère. C'est un album que j'ai entendu qui date de 64. Et à l'époque, ils ont envoyé Johnny faire son service militaire. Quoi. Ils ne savaient plus comment faire. Ça devenait... Le général de Gaulle était concerné. Il y a eu la fête de la Nation. 360 000 personnes gratuitement sur la place de la Nation pour voir qui? Johnny Hallyday. Donc, c'était le Woodstock français. Personne n'était au courant que ça existait. La télé n'est pas venue.
0: Non.
1: 360 000 personnes, rien, aucun document. 10 photos de Jean-Marie Perrier, c'est tout. Et ça, c'était quand on l'a vécu, parce qu'après, ça a continué. Donc, tout le monde, il y avait évidemment des gamins, rien n'était prévu pour un aussi grand nombre de gens.
0: Non.
1: Il y en a qui étaient montés sur des voitures pour essayer de voir Johnny. Il n'y avait pas d'écran ni rien. Les voitures étaient abîmées. Donc ça tonnait. Et le général de Gaulle avait dit, s'ils ont autant d'énergie, on va les envoyer construire des autoroutes, ces jeunes. Alors, imagine Johnny Hallyday, quoi? Donc, il faisait des réponses au général dans ses concerts. Il disait, nous les jeunes, nous sommes des millions. Et toute la salle hurlait, ouais. Non mais c'était, voilà. Donc ça a eu un moment, et ben, donc en 64, ils se sont dit, ça y est, il peut aller faire son service militaire. Et ils l'ont envoyé 2 ans en Allemagne. Et le consensus général, Émilie, tout le monde disait, il ne reviendra jamais.
0: Oh, mais quel Ah, ces douces années 60.
1: Ouais.
0: Alors, Philippe, c'est vrai que quand on pense à toi, on pense, oui, à tes rencontres. Alors, oui, avec Johnny Hallyday, avec les Stones, etc.
1: Tina Turner.
0: Tina, on en parlera tout à l'heure. Mais il y a des gens un peu moins connus, en tout cas du grand public en France, et que tu as décidé de mettre en avant dans ce nouveau livre. Et je pense notamment à Johnny Thunders and the Heartbreakers.

0: Alors ce beau Johnny-là, beaucoup moins connu que Johnny Hallyday, pourquoi il est dans ton livre? Pourquoi il est marquant, selon
1: toi? Parce que c'est un personnage. Il vient de New York, il était dans les New York Dolls. J'ai eu la chance de les rencontrer à Paris en 73, ces New York Dolls. Donc j'ai été totalement partant. Et ensuite, il est devenu un peu, avec son groupe, les Heartbreakers, c'était le meilleur groupe punk en circulation à l'époque du punk. Hein. Ouais. Ça battait tout le monde à plat de couture, les Clash, les Pistols. Au début, c'était les Heartbreakers. Et malheureusement, Johnny était un toxico, comme il y en a beaucoup dans le rock. Lui, c'était la poudre, l'héroïne, c'est des drogues qui abîment énormément, qui abîment et ton portefeuille, et ta vie privée, et tout, et ta carrière, tout. Et mais Johnny, c'était un toxico, fier et heureux de l'être, et je trouve ça incroyable.
0: Ouais. Et il t'a marqué en tout cas.
1: Ouais, hein. Il m'a beaucoup marqué parce qu'il était vrai celui-là, c'était un vrai, vrai bonhomme. Et je me souviens toujours à la fin de l'interview, il me dit ça sort quand ton interview? Alors on était en mars, je lui dis ça sort le 15 avril. Il me dit ah, ben, je serais peut-être encore vivant. Et en fait, il est mort en avril, mais pas de cette année-là, quelques années plus tard. Mais waouh, quand tu relis ça aujourd'hui, tu dis voilà, lui c'était un authentique rocker. On pourrait se poser la question, Philippe, parce que il y en a qui prétendaient, il y en a qui l'étaient, il y en a qui se laissaient emporter par le truc, mais qui étaient des authentiques rockers? Mais ce Johnny Thunders, moi, quand je réécoute toujours les New York Dolls chez moi et ses albums solo et les Heartbreakers, et je me dis c'était vraiment de la grande musique, quoi.
0: Ben c'est beau cette interview à relire qui avait été publiée dans Rock and Folk en mai 1978. Alors il y en a un autre qui est pas très très bien identifié forcément par le public français, ou alors pour les mauvaises raisons, c'est-à-dire pour la télé-réalité qu'il a fait dans les années 2000.
1: Ah, c'est Ozzy.
0: Ozzy Osbourne. Alors Ozzy, il est dans ton livre, il vient de nous quitter. Black Sabbath, Ozzy Osbourne. Avant qu'on les écoute, Philippe, qu'est-ce que tu peux dire pour convaincre celles et ceux qui s'y sont pas encore intéressés d'y aller, mais tout droit?
1: Black Sabbath, c'est les fondateurs du heavy metal. Il n'y a pas à tourner autour du pot. Le premier album de Black Sabbath, aujourd'hui, le heavy metal, ça fonctionne. Hein. Il n'y a pas de problème. Ils ont leur festival, comme le Hellfest en France. Il y en a en Allemagne, en Angleterre, il y en a partout. Ils ont énormément de groupes. Et le metal, c'est énorme. Et il y a aujourd'hui des familles. Il y a le folk metal, il y a le metal symphonique, il y a le death metal, il y a le thrash metal. Enfin, vous voyez, il y en a beaucoup, beaucoup des metals. On compte 200-250 familles.
0: Ah, carrément.
1: Mais ils sont d'accord sur rien, sauf sur un truc. Ils descendent tous de ce premier album de Black Sabbath. C'est le début de leur histoire. Et moi, j'étais fanatique de Black Sabbath. J'adorais ce groupe qui était très décrié à l'époque. Et donc, chaque fois qu'il passait, je suppliais mon rédacteur en chef. Je disais, je ne peux pas aller voir Ozzy Osbourne. Voilà. Et je l'ai interviewé très souvent, Ozzy. C'est pour ça qu'il est venu aux Enfants du Rock avec Lemmy de Motorhead, où ils ont fait la fameuse séquence où Lemmy détruit la chambre. Oui. Voilà, c'est des gens que je pratiquais depuis des années. Et Ozzy, on était tellement copains que j'ai retrouvé, en faisant des recherches pour l'émission, j'ai retrouvé mon vieux carnet de l'époque où je notais les adresses des musiciens. Parce que
0: l'adresse de la maison, adresse
1: postale. On n'avait pas Internet et tout. Et Ozzy m'a écrit son adresse et m'a écrit en dessous, comme viens quand tu veux. Il y avait son adresse écrite. Mais alors, comme c'est Ozzy, il a pris deux pages du carnet pour écrire quatre lignes. Mais
0: ça va trembler.
1: C'est tellement touchant. Dans le même carnet, j'ai les adresses de Kraftwerk, des Roxy Music. Enfin, mais c'est dingue. Wow.
0: C'est ça, c'est génial, le carnet, quand même.
1: Ouais.
0: Ah, c'est magnifique.
1: Et oui, c'était une époque pré-téléphone portable. Ouais. En tant que journaliste, il fallait avoir les numéros des journaux, les numéros des attachés de presse, les numéros des artistes. Enfin, on faisait avec ce qu'on avait. Et donc, on avait tous un tout petit carnet dans la poche arrière où on notait tout, quoi, voilà.
0: J'adore. Allez, Ozzy Osbourne, on va l'écouter avec le groupe Black Sabbath. Et je pense que c'est la première fois que ça passe sur la radio ici. Ça fait plaisir, hein. C'est grâce à toi, Philippe.
1: Merci, Émilie.

0: de la première à la dernière seconde.
1: Ben oui, c'est Tony Iommi, le guitariste de Black Sabbath, qui est là. Avec Bill Ward à la batterie, Geezer Butler à la basse et notre ami Ozzy aux vocaux.
0: C'est une encyclopédie du rock sympathique et qui raconte bien, qui est mon invité ce soir, Philippe Manœuvre. Alors après ce petit Black Sabbath et votre envie folle de lire évidemment l'interview d'Ozzy qui est dans le nouveau bouquin de Philippe Manœuvre, je vous annonce que nous allons parler filles, car oui, Philippe Manœuvre n'a jamais eu de problème avec les filles. On a toujours eu dans ses équipes, dans les journaux dans lesquels il bossait et aussi dans les chroniques qu'il écrivait. Il y en a donc dans son nouveau bouquin. À tout de suite.
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0: Les filles journalistes rock, il n'y en a pas toujours eu, Philippe. Toi, tu les as vues arriver.
1: Ah oui. Moi, bizarrement, je suis arrivé à un tournant quand j'ai repris la direction du journal vers l'an 2000.
0: Ouais,
1: j'ai vu arriver
0: ans.
1: Beaucoup de filles qui disaient « on veut écrire sur le rock ». Plus des filles photographes comme Carole Épinette, Marion Ruzniewski, Gaëlle Guesquière. Enfin, j'avais vraiment une équipe.
0: Marion Ruzniewski, puisque tu en parles, un chapitre lui est consacré dans ce nouveau bouquin. Enroll, en fait, tu reprends la préface que tu as écrite pour son livre,
1: oui.
0: « Doing it to death, 20 ans de photos au Bataclan
1: oui. ».
0: Est-ce que tu peux nous expliquer brièvement Marion, qu'est-ce qu'elle fait dans ton bouquin et qu'est-ce qu'elle a vécu, Marion?
1: Quand il y a eu la fameuse, le 13 novembre 2015, il y a eu l'affaire du Bataclan.
0: L'attentat.
1: L'attentat terrifiant. Et moi, évidemment, je suis chez moi. J'appelle immédiatement le responsable des concerts, Basile Farkas, qui se trouvait avec toute l'équipe de Rock et Folk à un concert des Inrecuptibles, qui était à la Cigale. Ils avaient fait venir un groupe anglais, qui était, tout le monde portait les plus grands espoirs. Toute mon équipe était au festival des Inrocks. Et je dis à Basile, qui on a au Bataclan? Et il me dit, on a Marion Ruzniewski. Je me dis, oh non, c'est pas possible.
0: Photographe
1: de concert, ouais. Une petite...
0: haute comme trois pommes.
1: Ouais, c'est ce que je dis, elle est haute comme trois
0: c'est
1: pommes.
0: C'est vraiment Son sac photo est plus gros qu'elle.
1: Voilà. Elle a pris une balle dans le dos alors qu'elle essayait de sortir du Bataclan avec la première vague. Il y a un videur qui a ouvert une porte qui les a fait sortir. Elle a senti un choc. Il y a une balle qui a traversé son sac photo qui lui a emporté un petit bout de dos. Et dehors, dans la rue, elle s'est touchée le dos, elle a ramené sa main pleine de sang. Enfin, c'était dans une telle... Elle n'a pas senti vraiment la balle arriver, quoi. Voilà. Du coup, ils l'ont emmenée à l'hôpital. Elle est partie, je crois que c'était la deuxième ou la troisième à partir dans la voiture des pompiers. Et là, son téléphone était tombé en panne. Elle n'avait plus de batterie. Et donc, elle essayait de me joindre, mais elle se souvenait du numéro d'un autre journaliste qu'elle a appelé avec le téléphone d'un pompier. Elle a dit « Préviens Philippe, je ne pourrais pas être au concert de Motorhead demain. » Tu te dis, ça c'est de la roqueuse.
0: Ça c'est de la roqueuse.
1: La meuf, elle se prend une balle d'Al-Qaïda dans le dos, et ben, elle a la force de m'appeler pour me faire dire « Je ne pourrais pas être à Motorhead demain. » Mais cette fille, c'est une journaliste avec un J majuscule. Quoi.
0: C'est ce que tu dis. Ne cherchez pas le héros ici, c'est Marion et tous ceux qui étaient au Bataclan ce soir-là, morts ou vifs. Héros du rock'n'roll.

0: Alors, Philippe, il y a aussi une reine. C'est Tina Turner.
1: Oui.
0: Ah là là, Tina Turner.
1: Animae Bollocks.
0: Ouais.
1: Animae Bollocks. Alors, elle, je l'ai rencontrée, j'ai passé 15 jours avec elle. Et une équipe cinéma dans le désert australien, à Coober Pedy, la ville des mineurs d'opale, où elle tournait Mad Max 3 avec Mel Gibson, George Miller réalisait, bien sûr, et nous, moi j'avais traduit Mad Max 2 en français, donc George Miller m'avait à la bonne, et on avait été invités avec les enfants du rock à aller sur ce tournage, voilà.
0: C'est fou. Mais alors là, pour le coup, quand tu vas la rencontrer, c'est déjà une icône.
1: Ah oui.
0: C'est déjà une méga star. Et encore là, tu n'as pas de trac.
1: C'est génial. Bon, non, ça, c'est Tina, quoi. Enfin, voilà,
0: c'est,
1: on l'a.
0: C'est Titi.
1: Mais, non, mais on la connaît depuis tellement, ouais. Depuis les 1967, ouais. River Deep, Mountain High. Et donc, on sait qu'elle fait ce métier par, voilà, elle est là. Elle est tellement incroyable sur scène. Tout le monde aime Tina Turner. Et elle l'a bien senti. Elle a réussi à garder son nom de Turner.
0: Ouais.
1: Dans le divorce, elle a tout abandonné. Les voitures, les visons, la maison, tout. Elle a dit, je pars avec les enfants et le nom. Je veux garder mon nom de scène. Et donc, Ike a autorisé, vu qu'il gardait tout le reste.
0: Ouais.
1: Le juge a dit, soyons cool. Et elle a gardé ce nom de Tina Turner. Et donc, elle sait. Et mais c'est une personne étrange. Elle est déjà zen, elle est macrobio, elle fait de la méditation. Des fois, elle dit non, là, on peut pas se voir, je médite. Enfin, oh non, mais c'est. On est tous dans un motel, hein, on est ensemble dans le motel, quoi.
0: Et le texte, bah, malheureusement, que tu partages, c'est sa nécro, hein, puisque
1: oui,
0: c'est sorti dans Rolling Stone France en 2023. Ça, c'est un exercice qui doit être particulièrement douloureux pour toi, parce qu'on sent que les artistes, quand tu les rencontres, t'es vraiment avec eux, même si c'est 10 minutes de ta vie, c'est 10 minutes où t'es complètement avec eux. Ça, c'est un exercice dur quand tu
1: vois qu'ils s'en vont. J'avais trouvé une interview de Bob Dylan à un moment où j'aurais pu devenir le critique méchant.
0: Ouais.
1: Et Dylan, il disait dans cette interview à Rolling Stone USA, il disait, est-ce que les artistes actuels ont besoin d'être piétinés? Il disait non. J'ai pas l'impression. Moi, en tant qu'artiste, j'ai plutôt besoin d'être épaulé. Oh, quand j'ai lu ça, je me suis dit, bah oui, voilà la règle de ce métier. Ces gars, ils font une musique formidable. Alors, bon, bien sûr, tous les 45 tours seront pas numéro un. Tous les albums seront pas des chefs-d'œuvre inébliables qu'on va rééditer pendant 50 ans. Mais ils essayent. Ils font le job. Ils font la musique de, et pour ça, Ils ont renoncé à beaucoup de choses. Ils ont renoncé au pognon, souvent. Ils ont renoncé à leur famille. Ils ont pas eu des vies normales, mais ils nous ont donné la plus belle musique du monde. Alors, aidons-les, quoi. Ouais.
0: Mais il y a beaucoup d'amour dans ce livre. C'est là où je voulais t'emmener, parce que vraiment, et que ce soit le Philman des années 70 ou celui d'il y a 5 minutes, on sent que ça t'a pas quitté.
1: Non, et alors c'est marrant. Voilà. L'autre jour, on parlait d'un chanteur et quelqu'un disait, bah, s'il se retrouvait face à ce qu'il était à 18 ans, son double de 18 ans lui cracherait à la gueule de
0: ce
1: qu'il est devenu.
0: Donc c'est quelqu'un qui a mal évolué.
1: Voilà.
0: Que tu ne nommeras pas.
1: Non.
0: Voilà.
1: Et ben moi, quand j'y repense, je pense que si le Philippe Manœuvre qui a commencé à Rock & Folk à 18 ans me rencontrait le Philippe Manœuvre de 72, de 72 ans, bientôt, ouais. Hein, c'est le mois prochain.
0: Le mois prochain.
1: Donc, et je pense pas qu'il lui cracherait à la gueule. Je sais pas, je crois qu'il y aurait une compréhension.
0: Ouais. Moi, je pense qu'il te taperait dans la main.
1: Ouais, je pense qu'il se ferait un high five, ouais, en disant, t'as fait le job, toi aussi, tu continues, c'est bien, voilà.
0: Là, tiens, pour finir, pour se dire au revoir et merci, Philippe, c'est un des textes les plus récents que t'as écrit pour une émission de télé, La Grande Semaine, à laquelle tu participais, oui, sur M6. Et c'est après la mort de Françoise Hardy. Oh, c'est un très joli texte, Les 10 raisons pour lesquelles nous perdons une immense chanteuse, qui montre aussi finalement que ton spectre est hyper large et que même s'il n'y a pas de solo de guitare, eh ben Françoise, ça te touche.
1: Alors Françoise Hardy, pour moi, c'est une personnalité rock. Ouais. Et elle était très contente quand je lui disais ça, parce qu'elle, elle ne se voyait pas du tout comme une chanteuse de variété pop. Mais moi, je pense que si on aime Nico Et ce qu'elle a fait avec le Velvet, bah, Françoise Hardy, c'est exactement pareil. C'est la même voix, c'est le même timbre et c'est la même façon de chanter doucement. C'est-à-dire, c'est ce que j'expliquais. Pourquoi les chanteuses devraient hurler, quoi, comme Edith Piaf hurlait, mais c'était magnifique, on adorait. Mais après, toutes les chanteuses voulaient hurler plus fort qu'Edith, plus flossy. Alors il y avait Cora Vauquer, il y en avait d'autres. Ça y allait, c'était vraiment des ah, ça hurlait. Et Françoise Hardy arrive et elle a des choses toutes simples, très belles à dire. Dit tous les garçons et les filles de mon âge, elle va pas le hurler, elle le murmure parce que c'est le murmure d'une adolescente qui se rend compte que sa vie commence bien mal, quoi. Personne l'aime, alors que c'est en fait une des plus belles filles du monde. Et c'est tellement touchant et c'est tellement vrai, c'est tellement juste. Et puis après, moi j'ai continué, mon ami La Rose. Enfin, cette femme était magnifique et j'avais un très bon rapport avec elle. Mais on s'est très peu vus, on s'est vus que 5-6 fois dans toute ma vie, mais c'est inoubliable. C'était, pour moi, c'était la grande Françoise.
0: Bah, tu lui rends un très bel hommage, tu lui as rendu à la télé, et c'est dans End Roll, ce nouveau livre, donc, Philippe, aux éditions Hugo, que vous pourrez acheter au merch, oui, en coulisses, des spectacles de Philippe Manœuvre à venir. Un enfant du rock raconte. Alors, pour toi, Philippe, pour tout le monde, et pour ton chat qui nous écoute peut-être, comment te dire adieu, Françoise?
1: Avec Françoise, merci Émilie, merci beaucoup.
0: À la prochaine, salut.
1: Allez, ciao.

0: l'original s'appelait It Hurts to Say Goodbye et c'est Serge Gainsbourg qui a signé l'adaptation française des paroles pour Françoise Hardy en 1968. Allez, on quitte Philippe Manœuvre et ses souvenirs rock pour un présent, comment dire, un petit peu plus variété et extrêmement coloré. Vous voyez ce que je veux dire? Ici, étant partenaire de l'événement et de la diffusion samedi soir sur France 2 de la grande finale, notre Laurent Petit-Guillaume national est sur place à Vienne. Salut Laurent!
1: Hey, salut la France, salut Émilie, bonsoir à tous.
0: Laurent Petit-Guillaume, oui. En direct de l'Eurovision, avec évidemment un accès privilégié, on va dire, à la délégation française et à la chanteuse Monroe.
1: Absolument.

0: Raconte-nous quand tu as vécu ce moment, c'était ce matin.
1: Oui, absolument. Ce matin, on était convoqué à l'ambassade de France, ici à Vienne, un très beau bâtiment, magnifique. Ah. L'ambassadeur avait proposé de regrouper tous les fans français qui se sont déplacés ici à Vienne. Il y en a à peu près 200, comme chaque année. Ils sont vraiment très fidèles, de les accueillir dans les salons de l'ambassade. Et à un moment donné, Monroe est arrivé, mais il savait préparer cette venue. Donc, ils s'étaient tous réunis, ils avaient répété la chanson. Et quand elle est arrivée, ils lui ont chanté sa chanson, qu'elle a repris ensuite avec eux plusieurs fois. C'est un très joli moment, un très joli partage, un échange. Elle était hyper émue et je dois dire que nous aussi, en tant que spectateurs, on était très émus parce que vraiment, les fans de l'Eurovision sont chaque année vraiment fans de notre représentant ou de notre représentante. Et là, c'était un très beau moment. Ensuite, elle a discuté un petit peu avec tout le monde. C'était hyper sympa. C'est une jeune fille magnifique, merveilleuse. Elle a 17 ans. Elle a un charisme incroyable. Et puis, elle chante vraiment bien en direct. Là, on a pu le juger. Et d'ailleurs, vous la verrez ce soir, puisque ce soir, on est diffusé sur France 4, la demi-finale qu'on va vivre nous ici en direct, également comme vous, ou sur le site de France Télévisions. Et Monroe, ne loupez pas son passage, elle passe en sixième.
0: Ah oui, ça va, c'est pas trop tard.
1: Non, c'est pas trop tard, non. Ça commence à 21h, je vais courir après, justement, rejoindre la salle. Et je vous recommande également le passage extraordinaire, on l'a vu cet après-midi en répétition, de l'Australienne, Delta Goodrem, on en a déjà parlé.
0: Oui.
1: Ouh, sur scène, c'est très fort, et elle monte dans les sondages, elle passe en 11e position ce soir.
0: Et voilà. Il me semble aussi que tu nous recommandes de porter attention à la candidate suisse.
1: Oui, elle s'appelle Véronica Fusaro. Alors elle est très connue du public suisse. Elle est auteure, compositrice, interprète. Elle a déjà sorti un album, donné de nombreux concerts, même participé au Montreux Jazz Festival. Donc tu vois, c'est quand même assez classe.
0: Oui.
1: C'est de la pop-soul assez surprenante, beaucoup moins avec des paillettes, des décolletés vertigineux, etc. que les autres. Et elle chante Alice. Écoutez plutôt, franchement, c'est une super belle chanson. On la verra ce soir dans les demi-finales.

0: c'est super chouette, mais c'est presque pas assez kitsch pour faire Eurovision, non?
1: Ouais. Je me suis dit que ça allait te plaire.
0: Oui, bien vu, Lolo.
1: Autre style, dans la sélection, il y a aussi des divas. Hein. Et Chypre, cette année, a sélectionné Antigone, une bombe blonde, façon Shakira du pauvre, mais quand même, elle a tous les attributs.
0: J'adore. Non, non.
1: Le déhanchement efficace, elle danse sur une table, son titre c'est Jala, Jala, Jala, c'est entêtant, elle est vraiment hyper sympa en plus, vous la verrez ce soir à la télévision sur France 4, Jala, Jala, Jala, c'est un tube,
0: ah bah on découvre,
1: faut la voir.
0: Ah oui.
1: Il y a du déhanchement.

0: parce qu'elle danse sur une table et les paroles de la chanson c'est « Je danse sur une table ». Je vois qu'on a encore sorti les meilleurs auteurs-compositeurs du frigo. C'est magnifique.
1: Ah, tout ce qu'il faut.
0: Oh là là, bon, là alors, les bookmakers, ouais, j'imagine, ne mettent pas tout, ouais, leur pion sur cette petite dame.
2: Non.
0: Oui, Antigone.
2: Non.
0: Bon,
2: non,
0: ouais,
2: non,
0: c'est comme
2: non,
0: ça.
2: Non.
1: En revanche,
0: oui,
1: les bookmakers... Ils se trompent souvent. Ça n'a pas évolué. Les trois premiers, c'est toujours la Finlande, la Grèce et le Danemark. Ensuite vient la France, ensuite vient Israël, ensuite vient l'Australie. Mais il faut se méfier du représentant danois. Il, ouais, s'appelle Søren Torpegaard Lund. Lui aussi, il a... alors lui, c'est un très grand chanteur. Moi, je parle pas bien ces langues-là.
0: Oui, oui, oui, oui, c'est normal.
1: Ouais, ouais, on est d'accord. Mais alors lui, il est très connu aussi dans son pays parce que c'est un grand chanteur de comédie musicale. Il a joué dans West Side Story, Kinky Boots, Roméo et Juliette, ah ouais, au Danemark. Et pour l'anecdote, l'organisation de l'Eurovision avait juste demandé qu'il modifie sa tenue, jugée trop provocante. Bon, ah, ils sont un peu coincés du...
0: Oui.
1: Parce que franchement, vous verrez, il n'y a rien de grave. Et la chanson s'intitule « For Vigar Jim ».
0: Oh là là, quel accent, merci Laurent. Un des favoris, en tout cas, il nous fait une remontada au niveau des bookmakers. Il s'appelle, ouais, Søren Torpegaard Lund. On le découvre grâce à toi. Bonne demi-finale, Lolo. Et à demain soir, en direct.
1: À demain.
0: Oui. Oh là là, pour la veille, bisous, de la finale. Bisous, oui.

0: Soren Torpegaard Lund. Voilà, c'est pas si difficile de... Non, si, quand même, c'est difficile, j'avoue. Voilà, un des favoris de ce concours Eurovision. Demain, on sera avec Laurent Petit-Guillaume, à nouveau, hein, en direct de Vienne. Et il nous racontera les derniers potins, j'espère les bonnes nouvelles de la délégation française. On envoie évidemment nos meilleures pensées à Monoro. Et puis voilà, samedi soir, vous vivrez la finale en direct à la télé sur France 2, avec votre radio ici.
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0: Depuis la mort de Johnny, tous les ans, le 15 juin, qui est le jour anniversaire de la naissance de Johnny Hallyday, eh bien, ses héritiers, celles et ceux qui sont là pour faire vivre sa musique et sa mémoire, préparent toujours un événement pour les fans qui auraient envie de se retrouver ce jour-là. Et là, depuis quelque temps, ça se passe au cinéma. Donc là, si vous êtes fan de Johnny Hallyday, sachez que vous avez rendez-vous au ciné le 15 juin pour découvrir sur grand écran un de ses concerts cultes. C'est le Bercy 1995 qu'on appelait le Lorada Tour. Lorada, c'était le nom de sa maison pour Laura et David. Le Lorada Tour, donc de 95. Une projection unique dans toute la France. Le 15 juin, donc, les billetteries sont déjà ouvertes et ça sera évidemment l'occasion de se retrouver entre fans et de chanter très fort. Hein, parce que oui, c'est un concert, mais c'est aussi pas mal un karaoké, il faut bien le dire. Écoutez comment ça sonnait Johnny en 95 à Bercy sur le Lorada Tour. Voici Gabriel.

0: Dalida, Laura Datour dans une sélection de cinéma partout en France. Ça sera le 15 juin.
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0: Ah, mon coup de cœur du jour, c'est une jeune artiste dont je vous avais parlé l'année dernière au moment de la sortie de son premier EP qui s'appelait La Romance. Elle, c'est Ronnie. Elle est née à la fin des années 90 à Grenoble et elle sort de la musique depuis 2023 sur le label français Enterprise. Elle a sorti le 30 avril une nouvelle chanson que j'adore qui s'appelle Encore un peu. Et je me suis dit que ce serait une bonne idée qu'on découvre ce titre ensemble ce soir. C'est le coup de cœur de Décibel. Encore un peu, signé Ronnie.

0: 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Elle s'appelle Ronnie et la chanson Encore un peu vient de sortir.
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0: Ah, c'est l'heure de la chanson anniversaire. Et ce soir, nous célébrons l'anniversaire de l'Américain George Lucas, grand réalisateur hollywoodien, 82 ans aujourd'hui. Un saint homme, si vous me demandez mon avis, vu qu'il a déjà réalisé des films incroyables. Évidemment, La Guerre des Étoiles, American Graffiti. Et puis, en tant que producteur et réalisateur, il a donné beaucoup de bonheur et beaucoup de plaisir à beaucoup de gens de plein de générations différentes. Hein, derrière Indiana Jones, Willow, et même le petit dinosaure et la vallée des merveilles. Il y a George Lucas, et oui, alors joyeux anniversaire à cet homme qui nous a fait passer des heures et des heures de bonheur cinématographique et qui nous a tous mis à la musique classique et symphonique. C'était quand même pas gagné, mais c'est bien grâce à George Lucas que nous écoutons ce soir dans Décibels, sur votre radio ici, l'Orchestre Symphonique de Londres jouant en 1977 une composition de John Williams. C'est le thème principal de Star Wars et normalement

0: Et joyeux anniversaire à Georges Lucas, 82 ans aujourd'hui. Décibel, pour ce soir, c'est fini. Et demain, tiens, on restera dans l'ambiance musique de film, puisque notre invité, ça sera un des Français les plus reconnus dans le monde en ce qui concerne les musiques de film depuis les années 80. C'est Eric Serra. C'est à lui qu'on doit notamment la musique du Grand Bleu et aussi de Nikita, Subway ou encore le cinquième élément. Eric Serra qui célèbre ses 40 ans de carrière en faisant une grande tournée. Alors, ce sera après les grandes vacances, mais là, comme on s'est dit qu'on était en plein Festival de Cannes et que vous alliez peut-être avoir un petit peu envie de goûter au cinéma, et bien, c'est ce qu'on va faire demain soir dans Décibel. Il me reste, et c'est très important, un petit peu de temps pour remercier l'équipe de l'émission. Il y avait ce soir Iris Guitoni, Basile Combe, Elorie Roussillon et Franck Moilier. Et puis vous, évidemment, hein, parce que si vous n'êtes pas là, tout ça ne rime à rien. Je sais que le blind test vous manque un petit peu cette semaine, mais voilà, à cause de l'Eurovision, on ne fait pas de blind test. Promis, dès la semaine prochaine, on s'y remet. Promis juré.
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4: Bonjour à toutes et à tous. Ravie d'être avec vous cette semaine pendant que Valérie Damido et Éric Bastien sont en congé. C'est l'occasion de découvrir ou redécouvrir des moments sympas et drôles avec nos candidats. D'ailleurs, si vous voulez participer à l'émission, appelez votre radio locale pour vous inscrire et ne vous mettez pas la pression pour les anecdotes. Tout le monde a des choses sympas à raconter. On vous aidera à les retrouver. Alors aujourd'hui, nous serons par exemple avec Jean-Yves qui a découvert que faire la chenille lors d'un mariage, ça pouvait être dangereux. Et Aymeric qui fait cuire son gratin dauphinois dans le four tout en jouant sur votre radio ici.
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4: Et avant de retrouver Éric Bastien, Valérie Damido et les meilleurs moments de l'émission, nous profitons de la musique avec Daniel Balavoine. C'est le chanteur sur votre radio ici.

0: Vous écoutez ici le chanteur Daniel Balavoine. Alors en octobre dernier, Valérie Damido et Eric Bastien jouaient avec Thierry d'ici Provence et Soraya d'ici Picardie. Le premier est un homme très occupé à cause de sa femme, ou plutôt grâce à sa femme, car vous allez voir, cela lui fait plaisir. Quant à la seconde, elle aime bien le sport, mais à la télévision, comme beaucoup d'entre nous d'ailleurs.
1: Alors, Thierry, pas de point, Soraya, pas de point, Thierry qui vit à Marseille. Oh là là là, on adore Marseille. Alors, il paraît que tous les jeudis, tu fais beaucoup de sport avec ta chérie. Tu fais de l'aquatraining.
2: Exact.
1: Qu'est-ce que c'est l'aquatraining ?
2: Ben, disons qu'on va se jeter dans une piscine, on fait un peu de sport, un peu de vélo, un peu de musculation, beaucoup de gestes. Parce que ma femme a dit que j'ai pas assez d'abdos, alors on va à l'aquatraining. Elle m'a dit, mes abdos ils ont dégonflé, donc je les regonflé à la piscine.
1: Bah oui, t'es comme moi, t'as des tablettes de chocolat, mais à l'intérieur, voilà, c'est tout.
2: C'est ça.
1: Ouais, bah oui.
2: Beaux abdos, mais à l'intérieur.
1: Eh oui, évidemment.
3: Quand je mets une bouée à la piscine, on me confond avec moi-même, hein. On sait plus qui est qui, hein. Entre la bouée et moi.
2: Ah bon, carrément.
3: Vous savez, vous la voyez pas, elle a le petit sourire comme ça.
1: Non, non, vous me voyez très bien et vous pourrez avoir la preuve sur les vidéos.
3: Vous êtes en gênance.
1: Ah ouais, je suis. T'as payé Bertrand pour pas qu'il mette la musique de la vanne pourrie ? Comment ça se passe ?
3: Ça va bien, ça va bien.
1: Alors, il paraît que tu bricoles beaucoup à la maison.
2: Oui, quand même. Ben, j'ai pas le choix. Hein. Ma femme, à chaque fois, me dit tiens, Thierry, tu peux mettre ce tableau. Tu peux accoucher le.
3: La femme.
2: À chaque fois. Ma femme, elle me trouve toujours quelque chose. Dès que je m'ennuie, dès que je suis pas à mon atelier, elle trouve quelque chose. C'est fou, hein.
1: C'est dingue.
2: Tout le temps, tout le temps.
1: Oh là là là là.
3: C'est les femmes, ça. Le reproche.
2: Je refasse les décès suspendus. Sinon, pas de suite.
1: Oh là là là là, bah oui. Bah, elle veut pas que tu t'ennuies. Voilà.
2: C'est ça. Elle est trop gentille, elle passe à moi.
1: Bah, évidemment.
2: Elle veut pas que je m'endorme.
1: Évidemment. Alors, quand tu bricoles pas, t'es quand même très occupé parce que tu jardines. Hein, eh ben
2: c'est
1: oui.
2: Ça aussi.
1: Eh
2: le
1: oui.
2: Jardin, c'est tous les week-ends. Le jardin, c'est tous les week-ends.
3: Oui, mais ta femme trouve quelque chose à redire sur le jardin, j'imagine
1: non,
3: aussi.
1: Non, pas du tout.
2: Non, ça va. Ça,
3: ah,
2: va,
3: ça va.
2: Elle est assez indulgente avec moi. Elle est trop gentille.
1: Voilà. Parce qu'attention, il plante les épinards, les choux, là. Enfin, dans pas longtemps parce que c'est des légumes de l'automne.
2: C'est ça.
1: Et attention. Et en plus de tout ça, il cuisine une fois par semaine.
2: Ben. Pareil, j'ai pas le choix. Non, en fait, là, c'est vraiment pour faire plaisir à ma chérie.
1: Ah.
2: Elle adore quand j'ai prépare des petits plats. Elle est trop contente. Donc, moi, ce qui me fait plaisir, me fait plaisir. On y va.
1: Mais qu'il est mignon, celui-ci. Alors, mon Thierry, tu vas marquer ton premier point immédiatement.
2: Oui.
1: Alors, je te pose une petite question. Tu as 5 secondes pour me dire vrai ou faux. C'est vraiment 5 secondes, hein, faut répondre.
2: Allez, ça marche.
1: Attention. Un berger corse a déposé le brevet du fromage anti-moustique. Alors, un berger corse a déposé le brevet du fromage anti-moustique. Est-ce que c'est vrai? Est-ce que c'est faux? Top chrono.
2: C'est faux.
1: C'est bien évidemment faux.
3: Bravo.
2: Wow.
1: Voilà. C'est totalement faux, c'est une blague de nos auteurs qu'on salue, Luigi et Raph.
3: J'ai appris que les moustiques avaient 47 dents, c'est une vraie info, j'ai lu ça hier, et c'est fou, imaginez ce petit truc avec 47 dents. Voilà, il n'y avait pas de vanne, hein. C'était même quand je donne une info, bon voilà, ok. Soraya, elle cherche un emploi, là on va être sérieux, là tu cherches un emploi en ce moment. Dans quel secteur, si on peut te donner un coup de main, on le fera avec plaisir, hein, Soraya.
4: Alors dans le domaine de l'insertion professionnelle.
3: Ok. En fait, t'es conseillère en insertion professionnelle et tu voudrais retourner dans ce secteur. Tu veux continuer là-dedans?
4: Oui, okay. Absolument,
3: ouais. Bah, écoute, si quelqu'un dans ta région en Picardie, dans l'Aisne, entend voilà ton profil ou te découvre ou envie de te découvrir, 0810 055 056, on donnera ton numéro de téléphone. Il paraît que tu adores le sport, mais à la télé.
5: Je suis allé les voir passer.
3: Le sport à la télé, elle n'est pas du tout sportive, Soraya.
1: Hein bah, comme toi et moi, quoi.
3: C'est ça. Soraya, tu aimes bien regarder le Tour de France, notamment les mollets, les cyclistes.
4: Ouais, j'adore. J'adore le cyclisme dans sa globalité. Et oui, plus précisément, le Tour de France, effectivement. Ouais, j'en rate pas un.
3: Ah oui,
4: c'est le rendez-vous, ouais.
3: Soraya, voici un hymne national. C'est l'hymne du Canada. Écoute bien. Et pluribus unum. De plusieurs, un. C'est ce que ça signifie. Et moi, j'affirme que c'est la devise du Canada. Est-ce que c'est vrai ou faux? 5 secondes, top chrono.
4: Je dirais oui.
3: Au pluribus unum. Eh bien non, figure-toi que de plusieurs, virgule 1, c'est la devise des États-Unis qui a été adoptée en 1782, devise du Canada, c'est Mariusque ad mare, j'espère que je le prononce bien, qui autrement dit veut dire d'un océan à l'autre. Bon bah je suis désolé, Soraya, pas de points.

0: The Way You Make Me Feel, Michael Jackson sur votre radio ici. Allez, place à Julie d'ici Champagne-Ardenne et François d'ici Nord maintenant. François qui va nous faire une petite imitation de voix de bande dessinée pour le plus grand plaisir de Valérie D'Amido et Eric Bastien. François, vous avez du talent, j'adore.
1: Allez, donc nous sommes avec François et Julie qui ont un point chacun. François qui habite à Choc dans le Nord-Pas-de-Calais. François qui nous a mis en copie son Instagram. Dis donc, quel beau dessin! Qu'est-ce que tu dessines bien?
2: Ben, merci beaucoup. Alors, ouais, je suis allé à l'école pour apprendre, et tout petit et jusqu'à jeune adulte en fait.
1: Mais tu as fait quand même des études d'art, t'as pas...
2: Alors je suis rentré aux Beaux-Arts à l'âge de 6 ans. Sur Dunkerque, parce que je suis originaire de Dunkerque, et ensuite je suis allé en école d'art appliqué, ce qu'on appelle à l'époque la section F12, donc les sections F, bien sûr ça n'existe plus maintenant quand on est vieux, et après le bac je suis allé à la fac d'art plastique de Lille.
1: D'accord.
2: Enchaîné.
1: Ouais. D'accord. Ok, enfin, tu adores le dessin, mais tu as fait plein de métiers. Hein. Tu as été animateur pour enfants, vendeur, responsable de magasin, téléconseiller à la FDJ, tu as été serveur. Voilà. Tu voulais aussi être doubleur de dessins animés.
2: Ah. Ah, ça, j'aurais adoré. Franchement, ça aurait été un grand rêve, vraiment, de faire des voix pour des personnages, même pour des séries ou des choses comme ça. J'aurais adoré. Vraiment.
3: C'est pas facile.
1: Moi aussi, j'aurais adoré. Mmh. Mais si tu es une.
4: C'est pas facile, mais on peut avoir des voix très différentes. C'est pas facile.
3: Ah oui, non, mais il est bon.
1: Mais c'est bien, super. Alors.
2: Exactement, Valérie.
1: Oh mon Dieu. Oh my God.
3: J'essaye de vous séduire pour les points, ça. Je le sens venir, celui-là.
1: Ouais, je le sens venir aussi. Alors, on va voir si tu as marqué un deuxième point, mon chat. Je vais te mettre une petite chanson d'Annie Cordy.
5: C'est un cucurbitacé.
1: Arrêtez-moi.
3: Les stagiaires ne connaissent pas.
1: Bien sûr, c'est de la musique d'EHPAD. Alors, pourquoi cette chanson d'Annie Cordy? Parce qu'elle parle de cucurbitacé. Et moi, je t'affirme que le mot cucurbitacé vient du grec et qu'il signifie fruit qui se cache sous terre. Est-ce que c'est vrai? Est-ce que c'est faux? Top chrono, 5 secondes.
2: C'est faux, parce que la cucurbitacée, elle est au-dessus de la terre.
1: Mais oui, cucurbitacé, ça veut dire cucurbita, ça veut dire courge, ça, voilà, donc c'est, ça vient, citrouille, potiron, courgette, blablabla, et ces fruits ne se cachent pas sous terre, ils sont à la surface, voilà, bravo, un point de plus, deux points.
3: Vous verriez Inès et Hélène qui boivent vos paroles et qui apprennent plein de choses, c'est vrai, hein, Inès et Hélène.
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1: Voilà, c'est le but du jeu, mes petites chéries.
3: Julie est avec nous, elle a 22 ans, elle habite à Reims, elle est en couple avec Lucas, elle a dit, elle fait des études de droit, puis elle m'a dit, Gabin, c'est en master 2. Il faut que tu trouves un stage d'ailleurs bientôt, parce que nous, on est stagiaires. Oui. Bah, viens chez nous.
7: Oui, exactement, il faut que je trouve un stage. Je suis en pleine recherche en ce moment.
3: Ah eh oui, bien, mais nous, par rapport au droit, oui, bah non, nous, tu peux pas venir à la radio, ça n'a aucun lien, du coup.
7: Oui, ça... c'est sûr que c'est pas trop lié.
3: Le service juridique de Radio France. Tout
1: bah
3: est,
1: oui,
3: ah, tout
1: tu
3: est
1: peux
3: possible.
1: Faire un non, stage.
7: Voilà,
3: exactement. Petite, tu voulais être... Vous êtes policière. C'est vrai?
7: Oui.
3: Eh ben,
7: oui, c'est vrai, oui.
3: Eh ben, quand t'es dans le droit, tu me diras, mais t'as pas été jusqu'au bout du truc?
7: Non, j'avoue que j'ai un peu changé d'avis, mais oui, quand j'étais petite, je voulais beaucoup faire policière, et c'est aussi un peu pour ça que j'ai fait des études de droit, parce que j'aimais bien. Mais finalement, je sais plus trop ce que je veux faire en ce moment, donc bon. On verra bien.
3: Bon, ça t'inquiète pas, les idées vont venir. Tu faisais de l'équitation quand t'étais petite, parce que t'adores les chevaux, et nous aussi. Et puis, tu fais un peu de sport, tu fais quoi comme sport?
7: Je fais de la natation.
3: Ok, brasse coulée, dos, crawl.
7: Bras coulés et puis du dos crawl. Le crawl, j'ai un peu du mal au crawl normal.
3: Ouais. Faut qu'on aille à la piscine, Valérie, je vous rappelle. Hein.
1: Ouais, 200 kilos de bonne humeur, pose ta question.
3: Exactement, on a dit qu'on irait à la piscine. Allez, on parlera de pâtisserie dans un instant, Julie, parce qu'elle adore la pâtisserie. Mais voici une nouvelle question pour un point. Extrait.
7: Oui.
1: Ça, c'est Eric Bastien qui s'est cogné le petit doigt de pied dans la table.
3: Ce n'est que le début, que quand je commence à voir, mais après, c'est de pire en pire. Bon, c'est Tarzan, à la base. Tarzan, tout le monde voit qui est Tarzan, quand même.
1: Oui. Ouais. Non, mais tu les prends pour des demeurés, quand même. Bon, allez.
3: À la base, Tarzan n'avait pas de slip. Est-ce que c'est vrai? Est-ce que c'est faux? Top chrono.
7: Vrai.
3: Eh bien, c'est vrai, oui. D'après les romans originaux d'Edgar Rice Burroughs, Tarzan vivait quasiment nu dans la jungle. Le célèbre donc ensuite a mis une espèce de pagne en peau de bête, qui est une invention du cinéma pour être plus pudique, parce que Hollywood, voilà, ne supportait pas que, enfin voilà, un acteur dû ou quoi que ce soit.
1: En même temps, on n'était pas dupes. Hein. Comment tu te fabriques un petit slip avec les ficelles et les élastiques dans la jungle, faut pas exagérer.
3: Mais c'est fou, quoi. Il avait, voilà, il n'y avait pas de slip.
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1: Cette semaine, Éric Bastien et Valérie Damidot sont en vacances, l'occasion de découvrir ou redécouvrir des moments sympas et drôles de l'émission, de quoi vous changer les idées à l'heure du déjeuner, que vous soyez à la maison ou au travail. Mais d'abord, musique avec Michel Jonas, les vacances au bord de la mer sur votre radio ici. On a...

0: Vous écoutez ici les vacances au bord de la mer, Michel Jonas. À présent, je vous propose de vous évader non pas au bord de la mer, mais avec Jean-Yves d'ici Pays de Savoie, un très grand voyageur, et Mélanie d'ici Armorique, qui a tendance à passer l'aspirateur plusieurs fois par jour. Oui, mais elle a une bonne raison, comme elle l'explique à Valérie D'Amido et Eric Bastien sur votre radio ici.
1: Alors Jean-Yves qui joue avec ici Pays de Savoie, qui habite à Vimines, qui est un Viminou, ouais, qui collectionne les verres à bière, qui cuisine, qui bricole. Il a participé déjà à un jeu télé, celui-ci. À quoi t'as participé ?
2: La cible.
1: Bon, dis donc, qu'est-ce que t'as gagné ?
2: Une parure, montre, bracelet.
1: Oh,
2: dis donc. Pour femme.
1: Bah, tu l'as offert à ta, bah, du coup, tu l'as offert à ta chérie.
2: Bah, bien sûr.
1: Évidemment. Alors, tu adores voyager. Hein. Toi, t'as déjà voyagé partout. Hein. Au Sénégal, à l'île Maurice, en Grèce, en Espagne, en Italie. Mais surtout au Togo et au Bénin.
2: Oui, tout est originaire, mon épouse.
1: Voilà. Et alors, elle t'a fait découvrir son pays. Vous avez visité.
2: Oui, tout à fait.
1: Oh là là là là là là. Dis donc, alors qu'est-ce que...
2: C'est super beau.
1: Bah oui, c'est beau, bien sûr que c'est beau.
2: Oui.
1: Tu as aimé, tu voudrais y retourner ?
2: Ah oui.
1: Mais t'aimerais bien aussi, j'ai vu, aller visiter les pays nordiques pour voir des aurores boréales.
3: Alors, c'est pas la vraie chose.
2: C'est un rêve.
1: Ah bah oui, c'est un rêve. Bah ça s'organise, hein.
2: Bah bien sûr.
3: Ouais. À 3 heures de Paris, l'Islande.
1: C'est pas très
2: oui,
1: long.
2: Bah, c'est ça.
1: Eh oui, un petit camping-car et hop. Alors, là tu as 2 points. Tu es à égalité avec Mélanie. Je te propose d'en marquer 3 de plus. Attention, c'est la question à choix multiples. Je te pose la question, je te propose des réponses. Et à mon top chrono, tu as 10 secondes pour me donner ta réponse. Ok ?
2: Ok.
1: Alors, Jean-Yves, de quel pays vient la fête d'Halloween à l'origine ? Ça vient d'où la fête d'Halloween à l'origine ? L'Irlande, les États-Unis, le Mexique ? Ou le rayon déguisement de chez Jiffy. Top chrono, 10 secondes.
3: Salut Jiffy.
2: Ça vient d'Irlande.
3: Des idées de génie.
2: Oui.
1: Et oui, bien sûr que Bravo. Ça vient d'Irlande. Ça vient de la fête celtique Samhain, qui marquait la fin des récoltes, le début de l'hiver. Et les Irlandais ont ensuite exporté cette tradition aux États-Unis avec à qui les citrouilles et les bons becs. Bravo, tu as 3 points de plus, tu es à 5.
3: Mélanie, elle déteste les activités à sensation. Elle n'est pas rassurée. Et quand elle monte dans un petit manège. Qu'est-ce que tu fais ? Il paraît que tu cries tout le temps. Ça ressemble à quoi, un cri de Mélanie sur un manège ?
4: Oula, faut peut-être mieux pas le faire à la radio.
3: Si, vas-y, on a éloigné nos casques.
1: Vas-y, j'ai retiré mon casque.
3: Non, mais ça fait quoi, genre, ah, ou plus que ça ?
4: Ah, c'est pire que ça.
3: Ah, c'est pire que ça.
4: Je crie, je ferme les yeux, je suis pas bien.
3: Eh ouais, t'es pas bien. Alors, pour te détendre une fois que t'es pas bien, t'as un rituel et t'adores ça. Bienvenue dans le domaine de l'étrange. Ah. Elle passe l'aspirateur plusieurs fois par jour.
1: Ah, d'accord, ok.
3: Alors, écoutez... Mélanie, on est aspirologue oui. comme ça ? Experte ?
4: Bah non, mais avec tous les animaux, il faut bien.
3: Ah oui, c'est vrai qu'on rappelle, il y a 3 chats, il y a 2 chiens, oui, donc il y a des poils partout. Donc c'est plus pour eux. Donc pas très étrange. Tiens, juste un petit mot avant de jouer, parce que Jean-Yves, on a voyagé avec lui, on parlait de l'Afrique, et toi, t'as fait un voyage humanitaire en Afrique, notamment au Sénégal, pendant un mois.
4: Oui, c'est ça.
3: Et alors, quel souvenir tu en gardes ?
4: De très très bons souvenirs, c'était il y a très longtemps maintenant, mais des souvenirs qui sont gravés.
3: Tu as été auprès d'enfants dans un village très isolé, puis dans une maternité. Je rappelle que tu es infirmière, donc voilà, ça t'a permis aussi peut-être de faire des choses intéressantes. Et il y a quelque chose de poignant, on va finir là-dessus. Tu as une maman qui a choisi ton prénom, je crois, pour
4: oui,
3: son enfant.
4: Pour l'une de ses filles, oui. Ouais.
3: C'est génial.
4: Ouais, ouais.
3: Pourquoi elle a choisi ton prénom ? T'avais sympathisé avec elle ?
4: J'avais sympathisé avec elle et en fait c'était le jour de mon anniversaire aussi.
3: D'accord. Bon bah il y a une petite Mélanie qui est au Sénégal et qui porte ton prénom. Ça fait plaisir voilà, de le savoir.
4: C'est oui. Ah bah oui, c'est agréable. Oui.
3: Allez, nous allons jouer avec ta question qui vaut, rappelons-le, 3 points à choix multiples. Quelle actrice française ? On va parler de cinéma. J'espère que t'es un peu branché cinéma. Quelle actrice française née en 1898 ? Décédé en 1992, repose sous l'épitaphe « Enfin seul ». Est-ce que c'est Jeanne Moreau, Simone Signoret, Arletty ou Hélène, qui a enfin réussi à se débarrasser des garçons dans Hélène et les garçons ? La pauvre, elle n'est pas morte, top chrono.
4: La troisième, je dirais.
3: Arletty ?
4: Ouais.
3: L'Épitiaf, enfin seul, donc c'est ce qui est écrit sur sa tombe. Oui, c'est Arletty, l'inoubliable partenaire de Jean Gabin dans Hôtel du Nord avec cette réplique mythique.
5: Bon Dieu, tu sais.
3: Elle est enterrée à Courbevoie et on peut lire Enfin seul, qui est un dernier clin d'œil mordant à l'image de cette icône du cinéma français.
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0: La Lune, un des derniers titres de Christophe Maé qui est actuellement en concert. Il sera à Paris fin mai, à Talence, Vienne ou encore Montauban en juin. Et puis ailleurs, puisqu'il a des dates jusqu'en mars l'année prochaine. Nous retrouvons Valérie Damido, Éric Bastien, mais aussi Mélanie d'ici Armorique et Jean-Yves d'ici Pays de Savoie. J'adore Jean-Yves. Il va nous expliquer pourquoi il a passé un mariage en caleçon. Petit indice, faire la chenille, ça peut être dangereux.
1: Alors Jean-Yves, il y a une petite anecdote que tu nous as racontée qui m'a bien amusée. Oui, parce que Jean-Yves, il a passé le mariage de sa cousine Véro.
2: Véro, ouais.
1: Eh oui, avec un petit caleçon. Hein, voilà, il avait 18 ans, il était le premier à la tête de la chenille. Hein. Tu chantais comment ? La, la, la, la, la, la, la, la, pam, pam. Mettez deux pieds en canard. Et voilà, alors, du coup tu fais ça et qu'est-ce qui se passe ?
2: Oui. Oh bah je vois une belle jardinière, donc je saute par au-dessus, évidemment, je me dis tiens les autres ne me suivront pas. Et malheureusement de l'autre côté de la jardinière il y avait une descente d'escalier bien carrelée et tout, et voilà. Donc, le genou ouvert, on y voyait l'os, enfin c'était pas mal. Ouais. Donc direction hôpital, on m'a recousu et après retour au mariage mais en caleçon.
3: T'as pas vu le pied au canard, il a marché comme un canard.
1: Il a marché avec une attelle quand même. Hein,
2: c'est ça.
1: Mais ouais. Oh, t'avais un beau caleçon, rassure-moi, t'avais un beau caleçon.
2: Ah ben à l'époque oui, c'était du turquoise fleuri. Ah ouais, ça... Puis en plus il allait bien avec ma chemise qui était bleu turquoise aussi.
1: Ah bah voilà quand même.
3: Les mariés ont dû apprécier.
1: Bah oui, en même temps. Ouais. Bah oui.
2: Sûrement enfin... que j'avais prévu le coup pour sortir le caleçon à la chemise.
1: Oui, tu te disais qu'à un moment donné tu te serais mis un peu en caleçon.
3: Je pense qu'il faut toujours prévoir la couleur de son caleçon à un prochain mariage maintenant. J'y réfléchirai.
1: Bah réfléchissez, voilà. Réfléchissez bien. Oui. Alors, nous allons tout de suite essayer de gagner 5 points de plus avec la question cash et tout de suite, Dalida. C'est...

0: Jean-Yves. Hein.
1: Oui, oui.
2: Alors attention, Jean-Yves.
1: Non.
2: C'est pas une question difficile pour toi.
3: Ah.
2: Eh oui. En France, quelle fleur est associée au deuil? Top chrono, 10 secondes.
3: Les chrysanthèmes.
2: Eh oui, les chrysanthèmes, on va pas. Il n'y a pas de suspense. Si les jardiniers, il est en plein dedans, il en a plein son truc.
0: C'est d'actualité.
2: Bah oui, c'est d'actualité. Bien sûr que c'est les chrysanthèmes. Alors, il faut savoir qu'après la Première Guerre mondiale, Raymond Poincaré a demandé que chaque tombe soit fleurie le 11 novembre. Et le chrysanthème, bah, c'est un peu la fleur de l'automne. Bah du coup, c'est devenu la fleur du deuil. Donc voilà, 5 points de plus. Jean-Yves, 10 points.
0: Parfait. Ou Ludon, Mélanie, il s'envole là. Hein.
3: Oui.
0: Ah oui, oui, oui. Mélanie, tu es capable de faire concurrence à Vital Fraise? Tes parents s'appellent Mante et Allo? Non, du tout.
3: Non, c'est pas ça, mais je vais faire concurrence quand même.
0: Bon. Alors, on va se dire un petit mot sur la Bretagne. On a parlé de tes voyages, mais t'es évidemment fan du Finistère, notamment. Toi, tu vis dans le 22, c'est les Côtes d'Armor, hein, j'ai dit, hein,
3: oui,
0: le 22.
3: C'est ça.
0: Pourquoi? Qu'est-ce qui te marque dans le Finistère? Qu'est-ce qu'il y a de particulier dans ce département?
3: Que je trouve que c'est la coutume bretonne qui est bien plus présente, et puis c'est typique, c'est voilà, c'est l'accent en breton que j'aime bien.
0: T'as quelques villes comme ça dans le Finistère que tu aimes bien?
3: J'aime bien Crozon, c'est très joli.
0: Ouais.
3: Quimper aussi.
0: Quimper, c'est vrai que c'est bon.
2: Le Cronan, les amis, c'est beau.
3: Le Cronan, oui, le Cronan.
0: Le Croisic, ouais, c'est dans le Finistère, le Croisic? Non, c'est, pourtant c'est pas très loin. Ah non, le Croisic, non, c'est pas du tout dans ce coin-là.
3: Non, c'est non.
0: T'as un camping-car?
3: Oui, c'est ça.
0: Et t'as un beau camping-car, hein?
3: Oui, un vieux camping-car qui est ton âge.
0: Ben oui, on a vu les photos, tu les as envoyées à Professeur Brown. Et alors, il y a des tags, et je crois que c'est un artiste de chez toi qui a tagué ton camping-car.
3: Oui, il vient de Saint-Brieuc, entre autres, et puis il vient de Quévert aussi.
0: Mais Saint-Brieuc, c'est la Bretagne. C'est un artiste breton, vas-y, cite-le, hein, profites-en.
3: Il s'appelle Mars, et le deuxième artiste, c'est Stratosphère.
0: D'accord. Et avec ce camping-car, tu sillonnes la France entière et tu te balades, que ce soit en Bretagne ou ailleurs. Et des fois, tu termines avec deux mecs sur le toit parce qu'à Perros-Guirec, t'es tombé en panne. On va pas raconter l'histoire, mais t'as roulé avec deux gars sur le toit du camping-car quand même.
3: Sur le capot, ouais.
0: Allez, nous allons jouer pour cette avant-dernière question. Elle vaut 5 points. C'est une question cash.
2: C'est la dernière question. Après, il y a le bingo.
0: Après.
2: Mais c'est pas une question.
0: Ah, vous considérez que c'est pas une question, le bingo?
2: Non, pour moi, c'est le tout pour le tout.
0: Chaque jour, vous me surprenez. Et chaque jour, j'apprends des choses avec vous.
2: Allez. Dites pas de bêtises.
0: Je vais vous faire plaisir. La bande originale que vous adorez.
2: Ah là là là là.
0: Eh oui. 48 heures d'Halloween. Un petit sorcier qui va bien. Question. Quel comédien incarne Harry Potter au cinéma? Question simple.
3: Daniel Radcliffe.
0: Moi, j'en vois. J'ai quand même envie de prendre.
2: Attends, ta candidate, elle a l'âge de Harry Potter.
0: 36 ans. Alors, ça nous fait 10 points, oui, parce que c'est la bonne réponse, Daniel Radcliffe, cet acteur britannique qui est mondialement connu depuis. Bah, il avait 10 ans hein, quand il a commencé. Bravo, J.K. Rowling et Harry Potter.
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0: You Can't Hurry Love, Phil Collins sur votre radio ici.
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2: Alors, nous sommes avec Aymeric, donc je rappelle qu'il y a deux points. Et Aymeric qui habite à La Roche-sur-Yon, et Aymeric qui suit toutes les émissions de télé-réalité, qui adore cuisiner, qui adore jardiner, mais qui alors, par-dessus tout, il paraît que tu adores le fromage.
3: Ah oui.
2: Ah oui. Ah oui, monsieur, oui, oui. Alors, qu'est-ce que
3: là,
2: vous...
3: Ça donne envie, parce que là, je vois du fromage gratiné, là. Oh, oui, oui, oui.
2: Comment ça, tu vois du fromage gratiné, mon Dieu? Qu'est-ce que tu
3: as? Là, dans mon four, il y a un petit gratin qui m'attend, là, depuis tout à l'heure.
2: Un gratin de quoi, s'il te plaît?
3: De pommes de terre, et puis, bien sûr, du fromage dessus, c'est du fromage de raclette.
2: Qu'est-ce que c'est, ton fromage préféré?
3: J'aime vraiment, franchement, tous les fromages. J'aime beaucoup le Morbier, notamment.
2: Ah, le Morbier, c'est pas mal. Le Morbier, c'est pas trop de ta région, mais c'est pas mal.
4: C'est un nectaire en force.
2: C'est un nectaire, oui. Bon,
3: ah, c'est un nectaire, c'est bon.
2: Oui, moi, c'est pas mal. Enfin, c'est vrai que le Morbier, c'est pas mal. Alors, est-ce que tu vas marquer 3 points de plus? Je te propose la question à choix multiple. Je pose la question, je te propose des réponses. Et à mon top chrono, tu auras 10 secondes pour me donner ta réponse. Alors, écoute bien. Quelle chanson arrive en tête du top 5 des morceaux les plus joués lors des enterrements en France? Une question bien joyeuse.
4: C'est sympa, hein?
2: Alors, je te propose...
3: C'est sympa.
2: Le Paradis Blanc, de Michel Berger. L'Hymne à l'amour, d'Edith Piaf. Puisque tu pars, de Jean-Jacques Goldman. Ou Les Sardines, de Patrick Sébastien. Top chrono, 10 secondes.
3: Puisque tu pars.
2: Oui, c'est cette chanson de Jean-Jacques Goldman.
4: Oh, c'est bien.
2: C'est d'une gaieté aujourd'hui, c'est magnifique.
4: Elle nous a quittés.
2: Elle nous a quittés puisque tu pars. Mais grâce à ça, tu marques 3 points de plus, tu as 5, Aymeric.
4: Alors que c'est tellement plus simple.

0: dis donc, ça va.
1: Non. Eh bien, c'est bien. Moi, mon candidat a marqué 3 points. Il a 5.
2: Ah oui, donc c'est à moi.
1: C'est à toi avec ta candidate qui s'appelle Florence.
2: Oui, Florence.
1: Qui habite en Bretagne et qui a 1 point.
2: Ouais, et qui est une trouillarde.
1: Bah, enfin, qui n'est pas trouillard? J'aimerais bien voir ta tête dans un château hanté, toi, tiens.
2: Demain, c'est Halloween.
1: Et... Non, non, mais il m'a fait le geste Allô, quoi. Ça va, Nabila? Ça se passe bien, Nabilo? Allez.
2: Et vive le shampoing. Il paraît que tu vérifies, on va se remettre dans l'ambiance qui fait peur, hein, moi ça me va. Elle vérifie toujours les portes. T'es une trouillarde, il paraît.
3: Oui, alors, je peux pas tout le temps les portes fermées sur moi.
2: Ah ouais?
1: C'est-à-dire
3: tout le temps, tout le temps.
1: Tu les fermes à clé, c'est ça que tu veux dire?
3: Ah, elles sont fermées à clé. Personne, si j'ai quelqu'un qui arrive chez moi, je ferme la porte directement à clé derrière.
2: C'est une peur ou c'est où il y a quelque chose ou...
3: C'est une peur, oui, ouais. C'est une peur.
2: Je ne s'explique pas les peurs. Hein. Bon, allez, oublions la peur et partons en Thaïlande. Voilà, quelque chose qui est plus réjouissant. Voilà, c'est un de tes rêves ou tu as déjà été en Thaïlande?
3: Ah non, ça serait un rêve.
2: Ah.
3: Mais on va partir là-bas pendant notre retraite.
2: Avec Hervé, ça fait partie de vos projets, voilà, la Thaïlande. Ouais.
3: Ça fait partie de nos projets.
2: Bah écoute, je te le souhaite, à voyager déjà au Maroc, en Tunisie, en Espagne, en Italie, tu adores hein, le Maroc. Bon, bah la Thaïlande, c'est pour très bientôt. Florence,
3: ça sera pour très bientôt.
2: Nous allons jouer tout de suite et cette question qui arrive avec un QCM. Et ça vaut 3 points. Demain, nous sommes le 31 octobre.
1: Oh mon Dieu.
2: Et demain, c'est la journée mondiale de quoi? De l'épargne, si le bon s'en prend, des vampires, la journée mondiale des villes ou la journée mondiale de la citrouille.

0: Je trouvais que c'était classe, la journée mondiale de la citrouille, mais bon. Ben
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0: Et c'est avec Gabriel de Johnny Hallyday que nous terminons les meilleurs moments d'Otakey aujourd'hui. Rendez-vous demain pour une autre sélection. On parlera parc d'attractions, hockey, voyage entre autres, avec Valérie Damido et Eric Bastien sur votre radio ici.
1: Il est 5h, Paris s'éveille et Yoann Guérin arrive.
2: Il est très en forme, Yoann Guérin. Il vous accompagne jusqu'à 6h du matin, donc c'est dans les prochaines minutes. On vient quand nous, Valérie?
1: Oh bah nous, on revient à midi, mon chat.
2: Ah bah on va se faire une petite chaise quand même avant, hein.
1: Évidemment.
2: À tout à l'heure.

0: Axel Red, sensualité, parfait pour bien démarrer la journée. Soyez les bienvenus.
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0: Bonjour, très bon réveil, heureux de vous savoir avec nous. C'est la grande famille ici qui se réveille ensemble avec l'équipe de Lefto. Emeline, Saveria, Mélodie, Christophe et Aude Razo. Bonjour Aude.
3: Bonjour Johan Guérin, on sera à Fort Boyard dans le journal de 5h. Parce que oui, on est comme ça. Parce que le tournage des émissions de cet été vient de se terminer. Et on a pu demander à Cyril Ferraud, le nouvel animateur, ses premières impressions.
0: Mais c'est fou, vous avez les clés de tous les lieux emblématiques.
3: Même celle de Cyril Ferraud.
0: Oh là là, c'est magnifique. Ouais. Bon, tiens, Aude, sujet qui va vous intéresser parce que Valère Correr vous livre ce matin le mode d'emploi pour éviter les arnaques aux placements financiers. Explication dans 5 minutes. 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
0: Jeudi 21 mai, excellent réveil. Merci de votre fidélité. 5h. L'actu du jour, ce sont les nouvelles annonces sur le carburant.
3: Sébastien Lecornu va détailler en fin d'après-midi les nouvelles aides pour ceux qui subissent de plein fouet la flambée des prix. Alors, qui sera concerné? En tout cas, Aurélie Herbemont, le Premier ministre, a prévenu qu'il allait falloir changer d'échelle. Ce sont ses mots.
4: Toujours aucun signe d'amélioration au Moyen-Orient, alors Sébastien Lecornu est contraint de ressortir le carnet de chèques. S'il évoque lui-même un changement d'échelle, pas question d'ouvrir en grand les vannes, car les finances publiques sont déjà dans le rouge. On reste sur des mesures ciblées, uniquement pour les secteurs d'activité et les Français qui travaillent les plus en danger, prévient Bercy. Mais les aides que détaillera Sébastien Lecornu pour le mois de juin concerneront un public plus large que jusqu'ici. Le Premier ministre compte aussi se projeter sur du moyen-long terme, explique Matignon, car cette crise est amenée à durer. La philosophie du gouvernement, c'est comment l'État aide ceux qui ont le plus besoin et comment l'État aide les entreprises à aider les gens, glisse un conseiller de l'exécutif. Manière de partager avec les employeurs le fardeau de la crise qui risque de coûter au moins 6 milliards à la France.
3: Le prix des carburants et ce coup de pression des entreprises de dépannage. Elles défilent à Paris ce matin, très touchées, elles aussi par la flambée des prix. Elles viennent de toute la France, opération Escargot sur le périphérique parisien, direction Bercy et le ministère de l'économie.
0: La pression s'accentue sur Patrick Bruel.
3: La pétition qui demande l'annulation de sa tournée dépasse ce matin les 31 000 signatures et voilà maintenant les élus, les maires de plusieurs grandes villes qui appellent le chanteur à ne pas se produire sur scène, Victor Maté.
5: C'est le maire de Paris, Emmanuel Grégoire, qui a réagi le premier hier matin sur France 2.
6: Face à la multiplication des témoignages, je crois que oui, il devrait faire une parenthèse dans sa carrière, le temps que la justice soit rendue.
5: Par respect pour la parole des victimes, le maire de Marseille, Benoît Payan, demande également à Patrick Bruel de ne pas venir dans la cité phocéenne pour son concert prévu le 30 octobre. Même demande du maire de Lille, il invoque la sagesse et la responsabilité le temps que la justice passe. À Nancy, Mathieu Klein en appelle, je cite, à la clairvoyance des organisateurs pour suspendre sa tournée. Même discours du vice-président de la métropole du Grand Nancy, Hossine Chabira, sur France Info.
7: Cette présomption d'innocence ne doit pas s'exercer au détriment de la protection des femmes, et notamment de toutes ces femmes et tous ces témoignages qui affluent de jour en jour.
5: Le maire de Brest, Stéphane Roudot, lui parle de décence. En Belgique également, demande d'annulation à Forêt, commune de Bruxelles. Tous ces élus rappellent cependant qu'ils n'ont pas le pouvoir eux-mêmes d'interdire ces concerts.
3: Des parents soulagés à Paris après l'interpellation de 16 personnes d'une école maternelle du 7e arrondissement. Coup de filet dans le scandale des violences dans le périscolaire parisien. La garde à vue des 16 personnes se poursuit ce matin. Elle est prolongée. Certaines de ces personnes sont soupçonnées de viol et d'agression sexuelle. À l'école toujours, le syndicat FSUS Nuit PP dénombre plus de 3700 fermetures de classe places en maternelle et en primaire à la rentrée 2026. C'est le département du Nord qui est le plus touché, devant le Rhône et la Seine-Saint-Denis. Seine-Saint-Denis où le syndicat appelle à la grève aujourd'hui.
0: À 5h03 sur votre radio ici, clap de fin sur le Fort Boyard.
3: Le tournage des émissions de cet été vient tout juste de se terminer et ici La Rochelle a pu passer un petit coup de fil au petit nouveau. J'ai nommé Cyril Ferraud, l'animateur qui prend la place d'Olivier Mine. Ému et enthousiaste à l'issue de ce tournage, écoutez.
2: C'est Fort Boyard qui m'a donné envie de faire de la télé, je l'ai dit plein de fois. C'est l'émission qui m'a fait rêver quand j'étais enfant, qui m'a donné envie de faire mon métier. Je faisais partie de la famille du Fort depuis 6 ans déjà en tant que personnage. Mais c'est une vraie responsabilité de prendre les commandes d'un navire aussi impressionnant, aussi bien rodé aussi, et beaucoup d'émotions. C'est-à-dire qu'après la première, par exemple, j'étais vraiment très ému de me dire voilà, c'est une histoire de film. De se dire, tu regardes une émission quand t'es gamin, elle te fait rêver, elle te met des étoiles dans les yeux, et des années plus tard, c'est moi qui cours avec les candidats, qui les encourage. Au-delà de ce que ça représente pour moi, c'était, à titre personnel, c'était un plaisir fou de tourner ces 9 émissions.
3: Bon, on a hâte de voir les nouveaux épisodes de Fort Boyard qui vont rythmer, Johan, nos samedi soir, j'en bafouille.
0: Je comprends l'émotion.
3: Cet été sur France 2. Adieu la grisaille, rangez les parapluies, un dôme de chaleur s'installe au-dessus de la France avec une masse d'air chaud qui nous remonte d'Afrique subtropicale. Météo France nous annonce un épisode précoce de forte chaleur avec, Johan, des températures estivales.
0: Oui, avec les maximales, par exemple, aujourd'hui, on attend entre 22 et 27 degrés sur la moitié nord, de 25 à 30 degrés au sud et localement 31, voire 33 au sud de la Garonne. Oula. Dès demain, on pourra dépasser les 35 degrés d'ailleurs dans le sud. En attendant, ce matin, les températures à Rennes, Clermont-Ferrand et Besançon, 9 degrés. À Lille, Caen, Nantes et Guéret, 10. Nous avons à Paris, Strasbourg et Tours, 11. 13 à Bordeaux, 14 à Toulouse, 16 à Bastia et 18 degrés à Marseille et Perpignan. Le soleil brille assez largement sur le pays aujourd'hui. Alors parfois, après la dissipation de brume matinale sur la moitié nord et près du massif central, un léger voile nuageux qui est toutefois aussi présent cet après-midi sur l'est et le nord du pays.
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0: 5h06, c'est une belle journée qui s'annonce avec le soleil au rendez-vous. On prend une grande respiration et on profite ce matin avec Clara Luciani. Bon début de journée.

0: Clara Luciani respire encore. 5h09, bon réveil.
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0: Alors pas du tout, vous avez bien
3: Aude,
0: changé.
3: Moi.
0: Vous êtes c'est vous ou pas?
3: Je me
0: Benjamin
3: suis masculinisé, c'est
0: Aude
3: ça.
0: C'est
3: qu'est-ce
0: ça
3: qui se passe?
0: Qu'est-ce que c'est que cette bah écoutez, on a des petites blagues comme ça de bon matin. Bon, moi je vous propose une grande bouffée d'air frais parce qu'on a trouvé la capitale française du bonheur.
3: Ah bah on y va.
0: Ouais, c'est ouais. Selon le très sérieux Happy City Index de l'Institut pour la qualité de vie, c'est Grenoble.
3: D'accord,
0: qui est officiellement
3: j'aime beaucoup Grenoble.
0: Bah ouais, la ville où l'on vit le plus heureux en France. Alors au niveau mondial, la capitale des Alpes décroche une 23e place, coiffant Paris au poteau des deux petites longueurs et Bordeaux qui est loin derrière. Pour en arriver là, il y a eu 466 chercheurs qui ont passé 251 villes au crible. Alors environnement, transport, accès à la culture et même le prix de l'immobilier, Grenoble brille même si le podium mondial reste dominé par les intouchables. Intouchables, vous avez une idée ou
3: pas ? C'est dans le Nord, les pays du Nord.
0: Exactement, il y a Copenhague, Helsinki et plus près de nous, c'est en Suisse. C'est
3: Genève.
0: Genève, exactement, Genève. Après, où que vous soyez, de toute façon, la radio du bonheur, vous l'avez trouvée.
3: C'est nous.
0: Ben oui, exactement, c'est votre radio ici. 5h10 dans l'actualité ce jeudi, Aude.
3: C'est la semaine de la sécurité routière au travail et des entreprises en profitent pour sensibiliser leurs salariés. On ira gonfler nos pneus, Johan, dans quelques minutes.
0: Pour la musique, on se réveille avec Eddie Mitchell et Taylor Swift. Light, c'est le son qui arrive dans 15 minutes, mais avant, par ici les économies.
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0: Bonjour Valère Coréard.
5: Bonjour Johan, bonjour Aude.
3: Bonjour.
0: Chaque jour avec vous, un bon plan pour notre pouvoir d'achat. Aujourd'hui, vous vouliez nous parler des arnaques au placement.
5: Oui, parce qu'avec les réseaux sociaux, les faux conseillers financiers et les promesses de gains rapides, les arnaques explosent. Et le problème, c'est qu'on peut tous se faire avoir. Clairement, on voit passer des pubs pour des placements garantis, du trading miracle, des faux livrets mieux rémunérés que le livret A, ou encore des investissements en crypto-actifs avec des rendements complètement irréaliste. Donc, premier conseil, méfiez-vous des promesses trop belles pour être vraies. Quand on vous dit 8, 10, 15% de rendement sans risque, là, il y a un gros signal d'alerte. Deuxième réflexe, ne vous précipitez pas. Les arnaqueurs jouent souvent sur l'urgence. Genre, offre valable aujourd'hui, dernière place disponible, il faut investir maintenant. Un vrai conseiller financier vous laisse toujours le temps de réfléchir. Et puis, il y a une vérification très simple à faire. Regardez si la société est autorisée. L'autorité des marchés financiers, l'AMF, publie des listes noires et permet de vérifier les acteurs agréés. Ça prend 2 minutes et ça peut éviter de perdre beaucoup d'argent.
3: Valère, il y a d'autres signaux qui doivent nous alerter ?
5: Oui, plusieurs. Déjà, attention au démarchage sur WhatsApp, Telegram, Instagram. C'est pas comme ça que travaillent les établissements sérieux. Méfiez-vous aussi des faux témoignages, des captures d'écran de gains impressionnants. Beaucoup sont truqués. Et aussi l'intelligence artificielle qui est derrière. Autre point important, ne versez jamais d'argent vers un compte à l'étranger sans avoir vérifié à qui il appartient réellement. Et puis enfin, un conseil très simple. Parlez-en autour de vous avant d'investir. Quand on échange avec un proche, on voit souvent les choses plus clairement. Écoutez aussi la chronique d'Aude Razo sur les arnaques. Et puis, les escrocs comptent beaucoup sur l'isolement, la pression psychologique. Donc, ne restez pas seul. Vous avez déjà été confronté à une tentative d'arnaque financière. Vous avez des conseils pour éviter les pièges. Mon mail, c'est paricilleséconomies@radiofrance.com.
0: Merci beaucoup, Valère. Demain, on vous donnera la solution pour payer le parking 2 fois moins cher en vacances. Par ici les économies, le rendez-vous à votre service. Chaque matin, on parlait du rendez-vous, c'est pas vrai, on le retrouve tout à l'heure, 5h40, on va parler notamment des péages.
3: Oui, effectivement, les arnaques aux péages sont de retour, pile avant le week-end de la Pentecôte.
0: Forcément,
3: évidemment.
0: Et oui, soyez avec nous, ne bougez pas.
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0: Je compte sur vous pour m'impressionner de vos talents, parce qu'on joue au garagiste ce matin.
3: Et oui, parce que c'est la semaine de la sécurité routière au travail, sujet très important puisque 440 personnes meurent chaque année lors d'un déplacement lié à leur travail, surtout sur les trajets domicile-travail. C'est donc une semaine de sensibilisation et on a décidé de la tester. On est dans la Sarthe, notre reporter ici, Max Martin, a emmené la voiture de la radio, tout simplement sur un stand pour vérifier les pneus, stand qui se trouve sur le parking de l'entreprise LDC à Sablé-sur-Sarthe, le géant de la volaille.
2: Bonjour. J'espère que la voiture d'Issimène va bien.
8: Faut pas s'arrêter. Tu avances, tu roules.
2: Xavier Poulain, responsable mobilité du groupe LDC, c'est lui qui fait passer chaque voiture sur un petit dodane entouré de plusieurs capteurs qui s'allument à l'approche d'un véhicule.
8: Les flashs se sont allumés, on a pris des photos des quatre pneus sur les flancs, on a mesuré la profondeur des quatre pneumatiques. En quelques secondes, on fasse l'équivalent d'un check qui d'habitude est fait par un professionnel dans un garage.
2: Une action de sensibilisation gratuite pour les salariés et ô combien importante pour Xavier Poulain.
8: Les pneumatiques, c'est la donnée essentielle du contact d'un véhicule à la route. C'est l'équivalent d'une feuille A4. C'est quatre cartes postales qui vous tiennent à la route. Donc si les pneus sont usés, vous aurez moins d'adhérence et vous risquez, en cas d'intempérie, en cas de freinage d'urgence, de perdre le contrôle de votre véhicule, d'avoir un accident plus grave.
2: En France, il y a deux ans, plus de 500 personnes sont mortes sur la route pour des trajets liés au travail.
8: La sécurité au travail, c'est pas simplement sur le poste de travail. Nous, en tant qu'entreprise, on veut que le salarié rentre chez lui dans les mêmes états de santé et de sécurité que quand il est venu.
9: Et ça fait longtemps qu'elle n'a pas vu un gonfleur, alors.
8: Ah, depuis combien de temps vous n'avez pas vérifié la pression de vos pneus, madame ?
9: Ça fait au moins 2-3 mois.
2: Mauvaise réponse pour Anaïs, employée chez LDC. Les professionnels recommandent de vérifier la pression des pneus tous les mois environ. Et justement, cette action mise en place par son entreprise est très rassurante pour elle.
9: Je trouve ça sécurisant puisque moi personnellement je fais une demi-heure de trajet aller pour rentrer chez moi et de savoir que on pense à moi quand je rentre du travail, ça me rassure aussi.
2: Après être passé sur ce dodane, les employés comme Anaïs reçoivent un QR code qu'ils peuvent scanner pour découvrir le dossier complet de l'état de leurs pneus, des pneus qui peuvent même se faire regonfler sur place, toujours gratuitement.
10: Mais on est bon monsieur.
2: Donc la voiture de la radio Issimène va bien ?
10: Oui, elle se porte bien, vous pouvez rouler tranquillement.
2: Merci monsieur.
10: Au revoir.
0: On est rassuré. Merci à notre reporter Max Martin pour ce test grandeur nature. 5h16. Si vous avez envie de vous détendre ce soir devant la télé après une longue journée de travail, et bien Patrice Gascon a sélectionné un programme qui va séduire toute la famille, les 100 vidéos qui ont fait rire le monde entier. C'est sur Gulli, c'est présenté par Issa Doumbia. L'humoriste se confie justement ce matin dans les coulisses télé. Mais avant Couleur Montalo, c'est Eddie Mitchell. Elle est...

0: Couleur Mentalo, Eddie Mitchell, 5h20, l'éphéméride de ce 21 mai, on souhaite un bon anniversaire aujourd'hui à Antoine de Maximi, 67 ans. Vous savez, c'est le monsieur qui s'invite chez vous dans son programme télé. Eric Carrière, la moitié du duo, les Chevaliers du Fiel, lui a 69 ans. Tiens, 21 mai 1904, c'est la fondation de la FIFA à Paris, avec une organisation mondiale donc du football qui se met en place. Et puis, 21 mai 1981, investiture de François Mitterrand, premier président socialiste de la Ve République.
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0: On retrouve Patrice Gascon avec ses coulisses télé. Aujourd'hui, Patrice, vous nous proposez de nous détendre devant notre petit écran. Vous avez repéré un programme proposé ce soir par la chaîne Gulli.
2: Pour présenter ce soir l'émission Les 100 vidéos qui ont fait rire le monde entier, Gulli a fait appel à un humoriste. Lequel ? Celui qui nous confie dans quoi il se réfugiait quand sa carrière n'avait pas encore décollé.
3: Moi, je me réfugiais dans la bouffe et j'avais ma recette à moi. Nuggets, camembert, mayo, Nutella. Il y a des gens qui me jugent. Respectez-moi ! J'ai besoin d'amour !
2: Et de l'amour, le public en a donné à Issa Doumbia. Il n'a plus besoin de se coltiner ce sandwich au mélange improbable. Issa Doumbia est même l'un des visages du groupe M6, alternant les apparitions sur M6, W9, Sister ou ce soir sur la chaîne Gulli, l'une des petites sœurs de M6, pour présenter les 100 vidéos qui ont fait rire le monde entier. Et ce soir, attendez-vous à une spéciale, les animaux pètent les plombs, entre des chats et des chiens complètement fous, des lamas revanchards, des dromadaires complètement toqués, Gulli nous emmène sur la piste des animaux les plus drôles de la planète. Et pour nous montrer tout cela, Issa est entourée de quatre joyeux partenaires de rire. Le chef Norbert Harrer, la chanteuse Priscilla Betty, l'ancienne Miss France et désormais animatrice Camille Serre et l'humoriste Boudère.
4: Alors que les animaux sont des humains plus vrais que nature.
5: Moi aussi je le fais ça.
4: En plateau, Issa doit domestiquer un véritable zoo.
6: Faut bien dresser les animaux.
7: Je sens qu'il y a un tournant dans ma carrière, la marche de l'empereur.
4: Et quand Boudère s'y met, c'est encore plus poilant.
7: Et là tu ramènes la mouette qui mange le poisson.
2: Issa Doumbia est comme un poisson dans l'eau à la présentation des 100 vidéos qui ont fait rire le monde entier. Mais est-ce pour autant un animateur télé comme les autres ?
8: Je suis pas un animateur de télé comme les autres parce que je viens pas du tout de ce milieu de base. Je suis comédien. J'ai fait des séries, j'ai fait du cinéma, j'ai fait des téléfilms. Et en fait, l'animation, c'est venu par hasard un peu. On m'a proposé un programme, j'ai dit oui pour rigoler. J'ai accroché et je développe de plus en plus. Et ce qui m'intéresse, c'est que je retrouve mon métier de base et ma passion de base, c'est transmettre.
2: Issa Doumbia qui va encore transmettre ce soir sur Gulli dans les 100 vidéos qui ont fait rire le monde entier. Quant à moi, je vous dis à demain pour vous transmettre de nouvelles coulisses télé.
0: Merci Patrice Gascoigne. 5h23. Tiens Patrice, qui est un trailer, ça tombe bien parce que ce matin on part à la conquête du Mont Blanc avec vos petites baskets. Aude, on est nickel côté équipement, franchement on est au top. Stéphane Bern revient sur la première fois que des hommes ont gravi le Mont Blanc. La balade démarre dans 3 minutes, le temps de s'échauffer un petit peu avec Taylor Swift et son titre Hoplite.

0: Hop là, c'était Taylor Swift à 5h27. Chaque jour avec votre radio ici, un peu d'histoire avant l'actu. Stéphane Bern ce matin, on voyage au temps où on a pris de la hauteur, 4809 mètres exactement.
1: Au XVIIIe siècle, deux hommes décident que la montagne n'est plus un décor, mais un défi. Au milieu du XVIIIe siècle, un savant genevois, Horace Bénédict de Saussure, se passionne pour les Alpes et ses montagnes qui surplombent toute la région. Au point qu'il lance un défi et promet une récompense à celui qui atteindra la cime du Mont Blanc. Le pari fait son chemin et pendant des années, quelques-uns s'y risquent. Mais attention, les échecs se succèdent. Les ascensions se transforment vite en ascenseurs émotionnels. Jusqu'au 8 août 1786. Jacques Balma, chasseur de cristaux, et Michel Paccard, médecin, partent avant le lever du soleil. Les deux hommes du pays grimpent sans cordée organisée, ni matériel moderne ou carte précise.
2: C'est pas le premier de cordée qui tire les autres sur la corde.
1: Les conditions sont rudes. Ils s'enfoncent dans la neige. L'air se raréfie à mesure qu'ils s'élèvent en altitude. Mais ils vont au culot. Ils ne manquent pas d'air. Forts de leur détermination, ils avancent. Si bien qu'à 18h23, ils en viennent à bout. Pour la première fois, des hommes ont atteint le sommet du Mont Blanc. L'année suivante, le scientifique genevois de Saussure gravit à son tour le Mont Blanc, aidé de 18 guides et sûrement équipé de bonnes chaussures de randonnée. Une performance qui fera le tour des salons et propulsera la montagne sur le devant de la scène. Le sommet devient une destination et même une aventure pour laquelle certains seront prêts à payer. Ces exploits ne sont pas que de simples ascensions. C'est la naissance de l'alpinisme. Aujourd'hui encore, le Mont Blanc est un sommet mythique pour les alpinistes. Je dirais même que le Mont Blanc, c'est la crème de la crème.
0: Merci Stéphane Bern. Nous ce matin, on vous offre le cadeau de la semaine. C'est aussi la crème de la crème. La boîte de jeux par ici, les économies. Valère Coréard qui transforme sa chronique donc en boîte de jeux. On vous l'offre maintenant 0810 055 056 pour vous amuser en famille ou avec les amis. Nous sommes le jeudi 21 mai, il est 5h30. Toute l'actualité en France et dans le monde, c'est le 90 secondes avec vous Drazo.
3: Sébastien Lecornu, le Premier ministre, annoncera en fin d'après-midi les nouvelles aides pour le carburant, en priorité toujours aux professions et aux gros rouleurs très touchés par la flambée des prix. Le gouvernement pousse aussi les entreprises à proposer des aides à leurs salariés. Les petites entreprises qui souffrent de la guerre au Moyen-Orient, niveau de trésorerie tendu, voire critique dans plus d'un tiers des PME et TPE françaises, avec un impact significatif du conflit pour près de la moitié d'entre elles. C'est une étude de la CPME. Les entreprises de dépannage manifestent à Paris ce matin. Il y aura à la rentrée plus de 3700 fermetures de classes en maternelle et en primaire. C'est le décompte du syndicat FSU SNUIPP. C'est selon lui le département du Nord qui est le plus touché, devant le Rhône et la Seine-Saint-Denis. Seine-Saint-Denis où le syndicat appelle à la grève aujourd'hui. Les colorants alimentaires augmentent de 14% les risques de cancer. Les conservateurs alimentaires augmentent de 24% le risque d'hypertension. Constat de chercheurs français, ils appellent à renforcer l'information du consommateur. 3 études sont publiées aujourd'hui. Est-ce que vous avez fait votre déclaration d'impôt ? Attention, si le numéro de votre département est compris entre 1 et 19, vous avez jusqu'à ce soir 23h59 pour vous rendre sur impots.gouv.fr. Pour les autres, vous avez encore quelques jours. À suivre aujourd'hui le tirage au sort de Roland-Garros, très attendu, c'est à 14h. Quels adversaires pour nos Françaises et nos Français ? C'est Tony Estanguet, ex-président du comité d'organisation des JO de Paris, qui se charge du tirage.
0: L'info du jour, on tend le micro aux aides à domicile.
3: En première ligne face à la flambée des prix à la pompe, pour l'instant la profession n'a rien touché. Le guichet d'aide de l'État pour les gros rouleurs ouvre la semaine prochaine. Situation tendue pour cette aide à domicile dans le Nord. Il s'appelle Théo, bien obligé de mettre la main à la poche et rogner sur son salaire pour payer ses trajets chez les patients. C'est un reportage ici de Jeanne d'Anglejean.
4: Les prix de l'essence ont tellement augmenté que certains collègues de Théo ont tout simplement rendu le tablier.
5: C'est plus avantageux pour eux d'être en arrêt maladie, en arrêt de travail, que d'aller travailler. Les patients, ils se rendent compte qu'il y a moins d'intervenants, parce que leur prix de l'essence revient plus cher.
4: D'autres privilégient la trottinette électrique ou se déplacent à pied, mais ça a des limites.
5: Et après, les temps de route, c'est pas toujours évident. Donc ils sont... En fait, c'est très compliqué d'utiliser d'autres moyens que notre véhicule personnel.
4: Et même si la Dacia noire de Théo roule au GPL, moins cher que l'essence, les prix augmentent vite, surtout quand on fait le plein 3 ou 4 fois par semaine.
5: Pour le GPL, je cherche moins cher autour, parce que le GPL a augmenté aussi de 3-4 centimes. Ça paraît rien, mais ça fait 5 euros en plus sur le plein.
4: Alors le jeune homme fait tout pour faire baisser la facture.
5: Rouler en mode éco, respecter les vitesses au maximum, même si on est dans un métier malheureusement où c'est pressant.
4: Mais malheureusement, ça ne suffit pas.
5: On fait attention surtout. Je connais beaucoup de collègues qui ne vont pas profiter avec leurs enfants, et ils restreignent les budgets. Au supermarché, de toute manière, je préfère me déplacer en magasin et regarder produit par produit ce qui est le plus intéressant. Regarde au prix du kilo, au prix du litre, ce qui est le plus intéressant aussi.
4: Si les négociations avec la direction de son agence n'aboutissent pas, Théo et ses collègues n'excluent pas de faire une grève.
3: Les aides à domicile qui roulent en moyenne 1000 km par mois, on verra s'ils font partie des aides ciblées, des nouvelles aides qui seront annoncées tout à l'heure par Sébastien Lecornu.
0: Ouais, le Premier ministre qui doit prendre la parole à 17h et ce matin on pense fort à vous qui êtes aide à domicile. 5h33, la météo, c'est un avant-goût d'été. Les maximales, on attend entre 22 et 27 degrés sur la moitié nord, de 25 à 30 au sud et localement jusqu'à 33 au sud de la Garonne. En attendant ce matin, les températures à Rennes, Clermont-Ferrand et Besançon, 9 degrés à Lille, Nantes et Guéret, 10 à Paris, 11, 13 à Bordeaux, 14 à Toulouse, 18 degrés à Marseille et Perpignan. Vos messages aussi sur la page Facebook ici. Dans le Calvados, à Aulnay-sur-Odon, Frédéric a relevé à 5 degrés, 9 en Alsace, on salue Tania, 10 degrés à Falempin dans le nord, merci Annie, 11 à Metz, ça c'est une info de Patricia, on a 12 à Bourges en ce moment, où est Nadège, 13 en Corrèze, merci Rosita, 14 dans le Pays Basque, ça c'est Marie-Laure, et puis pour ce qui est de la météo, c'est le soleil qui brille assez largement sur le pays, alors parfois après la dissipation de brume matinale sur la moitié nord ce matin et près du massif central, et à noter aussi cet après-midi un voile nuageux qui peut être présent sur l'est du pays et le nord.
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0: 5h34, bon réveil, merci de rejoindre la grande famille ici dès 5h. On démarre la journée du bon pied avec Frédéric Goldman-Jones à nos actes manqués. Excellent jeudi.

0: Mais on est comme ça le matin, on sort les trompettes pour vous réveiller avec Frédéric Goldman Jones. Ça nous a que manqué, 5h38, bon réveil.
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0: Info, musique, bonne humeur au menu de votre petit déjeuner. Une mise en garde ce matin dans votre rendez-vous, c'est pas vrai. Ce matin, Aude, on prend l'autoroute.
3: Oui, on fait très attention à ces mails qui arrivent là en ce moment pour nous dire qu'on n'a pas payé le péage. C'est reparti pour les arnaques au péage, je vous explique.
0: Pour la musique du réveil, c'est avec ABBA. ABBA, on l'écoute avant 6h, mais avant on accueille Joël qui est à Marguerite, c'est dans le Gard. Bonjour Joël.
4: Bonjour.
0: Ravi de vous accueillir de bon matin. Marguerite, c'est, on est dans la banlieue de Nîmes, c'est ça?
4: Oui, c'est ça, sur les à côté de Nîmes, oui.
0: Parfait,
4: c'est un petit village.
0: Ouais, petit village.
4: C'est sympathique.
0: Bah, franchement, bah, on viendra découvrir d'ailleurs avec Aude prochainement. Joël, qu'est-ce que vous faites dans la vie?
4: Là, je travaille sur les marchés. J'amène le café sur le marché directement. C'est-à-dire que j'ai une petite roulotte avec je fais du café, du chocolat, des cappuccinos, les jus d'orange, des croissants, un chocolat chaud pour le matin.
0: C'est canon. C'est vous qui apportez du bonheur aux gens, Joël.
4: Exactement. Exactement. J'ai une phrase qui dit une journée commence toujours avec un bon café.
0: On est bien d'accord. Ça, c'est vrai qu'on en a bien besoin avec Aude aussi. Joël, là, vous partez donc sur le marché ce matin.
4: Oh, oui, c'est ça. Oui.
0: Sur lequel?
4: On va sur Agnan.
0: Ok, et donc tout au long de la semaine, vous avez d'autres lieux sur lesquels on peut vous retrouver?
4: Oui, je suis sur Sommières le samedi matin.
0: Ok.
4: Je suis à Quissac le mercredi matin, je suis à Aigues-Mortes le dimanche matin. Voilà, je travaille à peu près, pratiquement toute la semaine.
0: Vous ne chômez pas. Et Joël, avec les températures là aussi qui vont augmenter, vous proposez le café frappé ou pas?
4: Je vais proposer du café frappé aussi, oui. Dès que ça commence, oui.
0: On est bien d'accord. Non mais franchement, c'est génial. Non mais j'adorerais venir goûter moi tous vos produits et goûter votre café. Bah franchement, on organisera
4: très,
0: ça.
4: Très bon café.
0: Ah bah très bien. Mais c'est c'est vous qui choisissez le café. Enfin, il y a un vrai travail de sélection.
4: Bah après, je travaille avec un torréfacteur qui est à Alès, qui s'appelle La Brûlerie, donc qui est un très très bon torréfacteur. Après, on a des bonnes machines aussi, des très bonnes machines à grains. Où le café est moulu à la demande et du coup, vous avez du bon café avec une bonne saveur, de l'eau de source surtout, pas d'eau du robinet.
0: Ouais.
4: Donc voilà, d'amener de la qualité sur le marché aussi.
0: Eh ben, ça donne tellement envie. Joël, merci en tout cas pour ce petit moment. On va vous commander deux expressos avec Aude.
4: Avec
0: et nous, ce matin, on vous offre le jeu de cartes par ici, les économies de Valère Coréard pour vous amuser avec les amis, pourquoi pas avec les collègues aussi sur le marché.
4: Ben oui, pourquoi pas. En tout cas, c'est très gentil de votre part. Merci beaucoup.
0: Ben, on vous souhaite une bonne journée, Joël, et merci de votre fidélité.
4: Merci, pareillement.
0: Et à bientôt.
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0: C'est pas vrai, le rendez-vous anti-arnaque et Aude, vous nous annoncez donc ce matin le grand retour des arnaques au péage.
3: Effectivement, plusieurs collègues m'ont transféré ce mail pas plus tard que cette semaine. Votre dernier passage au péage n'a pas été réglé, le montant de 6,80€ reste dû. Et ça, ça nous rappelle quelque chose. Mmh. L'été dernier, rappelez-vous, souvenez-vous, on en avait reçu des tonnes, on en avait parlé ensemble, des mails, des textos, avec à chaque fois le logo Ulysse, le vrai service de télépéage de Vinci Autoroute. Un collègue me dit, j'ai failli cliquer tellement c'est bien fait, mais à y regarder de plus près, c'est n'importe quoi au niveau de l'adresse mail et du lien. Il a raison, c'est ça effectivement votre premier réflexe. Qui m'écrit? Là, le mot Vinci s'affiche certes en lettres capitales, mais l'adresse n'est pas du tout la bonne. Je lis noreply@vachiagency.com, ça va pas. Je vais vous mettre sur ici.fr la liste des bonnes adresses. Ulysse et Vinci. Gardez-la en poche pour ce grand week-end de Pentecôte et puis pour l'été aussi, ça peut servir.
0: Bien sûr, mais Aude, on garde aussi en tête que Ulysse Péage n'envoie jamais de texto qui commence par 06 ou 07.
3: Oui, vous avez raison, c'est important de le dire et de le savoir puisque l'arnaque a beaucoup tourné l'été dernier par SMS. Attention, parfois les textos sont ultra crédibles. L'escroc vous glisse dedans le modèle de votre voiture et carrément votre plaque d'immatriculation. Je vous annonce aussi, Johan, le grand retour de l'arnaque au kit d'urgence Vinci Autoroute, le fameux, la trousse d'urgence. Merci à Solange et Michel, deux auditeurs, de m'avoir alerté. Ce sont ces mails mensongers qui vous font miroiter un gilet jaune, un triangle de signalisation, des lampes torches, etc. Tout un tas d'outils fort pratiques. Si vous tombez en panne, l'escroc vous dit au début que c'est gratuit, mais finalement ce sera 1 euro par carte bancaire, s'il vous plaît, parce que oui, c'est votre carte bleue, toujours, qu'il veut connaître. Faites attention.
0: Ouais, soyez toujours vigilants et on est là pour vous rappeler les bonnes pratiques. Merci beaucoup, Aude Razeau. Chronique à retrouver sur ici.fr, page C'est pas vrai. 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

0: Les voix d'Affiletta et Francis Cabrel pour vous accompagner. Tiens, ici, vous le savez, c'est la région des territoires. On s'intéresse, c'est la radio des territoires, on s'intéresse maintenant au rôle de nos régions françaises. À quel niveau agissent-elles pour votre quotidien? On en parle avec le 1 Hebdo dans moins de 2 minutes. 5h48, retrouvons l'équipe d'ici matin pour un point sur l'actualité qui va marquer votre journée. L'info près de chez vous, c'est ici. Bonjour.
1: Bonjour Yoann Guérin et bonjour tout le monde. Bonjour Lucie Amadieu.
2: Bonjour Eric, bonjour tout le monde.
1: Comme d'habitude, tiens, pendant cette émission, on suivra ensemble vos conditions de circulation dans nos deux Charentes.
2: Oui, en particulier du côté de Maran où pour le moment ça roule. Mais dans une heure et demie, les bouchons vont reprendre comme tous les matins et tous les soirs depuis le début de la semaine. Des travaux sont en cours sur une départementale côté Vendée, impossible d'emprunter le pont du Brau jusqu'à la fin de la semaine, ce qui allonge le trajet des automobilistes.
3: Ça fait 3 quarts d'heure que je suis partie de Chaillé-les-Marais. Normalement, je mets que 10 minutes à venir jusqu'ici. La semaine va être très très longue, surtout que je travaille à l'hôpital, donc c'est vraiment la galère.
4: Déjà, faire attention à ce qui stationne pas trop sur le passage piéton pour que je puisse faire passer les enfants.
5: Les gens s'énervent parfois, les automobilistes.
4: Oui. Beaucoup, beaucoup. Ils sont pas du tout patients, marrant. Hein.
6: Je viens m'installer dans la région et justement, je reluque le désastre. Puis je vois que un petit village comme Maran peut ressembler des fois à Paris, quoi. Vous voyez les appartements là, les gens ils doivent souffrir, le martyr, c'est horrible, quoi.
2: L'accès au pont du Brau doit rouvrir demain matin. On ne sait pas encore à quelle heure exactement, mais on fait la route ensemble, Eric, tout au long de la matinée.
1: Oui, oui, on va continuer de suivre tout ça de très très près. Et c'est vrai qu'un petit peu plus tard, on l'a vu passer 7h30 à l'approche de 8h et encore plus de 9h. Ça devient tous les jours très très compliqué sur ce secteur de Charente-Maritime. Tiens, parlons de la Charente-Maritime et de la Charente avec le point météo, le soleil qui règne en maître du matin jusqu'au soir pour aujourd'hui. On a de toute façon du soleil tous les jours, week-end inclus, même la semaine prochaine complète. On aura du soleil dans notre région. Température en hausse jusqu'à 33 degrés pour demain.
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0: Ouais, et on est avec Patrice Trappier, co-rédacteur en chef du 1 Hebdo. Bonjour Patrice.
8: Bonjour.
0: Merci d'être avec nous. Le dossier du 1 montre que les Français ont bien plus confiance dans l'échelon local que national. Très concrètement, en quoi ont-ils le plus confiance aujourd'hui? Est-ce qu'ils souhaitent que l'on donne davantage de pouvoir politique et de compétences à nos régions?
8: Oui, ça c'est clair. Et puis surtout, ils ont confiance dans leur maire. 60% de cote de confiance. Quand on regarde le niveau national, 22% seulement pour la politique nationale, c'est nettement plus bas que nos voisins européens. Et après, quand on monte dans les échelons, c'est un peu moins bon que le maire, 44% pour les conseillers départementaux, 42% pour les élus de la région. Et c'est vrai que l'IFOP, l'année dernière, a produit une enquête très intéressante. 2/3 des Français estiment que les collectivités locales n'ont pas assez de pouvoir, et même 90%, c'est énorme, trouvent que l'État est déconnecté de leur vie concrète. Je crois que c'est une demande de proximité évidente qui s'exprime, un désir d'être plus écouté. Peut-être aussi la conséquence de l'éloignement des services publics, d'un monde numérique tout puissant. Je crois que les Français, ils ont envie de rencontrer leur maire au marché, chez le boulanger, lui parler. C'est un désir très ancré. Le revers de tout ça, c'est aussi que les maires font l'objet d'une incivilité croissante, comme on dit, à portée de baffe.
0: Ça, c'est vrai. Non, mais très clairement, on en a aussi beaucoup parlé sur l'antenne. Est-ce que les priorités budgétaires, notamment des régions, elles correspondent vraiment aux attentes réelles des Français sur le terrain?
8: Alors c'est très difficile de répondre parce que même s'il y a un certain consensus entre les régions, les orientations sont pas tout à fait les mêmes. Il y a des régions qui dépensent plus pour le social, d'autres qui coupent dans les dépenses culturelles. En gros, elles s'occupent du développement économique et des aides aux entreprises. Elles ont en charge la gestion des lycées, des transports. Certaines développent fortement l'usage des trains, par exemple. Et ça marche plutôt quand même. On voit que nombre de présidents de régions sont largement réélus. Ce qui pose problème, c'est la baisse des financements continus qui vient de l'État. Elles n'ont pas de moyens propres. Et puis, il y a des projets communs, par exemple, avec l'État. Je pense à la ligne à grande vitesse Bordeaux-Toulouse. Ouais. C'est un projet acté depuis des années et des années. Et les élus des deux régions se battent encore pour que l'État, même si le Cornu a fait des promesses, donne l'argent.

0: Mais le problème, c'est que les régions, elles peuvent pas tout réparer, elles ont pas l'argent pour ça. Je crois que ce qui a vraiment disparu, c'est les industries puissantes jusque dans les années 70-80 qui employaient beaucoup de main d'œuvre. Aujourd'hui, c'est beaucoup moins le cas avec les robots. Donc, effectivement, il y a les régions, mais il faut effectivement qu'il y ait aussi les départements, les communes qui aient une solidarité entre eux pour corriger des effets, mais qui dépendent pas uniquement des collectivités ou de l'État.
1: Bien sûr. En tout cas, Patrice Drapier, merci pour cet éclairage apporté ce matin pour en apprendre plus sur le rôle de nos régions. Rendez-vous dans le dernier numéro du 1 Hebdo qui est à la une des kiosques, 5h53. Vous avez des sueurs froides en ce moment? C'est normal, c'est la période de déclaration des revenus. Est-ce que vous l'avez faite, Aude?
2: Oui, je l'ai faite dès le premier jour, figurez-vous. Je suis
1: vous êtes
2: très bonne élève.
1: Super élève, alors franchement.
2: J'étais persuadée que j'allais gagner de l'argent, pas du tout.
1: Je suis désolé pour vous. En tout cas, remplir sa déclaration à la dernière minute, comme je le fais, c'est visiblement de plus en plus tendance. On en parle avec Muriel Jordan, juste le temps de me réanimer un petit peu parce que ça va pas trop là en ce moment. Vous pouvez me... Oui, s'il vous plaît, j'ai besoin d'un verre d'eau. S'il vous plaît, voici à bas.

0: Waterloo avec ABBA, 5h56, notre radar des tendances. C'est elle, Muriel Jourdan, qui décrypte pour nous le monde qui nous entoure. Ce matin, Muriel, on se penche sur notre tendance à remplir notre déclaration de revenus à la dernière minute.
1: Oui, je suis celle qui vient casser l'ambiance en vous rappelant que vous devez vous tenir prêt pour...
2: Une déclaration.
1: Dépêchez-vous, faut la remplir.
2: Ma déclaration.
1: Revenus. Oui, loin d'être une déclaration d'amour, hein, celle-là. Sauf si vous êtes secrètement amoureux d'un inspecteur du fisc. Tenez-vous prêt à la remplir, cette déclaration, parce que si vous résidez dans les départements entre 1 et 19, attention, vous avez jusqu'à ce soir minuit pour déclarer vos revenus en ligne. Les autres contribuables, selon la zone, vous aurez jusqu'au 4 juin prochain pour le faire. Comme à chaque fois, à cette période, la tendance est à la procrastination, qui porte souvent sur des tâches administratives qui nous gonflent, comme la déclaration d'impôt. C'est mon cas, hein, chaque année, coïncidence de fou, chaque fois que je me connecte sur impots.gouv.fr, il est 23h57 et il me reste 3 minutes pour la faire, cette déclaration. Incroyable hein, quand même cette coïncidence. Dans ces moments-là, je sors mon micro dans la rue pour savoir si je suis la seule ou pas. Vous vous sentez comment, vous ?
3: J'ai envie de pleurer en général. Je pense à tout ce que je peux pas faire avec ce que je paye aux impôts.
4: Et ben moi, ma mère, elle galère un peu parce que c'est avec Internet et tout, et du coup c'est assez compliqué, du coup à chaque fois elle râle.
5: C'est de la

0: paperasse et tout, c'est un peu chiant.
1: Je suis contente de contribuer à l'efficacité de notre pays.
2: Ouais, bon, cette personne travaille sans doute au centre des impôts, là, juste à côté. En tout cas, la procrastination du mois de mai peut nous faire louper des échéances très importantes.
3: Et quand on remet cette déclaration d'impôt à plus tard, ça peut générer de l'anxiété, n'est-ce pas, Yoann Guérin ? Un blocage et même des symptômes physiques, Muriel ?
2: Oui, j'ai mené ma petite enquête auprès de Maïté Transer, psychologue clinicienne que j'ai contactée et qui revient sur les raisons possibles de cette procrastination.
4: Quand la charge psychique est déjà trop élevée, la moindre contrariété supplémentaire va devenir vraiment une montagne. Donc en fait, on ne se sent pas d'affronter cette chose-là. Après, on peut aussi mettre en avant le rapport à l'autorité. Donc c'est quelque chose qui s'impose dans votre vie, donc comme une forme d'autorité. Et donc, on va rejeter l'autorité et donc repousser, aller dans cette procrastination. Ce qui est intéressant, c'est de comprendre aussi pourquoi cela peut être envahissant, pourquoi cela peut vous faire peur, donc de comprendre l'émotion derrière en fait.
2: Ok, qu'est-ce que vous préconisez, Maïté ?
4: Il faut prendre un petit peu de hauteur par rapport à ça, donc réussir peut-être un petit peu à dédramatiser la chose. Il faut toujours poser sa to-do list dans l'agenda, c'est-à-dire que si vous gardez votre to-do list, ça va être une charge mentale. Si vous savez par exemple que le mardi à 11h ou le vendredi à 15h, vous allez faire telle ou telle chose, en fait ce n'est plus une charge mentale car c'est posé dans votre agenda, donc vous allez le faire.
2: Bref, attendre la dernière minute pour déclarer ses impôts, c'est une tendance dont on ferait mieux de se passer, histoire d'éviter de passer de la déclaration de revenus à celle des convenus.
5: Merci beaucoup Muriel Jordan. Vous savez quoi, je vais la faire aujourd'hui. Oui. Je la ferai demain. Après-demain. Bon, écoutez, en tout cas, c'est l'équipe d'ici matin qui arrive en studio.
6: Il va falloir s'y mettre, en tout cas, mon cher Yoann Guérin. La bonne journée à toute l'équipe. Et nous, on est ravis dans le 6-9 de vous accueillir. C'est votre ici matin. Info locale, musique et bonne humeur pendant 3 heures.
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6: Les Constantins aujourd'hui, c'est le jeudi 21 mai. Bon réveil, bonjour, il est 6h30. Et voici bien sûr votre journal dans cette matinale présentée par Lucie Amadieu. Bonjour Lucie.
8: Bonjour Eric, bonjour à toutes et à tous. Un nouvel épisode devant la justice pour le Festival de la BD d'Angoulême. Pour la troisième fois en 3 mois, le tribunal a encore une fois reporté l'audience en référé qui devait se tenir hier matin. La société 9e Art Plus, ancienne organisatrice de l'événement et l'association propriétaire de la marque du Festival international de la bande dessinée, poursuivent devant la justice les financeurs publics pour concurrence déloyale, mais il va falloir encore attendre pour que le dossier soit étudié. Pierre Marsat, plusieurs raisons expliquent ce report.
9: La société 9e Art Plus n'est pas encore en liquidation judiciaire. Elle continue d'exister juridiquement. Mais une procédure de mise en liquidation a été ouverte et un liquidateur, une liquidatrice pour être plus précis, a été nommé pour régler les affaires courantes. Paiement des salaires, des dettes et présence devant les tribunaux. Il faut donc attendre le feu vert de la liquidatrice pour poursuivre la procédure d'assignation menée et par l'association FIBD et par la société 9e Art Plus. Il faut aussi que cette liquidatrice confirme par courrier courant juin l'assignation pour concurrence déloyale contre la société Morgan, lauréate de l'appel à projet pour l'organisation du futur festival, rappelle l'avocate de l'une des parties. Alors qu'au départ c'était une audience en référé, donc en urgence, qui était prévue pour ce lourd dossier, elle est reportée au mois de juillet et ne connaîtra pas d'issue avant septembre en raison des vacances judiciaires. Aucun contact entre les demandeurs et l'association pour le développement de la bande dessinée à Angoulême n'a été possible pour trouver une solution à l'amiable.
8: Les explications de Pierre Marsat. Une femme de 76 ans retrouvée morte chez elle avant-hier soir dans l'incendie de sa maison à Bouex-en-Charente. Les pompiers ont été alertés par les voisins de la victime qui vivait seule. Une autopsie du corps de la septuagénaire doit avoir lieu pour déterminer les causes de la mort. En parallèle, une enquête est ouverte pour comprendre d'où le feu est parti. L'auteur des menaces de mort contre le député de la France Insoumise de la Charente, René Pilato, a été condamné. Il avait laissé un message à sa permanence parlementaire, le menaçant de mort et de faire exploser le local. C'était il y a 1 an et demi. Le tribunal de Draguignan l'a reconnu coupable en début de semaine. 3 mois de prison avec sursis, un stage de citoyenneté et 300 euros de dommages et intérêts.
6: L'organisation L'organisatrice du festival Sœurs Jumelles à Rochefort réagit à l'affaire Patrick Bruel.
8: Julie Gayet s'est exprimée hier au Festival de Cannes à propos des 9 plaintes déposées contre le chanteur et acteur. Patrick Bruel est accusé par plusieurs femmes de viol et d'agression sexuelle. Il nie les faits reprochés. Des enquêtes sont ouvertes en France et en Belgique. Julie Gayet, actrice, productrice et militante féministe, y voit une libération de la parole des victimes accrue depuis 2 ans notamment et un procès très médiatique.
10: Je pense que la société a changé de regard avec l'affaire de Gisèle Pellicot. Sur les violences, on a trop tendance à nous opposer. Et quand on voit tout à coup un procès qui est ouvert et quand on dit discutons, enfin, moi je crois en la justice et je ne commente pas d'ailleurs ce qui se fait. Ce qui est important en tout cas, c'est d'avoir fait bouger cette société ces dernières années, ou MeToo, ou en tout cas cette idée de moi aussi, cette idée de, comme le disait Meryl Streep très justement, on s'éveille, on voudrait que les choses changent concrètement et qu'on fasse un peu plus attention, et je crois que ça, c'est en train d'arriver.
8: Julie Gayet au micro d'Adrien Mangano. La pétition lancée pour demander l'annulation de la tournée de concert de Patrick Bruel recueille plus de 30 000 signatures. Le chanteur ne devait pas se produire dans nos deux Charentes, mais à Poitiers et Bordeaux cet automne.
6: Pour le moment, ça roule bien du côté de Maran.
8: Mais la commune connaît un trafic digne d'un mois d'août, tous les matins et tous les soirs depuis le début de la semaine. C'est à cause de travaux sur la départementale 10A côté Vendée. Une déviation est mise en place car on ne peut pas passer par le pont du Brau. Ça va durer jusqu'à demain matin, on ne sait pas encore jusqu'à quelle heure exactement. Dernier jour pour faire sa déclaration de revenus en ligne. Si vous la faites par internet, vous avez jusqu'à ce soir minuit. Par papier, le délai est déjà dépassé.
6: Les AVC de mieux en mieux pris en charge en Charente-Maritime.
8: L'hôpital de La Rochelle a dépassé ses objectifs en matière de thrombectomie. 90 opérations contre 60 visées en un an. La thrombectomie consiste à faire passer un cathéter par l'artère fémorale dans la cuisse jusqu'au cerveau pour déboucher un vaisseau. Ça améliore le pronostic vital des victimes d'AVC. Depuis un an, on peut être pris en charge à La Rochelle. Avant, il fallait aller jusqu'à Poitiers. Dépistage du cancer colorectal, du sein, info sur le don du sang, tout ça réuni dans un seul et même lieu, place de Verdun à La Rochelle, aujourd'hui dans un village santé. C'est ouvert de 10h à 16h. Une trentaine de structures sont présentes pour parler santé au global. Au chevet du plus vieux bateau de pêche artisanale du port de la Cotinière, la mairie de Saint-Pierre-d'Oléron lance un appel aux bénévoles pour restaurer la Cotinarde. Le chantier commence après-demain, mais avant ça, l'embarcation sera sortie de l'eau, explique Evelyne Morga, adjointe à la maire en charge du patrimoine.
11: Nous allons caler le bateau sur le parking, le temps de la laisser sécher. Ensuite, on va décaper un petit peu la coque, la nettoyer, la laisser s'égoutter. Et à partir de samedi, on organise un chantier de peinture, refaire l'anti-fouling et puis ensuite la peinture de la coque, voire du pont. Le bateau, il est pas très grand, mais c'est l'idée de prendre connaissance aussi de ce projet, de ce petit bateau de pêche traditionnel et le plus ancien du port. La mairie de Saint-Pierre-d'Oléron a pris la décision de le racheter, pas très cher évidemment, avec l'objectif de tenter de le faire classer, parce qu'en fait, ce bateau est un emblème. Cette vieille dame est née dans le village et elle est là pour nous rappeler toute l'histoire de la pêche, en fait. Après, il va falloir structurer tout ça dans le cadre d'une association, avec une convention entre la mairie de Saint-Pierre, qui restera propriétaire de ce bateau, et l'association qui s'engagera à en prendre soin.
8: Tout le monde peut venir aider, il suffit de prévenir la mairie de Saint-Pierre-d'Oléron en amont. Le chantier de restauration va durer une semaine. C'est aussi un emblème de Charente à protéger et pour ça il faut voter pour les casinos Magus comme monument préféré des Français. Ce sont les thermes gallo-romains les plus monumentaux de France et ils sont à Chassenon en Charente. Vous avez jusqu'à ce soir pour voter pour eux, pour qu'ils représentent notre région Nouvelle-Aquitaine lors de la finale du concours national cet automne. L'autre site en compétition dans la région, c'est le gouffre de Proumessac en Dordogne. Et puis vous avez peut-être déjà vu passer ces vidéos sur vos réseaux sociaux, celle d'Hugo Bach. Ce jeune homme donne des concerts gratuits sur les pianos des halls de gare. Il cumule 1,5 million d'abonnés sur Instagram, TikTok et YouTube. Et hier, il s'est arrêté jouer quelques notes à Angoulême. Reconnu la bohème de Charles Aznavour, Hugo Bach, 23 ans, n'a jamais pris de cours de solfège. Il a tout appris par internet. On l'entendra dans une demi-heure dans l'info d'ici La Rochelle. la météo pour ce jeudi 21 mai.
6: Je vous parle d'un temps où le soleil règne. Oui,
8: c'est oh là là, en musique en plus.
6: Oui, je sais.
8: De la chance.
6: Le soleil règne en maître du matin jusqu'au soir aujourd'hui, jeudi. Demain, la journée est ensoleillée avec tout au plus quelques nuages très discrets. 33 degrés pour demain pour la maxi. Aujourd'hui, c'est un peu moins, mais on a quasi 30, 29 hein, sur le papier en Charente-Maritime. Samedi, la journée est belle, le soleil est largement présent. Toujours du 33 degrés, des températures bien évidemment au-dessus des valeurs normalement observées en cette saison. On conserve un soleil qui brille généreusement pour tout le week-end, dimanche et même lundi. Lundi, c'est férié, bah oui.
8: Vous allez
6: pouvoir profiter, ouais, c'est
8: exactement.
6: À Pentecôte. Et pouvoir profiter du soleil, toujours des températures plus qu'agréables. Et on conservera tout au long de la semaine prochaine un beau temps sec et ensoleillé en Charente et en Charente-Maritime.
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6: Et avant la chaleur, c'est 11 degrés que nous relevons ce matin dans le centre-ville d'Angoulême. 13 à La Rochelle, 13 à Cognac. Bon début de journée. C'est Bleu comme toi pour la musique. Un incontournable de Monsieur Étienne Dao. Il est 6h09 quasiment.

0: Bleu comme toi. Avec Étienne Dao, je vous souhaite un bon réveil du courage. Si vous partez travailler, c'est jeudi, il est 6h12.
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0: Les jours, on le fera une nouvelle fois aujourd'hui, on va regarder ce qui se passe chez nos voisins. On va parler des homards, tiens, ils sont de retour du côté du pays de la Loire, c'est ce que nous verrons dans un instant avec un reportage de Marion Fersing.
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0: Pour aider les seniors à prévenir les risques de chute, la Mutualité Française Nouvelle-Aquitaine propose 4 ateliers inédits et interactifs, ça se passe à Jonzac, les 5 15, 19 et 26 juin. Des ateliers entièrement gratuits. Ils sont ouverts à toute personne de plus de 60 ans. Et se déroulent de 9h30 à 12h30 dans la salle des associations du stade Jean-Claude Texier de Jonzac. Pour vous y inscrire, il faut absolument, avant cela, appeler au standard d'ici La Rochelle. On vous donnera toutes les coordonnées nécessaires, notamment des emails, pour que vous puissiez participer à cette activité.
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0: Au début de journée, 6h13, on va voir que les homards sont de retour donc chez nos voisins des pays de la Loire. Pour la deuxième année, l'océarium du Croisic, en Loire-Atlantique, œuvre pour regonfler la population de homards le long de la côte atlantique. Il travaille avec les pêcheurs. Depuis 5 ans, le roi des crustacés se fait rare dans les casiers. Reportage Marion Fersing.
5: Et l'un de ceux qui le constate au quotidien, c'est Ludovic Toby, à la tête de l'un des 3 bateaux qui pêchent le homard au Croisic.
6: Il pêchait 100 homards avant, quoi. 100 homards par jour, et maintenant, si on en pêche 25 par jour, on est content, quoi.
5: Alors quand il remonte des femelles grainées, c'est-à-dire pleines d'œufs, il les confie désormais à l'océarium.
7: Donc là, si on se rapproche ici, on va pouvoir découvrir les petites larves de homards qu'on est en train d'élever.
5: Dans de grandes cuves au sous-sol que nous montre le directeur d'exploitation, Benoît Frémont.
7: On les fait grandir ici pour qu'elles soient plus grandes, plus fortes. Et ça permet en fait d'avoir potentiellement plus de chances de survie dans le milieu naturel.
5: Une fois bien nourri, pendant plusieurs semaines, avec des artémias, des mini-crustacés que l'océarium va chercher juste à côté dans les marais salants, les minuscules homards sont prêts à retourner à la mer.
7: Moins d'une larve pour 1000 dans le milieu naturel résiste. Nous, on estime que sur les larves qu'on va élever, on a un taux de plus de 20% de réussite.
5: C'est-à-dire plus de 200 fois plus de chances que le homard survive.
7: Je vais vous montrer ensuite quand ça grandit.
5: Un peu plus loin se trouvent les bassins où les femelles homards attendent d'être rendues à ceux qui les ont pêchées, comme Ludovic Toby.
6: Je trouve que c'est bénéfique parce que les larves, on les remet à l'eau après. Ils nous les redonnent en bidon et on les remet à l'eau. Et après, les homards, nous, on les met à la vente. Donc, c'est pas comme si on touchait pas l'argent du homard, quoi.
5: Parce que derrière l'enjeu de la protection de la biodiversité, il y a aussi un enjeu économique pour ceux qui vivent de cette pêche.
6: Bon, on a de la chance qu'il y a du prix, la rareté fait le prix, mais bon, faudrait en pêcher un peu plus, quoi.
5: Comme l'an dernier, ce sont des milliers de mini-homards qui vont être remises à la mer dans quelques semaines. Il faudra ensuite attendre 5-6 ans avant de savoir si c'est efficace.
0: Pour ce reportage d'ici Loire-Océan, signé Marion Fersing, vous retrouvez tous nos reportages chez nos voisins sur notre site ici.fr. À retrouver en direct, mais aussi, bien sûr, sur Internet, c'est l'horoscope de Catherine Viguet, suivi dans les prochaines minutes. On verra que vous allez aimer ce jeudi, les béliers, c'est ce que nous dira Catherine. A Sudden Fire, ça c'est pour le son, pour accompagner le petit-déj, le café, c'est Boogie Wonderland maintenant.

0: Boogie Wonderland avec Arsoudem Fire. 6h20, voici le charanté du jour. Comme tous les matins, on est là dans les programmes d'ici La Rochelle avec ce rendez-vous pour en apprendre plus sur des parcours et des passions. Direction la Charente ce matin à Pranzac, à quelques kilomètres d'Angoulême. À Pranzac, c'est là que sont installés Jean-Arnaud Dino et Catherine Vezosi. Ils sont à la tête de l'élevage de Boislon. Catherine nous parle de cet élevage de race mulassière du Poitou, au micro bien sûr de Chloé Bidet.
1: Un cheval de trait qui est monté et qui en plus a une belle allure, ça m'intéresse.
2: Racontez-nous, Catherine, qu'est-ce qui vous a mené, vous, vers ce métier de l'élevage?
1: Tout d'abord, j'ai été cavalière dans ma jeunesse et puis j'ai toujours eu un petit faible aussi pour les chevaux de trait. Et à mon travail, j'ai reçu une affiche du concours national mulassier qui a lieu tous les ans à Dombasle-sur-Moutonne, où j'ai vu un trait poitevin qui faisait des figures de dressage. Et j'ai dit ça, un cheval de trait qui est monté et qui en plus a une belle allure, ça m'intéresse. Et à partir de là, eh ben, on a été voir les concours et puis je suis tombée amoureuse de cette race. Surtout quand je me suis rendu compte que d'une part c'était notre race locale, mais que c'était une race au roi de disparition et que si on n'avait pas d'éleveur, eh ben, elle allait disparaître. Voilà. Et en 2009, j'ai acheté ma première jument de trait poitevin.
2: Et depuis,
1: c'est parti comme ça.
2: C'était un coup de cœur.
1: Ben maintenant, on est rendu à une petite quarantaine d'équidés, puisqu'il y a des chevaux de trait poitevin, mais il y a aussi des bonnets du Poitou et mules sur une soixantaine d'hectares de prairies.
2: Qu'est-ce qui vous plaît dans votre quotidien aujourd'hui?
1: Oh ben, c'est aussi beaucoup de soucis, l'élevage, c'est quand même quelque chose de passionnant parce que, on a le plaisir de voir naître nos poulains, et puis les voir grandir, et puis éduquer nos jeunes chevaux, et puis les présenter, justement, pour essayer de faire connaître la race, aussi bien en trait poitevin qu'en bonnet du Poitou.
2: Et vous participerez donc samedi à un concours d'élevage à Confolens. C'est un moment, j'imagine, important pour vous, notamment sur ce côté, pour faire connaître ces races.
1: Oui, puis c'est important aussi dans l'éducation. Là, samedi, on va présenter 4 jeunes de 2 ans et puis un autre de 3 ans. C'est aussi un moment de l'éducation de nos jeunes chevaux, puisque sortir de chez eux, de leur prairie, venir à la tâche, voir du monde, etc., ils apprennent plein de choses en très peu de temps.
0: Voilà, Catherine de l'élevage de Boislon à Pranzac, près d'Angoulême en Charente, le concours charentais des races mulassières du Poitou. C'est pour ce samedi à Confolens et vous avez rendez-vous dès 9h30, parking des Ribières, avenue de Saint-Germain. L'entrée est libre, alors profitez-en si vous êtes dans le coin. Zaz, maintenant pour vous tous, c'est mon sourire.

0: Mon sourire avec Zaz. L'horoscope de Catherine Vigan, pas manqué dans un instant. Et puis bien sûr, toute l'actualité à 6h30.
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0: Il est 6h27, je vous souhaite un bon réveil. On va distribuer du beau cadeau, je vous le dis encore une fois aujourd'hui. Je regardais un petit peu la liste de tout ça. 7h40, premier jeu musical de votre matinale avec des places pour le festival Note en Vert à gagner. 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Bonjour Catherine Viguet.
5: Bonjour Eric.
0: Quelle couleur alors pour notre zodiaque aujourd'hui ?
5: Avec la lune au lion, c'est le feu, c'est du rouge. Bélier, vous aimerez ce jeudi qui renforce en vous l'envie d'aimer et de l'être en retour. Taureau, une rencontre possible, même si aujourd'hui vous endossez le rôle de chef de famille. Gémeaux, autorisez-vous à ne pas suivre la même route que d'autres, quitte à surprendre. Cancer, il est important de tenir compte de vos ressentis. Vous en ferez dans la réalité de très belles choses. Lion, plein feu sur votre ego, sur votre côté solaire. Vous êtes ambitieux, vous êtes bien parti. Vierge, c'est une priorité, vous apportez la sécurité qui vous manque. Balance, vous allez adorer, on vous prend par la main et vous allez loin. Scorpion, une journée marquante, demain aussi, avec un enjeu lié à votre vie d'homme, de femme, adulte. Sagittaire, ce qui vous anime, c'est enrichir vos connaissances, voir d'autres paysages et d'autres têtes aussi. Capricorne, en face de vous, des personnes aussi ambitieuses que vous et vous cherchez à faire la différence. Verseau, c'est la période du mois au cours de laquelle vous avez un rendez-vous clé, une discussion majeure. Chers poissons, deux choses, allégez votre emploi du temps et soignez votre forme en général. Et pour nous tous, de l'amour à chaque coin de rue.
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0: Ravi de vous accueillir dans l'émission à tout moment. Vous pouvez commenter le temps qu'il fait chez vous notamment. C'est le Facebook d'ici La Rochelle, votre émission également en télévision. Et c'est là où on débarque nous dans votre salon peut-être ce matin ou dans la cuisine pour le petit-déj, Canal 3 et 30 de la TNT pour nous suivre en images. Lucien Madieu, toujours à mes côtés. La dernière, tiens, de la semaine.
6: Exactement, vous aussi d'ailleurs.
0: C'est ça. Bientôt le week-end peut-être aussi, qu'il approche le week-end pour vous. Bon courage en tout cas. L'info d'ici à suivre dans un instant.
6: Un concert de piano gratuit en plein air en Angoulême. C'était hier au Hall. Le pianiste, c'est Hugo Bach, connu sur les réseaux sociaux pour ses reprises sur les pianos dans les halls de gare.
0: Je parlais du fait que vous pouvez nous rejoindre sur les réseaux pour nous parler du temps qu'il fait. Moi, je vais vous le dire, c'est le soleil qui règne en maître du matin jusqu'au soir. Pour aujourd'hui, ça continue pendant plusieurs jours avec une forte hausse aussi des températures. 6h30, les infos, maintenant en 90 secondes. Audrey Azou.
7: Le Premier ministre Sébastien Lecornu annoncera en fin d'après-midi les nouvelles aides pour le carburant. Priorité toujours aux professions et aux gros rouleurs très touchés par la flambée des prix. Et coup de pression ce matin des entreprises de dépannage. Les remorqueuses défilent à Paris, elles viennent de toute la France. Trois ONG attaquent l'État en justice pour dénoncer, je cite, une carence fautive dans la lutte contre les PFAS. Elles soupçonnent l'État français d'avoir eu connaissance de la contamination depuis plus de 15 ans et des risques associés à ces polluants éternels massivement utilisés dans l'industrie chimique. À l'école, le syndicat FSU SNUIPP dénonce plus de 3700 fermetures de classes en maternelle et en primaire à la prochaine rentrée. C'est 60% de plus que l'an dernier selon lui. Le gouvernement invoque la baisse démographique, 120 000 élèves en moins, un prétexte selon le syndicat. La garde à vue est prolongée pour les 16 personnes d'une école maternelle parisienne interpellées hier. Coup de filet dans le scandale des violences dans le périscolaire à Paris. Plusieurs familles font part de leur soulagement. Ranger les doudounes et les parapluies, un dôme de chaleur s'installe sur la France. Les 30 degrés vont être dépassés dans le sud-ouest et ils gagneront cette semaine le reste de la France. Clap de fin sur le Fort Boyard. Le tournage est terminé pour les émissions qui seront diffusées sur France 2 cet été. Et ça a été un plaisir fou pour Cyril Ferraud, le nouvel animateur du jeu. Il remplace Olivier Mine. Il réagit à notre micro ici.
6: On reviendra justement sur les mots de Cyril Ferraud dans quelques minutes. Mais avant ça, l'info d'ici La Rochelle en musique ce matin, celle d'un jeune pianiste star des réseaux sociaux. 1,5 million de personnes le suivent sur TikTok, Instagram, YouTube. Hugo Bach, le bien nommé, se filme en jouant du piano dans les halls de gare. Il était hier à Angoulême, mais pas à la gare, Pierre Marsat.
8: On va jouer du Charles Aznavour.
9: Avec son clavier posé sur une table du parvis des Halles, pas très loin des terrasses, des bars bondés pour ce premier jour de chaleur depuis longtemps, Hugo Bach a délaissé pour un temps son environnement ferroviaire.
8: D'habitude, c'est vrai que je joue dans les gares, mais là, du coup, bah, je joue sur la place d'Angoulême. Et puis au final, bah, c'est bien plus joli de jouer ici, je pense, que dans une gare. Parce que, bah, on a la vue quand même. J'ai l'impression qu'on est quand même sur un plateau Angoulême. Et on a une belle vue là, depuis les Halles.
9: Véronique a fait le déplacement pour écouter ce musicien qui ne joue qu'à l'instinct. Il n'a jamais fait le conservatoire, ni aucune école de musique. Et Véronique est impressionnée.
10: Je suis sur Insta, donc j'aime bien ce qu'il fait. Je suis admirative du fait qu'il soit autodidacte. Didacte et voilà. C'est gratuit, ça permet à tout le monde de connaître la musique comme ça.
9: Talent naturel donc, et en plus il s'appelle Bach, comme Jean-Sébastien.
8: En plus c'est pas un pseudo Bach, hein. C'est ça qui est quand même assez génial. Beaucoup de personnes pensent que Bach, je me suis donné un pseudo, mais pas du tout, c'est vraiment mon vrai nom, et du coup voilà, j'en suis fier.
9: À quelques mètres du pianiste qui joue du piano debout, en t-shirt et la casquette marron vissée sur la tête, Christophe apprécie le concert.
11: Je trouve qu'il joue super bien, c'est un gars que je suis sur TikTok et sur YouTube, et franchement j'adore trop sa musique. Il fait tout à l'oreille, c'est ce qui est admirable chez lui.
9: Il y a même une petite famille venue écouter Hugo Bach. La maman Elena, le papa Jérémy et le petit Jules.
12: On l'aime bien, on le regarde sur les réseaux.
13: Oui. Il y a même des fans très jeunes.
12: Oui, c'est vrai. Oui, tout petit, 5 mois. Ah ben, il a l'air de bien aimer, ça le détend.
9: Hugo est invité pendant 2 jours par un hôtel proche des Halles d'Angoulême. Il va jouer dans le bar de l'hôtel, dans les jardins et dans d'autres lieux au gré de l'inspiration.
6: Le reportage de Pierre Marsat.
0: Dans une demi-heure, on sera avec des automobilistes coincés dans les bouchons de Maran.
6: Pour le moment, ça roule encore, mais plus pour très longtemps. Chaque matin et chaque soir, vous êtes nombreux à avoir le temps de vos trajets exploser. Des travaux sont en cours côté Vendée sur la départementale 10A, donc impossible de prendre le pont du Brau. Oh, d'en parler, Cyril Ferraud vient de finir le tournage des épisodes de Fort Boyard, un rêve d'enfant. On l'entendra dans une demi-heure dans le journal de 7h. C'est le retour de la chaleur, hein ?
0: Oui. Alors, pas encore forcément pour aujourd'hui, quoique on approche des 30 degrés aujourd'hui.
6: Ah bah qu'est-ce qu'il vous faut de plus ?
0: Non, mais c'est que moi, ce qui me fait halluciner, c'est les températures annoncées pour les jours à venir. 33 pour vendredi, donc demain. Samedi, 33 degrés. J'ai même vu le chiffre de 34 pour le début de semaine prochaine à un moment donné.
6: Alors que lundi, on avait froid.
0: Mais oui, c'est ça. Et on est toujours qu'au mois de mai, les amis. L'été, c'est que fin juin. Bon bah voilà, les températures varient comme ça au fil des jours, la couleur du ciel aussi, mais là c'est vrai qu'on a un soleil qui reste présent pendant plusieurs journées, le ciel est bleu et vous allez pouvoir en profiter. Il faut quand même parler de la température de ce matin. Il y a des secteurs où il ne fait pas super chaud quand même, pour démarrer la journée à Aigre et Ruffec, il y a seulement 8 degrés semble-t-il ce matin, température à un chiffre, sinon c'est 11 degrés à Angoulême, 11 degrés à Saintes, 13 degrés à La Rochelle pour ce matin.
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0: Mais cette heure-ci, il n'y a pas de difficulté de circulation, on l'a dit, il y a des secteurs où ça devient compliqué en ce moment. Alors, il y a le rituel de l'entrée de La Rochelle tout le temps, un peu plus tard, à l'approche de 9h. Et puis là, en ce moment, donc le bouchon autour de Maran, on en parlera quand ce sera d'actualité. Mais pour le moment, ça roule.
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0: J'espère que vous avez passé une bonne nuit. Moi, elle était compliquée, ma nuit.
6: Ah bon,
0: des fois comme ça, on
6: dort. Qu'est-ce qui vous arrive?
0: Bon, rien de particulier, voilà. Donc, si ça a été compliqué aussi chez vous, bah, bon courage. Voilà, les journées, forcément, boulot sont un peu plus longues quand c'est comme ça. On a du bon son sous les jupes des filles. Voici Alain Souchon pour vous.

0: sous les jupes des filles avec Alain Souchon à l'instant.
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0: Ah, c'est quoi cette histoire? Pas de jupe, mais des couches pour les poules? Attendez, je vous lis la question. Mettre une couche à sa poule, est-ce bien sérieux?
3: Mais qui fait ça?
0: Je sais pas, je me pose la question. Appelez-nous si vous faites ça.
3: Ici, on veut le témoignage.
0: En tout cas, on évoque le sujet sérieusement avec le vétérinaire Pierre Favin, qui est avec nous dans les prochaines minutes. Soyez là, vous aussi, parce que franchement, on a envie d'en savoir plus. 6h40, c'est aussi l'horaire du sport. Et c'est la pause pour le Stade Rochelet Rugby cette semaine, avant de repartir, comment dirais-je, pour le sprint final, Daniel Gimeno.
4: C'est une fin de top 14 haletante, effectivement, avec des perspectives qui sont ouvertes pour le Stade Rochelet, qui est en course pour ce top 6. Nous sommes ce matin avec celui qui était dans les tribunes pour assister à la belle victoire du Stade Rochelet face au Stade Toulousain. C'est le président de la Ligue Nationale de Rugby, Yann Roubert, qui est avec nous. Alors, Yann Roubert, président, c'est vrai qu'on parle beaucoup de ce championnat de top 14, l'attractivité, sûrement le meilleur championnat du monde, et qui se confronte malgré tout aux règles financières et ce salary cap, et peut-être le point d'achoppement, c'est les droits à l'image qui contraignent de plus en plus ces clubs très attractifs. Compliqué de gérer salary cap, droits à l'image, quand on est UBB, Stade Toulousain, voire Stade Rochelet avec certaines grosses personnalités. C'est pas là, à ce niveau-là, que ça peut effectivement être difficile d'intégrer droits à l'image, salary cap.
5: Oui, alors enfin, il est absolument, les clubs ont évidemment la possibilité d'avoir des partenaires. Les joueurs aussi ont le droit de monnayer leur image individuelle, ce qu'ils font évidemment, ils en ont parfaitement le droit. Simplement, si jamais c'est avec des parties liées au club, donc des partenaires associés au club, cela entre dans l'assiette du salary cap. Donc il faut que, évidemment, si ça n'était pas le cas, ce serait évidemment un outil de contournement assez simple à mettre en place pour un club qui voudrait tricher. Donc on est obligé de mettre en place des garde-fous. Alors voilà, c'est ce pourquoi ont voté à une très large majorité les présidents. Il y a effectivement eu une demande d'abrogation très récemment dont on a parlé dans la presse, et les décisions du comité directeur de la Ligue sont évidemment publiques. Cette demande d'abrogation a été rejetée à une large majorité. Le dispositif du salary cap est confirmé, mais encore une fois, c'est un dispositif vivant. Donc s'il y a de bonnes idées qui arrivent et qui sont majoritaires, on les mettra en place.
4: Tout à l'heure, nous serons avec le coach Laurent Albinet. On va parler des Crabos qui vont ferrailler face au Racing. Et puis, on sera aussi avec Richard Escaut, l'œil éclairé du grand journaliste de l'équipe. Le Belou nous éclairera sur les demi-finales de ce week-end. Et vous serez là avec nous, bien évidemment, tout à l'heure, 18h10.
0: Après le journal, on sera à l'écoute. Merci, bonne journée d'ici là, Daniel Gimeno.
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0: Les conseils du veto, c'est l'heure, 6h43, on est avec Pierre Favin, notre vétérinaire. C'est vrai qu'on voit fleurir sur les réseaux sociaux une tendance pour le moins étonnante, la poule d'intérieur, promenée en laisse, installée sur le canapé devant la télévision et surtout affublée d'une couche culotte, oui, bien entendu, pour ne pas salir le tapis, figurez-vous.
3: On n'a pas le même algorithme sur les réseaux sociaux.
0: Moi non plus, j'ai pas vu, mais voilà, mais a priori, ça existe. Alors, cette mode peut faire sourire, et part souvent d'une véritable affection aussi pour l'animal. Nous sommes avec vous donc, Pierre Favin, pour savoir si c'est vraiment une bonne idée d'accueillir une poule dans son salon tout court, quoi.
6: Et c'est vrai que la poule est un animal fascinant, très attachant, qui interagit énormément avec l'humain. Mais la transformer en chien d'appartement, c'est ce qu'on appelle un déni de besoin d'espèce. Une poule n'a strictement rien à faire sur un canapé ou sur du parquet. C'est un oiseau qui a un besoin viscéral, dicté par son ADN, de gratter la terre, de picorer des insectes et de prendre des bains de poussière pour entretenir son plumage et se débarrasser des parasites. L'enfermer dans une maison, même avec tout l'amour du monde, c'est la priver de ses comportements naturels les plus primaires et générer chez elle un stress profond.
0: Oui, le summum de cette tendance, c'est de lui mettre une petite couche en tissu au-delà de l'aspect purement ridicule. Y a-t-il un vrai danger médical pour l'oiseau alors du coup ?
6: Et oui, le danger médical est énorme. Une poule ne contrôle pas ses sphincters de la même manière qu'un chien ou qu'un chat pour se retenir. Son métabolisme fait qu'elle fait des besoins environ toutes les 15 à 30 minutes. Son anatomie est conçue pour que les fientes tombent directement au sol. En lui mettant une couche, vous plaquez en permanence ses fientes qui sont très acides et chargées en ammoniaque contre sa peau et son cloaque. Le résultat est désastreux, elle perd les plumes et de redoutables infections bactériennes peuvent s'installer. Sans oublier que cet accessoire l'empêche physiquement de pondre un œuf correctement.
0: Ouais, donc la couche est donc, on le comprend, une véritable maltraitance passive pour le confort de notre salon, pour le coup. Alors comment faire si on aime passionnément sa poule et qu'on a envie de la câliner au quotidien ?
6: Eh ben, la solution, c'est d'aller chez elle, plutôt que de l'obliger à vivre chez vous. Le véritable amour pour un animal, c'est de respecter sa nature profonde. Offrez-lui ce qui la rendra vraiment heureuse. Un beau poulailler sécurisé dans le jardin, avec un grand parcours en herbe et une copine. Car la poule est un animal très grégaire qui déprime quand elle est toute seule. Rien ne vous empêche de mettre un transat au milieu de l'enclos pour lire un livre. Vous verrez que vos poules viendront très naturellement se poser sur vos genoux ou vos épaules pour se faire caresser.
0: Merci beaucoup, Pierre Fabin. Les conseils du veto, au quotidien, on parle de vos animaux de compagnie. Alors c'est vrai qu'en règle générale, on parle du chat, du chien, des lapins aussi, des oiseaux. Et puis là, aujourd'hui, c'était la poule à l'honneur dans les programmes d'ici à La Rochelle. Une autre histoire pour faire sourire, une histoire de Toto. Tiens, vous en voulez une ou
3: pas ? Ah, volontiers.
0: Eh ben, il n'y en aura pas. Ah. Mais genre, en revanche, j'ai le son de Toto. Ça, c'est pas mal aussi.
3: Aussi bien, oui.
0: Africa, une autre histoire.

0: Comment répondre intelligemment quand on est agressé bêtement? C'est la question qu'on se posera. Je vous le dis dans les prochaines minutes. C'est l'humour en tube à ne pas manquer avec la sélection d'humoriste signé Fred Ballard. On entendra Paul Mirabel, par exemple, ou encore Élodie Pou tout à l'heure dans l'humour en tube. Et à l'instant, là, c'était Toto avec cet incontournable Africa. Incontournable le matin aussi, David Morel et ses infos plus, infos pratiques, locales, utiles et sympas. Une fête de la nature ce week-end à Vénéran, une visite d'une usine d'eau potable du côté de Saint-Hippolyte et une marche gourmande à Jazen. Ça, c'est le menu du jour, David.
1: Oui, la première, c'est l'association Les Petits Drôles de Jazen, en Haute-Saintonge, pas très loin de Jonzac, qui organise sa marche gourmande semi-nocturne samedi. Une marche de 10 km environ, avec tout au long du parcours, un repas complet servi par étapes. Les départs seront donnés place de la mairie de Jazen, tous les quarts d'heure, de 18h à 20h, et le tarif est de 18€ pour les adultes, 12€ pour les enfants. Pensez à vous inscrire dès maintenant en téléphonant à votre radio préférée. Ce samedi aussi, à partir de midi, la commune de Vénéran, en Saintonge, organise sa première fête de la nature, avec pique-nique partagé au stade de foot, suivi d'une causerie champêtre sous forme de balade en forêt pour aller à la reconnaissance des arbres, élire le roi de la forêt aussi. Il y aura des démonstrations d'élagage, des récoltes de végétaux et découvertes de mammifères, sans oublier des stands de producteurs locaux et de bons produits du coin et des ateliers autour du jardin pédagogique. C'est gratuit et c'est donc la fête de la nature à Vénéran ce samedi. Enfin, notez que au 17, votre service public de l'eau poursuit son programme de visite de l'usine de production d'eau potable située à Saint-Hippolyte. Samedi 30 mai, samedi non pas qui vient mais l'autre d'après, les portes de l'usine s'ouvriront au grand public. Le matin de 9h30 à midi et l'après-midi de 14h30 à 17h. Chaque visite

0: moyen terme, la mise en service du contournement de Maran est espérée dans 4 ans.
1: D'ici là, la situation devrait s'améliorer avec la fin des travaux prévus demain, mais on ne sait pas à quelle heure exactement. Un autre chantier doit commencer avant cet été sur le marché couvert de Saint-Palais-sur-Mer à côté de Royan. C'est pour consolider une alvéole extérieure fermée en urgence à cause d'une fragilité sur une poutre. Une deuxième est en mauvais état. Des toitures provisoires seront installées pour permettre aux commerçants de travailler pendant la haute saison.
2: Le conflit autour de l'organisation du festival de la bande dessinée d'Angoulême n'a pas fini de durer.
1: Parce que pour la troisième fois en 3 mois, la justice repousse l'audience qui devait avoir lieu hier sur un référé. Rendez-vous maintenant dans 1 mois et demi, en juillet, pour une décision attendue à la rentrée de septembre en raison des vacances. C'est l'ancien organisateur, la société 9e Art Plus et l'association fondatrice qui poursuivent les financeurs publics en justice. Ils les accusent de concurrence déloyale. Ce nouveau report est dû à la liquidation en cours de 9e Art Plus et une autre procédure qui vise Morgane, la nouvelle société organisatrice du festival. Les détails sont à lire sur ici.fr. 3 mois de prison avec sursis pour l'homme qui a menacé de mort le député de la France Insoumise de Charente, René Pilato. C'était il y a 1 an et demi. Il a envoyé un message à la permanence parlementaire de l'élu pour le menacer de mort et de faire exploser le local. Cet homme a aussi été condamné par le tribunal de Draguignan en début de semaine à un stage de citoyenneté et a versé 300 euros de dommages et intérêts. René Pilato a réagi. Il dénonce une offensive médiatique contre la France Insoumise qui a, selon lui, poussé un citoyen lambda et sans antécédent à commettre des actes qu'il ne maîtrisait pas.
2: Si vous n'avez pas rempli votre déclaration de revenus, c'est le moment. Là.
1: Oui, vous n'avez plus que jusqu'à ce soir pour le faire. Minuit, dernier délai par Internet. Ce n'est plus possible par papier. La date limite, c'était avant-hier. Comment trouver un travail à côté de chez soi? Eh bien, pourquoi pas faire un tour au Forum de l'emploi de Montendre, au sud de la Charente-Maritime, près de la Gironde. Plus de 200 postes sont proposés, aide-soignant, éducateur, métier du BTP, l'hôtellerie aussi. C'est ce matin de 10h30 à 12h30 dans la salle Claude Augier.
2: Le tournage des nouveaux épisodes de Fort Boyard s'est terminé hier.
1: Et le grand changement pour cette année, c'est le visage du présentateur. Cyril Ferraud remplace Olivier Mine, qui était à la tête de l'émission depuis 2002. C'est l'animateur de la carte au trésor sur France 3, de Tout le monde veut prendre sa place sur France 2, mais aussi l'un des anciens personnages de Fort Boyard en tant que gosbo. Eh bien, Cyril Ferraud a pris ses marques comme présentateur cette semaine.
3: C'est une vraie responsabilité de prendre les commandes d'un navire aussi impressionnant, aussi bien rodé, et beaucoup d'émotions. C'est-à-dire qu'après la première, par exemple, j'étais vraiment très ému de me dire, voilà, c'est une histoire de film, de se dire, tu regardes une émission quand t'es gamin, elle te fait rêver, elle te met des étoiles dans les yeux, et des années plus tard, c'est moi qui cours avec les candidats, qui les encourage, qui leur donne des conseils, vous allez voir. Et c'est pour ça que là où je me suis senti à l'aise, c'est qu'on a travaillé main dans la main, c'est-à-dire sur les nouveautés. On a réfléchi à comment faire entrer Fort Boyard dans une nouvelle ère sans effacer tout ce qui a été fait et formidablement fait les années précédentes. Et tout ça dans une ambiance de colonie de vacances très familiale, très souriante. Au-delà de ce que ça représente pour moi, c'était à titre personnel, c'était un plaisir fou de tourner ces 9 émissions.
1: On reviendra en longueur sur le tournage de ces épisodes de Fort Boyard avec Cyril Ferraud à 8h moins le quart. L'émission avec Cyril Ferraud sera diffusée à partir du 4 juillet sur France 2.
2: Un concert de piano en plein air hier à Angoulême.
1: Et totalement gratuit, donné par Hugo Bach. Vous l'avez peut-être vu passer, ce jeune homme, sur les réseaux sociaux. Il compte 1,5 million d'abonnés sur TikTok, Instagram et YouTube grâce à ses reprises de musique, on l'entend. Et pourtant, Hugo Bach a commencé le piano d'une manière peu conventionnelle.
4: Non, je n'ai pas fait le conservatoire. Je connais pas le solfège. Ouais. Souvent, les gens sont assez choqués quand je leur dis ça. J'ai appris sur YouTube, sur Internet, tout seul, en autodidacte. On peut tout apprendre avec de l'envie et de la conviction. On peut tout apprendre. En fait, il faut être acharné. Il n'y a pas de secret. Beaucoup de travail. Et sur YouTube, Internet, on peut vraiment tout apprendre. Je suis sûr.
5: Ni aucune formation musicale.
4: Non, aucune formation musicale. Ni le conservatoire, ni des écoles de musique, rien du tout. Et même, j'ai pris des cours. Pour vous dire la vérité, j'ai pris 1 an et demi de cours et je n'ai pas appris le solfège en cours. Je demandais au professeur de m'apprendre vraiment juste les musiques. Et du coup, j'apprenais vraiment les musiques. Après, il faut avoir une bonne mémoire. J'avoue que ça coûte cher au niveau du poisson, parce que du coup, beaucoup d'oméga 3 et tout ça, pour manger beaucoup de poisson, quoi. Il faut avoir une bonne mémoire et travailler tous les jours en vrai.
1: Hugo Bach était hier à Angoulême au micro.

0: micro de Pierre Marsa. Et puis dans une demi-heure dans l'Info d'ici La Rochelle, on entendra l'inquiétude autour de l'avenir du site de sculpture sur pierre des Lapidiales. L'association qui gère le site basé à Port-d'Envaux, au nord de Saintes, ne touchera plus de subventions de la région. Eric, beaucoup de soleil, hein.
1: Ah oui, carrément. Le soleil règne en maître du matin jusqu'au soir. C'est comme ça qu'on qualifie cette journée de jeudi. Avec du côté des températures, alors encore, c'est assez étonnant, vu ce qu'on annonce pour nos après-midi, mais de la température à un chiffre sur certains secteurs. Pas beaucoup de secteurs, mais je pense à Aigres et Ruffec, où sur le papier, en tout cas, on annonce 8 degrés depuis 5 heures ce matin. On est déjà à 11 à Angoulême, 11 degrés aussi à Saintes, 12 degrés à Saint-Jean-d'Angély, 13 à Cognac et à La Rochelle, 13 aussi sur l'île de Ré et l'île de Léron. La température de l'après-midi avec ce beau soleil, forcément, on a des températures sympas. Au minimum, c'est 29 degrés. Ça fait sourire de le lire comme ça. Hein. 29 à Confolens, La Rochelle, Rochefort et Chalet, 29 degrés. Jonzac aussi, 29 degrés. Ah, j'avais pas vu ce petit 28 degrés. Ouh là là, ça caille au Cognac, hein, cet après-midi. Hein. 28 degrés à Cognac, donc centre-ville pour cet après-midi. Et 30 degrés partout ailleurs. Je pense à Saint-Jean-d'Angély, à Sainte, Angoulême. Il y aura 30 degrés. Vous vous dites c'est chaud? Ben, c'est rien par rapport à ce qui vous attend dans les jours à venir. Demain, vendredi, on conserve le soleil. On a 33 pour la maxi. 33 aussi pour samedi avec toujours le même type de temps ensoleillé. Ça brille généreusement également pour dimanche et lundi avec 33 degrés. Et j'ai vu sur le continent pour mardi et mercredi de la semaine prochaine, mercredi 27, toujours du beau temps sec et ensoleillé, des températures jusqu'à parfois 34 degrés sur notre secteur.
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1: Qu'il est bon de partager ce moment avec vous tous les matins. Partage de musique aussi, c'est Maxime Le Forestier qui vient chanter maintenant ce succès « Embalada ». On croisera pendant cette demi-heure également Amir pour la fête et puis Murray Head également.

0: En Malava avec Maxime Le Forestier pour vous ce matin pour accompagner le café Le Petit Déj.
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0: Nous avons rendez-vous avec votre Ici ça marche, un rituel Ici ça marche, le rendez-vous feel good sur le monde de l'économie et des initiatives qui font briller la Charente et la Charente-Maritime. On est avec Fabien Lecour en ce moment pour ce rendez-vous Ici ça marche. Et son invité aujourd'hui, c'est Greg Bustori, c'est le gérant de l'EPB La Rochelle. C'est une école de permis bateau qu'on vous fait découvrir dans un instant.
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0: La bibliothèque pour tous du pays Rocheforté et d'Oléron vous prête des livres en tout genre bien sûr, mais elle propose aussi, si ça vous dit, des cours d'espagnol. Valérie vous apprendra les bases lors de plusieurs rendez-vous, c'est gratuit, hein, c'est le soir, le jeudi exactement, à 18h, ou alors le mardi 2 juin aussi, et le jeudi 4 juin, séance spécifique à 18h également pour l'horaire. Pour vous renseigner, voire pourquoi pas vous inscrire aussi, vous pouvez vous adresser directement à votre radio. Ici La Rochelle, on est là. À l'accueil pour vous.
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0: C'est mon œil maintenant, David Ossiou, la Deux Chevaux revient, le groupe Stellantis devrait dévoiler le projet aujourd'hui aux États-Unis et elle sera électrique cette Deux Chevaux.
6: Eh bien moi j'ai envie d'y croire. Il faut rappeler ce qui a fait le succès de cette voiture née il y a 78 ans. Sa simplicité, le fait qu'un mécanicien amateur pouvait démonter le moteur avec trois tournevis. Elle pesait 600 kilos et consommait presque rien. Moi j'ai tout adoré dans la Deux Chevaux. Le bruit infernal de l'essuie-glace. Ah oui. Le clignotant archaïque. Et le klaxon. Dans un sondage paru en 2023, 13 ans après l'arrêt de la production, elle était encore élue voiture préférée des Français de tous les temps. Mais attention, là on nous parle d'une Deudoche avec une batterie. Et ça ne se répare pas dans un hangar de ferme. À elle seule, cette batterie devrait peser la moitié de la vieille Deux Chevaux des années 40. Mais il y a quand même un argument. 15 000 euros. Si c'est vrai, ce serait une bonne nouvelle. Ce sera le même prix qu'en 1948 avec l'inflation. C'est très malin ça. Est-ce qu'on va succomber au retour de l'icône? Peut-être. Pas forcément parce que c'était mieux avant, mais parce que c'est surtout le bon moment de passer à l'électrique. Le peu de voitures que les constructeurs français arrivent à vendre en ce moment se branchent sur une prise sur les 4 premiers mois de l'année, plus 48%. Un décollage provoqué bien sûr par la flambée des cours du pétrole. Ceux qui disaient que jamais ils n'achèteraient ce qui n'était pour eux qu'une sorte de gros téléphone portable sur roue sont en train de changer d'avis. Si c'est confirmé, la Deux Chevaux arrivera sur le marché sans faire de bruit. En tout cas pas celui-là.
0: Dans le bruit, hein. Forcément pour ceux qui ont vécu cette époque-là. Murray Head, maintenant merci beaucoup bien sûr à David Ossiou, toute la collection de son regard à lui, à David sur l'actu, ça s'appelle Mon œil, et c'est à retrouver sur notre site ici.fr. La fête avec Amir, ça c'est pour le programme musical, et avant ça je vous avais promis un Murray Head, c'est maintenant à écouter, à partager à la radio et à la télé, 7h16.

0: Quand on pense qu'il y a quelques années, hein, maintenant, il était en concert sur l'île de Ré. Ouais, énorme. Hein. Murray Head qu'on avait vu passer par là. 7h19, les amis. On est bien en Charente, maritime, avec votre rendez-vous ici, ça marche. Oh, mon bateau, oh, oh, tu es le plus beau des bateaux, vous connaissez la chanson. C'est ce qu'on pourrait chantonner sur le bateau, votre futur bateau peut-être, mais à condition d'abord de le passer, ce fameux permis bateau. Et ça tombe bien, car aujourd'hui, Fabien Lecourt, vous nous présentez dans Ici, ça marche, une école rochelaise. On vous écoute.
1: À La Rochelle, en Charente-Maritime, c'est EPB, une école de permis de bateau tenue par Greg Bustory. Bonjour Greg.
2: Bonjour Fabien.
1: C'est quoi le concept ?
2: C'est une bateau-école, exactement, située sur La Rochelle.
1: D'accord, et ça fait combien de temps ?
2: Ça fait maintenant un trimestre qu'on l'a repris, donc depuis le mois de janvier, mais elle existe depuis plusieurs années déjà.
1: Alors, la question qu'on se pose dans cette chronique ici, ça marche, c'est bien sûr, comment vont les affaires ?
2: Ça va, on a toute la Charente-Maritime qui aime naviguer par ses cours d'eau, par la mer, les différents ports.
1: Vous êtes le nouveau propriétaire, pourquoi vous avez choisi de vous lancer comme ça dans cette aventure ?
2: Bah alors en fait, moi je viens de Corse et je me suis installé sur l'île de France il n'y a pas très très longtemps. Et j'ai déjà monté une structure en Île-de-France. Et j'ai vu que cette entreprise était à vendre à La Rochelle et que c'est une ville que j'ai découvert par le biais de ma famille, qui a une maison en Charente-Maritime du côté de Saint-Jean. Et c'est une région que j'ai beaucoup, beaucoup appréciée.
1: Greg, est-ce que c'est vrai ou pas, on peut faire son permis dès 16 ans ?
2: Totalement. À partir de 16 ans révolus, on peut faire la demande auprès des affaires maritimes et vous avez le droit de conduire un bateau une fois toutes les épreuves validées.
1: D'accord, et ça, vous l'avez déjà constaté, vous, dans votre école ? Ça s'est déjà arrivé ?
2: De nombreuses fois, on a beaucoup de parents qui s'inscrivent avec leurs enfants pour avoir une activité à deux.
1: Alors pourquoi on devrait faire appel à vous ?
2: Parce qu'on est super sympa déjà dans un premier temps. On reste des humains qui ont envie de passer un bon moment. On n'est pas sur un côté très, très rébarbatif et très chiant de l'enseignement. On essaye vraiment de mettre un côté ludique dans nos cours théoriques déjà, où on facilite l'apprentissage du code par des mémotechniques, énormément de mémotechniques qui permettent de s'en souvenir toute sa vie, pas seulement pour le code.
1: Alors, tant mieux que vous parlez finalement des cours, parce qu'on va s'intéresser justement à ça, dans le concret. Comment ça marche ?
2: Bah, c'est très simple. Moi, je vous demande de venir avec moi pendant une journée en salle, pour que je vous apprenne toutes les petites notions qu'on a besoin pour apprendre le code, pour apprendre à être aussi un responsable d'équipage. Hein. En gros, vous serez le chef de bord de votre bateau. Donc, quelles sont les responsabilités que vous allez avoir ? Et ensuite, on vous apprend à naviguer.
1: Sur quel type de bateau, alors, on apprend à naviguer ?
2: Moi, je suis sur un petit timonier. Avec une cabine, ce qui nous permet de naviguer même quand il pleut. Mais vous aurez droit de naviguer sur tout type de bateau allant jusqu'à 20 mètres. De 16 jusqu'à 77 ans, Fabien.
1: S'il y avait une seule raison, là je vous titille un petit peu, hein, mais s'il y avait une seule raison pour laquelle on devrait faire appel à vos services, ça serait quoi ?
2: La rapidité.
1: La rapidité, l'efficacité, le côté sympa aussi, on l'entend bien. Exactement. En tout cas dans votre voix. Et on vous remercie beaucoup Greg d'avoir été avec nous.
2: Bah avec grand plaisir Fabien.
1: UPB, c'est une école de permis de bateau tenue par vous, Greg Bustory. Merci beaucoup et à bientôt.
2: À très bientôt.
0: Merci Fabien Lecourt pour ce nouveau moment. Ici ça marche. La fête avec Amir maintenant et on parle de Pierre Loti dans l'histoire du jour avec Vincent Bretagnol. Juste après, tout de suite.

0: Peut-être signé Amir pour vous ce matin. Il est 7h26, tout juste.
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0: Avec vous, Vincent Bretagnol, on va parler de Pierre Loti. Quand on pense à Pierre Loti, on pense à Rochefort. Oui, mais il y a un village qui a beaucoup compté aussi pour lui.
8: Oui, si quelques Parisiens croient que je suis breton, si tous croient que je suis exotique, en réalité, je suis un Saintongeais. Eh bien, voilà comment Pierre Loti se définissait, et cela montre bien son attachement à notre territoire, et notamment à Saint-Porchaire.
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8: Au numéro 96 de la rue Nationale se trouve une vieille demeure discrète, mais essentielle, véritablement, pour notre écrivain voyageur. C'est celle de sa sœur de 19 ans, son aînée, Marie Bon. Une femme libre, cultivée, talentueuse, qui a appris d'ailleurs la peinture à Paris. Hein. Une femme qui a énormément compté dans l'éducation artistique de son petit frère. Marie et son époux, Armand Bon, qui est percepteur, s'installe à Saint-Porchaire en 1865. Et ils vont rester dans le village pendant 13 ans environ. Pierre Loti, alors qui est encore Julien Viau hein, à cette époque, vient passer de nombreux séjours dans cette maison, qu'il a d'ailleurs affectueusement surnommée Fond Bruant. Et ces années à Saint-Porchaire, eh bien, c'est un peu, comment dirais-je, son laboratoire intime. On y voit naître son goût pour l'aventure et pour les arts. Et puis c'est aussi là aussi qu'il croise son premier amour. Hein. Bref, tout un monde de sensibilité qui restera gravé en lui. D'ailleurs, il a évoqué hein, ses souvenirs Saint-Porcherois dans un roman, Prime Jeunesse, et il dira de cette maison qu'elle a été, je le cite, un des lieux de la terre auquel il s'est attaché le plus passionnément.
0: Et puis il y a un autre endroit, je crois Vincent, toujours à Saint-Porchaire, qui l'a profondément marqué. Hein.
8: Oui, à quelques pas de la maison, un sentier permet de s'engager dans le vallon du Bruant et de marcher véritablement là, dans les pas de Pierre Loti. Ce sentier, il mène vers des grottes préhistoriques et puis au château, au fameux château de la Roche-Courbon. À la fin du 19e siècle, il faut imaginer que ce monument est abandonné. Et pour le jeune garçon, hein, pour le Pierre Loti de l'époque, eh bien c'est un terrain d'aventure incroyable. C'est un site qui va marquer son imagination à tel point qu'il y reviendra dès qu'il le pourra, comme un pèlerin, disait-il. Alors, vous l'avez compris, Saint-Porchaire n'est pas juste une parenthèse dans la vie de Pierre Loti. Le village Saint-Onger a façonné et inspiré le futur écrivain. Il y est d'ailleurs resté particulièrement et intimement attaché jusqu'à la fin de sa vie.
0: Merci beaucoup pour cette nouvelle histoire. 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
0: On est partout, tout le temps avec vous. L'info d'ICI dans un instant, Lucie Amadieu.
9: On reviendra sur l'inquiétude de l'association qui gère le site de sculpture sur pierre des Lapidiales à Port-d'Envaux. On entendra leur inquiétude dans deux minutes, on vous explique pourquoi.
0: Pas d'inquiétude pour le temps, c'est le soleil qui domine aujourd'hui, demain, après-demain, après-demain, enfin toute la semaine prochaine, voilà, il va faire beau. Et puis chaud aussi, hausse des températures au fil des jours, on en parle juste après le 7h 30, Aude Raso pour le 90 secondes.
10: C'est à 17h aujourd'hui que Sébastien Lecornu, le Premier ministre, annoncera les nouvelles aides pour le carburant. Priorité toujours aux professions et aux gros rouleurs très touchés par la flambée des prix. Le gouvernement pousse aussi les entreprises à proposer des aides à leurs salariés. Les petites entreprises qui souffrent de la guerre au Moyen-Orient, niveau de trésorerie tendu voire critique dans plus d'un tiers des PME et TPE, impact significatif du conflit pour près de la moitié d'entre elles, c'est une étude de la CPME. Les entreprises de dépannage manifestent à Paris ce matin. L'État français est responsable de la catastrophe des PFAS. Déclaration de trois ONG. Elles attaquent l'État en justice. Elles le soupçonnent d'avoir eu connaissance depuis plus de 15 ans de la contamination et des risques associés à ces polluants éternels massivement utilisés dans l'industrie chimique. À l'école, le syndicat FSUS Nuit PP décompte plus de 3700 fermetures de classes en maternelle et en primaire à la rentrée prochaine. C'est selon lui le département du Nord qui est le plus touché devant le Rhône et la Seine-Saint-Denis. Le danger des aliments ultra transformés, les colorants augmentent de 14% les risques de cancer, les conservateurs augmentent de 24% le risque d'hypertension. Des chercheurs français appellent à renforcer l'information du consommateur. Ils publient trois études aujourd'hui. À suivre cet après-midi, le tirage au sort de Roland-Garros. C'est Tony Estanguet qui va s'en charger, ex-président du comité d'organisation des JO de Paris. Le premier tour commence dimanche.
9: L'info d'ici, La Rochelle part du côté de Port-d'Envaux, au nord de Saintes. C'est là que se trouve le site de sculpture sur pierre des Lapidiales. L'association qui gère l'endroit est très inquiète pour l'avenir. Thomas Noiseux, elle ne touchera plus les subventions de la région.
11: C'est une très mauvaise nouvelle pour celui qui fait vivre le site culturel, Alain Tenenbaum, fondateur et gérant des Lapidiales.
12: Tous les ans, je leur redemande 30 000 euros, ce que nous donnait Poitou-Charentes. On n'avait que 7 500 chaque année. Et cette année, on m'a dit c'est zéro.
11: D'autant qu'il a beaucoup de mal à obtenir des informations de la région. Il déplore cette décision ainsi qu'un manque de communication.
12: Quand c'était Poitou-Charentes, on se voyait deux fois par an à peu près. Et là, on n'a personne. C'est terrible de travailler avec la région parce qu'il n'y a jamais personne au téléphone.
11: L'association portée par des bénévoles avait un budget de 95 000 euros. Cette année, avec la baisse des subventions, il va falloir revoir le programme à la baisse.
12: Ça se traduit par au moins un sculpteur de moins cette année et puis des difficultés à organiser notre saison, c'est-à-dire qu'on serre les boulons à tous les niveaux. Quand on a des concerts, c'est compliqué. Si ça continue comme ça, je ne sais pas si on va pouvoir continuer longtemps. Voilà.
11: De son côté, la région Nouvelle-Aquitaine explique ne pas avoir le choix. Elisabeth Douzy, directrice du service culturel.
13: Cette situation en fait, d'arrêt de cette subvention, elle est liée à une situation budgétaire difficile de la région Nouvelle-Aquitaine en 2026. Le budget de la culture et du patrimoine en fonctionnement est en baisse de 7,5%. La région a choisi de prioriser les structures employeuses sur le territoire. Les Lapidiales n'ayant pas d'emploi dans son modèle économique, nous avons fait le choix en effet d'arrêter cette subvention qui représente moins de 10% du budget global de la structure.
11: La région assure rester au contact de la structure pour l'aider au mieux. Le site des Lapidiales peut quant à lui compter sur le soutien financier de ses mécènes et des autres collectivités locales.
9: Les résidences d'artistes sculpteurs commencent dans 10 jours le 1er juin au Lapidiale. Cette année, les cultures du Proche et Moyen-Orient seront à l'honneur.
0: Dans un quart d'heure, on entendra Cyril Ferraud après le tournage des épisodes de Fort Boyard.
9: L'enregistrement s'est terminé hier. Ce sont ses premiers pas en tant que présentateur dans l'émission. Il prend la suite d'Olivier Mine. On entendra comment il se sent dans ce nouveau rôle. Et puis dans le journal de 8h, on vous explique le nouveau rebondissement dans le conflit autour du festival de la BD d'Angoulême. La justice repousse pour la troisième fois en 3 mois l'audience autour d'un référé. Du soleil, du soleil, du soleil.
0: Oui, ça brille dans le ciel des Deux-Charentes. Aujourd'hui, demain, après-demain, voilà. Tout le week-end inclus, bien sûr. Et même la semaine prochaine, je vois du soleil jusqu'au vendredi 29 mai. Oui, un petit peu.
9: Bon,
0: c'est encore le temps de changer, hein, bien évidemment. mais profitons au jour le jour de ce beau temps. Le soleil est là, ça veut dire que les températures vont grimper l'après-midi. Aujourd'hui, alors déjà ce matin, on patiente un peu avant de voir cette chaleur, hein, parce qu'on a vu qu'il y avait de la température à un chiffre un petit peu plus tôt, vers Aigre et Ruffec, qu'on avait 8 degrés ce matin. Mais très très vite, on va avoir des températures plus que raisonnables. On a 15 actuellement à La Rochelle, 13 degrés à Angoulême. Cet après-midi, sur ces mêmes secteurs, c'est 30 degrés sur Angoulême, 29 à La Rochelle. Au minimum, c'est du 28 degrés dans la région de Cognac annoncée par Météo France. Et puis les températures qui vont augmenter au fil des jours, on est largement au-dessus des normales de saison. On prévoit 33 pour demain, vendredi et samedi aussi 33 degrés. Dimanche, on conserve sensiblement les mêmes températures et on pourrait même avoir 34 degrés en début de semaine prochaine vers mardi ou mercredi.
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0: Normalement, j'ai coutume de dire qu'à cette heure-ci, tout va bien, que ça roule, que ça va se corser plus tard. Ben non, ça se corse dès maintenant. Pourquoi ? Parce qu'il y a toujours ces travaux qui perdurent sur la route des Marais, là, entre Bourg-Chapon et Puyraveau, en passant par le pont du Brau. Cette fameuse route des Marais est fermée à la circulation. Du coup, tout le monde passe par Maran. Vous connaissez la problématique. Pour venir de la Vendée vers la Charente-Maritime et donc en direction de La Rochelle, c'est compliqué. Tous les matins, c'est plus 16 minutes de temps de parcours hein, ce matin. On a dépassé les 40 minutes hier à un moment donné de temps de parcours. C'est très très compliqué parfois. On voit des bouchons qui commencent dès la Vendée, bien avant la Charente-Maritime et qui se terminent après Maran. Là, on a un bouchon qui semble-t-il commence juste avant d'entrer à Maran, mais ça représente, voilà, je vérifie encore une fois, 15 minutes hein, de temps de parcours complémentaire. Prudence, patience, les amis. Hein.
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0: Bien sûr, de bouchons en lien avec la prise du travail, hein, le sens Vendée-Charente-Maritime le matin et l'autre sens pour le soir autour de 17h, bien sûr, ces difficultés. Laissez-nous chanter en toute tranquillité dans la voiture, dans les bouchons. Voici Gold.

0: Oui, oui, laissez-nous chanter, surtout au moment des jeux, c'est important. C'était Gold, à l'instant.
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0: Et comme le beau temps arrive, je vais m'abstenir de chanter aujourd'hui. Et puis demain, c'est Chloé Bidet qui va vous accompagner en lieu et place de ce jeu que je vais vous proposer aujourd'hui. Donc, c'est un disque à l'envers, j'avais un petit doute. Disque à l'envers que nous allons vous proposer ce matin. Vous connaissez la formule du disque à l'envers ? On saccage autrement la musique. Voilà, ça tourne un peu dans tous les sens. Et pour connaître le titre du morceau et les artistes en question. Allez, super cadeau pour vous, les amis. Nous vous offrons ce matin des places pour le festival Note en Vert à Périgny-La Rochelle. Prochain festival avec la fameuse date du vendredi 12 juin à Périgny. Vous pourrez apprécier ce jour-là, à l'occasion de cet événement ici, La Rochelle. Magic System. Ce qui avait chanté J'ai bougé. Qu'est-ce qu'il y avait eu enfin, la chanson qui était un succès aussi. Allez, là, avec les gamins. Hein, c'est pour la Coupe du Monde, la victoire de la France en 2018. C'était Magic System aussi. Qu'est-ce que nous avons le fils de Bob Marley aussi. Le fils de Bob Marley qui sera présent à l'occasion de Note en Vert, c'est le même jour. Et puis Guise aussi du groupe Trio. Vous imaginez un petit peu la soirée que vous allez passer. Guise du groupe Trio. Kemeny Marley, le fils de Bob Marley et le groupe au complet Magic System. Tout ça pour vous, si et seulement si vous trouvez le disque à l'envers que voici que voilà.

0: on n'est pas sur les mêmes notes, mais on reconnaît l'univers du groupe en question. J'ai failli donner le nom. Vous auriez eu de la chance. 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

0: tant pis pour elle. Avec Charlotte Cardin. 7h46, nous sommes ravis d'accueillir Vincent d'Ossejon. Bonjour Vincent.
1: Bonjour.
0: Vous allez bien, en pleine forme, Vincent?
1: Oui, tout à fait, oui.
0: Ouais, c'est important d'avoir la pêche dès le matin. Vous levez tôt, vous, en règle générale, Vincent?
1: Oui, vers 6h du matin.
0: Ah oui, carrément. Vous êtes sur la route du travail, je crois, hein, c'est ça?
1: Oui, c'est ça, effectivement, ouais.
0: Vous faites quoi exactement dans la vie, alors, Vincent?
1: Je suis laveur de vitres.
0: D'accord, très bien. Ah oui, donc faut commencer tôt. Quand il s'agit d'entreprise, on en voit passer. On salue les nôtres, hein, d'ailleurs, ici, quand ils passent, c'est tôt, avant la prise du boulot de certaines entreprises, bien évidemment. Bon, bon courage, hein, pour la journée, alors, Vincent.
1: Merci beaucoup.
0: Petit jeu express en attendant. On a un disque à l'envers à vous faire écouter. C'est reparti. Alors à mes côtés, Vincent, il y a Lucie Amadieu qui est là dans ce studio, qui écoute attentivement ce disque à l'envers. Ça vous dit quelque chose?
2: Ah oui, je l'ai, c'est bon. La dernière fois, je l'avais pas, mais là, c'est bon.
0: Alors, Vincent, votre proposition?
1: Eurythmics, Sweet Dream.
0: Ouais, vous validez?
2: J'aurais dit pareil.
0: Vous auriez dit
2: oui,
0: pareil?
2: Oui, je suis d'accord avec Vincent.
0: On vérifie en musique, les amis. La fameuse voix d'Annie Lennox, chanteuse de ce groupe Eurythmics. Bon, bah, c'est gagné, Vincent.
1: Ah, c'est cool.
0: C'est du bon boulot, là, franchement. Double boulot pour Vincent ce matin. Voilà, sur le chemin du travail, et puis en plus, sur ce chemin, vous raflez le cadeau du jour, à savoir des billets pour aller au festival Note en Vert. C'est à Périgny, à côté de La Rochelle. Vendredi 12 juin, vous allez apprécier sur scène Magic System, groupe incontournable. Je citais des exemples tout à l'heure, hein. Bouger, la chanson aussi qui avait servi à faire la fête. Pour
2: Magic in the Air,
0: avec
2: mon bel accent comme ça.
0: C'est ça. Magic in the Air, ouais, pour la Coupe du Monde de 2018, et pas seulement, il y en a des tonnes de succès de Magic System, vous allez les entendre live. Il y aura aussi le fils de Bob Marley qui sera de la partie, ça c'est quand même pas rien. Et puis Guise du groupe Trio également, mon cher Vincent.
1: Ouais, super, c'est une bonne soirée.
0: Ah bah ouais, carrément, ça va le faire. Profitez bien de la soirée et puis de la vie en général. Puis bon courage au boulot, Vincent.
1: Merci, ici La Rochelle.
0: De rien, Vincent, à bientôt. Au revoir.
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0: Bien sûr, bonjour à tout à l'heure. Ce sera l'intro express autour de 8h20. Tiens, en parlant de jeu, il est 7h48, c'est le nouveau visage du jeu Fort Boyard. Cyril Ferraud remplace Olivier Mine, qui présentait l'émission depuis 2002. Il a enregistré ses premiers épisodes ces derniers jours. Le tournage s'est fini hier et il répond aux questions de Gilles Capret.
5: Cyril Ferraud, vous venez d'achever le 9e et dernier tournage de la saison. Est-ce que vous avez pris autant de plaisir que vous l'imaginiez à animer Fort Boyard?
6: Je me régale au-delà de ce que j'avais imaginé. C'est-à-dire que je redécouvre l'émission, forcément, avec un nouvel œil. C'est une vraie responsabilité. C'est Fort Boyard qui m'a donné envie de faire de la télé. Je l'ai dit plein de fois. C'est l'émission qui m'a fait rêver quand j'étais enfant, qui m'a donné envie de faire mon métier. Je faisais partie de la famille du Fort depuis 6 ans déjà en tant que personnage. Mais c'est une vraie responsabilité de prendre les commandes d'un navire aussi impressionnant, aussi bien rodé aussi, et beaucoup d'émotions. C'est-à-dire qu'après la première, par exemple, j'étais vraiment très ému de me dire, voilà, c'est une histoire de film, de se dire, tu regardes une émission quand t'es gamin, elle te fait rêver, elle te met des étoiles dans les yeux, et des années plus tard, c'est moi qui cours avec les candidats, qui les encourage, qui leur donne des conseils, vous allez voir. Et c'est pour ça que là où je me suis senti à l'aise, c'est qu'on a travailler main dans la main, c'est-à-dire sur les nouveautés. On a réfléchi à comment faire entrer Fort Boyard dans une nouvelle ère sans effacer tout ce qui a été fait et formidablement fait les années précédentes. Et ça passe par énormément de nouvelles épreuves, de nouvelles aventures, de nouvelles mécaniques de jeu. Et on a eu des scénarios vraiment, vraiment très forts, vous verrez, dans les émissions qu'on a tournées. Et tout ça dans une ambiance de colonie de vacances, très familiale, très souriante, de bonne humeur. Au-delà de ce que ça représente pour moi, c'était, à titre personnel, c'était un plaisir fou de tourner ces 9 émissions. Voilà. Et on est tous un peu déçus que ça se termine maintenant.
5: Comment se sont débrouillés les candidats? Comment est-ce que vous les avez trouvés?
6: Ils se sont beaucoup entraînés dans le sens où ils ont bien regardé les émissions et connaissent par cœur les règles des épreuves. Alors c'est pour ça qu'évidemment le principe c'est de les surprendre avec des nouvelles épreuves et des nouvelles aventures qu'ils ne connaissent pas, et ça a été le cas. Et quelque chose de très important, c'est que cette émission, je vous l'ai dit, elle m'a fait rêver. Elle fait rêver des millions de gens, des milliers, des millions d'enfants qui sont devenus adultes aujourd'hui et qui regardent l'émission avec leurs enfants. C'est pour ça que c'était très important de se dire, on va rouvrir les portes du fort aux anonymes. Et le fait de mettre dans chaque équipe quelqu'un qui représente les téléspectateurs, qui réalise le rêve de plein de gens, c'est-à-dire non seulement de venir dans le fort, mais en plus d'affronter les énigmes, les épreuves et de se donner au même titre que les autres concurrents, c'est très très fort. Vous allez voir, dans les émissions, les téléspectateurs ou téléspectatrices qui jouent deviennent les mascottes de l'équipe. Ils se défoncent, c'est-à-dire ils ont hyper envie de rendre fiers leur famille, leurs enfants, etc. Et ça, c'est une dimension qui est très importante. Et on savait que ça marcherait, mais honnêtement, on pensait pas que ça prendrait aussi bien et que l'anonyme allait devenir un peu la star de l'équipe.
5: Vous connaissiez déjà Fort Boyard puisque vous jouiez le personnage de Cyril Gosbeau. Comment vous avez préparé cette nouvelle saison, cette fois-ci en tant qu'animateur ?
6: On a énormément bossé sur la façon de raconter une émission. Il y a les fondamentaux qui sont toujours là, évidemment. Quels nouveaux habitants du fort pouvaient rejoindre l'aventure? Quels habitants qui existaient déjà vont pouvoir surprendre les téléspectateurs avec des nouvelles épreuves ou une nouvelle façon d'accueillir les candidats? C'est le cas de Blanche, par exemple. Donc, je me suis préparé, en fait, la veille du premier tournage. Ça m'a rappelé les révisions du bac parce que j'étais dans mon lit et je bachotais les épreuves, les explications d'épreuves parce que, mine de rien, on peut jouer une soixantaine d'épreuves, donc il faut être capable d'expliquer la règle, de bien se rappeler de tous les détails. Il faut ouvrir la boîte, il y a le bouton qui permet de désactiver le système, qui permet d'obtenir la clé, les deux parties du code sont dans les ballons, etc. Mine de rien, il faut être capable en deux phrases de résumer une épreuve. Et quand il y en a 60 à avoir dans la tête, pas toujours évident. Mais je suis comme un enfant et je suis très fier qu'on m'ait fait confiance. Parce que tout ce que je vous ai dit là, c'est-à-dire toute mon histoire d'amour avec Fort Boyard, ne me donnait pas forcément un ticket d'or pour reprendre les rênes de cette émission. Et je peux vous dire que je me suis mis la pression, vraiment. Parce que je voulais décevoir personne, ni les gens qui m'ont fait confiance, ni les téléspectateurs. Voilà, parce que vous savez à quel point cette émission est dans le cœur des gens depuis... tellement d'années.
5: Merci Cyril Ferraud, on vous retrouve cet été dans Fort Boyard.
0: Et ça va être énorme, comme à chaque fois. Le premier épisode sera diffusé le 4 juillet sur France 2 avec Cyril Ferraud dans le rôle donc de présentateur. Et puis on salue aussi notre cuistot du Fort Boyard qui bosse à ici. Vous le retrouvez tous les samedis et dimanches entre 12 et 13 heures. Willy Rovelli, bien sûr. Eros Ramazzotti, maintenant. Allez, c'est le son qu'on partage avant l'arrivée de Stéphane Bern dans les programmes d'ici La Rochelle et les infos de 8 heures en préparation. Tout est prêt, Lucie, j'imagine. On se retrouve dans un instant.
2: Oui, c'est bon.
0: À tout de suite.
2: Tout va bien.

0: Eros Ramazzotti pour accompagner votre réveil, les lefteurs, enfin lefteurs, ceux qui ont la chance de profiter d'une nuit un peu plus longue. Les autres sont déjà au boulot, bon courage à vous en tout cas. Bonjour Stéphane Bern.
1: Bonjour Eric.
0: Allez, au boulot justement, c'est parti avec le voyage dans le temps. Aujourd'hui on voyage au temps des fêtes de Bayonne.
1: On imagine volontiers les fêtes de Bayonne héritées du Moyen-Âge entre deux remparts et trois légendes gravées par l'épée d'un preux chevalier. En réalité, leur objectif est beaucoup plus terre-à-terre. Relancer le commerce local. Bayonne, printemps 1932. L'ambiance n'est pas exactement festive. La crise économique, arrivée après 1929, a ralenti les affaires. Les vitrines sont pleines, mais les poches sont vides et les clients seront rares. C'est là qu'intervient Benjamin Gomez, architecte local. Il propose une solution simple, presque moderne, créer un événement. Son idée tient en une formule. Les fêtes sont le sourire des villes. Un slogan mi-office du tourisme, mi-dentifrice.
2: Pour des dents plus blanches en 3 jours seulement.
1: On organise donc une opération de séduction à grande échelle. Il faut attirer les riches vacanciers de Biarritz, les Espagnols de Bilbao, les élégants de Saint-Sébastien. Bref, on vise le carré VIP. Le comité des fêtes envoie 14 voitures sur les routes pour distribuer des prospectus. Une campagne marketing version années 30 avec essence, poussière et coups de klaxon. En juillet, tout est prêt. Le programme est chargé. Danseurs basques, géants, corrida, alcool, course de vache, régate, bal, alcool, théâtre en plein air, braderie, alcool. À consommer avec modération, bien sûr. On ne lésine pas sur les moyens et ça fonctionne immédiatement. En 1947, on invente le lancer des clés depuis l'hôtel de ville. Le blanc, lui, arrive bien plus tard, popularisé dans les années 60. Il ne devient vraiment incontournable que dans les années 90. Même si, côté lessive, on aurait sans doute pu viser une couleur un peu plus stratégique.
3: Plus blanc que blanc, qu'est-ce que c'est comme couleur? C'est nouveau, ça vient de sortir.
1: C'est peut-être ça le vrai génie bayonnais. Avoir fabriqué une tradition si bien réussie qu'on jurerait qu'elle a toujours existé. Sur ce, Gora Bayona et vive Bayonne.
0: Merci Stéphane Bern, bonne journée.
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0: 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On est ravis de vous accompagner. Bonjour, il est 8h. C'est l'actualité dans Ici Matin, votre journal présenté par Lucie Amadieu. Bonjour Lucie.
5: Bonjour Eric, bonjour à tous. Un nouvel épisode devant la justice pour le Festival de la BD d'Angoulême. Pour la 3e fois en 3 mois, le tribunal a encore une fois reporté l'audience en référé qui devait se tenir hier matin. La société 9e Art Plus, ancienne organisatrice de l'événement et l'association propriétaire de la marque du Festival International de la Bande Dessinée, poursuivent devant la justice les financeurs publics pour concurrence déloyale. Mais il va falloir encore attendre pour que le dossier soit étudié. Pierre Marsa, plusieurs raisons expliquent ce report.
6: La société 9e Art Plus n'est pas encore en liquidation judiciaire. Elle continue d'exister juridiquement. Mais une procédure de mise en liquidation a été ouverte et un liquidateur, une liquidatrice pour être plus précis, a été nommé pour régler les affaires courantes. Paiement des salaires, des dettes et présence devant les tribunaux. Il faut donc attendre le feu vert de la liquidatrice pour poursuivre la procédure d'assignation menée et par l'association FIBD et par la société 9e Art Plus. Il faut aussi que cette liquidatrice confirme par courrier, courant juin, l'assignation pour concurrence déloyale contre la société Morgane, lauréate de l'appel à projet pour l'organisation du futur festival, rappelle l'avocate de l'une des parties. Alors qu'au départ, c'était une audience en référé, donc en urgence, qui était prévue pour ce lourd dossier, elle est reportée au mois de juillet et ne connaîtra pas d'issue avant septembre en raison des vacances judiciaires. Aucun contact entre les demandeurs et l'association pour le développement de la bande dessinée à Angoulême n'était possible pour trouver une solution à l'amiable.
5: Les explications de Pierre Marsa. Une femme de 76 ans retrouvée morte

0: 3 mois de prison avec sursis, d'un stage de citoyenneté et de 300 euros de dommages et intérêts.
1: L'organisatrice du festival Sœurs Jumelles à Rochefort réagit à l'affaire Patrick Bruel.
0: Julie Gayet s'est exprimée hier au Festival de Cannes à propos des 9 plaintes déposées contre le chanteur et acteur. Patrick Bruel est accusé par plusieurs femmes de viol et d'agression sexuelle. Il nie les faits reprochés. Des enquêtes sont ouvertes en France et en Belgique. Julie Gayet, actrice, productrice et militante féministe, y voit une libération de la parole des victimes accrue depuis 2 ans notamment et un procès très médiatique.
2: Je pense que la société a changé de regard avec l'affaire de Gisèle Pellicot. Sur les violences, on a trop tendance à nous opposer. Et quand on voit tout à coup un procès qui est ouvert et quand on dit discutons, enfin, moi je crois en la justice et je ne commente pas d'ailleurs ce qui se fait. Ce qui est important en tout cas, c'est d'avoir fait bouger cette société ces dernières années, ou MeToo, ou en tout cas cette idée de moi aussi, cette idée de, comme le disait Meryl Streep très justement, on savait, on voudrait que les choses changent concrètement et qu'on fasse un peu plus attention, et je crois que ça, c'est en train d'arriver.
0: Julie Gayet au micro d'Adrien Mangano. La pétition lancée pour demander l'annulation de la tournée de concert de Patrick Bruel recueille plus de 30 000 signatures. Le chanteur ne doit pas se produire dans nos deux Charentes, mais à Poitiers et Bordeaux cet automne.
1: Il est 8h04, on fait la route ensemble. On comptabilise actuellement une demi-heure de bouchon à Maran dans le sens Vendée-Charente-Maritime.
0: Et vous pouvez voir ça en vidéo sur notre site internet. La commune connaît un trafic digne du mois d'août tous les matins et tous les soirs depuis le début de la semaine. C'est à cause de travaux sur la départementale 10A côté Vendée. Une déviation est mise en place car on ne peut pas passer par le pont du Brau. Ça va durer jusqu'à demain matin. On ne sait pas encore exactement jusqu'à quelle heure. Dernier jour pour faire sa déclaration de revenus en ligne. Si vous la faites par internet, vous avez jusqu'à minuit ce soir par papier. Le délai est déjà dépassé.
1: Les AVC de mieux en mieux pris en charge en Charente-Maritime.
0: L'hôpital de La Rochelle a dépassé ses objectifs en matière de thrombectomie. 90 opérations contre 60 visées en l'espace d'un an. La thrombectomie consiste à faire passer un cathéter par l'artère fémorale dans la cuisse jusqu'au cerveau pour déboucher un vaisseau. Ça améliore le pronostic vital des victimes d'AVC. Depuis un an, on est pris en charge à La Rochelle. Avant, il fallait aller jusqu'à Poitiers. Dépistage du cancer colorectal, du sein, info sur le don du sang. Tout ça réuni dans un seul et même lieu, place de Verdun à La Rochelle aujourd'hui, dans le village de santé. C'est ouvert de 10h à 16h. Une trentaine de structures sont présentes pour parler santé au global. Au chevet du plus vieux bateau de pêche artisanal du port de la Cotinière, la mairie de Saint-Pierre-d'Oléron lance un appel aux bénévoles pour restaurer la Cotinarde. Le chantier commence vraiment après-demain avec la peinture, mais avant ça, l'embarcation doit être sortie de l'eau, explique Evelyne Morga, adjointe à la mer en charge du patrimoine.
3: Nous allons caler le bateau sur le parking, le temps de la laisser sécher. Ensuite, on va décaper un petit peu la coque, la nettoyer, la laisser s'égoutter. Et à partir de samedi, on organise un chantier de peinture, refaire l'anti-fouling et puis ensuite la peinture de la coque, voire du pont. Le bateau, il n'est pas très grand, mais c'est l'idée de prendre connaissance aussi de ce projet. Ce petit bateau de pêche traditionnel est le plus ancien du port. La mairie de Saint-Pierre-d'Oléron a pris la décision de le racheter, pas très cher évidemment, avec l'objectif de tenter de le faire classer, parce qu'en fait ce bateau est un emblème. Cette vieille dame est née dans le village et elle est là pour nous rappeler toute l'histoire de la pêche en fait. Après, il va falloir structurer tout ça dans le cadre d'une association avec une convention entre la mairie de Saint-Pierre qui restera propriétaire de ce bateau et l'association qui s'engagera à en prendre soin.
0: Tout le monde peut venir aider pour la restauration de ce bateau à partir de demain. Il suffit de prévenir la mairie de Saint-Pierre-d'Oléron. Le chantier va durer une semaine. C'est aussi un emblème de Charente à protéger. Et pour ça, il faut voter pour les casinos Magus comme monument préféré des Français. Ce sont les termes gallo-romains les plus monumentaux de France et ils sont à Chassenon. Vous avez jusqu'à ce soir pour voter pour eux, pour qu'ils représentent notre région Nouvelle-Aquitaine lors de la finale du concours national cet automne. L'autre site en compétition dans la région, c'est le gouffre de Proumessac en Dordogne. Une vraie responsabilité de prendre les commandes d'un navire aussi impressionnant. Les mots de Cyril Ferraud après le tournage de nouveaux épisodes de Fort Boyard. Vous l'avez entendu il y a quelques minutes sur Ici La Rochelle. L'enregistrement de l'émission s'est

0: Terminé hier, l'animateur de la carte au trésor et de Tout le monde veut prendre sa place sur France 2 présente désormais l'émission après Olivier Mine. La diffusion de Fort Boyard reprend le 4 juillet sur France 2. Éric, quelle météo pour ce jeudi 21 mai ?
1: On va poser la question à notre expert qui décrypte le temps en Charente et en Charente-Maritime. Et aujourd'hui, c'est Patrick Marlière qui s'y colle. Bonjour Patrick.
2: Bonjour Éric.
1: Déjà, juste un petit mot des températures minimales. Vous m'avez envoyé tout le relevé des températures relevées ce matin. Parce qu'on va parler un peu plus tard là, de forte chaleur pour les après-midi. Mais là, on a encore la température à un chiffre hein, sur certains secteurs ce matin.
2: Ah, oui, notamment, on voyait à Tucson, la Couronne, on est entre 8 et 9 degrés. Mais ça ne va pas durer. Cette petite fraîcheur matinale, on va vite l'oublier au cours des prochains jours.
1: Ça, c'est clair. Parce qu'on a une journée très estivale, là, aujourd'hui, Patrick Marlière.
2: Ouais, effectivement, avec les conditions anticycloniques qui s'installent et qui seront durables, qui vont quasiment se maintenir jusqu'à la fin de ce mois. Et dès aujourd'hui, l'épisode de forte chaleur se confirme, s'intensifie sur l'ensemble des Charentes. Le soleil domine très largement du matin au soir. Une ambiance parfois exceptionnelle pour une fin mai. Les températures s'envolent dans l'intérieur avec des valeurs qui sont dignes du cœur de l'été, quasiment entre juillet et août, avec un vent modéré sur les îles qui va faiblir en toute fin de journée. Les températures maximales aujourd'hui, 29 à 31 degrés dans l'intérieur des terres, 24 à 26 degrés sur les îles. Les minimales pour la nuit prochaine, un peu plus douces, 13 à 16 degrés.
1: C'est assez hallucinant au niveau des températures. Alors, journée, on l'a dit, très estivale, et une semaine carrément très très estivale, avec toujours, on le verra au fil des jours, des températures très élevées.
2: Effectivement, puisque le mercure, l'après-midi, pour au moins jusqu'au milieu de semaine prochaine, voire jusqu'à la fin de la semaine prochaine, on aura plus de 30 degrés à l'ombre les après-midi, sous un grand soleil sur l'ensemble des Charentes, comme sur d'ailleurs une grande partie du territoire. Les conditions météo vont rester stables jusqu'à la fin de ce mois de mai, avec donc des conditions vraiment très agréables et dignes des plus beaux mois d'été.
1: Un mot de météo marine, qu'en est-il là pour l'océan ?
2: Avec ce type de situation qui se calme, une petite brise thermique l'après-midi, la mer est belle, un peu agitée, des conditions nautiques très bonnes hein, pour les conditions en mer, une excellente visibilité, une petite houle, donc vigilance quand même, notamment face aux UV qui sont très élevés, hein, pas seulement aujourd'hui mais pour les 10 prochains jours, hydratation donc est quand même indispensable lorsqu'on est en navigation et forte réverbération solaire sur l'eau, donc toujours un peu de prudence, vous voyez, même quand il fait beau.
1: Merci beaucoup Patrick Marlière.
2: Bonne journée à tous.
1: Passez une bonne journée, à très bientôt Patrick, il est 8h10.
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1: Bien sûr, à tout moment, on fait la route ensemble pendant cette émission. Je garde un œil sur les conditions de circulation particulières en raison de la fermeture depuis plusieurs jours, depuis le début de semaine, de la route des Marais. C'est là où se trouve le pont du Brou entre la Charente-Maritime et la Vendée. Vous pouvez pas passer par là, vous le savez, vous passez par Maran. Et à Maran, c'est toujours bien un peu coincé. Vous avez plus de 30 minutes d'embouteillage actuellement dans le sens Vendée-Charente-Maritime. Courage.

0: Sophie danse pour confidence. C'était bien sûr au cœur de nos années 80, Jean Schultes.
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0: Cœur des années 80, c'était les années Minitel, 36-15 et compagnie, mais il n'y avait pas de problème de... avec Internet et les faux emails qu'on peut recevoir, les SMS aussi sur le portable, tout ça, ça n'existait pas. Mais aujourd'hui, en 2026, il faut faire gaffe à cela et on est là pour vous alerter le grand retour, tiens, des arnaques au péage. Je vous avais raconté ma propre histoire il y a quelques jours. J'ai raconté à Aude Razo, elle a enquêté, vous raconte la suite, attention, donc avec les histoires de badges télépéage. C'est à suivre dans votre C'est pas vrai.
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0: Et attention, il ne vous reste que quelques heures pour déclarer vos revenus. Si bien sûr vous résidez en Charente ou Charente-Maritime, vous avez jusqu'à ce soir minuit, dernier délai, par internet et en ligne uniquement. Pour la déclaration papier, c'est trop tard. Je vous rappelle l'adresse web, au cas où, c'est impots.gouv.fr. Impots.gouv.fr. Et ensuite, vous vous connectez avec votre numéro fiscal et bien sûr votre mot de passe. Bon courage pour la déclaration.
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0: Votre rendez-vous anti-arnaque, c'est l'heure 8h15. Aude Razo, vous nous annoncez ce matin donc le fameux grand retour des arnaques au péage.
4: Oui, plusieurs collègues m'ont transféré ce mail pas plus tard que cette semaine. Votre dernier passage au péage n'a pas été réglé. Le montant de 6,80€ reste dû. Et ça nous rappelle quelque chose. L'été dernier, souvenez-vous, on en avait reçu des tonnes. On en avait parlé ensemble, des mails, des textos, avec à chaque fois le logo Ulysse, le vrai service de télépéage de Vinci Autoroute. Un collègue me dit, j'ai failli cliquer tellement c'est bien fait, mais à y regarder de plus près, c'est n'importe quoi au niveau de l'adresse mail et du lien. Il a raison, c'est ça effectivement votre premier réflexe. Qui m'écrit ? Là, le mot Vinci s'affiche en lettres capitales, mais l'adresse n'est pas du tout la bonne. Je lis noreply@vachiaagency.com. Bon, ça va pas. Je vais vous mettre sur ici.fr la liste des bonnes adresses Ulysse et Vinci. Gardez-la en poche pour ce grand week-end de Pentecôte et pour l'été aussi, ça peut servir.
0: Alors Aude, on garde en tête aussi que Ulysse Péage n'envoie jamais de texto qui commence par 06 ou 07.
4: Effectivement, vous avez raison, c'est important de le savoir puisque l'arnaque a beaucoup tourné l'été dernier par SMS. Et attention, parfois les textos sont ultra crédibles, l'escroc vous glisse dedans le modèle de votre voiture et carrément votre plaque d'immatriculation. Je vous annonce aussi le grand retour de l'arnaque au kit d'urgence Vinci Auto. Route, la trousse d'urgence. Merci à Solange et Michel, deux auditeurs, de m'avoir alerté. Ce sont ces mails mensongers qui vous font miroiter un gilet jaune, un triangle de signalisation, des lampes torches et tout un tas d'outils fort pratiques si vous tombez en panne. L'escroc vous dit au début que c'est gratuit, mais finalement, ce sera 1 euro par carte bancaire, s'il vous plaît, parce que oui, c'est votre carte bleue toujours qu'il veut connaître. Faites attention.
0: Merci beaucoup, Aude Razo, de nous alerter sur tous ces sujets. Vous revenez là, cette fois-ci, pour toute autre chose. Les infos résumées en 90 secondes, l'info en France et dans le monde à 8h30. Voici Tracy Chapman avant de prendre la direction d'un élevage en Charente pour le Charentais du jour.

0: Talking About the Revolution avec Tracy Chapman. À l'instant, il est 8h20. Bon début de journée. C'est ici La Rochelle qui vous accompagne avec le Charentais du jour. Tous les matins, on est là avec ce rendez-vous hein, pour en apprendre toujours plus sur les parcours et les passions de celles et ceux qui nous entourent. Alors, direction la Charente. Ce matin, on est précisément à Pranzac. Pranzac, c'est à quelques kilomètres d'Angoulême. C'est là que sont installés à Pranzac Jean Arnaudino et Catherine Vézosi. Ils sont à la tête de l'élevage de Boislon. Catherine nous parle de cet élevage de race mulassière du Poitou au micro de Chloé Bidet.
1: Un cheval de trait qui est monté et qui en plus a une belle allure, ça m'intéresse.
2: Racontez-nous, Catherine, qu'est-ce qui vous a mené, vous, vers ce métier de l'élevage?
1: Tout d'abord, j'ai été cavalière dans ma jeunesse et puis j'ai toujours eu un petit faible aussi pour les chevaux de trait. Et à mon travail, j'ai reçu une affiche du concours national mulatier qui a lieu tous les ans à Dombasle-sur-Moutonne où j'ai vu un trait point de vin qui faisait des figures de dressage. Et j'ai dit ça. Un cheval de trait qui est monté et qui en plus a une belle allure, ça m'intéresse. Et à partir de là, on a été voir les concours et puis je suis tombée amoureuse de cette race. Surtout quand je me suis rendu compte que d'une part c'était notre race locale, mais que c'était une race au roi de disparition et que si on n'avait pas d'éleveur, elle allait disparaître. Voilà. Et en 2009, j'ai acheté ma première jument de trait point de vin.
2: Et depuis,
1: c'est parti comme ça.
2: C'était un coup de cœur.
1: Maintenant, on est rendu à une petite quarantaine d'équidés, puisqu'il y a des chevaux de trait point de vin, mais il y a aussi des bonnets du Poitou et mules sur une soixantaine d'hectares de prairies.
2: Qu'est-ce qui vous plaît dans votre quotidien aujourd'hui?
1: C'est aussi beaucoup de soucis, mais l'élevage, c'est quand même quelque chose de passionnant parce que, on a le plaisir de voir naître nos poulains et puis les voir grandir et puis éduquer nos jeunes chevaux et puis les présenter justement pour essayer de faire connaître la race aussi bien en trait point de vin qu'en bonnet du Poitou.
2: Et vous participerez donc samedi à un concours d'élevage à Confolens. C'est un moment, j'imagine, important pour vous, notamment sur ce côté pour faire connaître ces races.
1: Oui, et puis c'est important aussi dans l'éducation. Là, samedi, on va présenter 4 jeunes de 2 ans et puis un autre de 3 ans. C'est aussi un moment de l'éducation de nos jeunes chevaux, puisque sortir de chez eux, de leur prairie, aller à la tâche, voir du monde, etc., ils apprennent plein de choses en très peu de temps.
0: Voilà, Catherine de l'élevage de Boislon à Pranzac, près d'Angoulême, en Charente. Le concours charentais des races mulassières du Poitou, c'est pour samedi à Confolens. Ça va être tout un parcours pour vous y rendre jusqu'au parking des Rivières. Rendez-vous à 9h30, avenue de Saint-Germain exactement. Et l'entrée est libre, les amis. Matin, le jeu à cette heure-ci, juste avant les infos de 8h30, c'est l'intro express. Quelques secondes, parfois seulement une seconde, ça va vite. Hein. Pour trouver le titre du morceau et les artistes en question, pour gagner ce matin des entrées pour le meeting aérien de Cognac-Château-Bernard, dimanche 31 mai, on vous invite. Voilà, les billets sont valables, je le dis à chaque fois parce que c'est très spécifique, soit pour le samedi, soit pour le dimanche. Donc là, ce sont des billets valables pour le dimanche uniquement. 2 entrées pour vous pour le meeting aérien de Cognac Château Bernard, si et seulement si vous trouvez ce disque de l'intro express, écoutez. Ah, pas facile, hein. Une idée. Alors j'en entends dans l'équipe qui dit j'ai pas. Je salue d'ailleurs Béa qui répond au téléphone ce matin. Béa, elle l'a pas. Mais vous l'avez peut-être. Lucie Amadieu, est-ce que vous l'avez? Vous voulez
3: réécouter?
0: Je veux
3: une réécoute, ouais, s'il vous plaît. Cette guitare, elle me dit quelque chose. Quand même.
0: Un style particulier. Derrière, ça démarre direct. Après, voilà, un petit peu comme ça.
3: Je l'ai moins.
0: Je vous donne quasiment la réponse. Vous dites que vous l'avez moins. Alors, ça veut dire que vous ne l'avez pas du tout. Bonne chance à tous. 05 46 50 67 68. Intro express. Je serais fichu de vous demander la réponse pour voir. Là.
3: Hein, j'ai regardé.
0: Quitte à prendre un, vous avez regardé.
3: Là, voilà. Non, mais là, j'ai regardé entre temps. J'avoue.
0: Parce que vous ne l'aviez pas avant.
3: Je le promets, si.
0: Quelques messages, on se retrouve juste après pour débriefer tout ça.
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0: Agace. J'ai oublié de vivre, c'était Johnny Hallyday. On joue avec Nathalie de Périgny. Bonjour Nathalie.
1: Bonjour Eric.
0: Alors attention Nathalie, l'heure est grave, je vous fais écouter ça.
1: Oui.
0: Derrière, bonjour. Qu'est-ce que c'est alors, Nathalie?
1: Ne serait-ce pas Christophe Maé, parce qu'on ne sait jamais.
0: On ne sait jamais, c'est peut-être ça, on va voir.

0: planter.
1: Vous avez vos entrées pour aller faire un tour au meeting de l'air de Cognac-Château-Bernard dimanche 31 mai.
0: Génial.
1: Profitez bien,
0: Nathalie. Magnifique. Merci beaucoup.
1: Bonne journée d'ici là.
0: Bonne journée aussi. Merci au revoir.
1: À bientôt. Au revoir.
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1: Et l'info d'ICI dans un instant, nous traitons Lucien Madieu.
3: Un concert de piano gratuit en plein air à Angoulême, c'était hier au Halles. Le pianiste Hugo Bach est connu sur les réseaux sociaux pour ses reprises de chansons, était en concert.
1: Et puis on va parler de météo aussi. Alors le fait notable, c'est la hausse de la température. Déjà aujourd'hui, alors demain encore plus, et dans les jours à venir, il va continuer de faire beau et chaud en Charente et Charente-Maritime. 8h30, les infos en 90 secondes avec Aude Raso.
4: Le Premier ministre Sébastien Lecornu annoncera en fin d'après-midi les nouvelles aides pour le carburant. Priorité toujours aux professions et aux gros rouleurs très touchés par la flambée des prix. Et coup de pression ce matin des entreprises de dépannage, des remorqueurs défilent à Paris, ils viennent de toute la France. Trois ONG attaquent l'État en justice. L'État français est responsable de la catastrophe des PFAS selon elle. Elle le soupçonne d'avoir eu connaissance depuis plus de 15 ans de la contamination et des risques associés à ces polluants éternels massivement utilisés dans l'industrie chimique. À l'école, le syndicat FSUS NUPP décompte plus de 3700 fermetures de classes en maternelle et en primaire à la prochaine rentrée. C'est 60% de plus que l'an dernier. Le gouvernement invoque la baisse démographique, 120 000 élèves en moins, un prétexte selon le syndicat. Les auditions se poursuivent pour les 16 personnes d'une école maternelle parisienne interpellées hier. Leur garde à vue prolongée, coup de filet dans le scandale des violences dans le périscolaire à Paris. Lyon obtient la note maximale du label Villa Vélo du Tour de France 2026. Palmarès qu'on vous dévoile sur ici.fr. 25 communes récompensées en tout pour leur engagement dans le développement de la pratique du vélo. Clap de fin sur le Fort Boyard. Le tournage est terminé pour les émissions qui seront diffusées sur France 2 cet été. Et ça a été un plaisir fou pour Cyril Ferraud, le nouvel animateur du jeu. Il remplace Olivier Mine. Il réagit à notre micro ici.
3: Oui, justement, Aude, on entendra Cyril Ferraud dans le journal de 9h dans une demi-heure. Lui qui vient de terminer le tournage des épisodes de Fort Boyard, on pourra le voir à partir du 4 juillet. Mais avant ça, l'info d'ici La Rochelle en musique ce matin, celle d'un jeune pianiste star des réseaux sociaux, 1,5 million d'abonnés, Hugo Bach, le bien nommé, se filme en jouant du piano dans les halls de gare. Et il était hier à Angoulême, pas à la gare, Pierre Marsat.
5: Ouais, je vais du Charles Aznavour.
6: Avec son clavier posé sur une table du parvis des Halles, pas très loin des terrasses, des bars bondés pour ce premier jour de chaleur depuis longtemps, Hugo Bach a délaissé pour un temps son environnement ferroviaire.
5: D'habitude, c'est vrai que je joue dans les gares, mais là, du coup, je joue sur la place d'Angoulême. Et puis au final, c'est bien plus joli de jouer ici, je pense, que dans une gare. Parce que on a la vue quand même, j'ai l'impression qu'on est quand même sur un plateau Angoulême. Et on a une belle vue là, depuis les Halles.
6: Véronique a fait le déplacement pour écouter ce musicien qui ne joue qu'à l'instinct. Il n'a jamais fait le conservatoire, ni aucune école de musique. Et Véronique est impressionnée.
7: Je suis sur Insta, donc j'aime bien ce qu'il fait. Je suis admirative du fait qu'il soit autodidacte. Et voilà. C'est gratuit, ça permet à tout le monde de connaître la musique comme ça.
6: Talent naturel donc, et en plus il s'appelle Bach, comme Jean-Sébastien.
5: En plus c'est pas un pseudo Bach, hein. C'est ça qui est quand même assez génial. Beaucoup de personnes pensent que Bach, je me suis donné un pseudo, mais pas du tout, c'est vraiment mon vrai nom. Et du coup voilà, j'en suis fier.
6: À quelques mètres du pianiste qui joue du piano debout, en t-shirt et la casquette marron vissée sur la tête, Christophe apprécie le concert.
8: Je trouve qu'il joue super bien. C'est un gars que je suis sur TikTok et sur YouTube. Et franchement, j'adore trop sa musique. Il fait tout à l'oreille. C'est ce qui est admirable chez lui.
6: Il y a même une petite famille venue écouter Hugo Bach. La maman Elena, le papa Jérémy et le petit Jules.
9: On l'aime bien, on le regarde sur les réseaux.
10: Oui.
9: Il y a même des fans très jeunes.
10: Oui, c'est vrai. Oui, tout petit, 5 mois. il a l'air de bien aimer, ça le détend.
6: Hugo est invité pendant 2 jours par un hôtel proche des Halles d'Angoulême. Il va jouer dans le bar de l'hôtel, dans les jardins et dans d'autres lieux au gré de l'inspiration.
3: Reportage de Pierre Marsat.
1: Dans une demi-heure, on sera avec les automobilistes coincés dans les bouchons de Maran. Là, j'ai toujours un œil sur la carte. On est toujours autour d'une demi-heure de temps de parcours complémentaire quand vous roulez dans le sens Vendée-Charente-Maritime.
3: C'est comme ça depuis le début de la semaine. Hein. Chaque matin et chaque soir, vous êtes nombreux à avoir vos temps de trajet rallongés. Des travaux sont en cours côté Vendée sur une départementale, donc impossible de prendre le pont du Brau. Beaucoup de soleil pour aujourd'hui.
1: Oui, c'est cool. Hein. Franchement, pour ceux qui aiment le temps estival, la hausse des températures, la présence du soleil. On le sent bien le soleil sur la peau. D'ailleurs, il faudra penser à se protéger aujourd'hui comme demain pendant plusieurs jours. On a du beau temps jusqu'au week-end mais suivant. Plus d'une semaine de beau temps prévu par Météo France. La température ce matin, température à un chiffre sur certains secteurs à un moment donné. Ruffec, Aigre, c'était surprenant d'avoir seulement 8-9 degrés. Mais ça y est, on les a plus. Ça monte hyper rapidement vu le soleil annoncé. Nous avons pour cet après-midi 29 degrés à La Rochelle, 29 à Rochefort, 28 à Cognac, 30 degrés dans le centre-ville d'Angoulême ou encore à Saint et Saint-Jean-d'Angély, vous aurez 30 degrés aussi. Vous voulez plus ? Vous voulez plus. De toute façon, vous n'avez pas le choix, vous aurez plus. Par exemple, demain, 33 degrés pour vendredi, 33 toujours pour samedi, 34 degrés annoncés sur le début de semaine prochaine. Peut-être pas forcément lundi, on verra, mais mardi et mercredi, il fera jusqu'à 34 degrés dans la région.
2: 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Et
1: bien évidemment, on fait la route ensemble. Alors, je vous rappelle, pour ceux qui allumeraient la radio tout juste, qu'il y a ce gros bouchon qui perdure à Maran dans le sens Vendée-Charente-Maritime. Vous êtes ralenti juste après avoir passé, si je puis dire, la frontière là, entre Maran et la Charente-Maritime. Sur la D137, ça commence à ralentir. Une demi-heure de ralentissement actuellement et on sait que ça peut encore grossir à l'approche de 9h. C'est compliqué sur ce secteur de Charente-Maritime. Sinon, à part ça, arriver sur La Rochelle, c'est compliqué aussi pour celles et ceux qui roulent depuis Niort sur la Nationale 11. On a combien ? Une bonne dizaine de minutes facile de ralentissement. Et le ralentissement qui commence après l'échangeur du Sceau, et juste avant celui de Dompierre-sur-Mer. Bouchon aussi à l'approche de La Rochelle quand vous arrivez de Rochefort. C'est à hauteur de Châtel-Aillon où vous êtes ralenti. Ça vire au rouge ce matin avec des temps de parcours en revanche qui restent encore corrects. On a moins de 10 minutes de temps de parcours complémentaire.
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1: Maintenant, c'est l'heure du coup de balai. Mais alors, ça dépend. Alors, soit vous êtes bon danseur, danseuse, et c'est le balai façon Céline Dion, ou alors un petit coup de ménage avant de partir au boulot. Il y a des embouteillages. Je partirai plus tard. Allez, on y va. Écoutez.

0: est bientôt terminé.
1: Le balai avec Céline Dion ce matin, il est 8h40.
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1: On va vous donner le mode d'emploi pour éviter les arnaques au placement financier. C'est avec Valère Coréard dans un instant. Mais avant cela, c'est du sport avec Daniel Gimeno. Et c'est la pause pour le Stade Rochelet Rugby cette semaine avant de repartir pour le sprint final, Daniel.
4: C'est une fin de top 14 haletante, effectivement, avec des perspectives qui sont ouvertes pour le Stade Rochelet qui est en course pour ce top 6. Nous sommes ce matin avec celui qui était dans les tribunes pour assister à la belle victoire du Stade Rochelet face au Stade Toulousain. C'est le président de la Ligue nationale de rugby, Yann Roubert, qui est avec nous. Alors, Yann Roubert, président, c'est vrai qu'on parle beaucoup de ce championnat de top 14, l'attractivité, sûrement le meilleur championnat du monde, et qui se confronte malgré tout aux règles financières et ce salary cap. Et peut-être le point d'achoppement, c'est les droits à l'image qui contraignent de plus en plus ces clubs très attractifs, compliqués de gérer salary cap, droits à l'image, quand on est UBB, Stade Toulousain, voire Stade Rochelet avec certaines grosses personnalité, c'est pas là, à ce niveau-là, que ça peut effectivement être difficile d'intégrer droit à image, salary cap.
5: Il est absolument. Les clubs ont évidemment la possibilité d'avoir des partenaires. Les joueurs aussi ont le droit de monnayer leur image individuelle, ce qu'ils font évidemment, ils en ont parfaitement le droit. Simplement, si jamais c'est avec des parties liées au club, donc des partenaires associés au club, cela entre dans l'assiette du salary cap. Donc il faut que, évidemment, si ça n'était pas le cas, ce serait évidemment un outil de contournement assez simple à mettre en place pour un club qui voudrait tricher. Donc on est obligé de mettre en place des garde-fous.
4: Alors voilà,
5: c'est ce pourquoi on votait à une très large majorité les présidents. Il y a effectivement eu une demande d'abrogation très récemment dont on a parlé dans la presse et les décisions du comité directeur de la Ligue sont évidemment publiques. Cette demande d'abrogation a été rejetée à une large majorité. Le dispositif du salary cap est confirmé, mais encore une fois, c'est un dispositif vivant. Donc s'il y a de bonnes idées qui arrivent et qui sont majoritaires, on les mettra en place.
4: Tout à l'heure, nous serons avec le coach Laurent Albinet. On va parler des Crabos qui vont ferrailler face au Racing. Et puis on sera aussi avec Richard Esco, l'œil éclairé du grand journaliste de l'équipe Le Belou. Nous éclairera sur les demi-finales de ce week-end et vous serez là avec nous, bien évidemment, tout à l'heure 18h.
1: Mais oui, on écoutera tout ça avec grand intérêt juste après le journal de 18h. Bonne journée d'ici là, Daniel Gimeno.
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1: Par ici, les économies avec Valère Correa, c'est l'heure, c'est votre moment Valère. Aujourd'hui, on va parler des arnaques au placement.
8: Oui, parce qu'avec les réseaux sociaux, les faux conseillers financiers et les promesses de gains rapides, les arnaques explosent. Et le problème, c'est qu'on peut tous se faire avoir. Clairement, on voit passer des pubs pour des placements garantis, du trading miracle, des faux livrets mieux rémunérés que le livret A, ou encore des investissements en crypto-actifs avec des rendements complètement irréalistes. Donc, premier conseil, méfiez-vous des promesses trop belles pour être vraies. Quand on vous dit 8, 10, 15% de rendement sans risque, là, il y a un gros signal d'alerte. Deuxième réflexe, ne vous précipitez pas. Les arnaqueurs jouent souvent sur l'urgence. Genre, offre valable aujourd'hui, dernière place disponible, il faut investir maintenant. Un vrai conseiller financier vous laisse toujours le temps de réfléchir. Et puis, il y a une vérification très simple à faire. Regardez si la société est autorisée. L'autorité des marchés financiers, l'AMF, publie des listes noires et permet de vérifier les acteurs agréés. Ça prend 2 minutes et ça peut éviter de perdre beaucoup d'argent.
1: Il y a d'autres signaux qui doivent nous alerter, j'imagine.
8: Oui, plusieurs. Déjà, attention au démarchage sur WhatsApp, Telegram, Instagram. C'est pas comme ça que travaillent les établissements sérieux. Méfiez-vous aussi des faux témoignages, des captures d'écran de gains impressionnants. Beaucoup sont truqués. Il y a aussi l'intelligence artificielle qui est derrière. Autre point important, ne versez jamais d'argent vers un compte à l'étranger sans avoir vérifié à qui il appartient réellement. Et puis enfin, un conseil très simple. Parlez-en autour de vous avant d'investir. Quand on échange avec un proche, on voit souvent les choses plus clairement. Écoutez aussi la chronique d'Audrazo sur les arnaques. Et puis, les escrocs comptent beaucoup sur l'isolement, la pression psychologique. Donc, ne restez pas seul. Vous avez déjà été confronté à une tentative d'arnaque financière. Vous avez des conseils pour éviter les pièges. Mon mail, c'est paricielleséconomies@radiofrance.com.
1: Merci Valère. Voici Bruno Mars. Bon réveil.

0: pour bien démarrer la journée. Il y a Bruno Mars et c'était à l'instant les programmes d'ici La Rochelle. Il est 8h48. Ce soir, 19h30, le club entreprise Onis Sud organise au Palace de Surgères une conférence autour de la communication à l'ère de l'intelligence artificielle. Et on va en parler avec Serge Avril, conférencier, formateur mentaliste et personnage bien connu aussi, bah oui, de Fort Boyard en tant que magicien. Bonjour Serge Avril.
1: Bonjour à vous, bonjour à toi.
0: On en parlait d'ailleurs dans l'actualité, fin de tournage pour Fort Boyard.
1: Hier soir.
0: Vous y étiez ?
1: Oui, j'y étais. Ouais. J'y étais, ouais. C'était la dernière, hier soir.
0: Ça s'est bien passé alors cette saison de Fort Boyard ? Nouvelle formule avec Cyril Ferraud, tout ça.
1: Et Cyril Ferraud est excellent dans son rôle. Ça s'est très très bien passé. Un personnage délicieux.
0: D'accord. Donc on vous retrouve donc en tant que magicien l'été prochain. On vous regarde.
1: Exactement.
0: Bon. Là, si je vous invitais, j'ai dit l'actualité pour vous, c'est cette histoire de communication autrement, parce que tout a changé avec l'arrivée de l'IA en quelque sorte.
1: Aujourd'hui, faut bien comprendre que si on prend par exemple la connaissance intellectuelle, plus aucun être humain aujourd'hui n'est capable de rivaliser avec l'IA en termes de connaissances intellectuelles, de performances intellectuelles, en termes de puissance, de calcul mathématique. Et l'IA nous fait un cadeau. Ouais. Elle nous rappelle que nous, excuse-moi, mais la seule chose qui nous reste, c'est la communication, la relation à l'autre. Ouais.
0: Vous êtes mentaliste, je l'ai dit en ouverture d'interview. Finalement, comprendre les mécanismes de la communication, c'est aussi peut-être lire aussi dans les pensées de l'interlocuteur qu'on a en face de soi, non ?
1: Alors, je dois être honnête. Ouais. Le mentalisme tel que les gens l'imaginent n'existe pas. Ouais. Et on peut détecter des choses, mais le mentalisme en soi est c'est un tour de magie.
0: Ouais, d'accord.
1: Et je suis bien placé pour en parler.
0: La
1: communication nécessite d'entrer de plus de l'écoute, d'entrer en relation avec l'autre.
0: Ouais. Ça veut dire que n'importe qui pourrait apprendre à jouer le mentaliste, en fait, quoi, si je vous écoute.
1: Oui, bien sûr, à condition d'avoir une forme de talent, d'avoir quand même le sens de la communication et de la relation à l'autre. Ouais.
0: Dans le monde professionnel, quelle est selon vous l'erreur de communication la plus fréquente aujourd'hui ?
1: L'illusion. Ouais. Je suis persuadé d'avoir vu quelque chose, j'en suis sûr, j'y crois, j'en mets ma main à couper, et la plupart du temps, ce que l'on voit ou ce que l'on perçoit n'est pas la réalité profonde.
0: Votre conférence est annoncée comme immersive et interactive. Sans tout dévoiler, qu'est-ce que les participants vont vivre ce soir là, à Surgères ? Qu'est-ce que vous
1: Eh bien justement, on va voir les 3 erreurs à éviter en matière de communication. On va voir qu'il y a 5 outils qui améliorent considérablement la relation à l'autre. Et puis dont un qui est fondamental, c'est de se poser la question « qu'est-ce que je veux ?» Avant toute communication, avant toute relation, qu'est-ce que je veux ? Est-ce que je veux avoir s'il y a un conflit ? Est-ce que je veux avoir raison ? Ou est-ce que je veux régler le problème ? Ce sont 2 choses totalement différentes.
0: Et une petite question compliquée pour terminer. S'il y avait une seule clé pour garder une communication authentique dans un monde de plus en plus automatisé, serait laquelle selon vous ?
1: Eh bien, c'est celle-ci.
0: Ouais.
1: C'est se poser la question, qu'est-ce que je veux ? Est-ce que je suis sûr de cela ? Et puis là, on parle de l'intelligence artificielle. Aujourd'hui, n'importe quelle personne peut te duper en vidéo si on fait un avatar de toi. Ouais. Je pense que l'intelligence va nous ramener à notre humanité.
0: Ouais.
1: Si un jour, je reçois une vidéo de toi en te disant, Serge, viens me donner 10 000 euros, c'est important, je te dirai, viens, Eric, on boit un café et tu m'en parles. Je pense que l'intelligence artificielle va nous ramener l'être humain à notre humanité.
0: On
1: la relation à l'autre.
0: Ce soir pour venir à Surgères ou on vient comme ça ?
1: Vous pouvez venir comme ça.
0: Ouais. Hein.
1: Autrement, il y a un site pour réserver.
0: Ouais.
1: Mais autrement, vous pouvez venir comme ça, il n'y a pas de problème.
0: Ça va être un chouette moment en tout cas.
1: Il reste de la place encore.
0: 19h30, hein, ça c'est pour l'horaire, au Palace de Surgères.
1: Oui, au Palace de Surgères.
0: Voilà, Palace de Surgères.
1: Le cinéma.
0: Organisé par le club entreprise Onis Sud. Et tout ça piloté par Serge Avril en personne, que vous avez vu sur ce plateau pour ceux qui nous suivent à la télé le matin. Voilà, magicien aussi de Fort Boyard, on l'a dit. Quelle actualité, ça n'arrête jamais là.
1: Oui.
0: Bon courage,
1: merci.
0: Bonne journée, à bientôt Serge.
1: À ce soir.
0: Au revoir, à ce soir. C'est la vie. Ça c'est le succès de Marc Lavoine qu'on écoute, qu'on partage maintenant.

0: C'est la vie avec Marc Lavoine à l'instant. C'est au sommaire de votre émission tous les jours, juste avant les infos de 9h, les conseils du docteur Kierzek, bien le bonjour. Vous nous engagez à nous former aux premiers secours en santé mentale, vous, ce matin, docteur. Bonjour.
1: Bonjour à tous. On sait faire un massage cardiaque, on sait mettre un pansement, on sait appeler les pompiers. Ah oui, mais que fait-on quand un proche, un collègue ou même un voisin ne va pas bien, non pas dans son corps, mais dans sa tête? Comment on réagit pour ne pas aggraver les choses? Je vous fais une révélation. La santé mentale, c'est un peu comme un feu à la maison. On espère que ça n'arrivera jamais. Mais quand les premières flammes apparaissent, on aimerait avoir un extincteur à portée de main. Bien, figurez-vous que cet extincteur, il existe en santé mentale. Ce sont les premiers secours. L'objectif est simple, c'est apprendre à repérer les signes d'une détresse psychique, à écouter, à rassurer, à orienter. C'est pas une lubie, hein. Je vous rappelle qu'un Français sur quatre sera touché par un trouble mental à un moment de sa vie. On sera tous confrontés à un moment, pour nous ou pour notre entourage, à une personne qui ne va pas bien. Alors, l'idée, c'est pas de se substituer à un psy, bien sûr, mais c'est ses premiers secours. C'est plutôt une méthode simple, facile à retenir, et c'est un acronyme, ARE. ARE, ça veut dire A, approcher, E, écouter, R, réconforter, E, encourager, et R, renseigner. Allez, approcher, c'est trouver les signes inhabituels. C'est repérer un ami qui s'isole, un proche qui change radicalement de comportement. Il faut plutôt, sans jugement, avec bienveillance, lui dire « je te trouve différent ces derniers temps, quelque chose ne va pas ». Ensuite, c'est écouter. Et là, c'est le plus important. L'idée, c'est pas de juger ou de donner votre avis, mais c'est juste écouter. Parfois, la personne n'a même pas besoin d'une réponse, elle a juste besoin de poser des mots sur son mal-être. Troisième étape, on réconforte. Je suis là pour toi. Est-ce que tu traverses ou ce que tu traverses, c'est une période difficile, c'est pas ta faute. Donnez-lui de l'espoir, essayez d'ouvrir. Tout ça, c'est pas toxique, au contraire. Et évitez les phrases « secoue-toi, c'est dans ta tête », évidemment. Ensuite, on encourage, on oriente. Bref, c'est le renseignement sur où consulter, ça c'est important.
0: Mais encourager, ensuite c'est aussi orienter, hein.
1: Justement, le quatrième, c'est encourager à aller voir un professionnel, le médecin généraliste, le psychologue, le psychiatre, et puis s'y renseigner. Il y a des numéros, le 3114, le numéro national d'écoute 24h/24, ou SOS Amitié aussi. Et bien sûr, vous pouvez suivre une formation PSSM, premier secours en santé mentale. Puis la santé mentale, on est tous concernés. Allez, je vais faire un petit coup d'autopromotion pour mon livre Santé mentale, tous concernés, que je viens de sortir aux éditions Le Duc. L'idée, c'est un dico guide des symptômes pour aller mieux, justement. Et d'ici là, portez-vous bien.
0: Merci beaucoup, Gérald Kierzek. Tous ces conseils santé à retrouver sur le site ici.fr, l'appli ici, pour nous emmener avec vous partout, tout le temps. Je vous souhaite une belle journée. Elle est ensoleillée en Charente et en Charente-Maritime.
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0: C'est Johan Rock qui va vous accompagner.
5: Bonjour Eric.
0: Aujourd'hui, c'est jeudi, il arrive avec le soleil, formidable.
5: Oui, j'arrive avec le monde de l'entreprise sur mes épaules, puisqu'on va parler de monter sa boîte matin. Bien. C'est le dossier du jour, si vous êtes entrepreneur, que vous avez envie de lancer votre boîte. Ici, on en parle jusqu'à 9h30. Venez nous faire partager votre expérience, 05 46 50 67 68. Ce jeudi, notre invité est membre d'une association qui, justement, accompagne celles et ceux qui débutent dans l'entrepreneuriat. Bienvenue chez vous.
0: C'est pas simple en plus, hein. Ouais, ça va être plein de démarches et puis voilà, et puis le contexte économique actuel peut parfois peut-être un peu freiner, faut y aller.
5: La liberté, mais aussi les risques qui vont avec. On en parle après 9h et en attendant, je vous souhaite un bon week-end, Eric.
0: Oui, parce que c'est vrai que ça commence à sentir bon le week-end pour moi. Demain, c'est Chloé Bidet qui vous réveillera entre 6h et 9h, les amis.
5: On se retrouve lundi. Salut,
0: à lundi.
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5: Bonne matinée à l'écoute de votre radio locale, il est pile 9h. Le journal présenté par Lucie Amadieu. Bonjour Lucie.
6: Bonjour Johan, bonjour tout le monde. Un quart d'heure de ralentissement en ce moment au niveau de Maran. La faute aux travaux sur la départementale 10A côté Vendée. Des ouvriers refont le bitume non-stop jusqu'à demain, donc impossible d'emprunter le pont du Brau. Tout le monde passe par Maran. Gérald de Paris, ça crée de gros bouchons le matin et le soir.
7: Compliqué, vraiment. Habituellement, la commune est traversée par 10 000 véhicules par jour, mais le matin, à l'heure de l'embauche,
8: gauche, les bouchons ressemblent presque à un jour de départ en vacances. En plein été, les automobilistes subissent comme Marilène.
9: Ça fait 3 quarts d'heure que je suis partie de Chaillé-les-Marais. Normalement, je mets que 10 minutes à venir jusqu'ici. La semaine va être très très longue, surtout que je travaille à l'hôpital, donc c'est vraiment la galère.
8: Temps de parcours rallongé également pour Stéphane.
10: 1 heure. Vous venez d'où ?
11: Luçon.
10: Habituellement, vous mettez combien de temps ?
11: 40 minutes. Je passe par le pont du Brau. C'est la vie.
8: Avec ce trafic dense en plein centre-ville, Pascal est vigilante. L'employé de la ville avec son gilet jaune et son panneau stop sécurise la traversée des collégiens sur un passage piéton.
12: Quand je vois qu'il y a un bouchon comme ça, c'est très compliqué. Déjà, faire attention à ce qui ne stationne pas trop sur le passage piéton pour que je puisse faire passer les enfants.
10: Les gens s'énervent parfois, les automobilistes?
12: Oui, beaucoup, beaucoup. Ils ne sont pas du tout patients, marrant. Hein.
8: Des bouchons et des habitants du centre-ville victimes des fumées, des pots d'échappement, Nicolas découvre le problème, il vient de Paris.
13: Je viens m'installer dans la région et je reluque le désastre. Puis je vois que un petit village comme Maron peut ressembler des fois à Paris. Quoi. Ça se sent la pollution, mais après, bon, je sais ce que vous voulez faire. Vous voyez les appartements, là, les gens ils doivent souffrir, le martyr, c'est horrible. Quoi.
8: La solution va arriver, mais à moyen terme, la mise en service du contournement de Maron est espérée dans 4 ans.
6: D'ici là, la situation devrait s'améliorer. Les travaux doivent se terminer demain matin. On ne sait pas à quelle heure exactement. Un autre chantier doit commencer avant cet été sur le marché couvert de Saint-Palais-sur-Mer à côté de Royan. C'est pour consolider une alvéole extérieure fermée en urgence à cause d'une fragilité sur une poutre. Une deuxième est en mauvais état. Des toitures provisoires seront installées pour permettre aux commerçants de travailler pendant la haute saison.
5: Le conflit autour de l'organisation du festival de BD d'Angoulême n'a pas fini de durée.
6: Oui, parce que pour la 3e fois en 3 mois, la justice repousse l'audience qui devait avoir lieu hier sur un référé. Rendez-vous maintenant dans 1 mois et demi, en juillet, pour une décision attendue à la rentrée de septembre en raison des vacances. C'est l'ancien organisateur, la société 9e Art Plus et l'association fondatrice qui poursuivent les financeurs publics en justice. Ils les accusent de concurrence déloyale. Ce nouveau report est dû à la liquidation

0: Pilato a réagi. Il dénonce l'offensive médiatique contre la France insoumise qui a, selon lui, poussé un citoyen lambda et sans antécédent à commettre des actes qu'il ne maîtrisait pas.
1: Si vous n'avez pas rempli votre déclaration de revenus, bah c'est le moment.
0: Ouais, vous n'avez plus que jusqu'à ce soir minuit pour le faire par Internet. Ce n'est plus possible par papier. La date limite, c'était avant-hier.
1: Le tournage des nouveaux épisodes du Fort Boyard se sont terminés hier.
0: Et le grand changement cette année, c'est le visage du présentateur. Cyril Ferraud remplace Olivier Mine qui était à la tête de l'émission depuis 2002. C'est l'animateur de la carte au trésor sur France 3, de Tout le monde veut prendre sa place sur France 2, mais aussi l'ancien personnage de Fort Boyard en tant que Gosbo. Eh bien, Cyril Ferraud a pris ses marques comme présentateur.
2: C'est une vraie responsabilité de prendre les commandes d'un navire aussi impressionnant, aussi bien rodé et beaucoup d'émotions. C'est-à-dire qu'après la première, par exemple, j'étais vraiment très ému de me dire, voilà, c'est une histoire de film, de se dire, tu regardes une émission quand t'es gamin, elle te fait rêver, elle te met des étoiles dans les yeux, et des années plus tard, c'est moi qui cours avec les candidats, qui les encourage, qui leur donne des conseils, vous allez voir. Et c'est pour ça que là où je me suis senti à l'aise, c'est qu'on a travaillé main dans la main, c'est-à-dire sur les nouveautés. On a réfléchi à comment faire entrer Fort Boyard dans une nouvelle ère sans effacer tout ce qui a été fait et formidablement fait les années précédentes. Et tout ça dans une ambiance de colonie de vacances très familiale, très souriante. Au-delà de ce que ça représente pour moi, c'était, à titre personnel, c'était un plaisir fou de tourner ces 9 émissions.
0: Interview en longueur de Cyril Ferraud sur ici.fr à réécouter. Fort Boyard sera diffusé à partir du 4 juillet sur France 2. De belles températures, Johan, aujourd'hui.
1: Oui, le soleil est de retour. Il règne sans partage en Charente et en Charente-Maritime. Et le mercure, lui, annonce une remontada avec des températures dignes ces prochains jours d'une période estivale, du soleil. Donc, quelques brumes ce matin, notamment du côté de Confolens. Et puis, une relative fraîcheur en ce moment. Il fait 9 à Cognac, 10 à Royan, 11 à La Rochelle, 9 à Angoulême. Et puis, donc, dans le courant de l'après-midi, ciel bleu, pas le moindre nuage à l'horizon. Et le thermomètre qui va bondir, 27 à Royan et Rochefort, 27 à La Rochelle, 28 à Cognac, 26 à Confolens, du soleil, donc du beau temps, et ça va continuer demain, voire même après-demain.
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1: Et si on démarrait cette nouvelle heure avec Mylène Farmer, tout début de sa carrière, les années 80, le public la découvrait avec ce titre « Juste ce qu'il faut de subversif » pourvu qu'elle soit douce sur votre radio locale. Bon début de matinée.

0: ici La Rochelle, votre radio locale aux quatre coins des Deux-Charentes. Bonne matinée, c'est jeudi.
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0: Lancer sa boîte, devenir entrepreneur, un projet synonyme de liberté, mais aussi un chemin semé d'embûches parfois. On en parle ce matin en compagnie de notre invité, directeur territorial de l'ADI Charente et Dordogne, une association reconnue d'utilité publique qui accompagne les nouveaux entrepreneurs à développer leur activité en leur permettant non seulement de financer, mais aussi en les conseillant au fil des premiers mois. Si vous-même vous êtes entrepreneur depuis peu ou depuis de longues années, venez donc nous raconter comment sont passés vos débuts et partager votre expérience de chef d'entreprise dans la région. 05 46 50 67 68. On en parle ce matin. Bonjour Aurélien Linard.
3: Bonjour Johan, bonjour à toutes et à tous.
0: Je le disais, vous êtes directeur territorial de l'ADI. Quelle est la vocation en quelques phrases de votre association ?
3: Alors, l'ADI a été créé en partant d'un constat, c'est que beaucoup de personnes ont la volonté de créer leur propre emploi, mais sont limitées dans ce projet par du manque de financement, manque de conseils, manque de réseau. Donc cette association, vous l'avez dit, reconnue d'utilité publique, a été créée il y a 35 ans pour permettre à des personnes qui ont des idées, qui ont de la volonté de créer leur activité, de leur fournir les outils nécessaires.
0: Ça veut dire que certains jeunes entrepreneurs, quand je dis jeunes, c'est en herbe, qui débutent leur activité, viennent vous voir après avoir fait le tour des banques ?
3: Alors, après avoir fait le tour des banques ou pas, parce qu'il y a des situations personnelles qui sont parfois un peu dégradées, on va dire, hein, de structuration financière, etc. Donc, les personnes ne vont pas forcément solliciter des banques, sachant pertinemment qu'elles auraient des difficultés à avoir ce concours bancaire. Et donc, c'est là que nous, on intervient. Justement, ce sont les établissements bancaires qui nous prêtent de l'argent pour qu'on le reprête sous forme de microcrédit sur des conditions qui nous sont propres, donc avec une analyse beaucoup plus fine de la personne, de son parcours et de son projet.
0: On va revenir sur ces conditions, comment vous étudiez les projets qui vous ont présentés, puisque évidemment, quand on vient vous voir, vous dites pas, bon, c'est pas un blanc-seing que vous prêtez, vous quand même, vous allez étudier les dossiers. Est-ce que, au fil des années, justement, ces difficultés des banques à prêter, ou ce refus, il s'est accentué au travers de votre expérience? Qu'est-ce que vous notiez, vous?
3: Pas particulièrement, non, il n'y a pas eu de changement majeur, en tout cas pas de ligne de fond. Ce qui peut se remarquer, c'est que, par exemple, quand il y a eu la crise financière des années 2008-2010, effectivement, il y a eu un rétrécissement des financements bancaires, donc il y a un public qui n'était pas habitué à venir nous solliciter, qui est venu nous rencontrer, mais il n'y a pas de durcissement des conditions bancaires à proprement parler.
0: Il y a des activités entrepreneuriales qui ont plus de mal que d'autres à trouver un financement.
3: Actuellement, je peux citer par exemple, on a eu un exemple pas plus tard qu'avant-hier soir, il y a eu une remise de prix à Bordeaux, de prix Créadi régionaux. On avait l'exemple d'un restaurateur qui s'est installé dans les Deux-Sèvres, qui a reçu 18 refus de financement bancaire, voilà, avant de trouver la porte de l'ADI. Et c'était vraiment en lien avec l'activité qu'il voulait créer, c'est-à-dire une création d'un restaurant en milieu rural.
0: En matière d'entrepreneuriat, à l'inverse, il y a aujourd'hui des secteurs d'activité qui ont le vent en poupe.
3: C'est difficile de tirer des conclusions comme ça. Il y a des modes effectivement qui peuvent exister. Je peux vous parler par exemple au sortir du Covid, tout ce qui était transport, livraison a vraiment explosé avec le e-commerce, avec les plateformes de livraison à domicile, des choses comme ça. Ça a tendance à se tasser aujourd'hui. J'ai plutôt tendance à dire que le projet, surtout des petites entreprises telles que celles que nous accompagnons, dépend vraiment beaucoup de la personne qui porte le projet, davantage que le secteur d'activité.
0: On continue d'en parler ce matin. L'entrepreneuriat à l'honneur. Si vous avez vous-même, vous qui nous écoutez, lancé votre business, comme on dit, votre entreprise, que c'est les débuts ou alors que ça fait maintenant de longues années que vous êtes entrepreneur, 05 46 50 67 68, vous pouvez venir poser une question à notre invité ou alors tout simplement nous faire partager votre vécu. En attendant, lui, il faisait partie des invités de Renault pour fêter sur scène l'anniversaire du chanteur sur les ondes d'ici La Rochelle. Voici le nouveau Gauvin. Silence radio.

0: démarre la matinée ensemble. Merci d'être des nôtres sur votre radio locale.
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0: Ce jeudi matin, l'entrepreneuriat, mode d'emploi ou comment accompagner les entrepreneurs durant les premières années d'exercice de leur activité. Aurélien Linard est notre invité, il est directeur territorial de l'ADI, Charente et Dordogne. C'est une association qui œuvre pour accompagner au quotidien et pendant les premières années. Donc ces nouveaux entrepreneurs, pour lui poser vos questions ou partager votre expérience d'entrepreneur, le standard vous est ouvert comme tous les matins, 05 46 50 67 68. Aurélien, j'aimerais qu'on passe en revue les différentes grandes étapes au cours desquelles vous accompagnez les entrepreneurs. Comment ça commence? On a compris, le nerf de la guerre, c'est le financement. Ils viennent vous voir avec un dossier entre les mains, j'imagine déjà.
3: Alors parfois, ils viennent avec un dossier entre les mains, effectivement, accompagné par d'autres partenaires de la création d'entreprises qui existent sur le territoire. Parfois, ils viennent avec un projet déjà bien abouti, mais pas forcément posé sur le papier. Et à ce moment-là, on peut les aider justement à formaliser un petit peu notamment les éléments financiers et le choix de différents statuts, qui est pas forcément évident quand on démarre dans l'entrepreneuriat. Donc nous, on a des bénévoles qui sont là pour accompagner ces personnes-là à formaliser un peu le projet, à faire des prévisions sur les premiers mois de l'activité pour voir un peu où est-ce que les personnes vont mettre les pieds. Et puis ensuite, assez simplement, en fait, c'est vrai que les personnes viennent d'abord nous chercher un microcrédit chez nous. Donc la première porte d'entrée, on fait un diagnostic de leurs besoins pour savoir si l'association est en capacité de répondre à leurs besoins.
0: Alors coupe un microcrédit, ouais. C'est jusqu'à combien un microcrédit en termes de financement?
3: Actuellement, c'est jusqu'à 12 000 euros. Bon, après, ça dépend des situations, mais le crédit moyen est aux alentours de 4 500 euros.
0: C'est vous qui décidez la somme que vous allez prêter, ou alors c'est l'entrepreneur qui dit voilà, moi pour développer mon entreprise, j'ai besoin de temps. Est-ce que vous pouvez me les donner?
3: Alors, évidemment, la personne vient avec un besoin identifié. Donc, souvent dans un besoin de financement, on va retrouver un véhicule, notamment. Et nous, on va faire en fait une étude vraiment sur mesure avec la personne qui vient nous rencontrer pour voir quel montant on peut prêter pour lui permettre de démarrer dans de bonnes conditions, mais aussi et surtout en vérifiant qu'on n'a pas en difficulté financièrement. Notamment quand on est sur une phase de création d'entreprise, je vous parlais tout à l'heure d'un prévisionnel, il est assez difficile quand même de lire l'avenir, donc ça reste un prévisionnel. Donc on va essayer de faire en sorte que la personne puisse faire face au remboursement du microcrédit, même si l'entreprise ne fonctionne pas comme elle le souhaite. Donc en effet, en fonction des situations, c'est là où je vous dis, on fait vraiment du sur-mesure et on se donne le droit d'accompagner la personne dans la durée, c'est-à-dire sur le financement, c'est-à-dire de séquencer un financement, de dire voilà, aujourd'hui, dans la situation dans laquelle vous êtes, on peut vous prêter cette somme d'argent. En revanche, sachez qu'on peut réintervenir en fonction de la situation de votre activité, si elle se développe correctement. Effectivement, on pourra accéder à un financement supérieur dans les mois qui suivent.
0: Voilà. L'accompagner
3: ainsi dans les premières années.
0: Aurélien, la mise en place du prêt, elle se fait dans quel délai de temps? Ça se compte en mois, en semaine, en jour.
3: Quelqu'un qui prendrait contact avec nous aujourd'hui aurait un rendez-vous dans la semaine prochaine et aurait les fonds la semaine suivante.
0: Et les taux d'intérêt du microcrédit, ils sont ceux à la hauteur de ceux proposés par les banques?
3: Alors, ils sont supérieurs à ceux proposés par les banques. Difficile de vous donner un taux précis. Alors, je peux vous donner le taux maximum.
0: Non, on va pas rentrer non plus dans le détail, mais qu'est-ce qui fait justement qu'ils sont supérieurs?
3: Alors, ils sont supérieurs au taux bancaire, tout simplement parce que, comme je vous l'ai dit en introduction, en fait, l'ADI emprunte au réseau bancaire pour reprêter à nos emprunteurs. Voilà, à nos créateurs d'entreprise. Du fait, on réalise une marge sur les microcrédits pour financer une partie du fonctionnement de l'association. Voilà, donc c'est un budget qui est important pour nous, hein, ça représente 30% du budget de fonctionnement. C'est ce qui fait que l'association peut aujourd'hui faire face à des reculs de financement public notamment. Donc c'est très précieux et les entrepreneurs sont plutôt, nos emprunteurs sont plutôt contents de participer effectivement aussi au financement de l'association qui leur a tendu les mains à un moment donné.
0: On va poursuivre cet échange sur l'entrepreneuriat, les débuts, si vous êtes concerné, si vous avez envie de lancer votre boîte, mais que, voilà, il y a toutes ces questions qui vous freinent et vous retiennent, 05 46 50 67 68. Bienvenue chez vous, ce matin, on en parle jusqu'à 9h30.
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0: Parce que lancer son entreprise est un véritable saut dans le vide. Ce matin, on consacre cette émission aux entrepreneurs qui ont lancé leur affaire dans la région, quelle est leur réalité, leur quotidien, leurs difficultés. Si vous êtes chef d'entreprise, venez nous en parler. 05 46 50 67 68. Je vous représente notre invité, Aurélien Linard. Vous êtes directeur territorial de l'ADI dans la région. Vous aidez ces jeunes entreprises à se développer. Quel est le profil de celles et ceux qui viennent vous voir? Est-ce que, par exemple, il y a des entrepreneurs qui ont eu un premier ou un deux ou trois échecs d'entreprises précédentes et qui repartent comme ça, qui remettent le travail sur l'ouvrage?
3: Oui, ça arrive effectivement. J'ai souvenir de notamment d'un chef d'entreprise qui était artisan dans le bâtiment, dans le gros œuvre, qui avait une PME avec plusieurs salariés et qui a fait face à des impayés. Il a dû liquider son entreprise et donc licencier ses salariés. Ça l'a lourdement marqué. Et il est revenu nous voir en disant voilà, moi je veux recréer mon activité indépendante parce que j'ai ça dans mon ADN, mais je veux plus avoir de salariés. Je veux vivre de mon activité certes, mais je veux voilà, donc un rebond suite à un échec, et en disant j'ai été traumatisé par le licenciement de mes équipes, donc je souhaite uniquement créer mon propre emploi et en rester là.
0: Voilà. Finalement, la meilleure école pour devenir entrepreneur, c'est de le devenir et puis de voir comment ça se passe, sur le tas, si je puis dire.
3: Exactement, c'est ça. Faut oser se lancer. Il y a des freins qui existent, hein, alors notamment chez les femmes, mais on en reparlera certainement puisqu'on a une campagne d'information vers les femmes qui souhaitent entreprendre début juin. Il y a des syndromes de l'imposteur, il y a de l'autocensure parfois. Donc c'est toujours, moi je dis que le meilleur témoignage, c'est effectivement ceux qui ont osé entreprendre, et ceux qui n'osent pas, ils se trompent qu'une seule fois en fait, j'ai envie de dire.
0: En antenne justement, vous me disiez, Aurélien, dans la pratique, que vous aviez observé des différences dans la manière de mener l'entrepreneuriat selon qu'on est un homme ou une femme. Quelles sont ces différences que vous avez notées ?
3: La différence, c'est que souvent les femmes font moins appel à des aides, notamment à des financements. Seuls 38% des femmes sollicitent un financement extérieur pour créer leur entreprise. Et comme je vous le disais à l'instant, il y a un phénomène un peu d'autocensure, c'est-à-dire des blocages par rapport à, ouais, un petit phénomène de syndrome de l'imposteur en fait. Je suis pas capable ou au contraire, je veux pas prendre de risques. Donc nous on le voit au travers des microcrédits qui nous sont demandés. Hein. En moyenne, les femmes nous sollicitent pour 4 500 euros, alors que les hommes vont nous solliciter pour un montant de 5 800 euros. Idem sur les prétentions de rémunération, elles sont beaucoup plus prudentes par rapport à ça. A contrario, elles nous sollicitent beaucoup plus sur de l'accompagnement en amont de la création. Donc 2/3 des personnes qui participent à nos formations à la création d'entreprise sont des femmes.
0: Joli, tiens, ce message qu'on vient de recevoir, qui nous est envoyé par Céline de Rochefort. Quand j'ai lancé mon activité, j'ai perdu 3 amis proches. Ils ne comprenaient pas pourquoi je sacrifiais ma sécurité pour, entre guillemets, un rêve. La solitude ne vient pas que du travail, elle vient aussi de l'entourage qui ne nous suit pas. La solitude du chef d'entreprise, c'est pas qu'un mythe, c'est une réalité, vous l'observez?
3: C'est pas qu'un mythe, c'est exactement ça. Ce témoignage illustre parfaitement. Il y a aussi, alors pareil, au niveau des femmes, il y a effectivement une pression de l'entourage, parfois familiale. Mais cette solitude, elle n'est pas uniquement une solitude féminine, j'ai envie de dire. Hein. Elle touche tous les entrepreneurs. Il y a beaucoup de monde, beaucoup de structures pour l'accompagnement au démarrage, au lancement, à l'incubation, etc. Une fois que la structure est lancée, c'est vrai qu'il y a une solitude qui se met en place. C'est pourquoi nous, on incite vraiment les gens à créer du réseau, et on a créé notamment des clubs ADI. Aujourd'hui, il y en a un à Angoulême et un à La Rochelle qui se réunit régulièrement, où majoritairement sont des femmes qui sont présentes, justement pour rompre cet isolement, pour se donner des bons plans, des tuyaux, des astuces, etc. Et c'est des choses qui fonctionnent très très bien.
0: Quelle est la moyenne d'âge des entrepreneurs que vous épaulez ?
3: La moyenne d'âge, elle est aux alentours de 45 ans, sachant que l'éventail est très large, hein, il va de 20 à 75 ans.
0: On monte sa boîte à 75 ans aujourd'hui.
3: Ouais, effectivement. En complément de revenus de retraite, par exemple. Donc, c'est des personnes qui ont une petite activité. Soit ça peut être du conseil, soit ça peut être de l'arboriculture, des choses comme ça. Mais effectivement, il y a tous les âges. On voit des personnes très jeunes, très, très matures par rapport à leur projet d'entreprise. C'est très clair dans leur tête. Donc, il y a pas d'âge pour créer sa boîte.
0: Après combien d'années, en moyenne évidemment, combien d'années d'activité on considère qu'une jeune entreprise est sortie de la zone de turbulence de ses débuts ?
3: Généralement, on évalue la pérennité à 2 et 3 ans, mais on dit souvent que à la cinquième année, en fait, les entreprises qui perdurent seront pérennes dans la durée. Donc, sur 5 ans, ça représente plus de 70% des entreprises créées qui continuent à exister. En fait.
0: Donc, il y a 30% de blessés, quoi.
3: Il y a 30% de blessés, vous faites bien dire blessés, parce qu'effectivement, c'est pas forcément un échec. Ça peut être des personnes qui se rendent compte tout simplement que l'entrepreneuriat n'est pas fait pour elles. Donc elles se retournent vers un emploi salarié. Parfois, ça permet aussi aux personnes, en se lançant, de se générer un réseau professionnel, comme je vous le disais, donc peut-être de trouver, de trouver une opportunité sur un autre secteur d'activité ou une formation ou un emploi, etc. Donc le but de l'ADI, le rôle de l'ADI, c'est pas uniquement de faire créer des entreprises, c'est aussi d'insérer les personnes durablement. Donc à partir du moment où quelqu'un arrête son entreprise mais retrouve une stabilité professionnelle, pour nous, c'est déjà un point positif.
0: Marc d'Angoulême qui nous écrit sur la réalité de son activité d'entrepreneur. Ma première vraie facture envoyée, j'ai attendu le paiement pendant 45 jours en regardant mon compte bancaire chaque matin. La trésorerie, personne ne vous prépare vraiment à ça. J'avais le client, j'avais le travail, mais j'avais pas l'argent.
3: Ouais, tout à fait. C'est un mal français, le défaut de trésorerie. C'est pour ça on est très vigilant par rapport à ça. Et on incite effectivement les personnes qui veulent créer leur entreprise, même s'ils pensent pouvoir démarrer sans appui financier extérieur, mais n'hésitez pas à solliciter effectivement un financement bancaire ou de l'ADI ou de toute autre structure, justement pour consolider le démarrage de l'activité, parce qu'il ne faut pas sous-estimer cette notion de trésorerie. Effectivement, l'encaissement des clients peut être long. Parfois, je vous ai parlé tout à l'heure d'un artisan qui a fait face à des défauts de paiement. Il n'y a pas eu du tout de paiement, donc il faut que cette trésorerie, il faut pas que cette trésorerie, pardon, soit sous-estimée. Et le recours à un prêt, on n'est pas sur un prêt à la consommation. Là, on est sur un investissement. Hein, on vient chercher des sous pour faire tourner le moteur de l'entreprise. Un crédit ou un microcrédit, c'est quelque chose qui est cadré, qui est prévu dans le temps. On sait combien on rembourse, sur combien de temps. Donc, on peut très bien l'intégrer à un prévisionnel.
0: Avant de se quitter, Aurélien, on a parlé évidemment des risques, de la vigilance à adopter lorsqu'on monte sa boîte, mais les bienfaits de l'entrepreneuriat, en quelques mots, comment vous les résumeriez ?
3: Alors, il y a des épanouissements personnels, d'abord.
0: On se sent libre ? C'est la liberté, l'entrepreneuriat ?
3: Alors, c'est pas la liberté à tout prix, mais en tout cas, il y a l'entrepreneuriat coup de cœur ou passion qui est vraiment révélateur. Ensuite, il y a des cultures des personnes qui ont une culture indépendante et il n'est pas question d'aller vers de l'emploi salarié. Il y a une certaine forme de liberté également, mais aussi des contraintes, hein, forcément. On n'a plus forcément de patron, mais en revanche, on a une multitude de clients à qui il faut satisfaire. Voilà, il y a des avantages comme il y a des inconvénients. J'ai l'exemple d'une personne, par exemple, qui a rebondi sur l'entrepreneuriat après avoir fait un burn-out qui était dans la formation et le management, en tant qu'quinquagénaire, s'épanouit aujourd'hui en tant qu'indépendante parce qu'elle n'a plus cette pression de l'entreprise, etc. Mais son activité tourne très bien. Donc vraiment, il y a des pour et des contre. Il faut mesurer tout ça. Nous, quand on reçoit quelqu'un, on est très, très au clair par rapport à ça. Il y a des risques, effectivement, parce que s'il n'y a pas de client, il n'y a pas de ressources. Donc il faut prendre tout ça en compte. Ce que l'on souhaite, nous, c'est que ceux qui ont envie puissent démarrer et surtout d'être accompagnés, parce que cet accompagnement permet de sécuriser quand même le parcours. Faut savoir mesurer ce qu'on est en capacité de perdre, entre guillemets, et ce qu'on on peut gagner aussi derrière en termes de qualité de vie et de qualité financière.
0: C'est là-dessus qu'on va se quitter. Je rappelle que vous êtes directeur territorial de l'ADI, des Deux-Charentes et de la Dordogne, Aurélien Linard. Merci d'avoir été des nôtres ce matin.
3: Je vous en prie, et pour retrouver toutes les informations sur l'ADI, je vous conseille d'aller visiter notre site internet adi.org. Vous retrouverez plein de ressources et les prochains rendez-vous de l'association pour venir vous rencontrer sur les territoires.
0: Bonjour, bonne journée Aurélien. On va rester dans l'emploi, mais côté salariat cette fois-ci, avec le tour des offres d'emploi. Ce sera dans moins de 3 minutes, après une belle chanson. Une chanson qui raconte les 7 premières secondes d'une vie. Ça va vite, 7 secondes. Et en même temps, c'est peut-être là que tout se joue. 7 secondes. Youssou N'Dour, Néné Chéri, sur votre radio locale. Ici, évidemment.

0: Vous écoutez ici, dans moins de 5 minutes, direction La Rochelle ce matin. Non, ici ça marche. On vous parlera d'une école de permis bateau. Pour l'heure, c'est le moment de checker les offres d'emploi dans la région.
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0: À Saint-Amand-de-Boixe, une agence en ce moment recrute un assistant administratif pour une mission d'intérim de 3 mois. Pour voir immédiatement, vous allez devoir assurer la gestion de la relation client, le traitement des litiges par téléphone, par mail et assurer l'utilisation des outils bureautiques du pack office. Une expérience en gestion administrative et les notions de comptabilité sont demandées. Plus de rémunération mensuelle, primes mutuelles et à compte hebdomadaire possible. Pour postuler, contactez l'agence adéquate de Ruffec. Et puis une résidence senior de La Rochelle recherche actuellement un agent hôtelier pour un contrat de 35 heures par semaine. À pourvoir également immédiatement vos missions, préparation, dressage des tables, accueil et service des repas auprès des résidents, entretien de la salle, une expérience en service est souhaitée. Les débutants sont acceptés.
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0: C'est l'histoire de Cendrillon, mais pas celle qu'on raconte aux enfants. Voici Téléphone sur votre radio locale.

0: Ici, on passe la matinée ensemble à cette heure-ci de la journée. Vous êtes aux quatre coins des deux Charentes, vous nous écoutez. Bah justement, on va parler de ceux qui marchent dans la région.
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0: Au Mont Bateau, tu es le plus beau des bateaux, tu guides sur les flots, etc., etc. Vous connaissez la chanson. Ben, vous pourriez la chantonner, justement, cette chanson sur votre futur bateau, à condition d'abord, évidemment, de passer votre permis. Et ça tombe bien, car aujourd'hui, Fabien Lecourt nous présente une école rochelaise.
3: À La Rochelle, en Charente-Maritime, c'est EPB, une école de permis de bateau tenue par Greg Bustory. Bonjour Greg.
4: Bonjour Fabien.
3: C'est quoi le concept ?
4: C'est une bateau-école, exactement, située sur La Rochelle.
3: D'accord, et ça fait combien de temps ?
4: Ça fait maintenant un trimestre qu'on l'a repris, donc depuis le mois de janvier, mais elle existe depuis plusieurs années déjà.
3: Alors, la question qu'on se pose dans cette chronique ici, ça marche, c'est bien sûr, comment vont les affaires ?
4: Ça va, on a toute la Charente-Maritime qui aime naviguer par ses cours d'eau, par la mer, les différents ports.
3: Vous êtes le nouveau propriétaire, pourquoi vous avez choisi de vous lancer comme ça dans cette aventure ?
4: Bah alors en fait, moi je viens de Corse et je me suis installé sur l'île de France il n'y a pas très très longtemps. Et j'ai déjà monté une structure en Île-de-France. Et j'ai vu que cette entreprise était à vendre à La Rochelle et que c'est une ville que j'ai découvert par le biais de ma famille, qui a une maison en Charente-Maritime du côté de Saint-Jean. Et c'est une région que j'ai beaucoup, beaucoup appréciée.
3: Greg, est-ce que c'est vrai ou pas, on peut faire son permis dès 16 ans ?
4: Totalement. À partir de 16 ans révolus, on peut faire la demande auprès des affaires maritimes et vous avez le droit de conduire un bateau une fois toutes les épreuves validées.
3: D'accord, et ça, vous l'avez déjà constaté, vous, dans votre école ? Ça s'est déjà arrivé ?
4: De nombreuses fois, on a beaucoup de parents qui s'inscrivent avec leurs enfants pour avoir une activité à deux.
3: Alors pourquoi on devrait faire appel à vous ?
4: Parce qu'on est super sympa déjà dans un premier temps. On reste des humains qui ont envie de passer un bon moment. On n'est pas sur un côté très, très rébarbatif et très chiant de l'enseignement. On essaye vraiment de mettre un côté ludique dans nos cours théoriques déjà. Où on facilite l'apprentissage du code par des mémotechniques, énormément de mémotechniques qui permettent de s'en souvenir toute sa vie, pas seulement pour le code.
3: Alors, tant mieux que vous parlez finalement des cours, parce qu'on va s'intéresser justement à ça, dans le concret. Comment ça marche ?
4: Bah, c'est très simple. Moi, je vous demande de venir avec moi pendant une journée en salle, pour que je vous apprenne toutes les petites notions qu'on a besoin pour apprendre le code, pour apprendre à être aussi un responsable d'équipage. Hein. En gros, vous serez le chef de bord de votre bateau. Donc, quelles sont les responsabilités que vous allez avoir ? Et ensuite, on vous apprend à naviguer.
3: Sur quel type de bateau, alors, on apprend à naviguer ?
4: Moi, je suis sur un petit timonier. Avec une cabine, ce qui nous permet de naviguer même quand il pleut. Mais vous aurez droit de naviguer sur tout type de bateau allant jusqu'à 20 mètres. De 16 jusqu'à 77 ans, Fabien.
3: S'il y avait une seule raison, là je vous titille un petit peu, hein, mais s'il y avait une seule raison pour laquelle on devrait faire appel à vos services, ça serait quoi ?
4: La rapidité.
3: La rapidité, l'efficacité, le côté sympa aussi, on l'entend bien. Exactement. En tout cas dans votre voix. Et on vous remercie beaucoup Greg d'avoir été avec nous.
4: Bah avec grand plaisir Fabien.
3: UPB, c'est une école de permis de bateau tenue par vous, Greg Bustory. Merci beaucoup et à bientôt.
4: À très bientôt.
0: Et pour plus d'informations sur cette école, le site internet c'est epb-larochelle.fr. Est-ce que vous avez une poule de salon ? Ouais, je sais, la question est un peu bizarre, mais elle taraude notre veto maison. Figurez-vous qu'on peut avoir une poule de salon et lui mettre une couche. Bonne idée, mauvaise idée ? Bon bah oui, je sais, mais le vétérinaire, comme ça, parfois il a des questions incongrues. Il n'empêche, il a des bons conseils. Dans un instant, on le retrouve juste après George Michael.
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1: Merci d'avoir choisi ici pour passer cette matinée ensemble. Vous le savez, le matin sur votre radio locale, on prend soin de vos animaux de compagnie.
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1: Avec le docteur Fabin, le veto d'ici. On voit fleurir en ce moment sur les réseaux sociaux une tendance de plus en plus massive pour le moins étonnant, la poule d'intérieur promenée en laisse, installée sur le canapé devant la télévision et surtout affublée d'une petite couche culotte pour ne pas salir le tapis. Cette mode sur les réseaux sociaux fait sourire mais interroge quand même beaucoup. Docteur, vous nous dites ce matin si la poule de salon c'est une bonne ou une mauvaise idée.
4: Et c'est vrai que la poule est un animal fascinant, très attachant, qui interagit énormément avec l'humain. Mais la transformer en chien d'appartement, c'est ce qu'on appelle un déni de besoin d'espèce. Une poule n'a strictement rien à faire sur un canapé ou sur du parquet. C'est un oiseau qui a un besoin viscéral dicté par son ADN de gratter la terre, de picorer des insectes et de prendre des bains de poussière pour entretenir son plumage et se débarrasser des parasites. L'enfermer dans une maison, même avec tout l'amour du monde, c'est la priver de ses comportements naturels les plus primaires et générer chez elle un stress profond.
1: Et cette idée de lui mettre une petite couche en tissu, évidemment, c'est ridicule. Mais est-ce qu'il y a, au-delà de ça, un vrai danger médical pour le volatile ?
4: Et oui, le danger médical est énorme. Une poule ne contrôle pas ses sphincters de la même manière qu'un chien ou qu'un chat pour se retenir. Son métabolisme fait qu'elle fait des besoins environ toutes les 15 à 30 minutes. Son anatomie est conçue pour que les fientes tombent directement au sol. En lui mettant une couche, vous plaquez en permanence ses fientes, qui sont très acides et chargées en ammoniac, contre sa peau et son cloaque. Le résultat est désastreux, elle perd les plumes et de redoutables infections bactériennes peuvent s'installer. Sans oublier que cet accessoire l'empêche physiquement de pondre un œuf correctement.
1: On l'aura compris, la couche est donc une véritable maltraitance passive pour le confort de notre volatile, de notre poule. Alors comment faire si on aime passionnément sa poule et qu'on a envie quand même de la câliner au quotidien ?
4: Eh bien la solution, c'est d'aller chez elle plutôt que de l'obliger à vivre chez vous. Le véritable amour pour un animal, c'est de respecter sa nature profonde. Offrez-lui ce qui la rendra vraiment heureuse. Un beau poulailler sécurisé dans le jardin, avec un grand parcours en herbe et une copine. Car la poule est un animal très grégaire qui déprime quand elle est toute seule. Rien ne vous empêche de mettre un transat au milieu de l'enclos pour lire un livre. Vous verrez que vos poules viendront très naturellement se poser sur vos genoux ou vos épaules pour se faire caresser.
1: Et tous les conseils du vétérinaire d'ici, vous les retrouvez sur le site de votre radio, ici.fr. Cette nouveauté, on l'aime beaucoup ici, alors on vous la partage. Amel Ben, pourquoi tu restes ?
5: Pourquoi ?

0: piano, voix, tout simple en apparence, mais pas tant que ça. J'espère que vous allez bien ce matin dans la région. La météo est au beau fixe, alors tiens, pourquoi pas en profiter pour prendre l'air.
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0: Au sommaire de vos 3 plus quotidiens, une fête de la nature, la visite d'une usine potable à Saint-Hippolyte et puis une marche gourmande à Jazen. David Morel vous dit tout.
3: Oui, la première, c'est l'association Les Petits Drôles de Jazen, en Haute-Saintonge, pas très loin de Jonzac, qui organise sa marche gourmande semi-nocturne samedi. Une marche de 10 km environ, avec tout au long du parcours un repas complet servi par étapes. Les départs seront donnés place de la mairie de Jazen, tous les quarts d'heure, de 18h à 20h. Et le tarif est de 18€ pour les adultes, 12€ pour les enfants. Pensez à vous inscrire dès maintenant en téléphonant à votre radio préférée. Ce samedi aussi, à partir de midi, la commune de Vénéran, en Saintonge, organise sa première fête de la nature, avec pique-nique partagé au stade de foot, suivi d'une causerie champêtre sous forme de balade en forêt pour aller à la reconnaissance des arbres, élire le roi de la forêt aussi. Il y aura des démonstrations d'élagage, des récoltes de végétaux et découvertes de mammifères, sans oublier des stands de producteurs locaux et de bons produits du coin et des ateliers autour du jardin pédagogique. C'est gratuit et c'est donc la fête de la nature à Vénéran ce samedi. Enfin, notez que au 17, votre service public de l'eau poursuit son programme de visite de l'usine de production d'eau potable située à Saint-Hippolyte. Samedi 30 mai, samedi non pas qui vient mais l'autre d'après, les portes de l'usine s'ouvriront au grand public. Le matin de 9h30 à midi et l'après-midi de 14h30 à 17h. Chaque visite gratuite dure environ 2h30 et est accessible dès l'âge de 6 ans. Une nouvelle occasion pour les habitants de découvrir ce cœur technologique, de comprendre les coulisses de la production de l'eau potable et les enjeux de sa préservation. Pour vous inscrire, rendez-vous sur le site internet eau17.fr.
0: Merci David. On vous retrouve tout à l'heure 11h pour Objectif 5 points, le jeu d'ici La Rochelle. En attendant bientôt l'heure de vos infos locales, bientôt 11h, on va se faire un petit plaisir, un grand plaisir avec Dire Straits, Walk of Life. Bonne matinée ici.

0: Vous écoutez ici, ce matin, dans quelques minutes, on vous offre votre baptême de l'air, l'occasion du meeting de l'air de Cognac. Puis on va cuisiner des croquettes avec notre chef. Des croquettes pour nous, êtres humains, hein, pas pour votre chien. Quoique, hein, peut-être qu'à mon avis, il n'y aura pas non. Et puis, côté musique, il y aura Laurent Voulzy et Vanessa Paradis. Il n'y a pas à dire, on est bien ici.
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0: Nous sommes le jeudi 21 mai, il est 10h. Et les infos vous sont présentées par Laurent Petit-Demange.
2: 17 ans après le crash du vol Rio-Paris, Airbus et Air France risquent aujourd'hui une condamnation en appel. La Cour d'appel de Paris rend sa décision ce matin dans le procès pour homicide involontaire d'Air France et d'Airbus. Les deux entreprises avaient été relaxées en première instance. Contrairement à ce premier procès, le ministère public a cette fois requis leur condamnation qui serait essentiellement symbolique. Les avocats généraux ont dénoncé l'absence de parole de réconfort de la part des entreprises. Le crash dû au givrage de sondes essentielles au fonctionnement de l'avion avait fait 228 morts, parmi lesquels une Charentaise de 26 ans, Élise Chabanne, et son compagnon Sébastien David, 28 ans, originaire, lui, de Charente-Maritime. Un village pour inciter à prendre soin de soi autrement, un village santé, est installé aujourd'hui à La Rochelle, sur la place de Verdun. Une trentaine d'acteurs de la santé viennent à la rencontre des habitants. Ils proposent des stands d'information sur le don d'organes, par exemple, des dépistages du cancer du sein, du cancer colorectal, de la BPCO, un espace d'écoute et d'échange autour de la santé mentale, une initiation au massage cardiaque. Il y a aussi sensibilisation au handicap, atelier bien-être, activités sport santé adaptées. C'est jusqu'à 16h. Entrée libre et gratuite sur la place de Verdun à La Rochelle. C'est le dernier délai pour faire sa déclaration de revenus en ligne. Pour la version papier, c'est trop tard depuis mardi. Les déclarations en ligne sont possibles jusqu'à ce soir minuit pour la Charente-Maritime et la Charente. C'est le cas en fait pour les 19 premiers numéros de département. Cyril Féraud, le nouvel animateur de l'émission Fort Boyard, s'est confié à votre radio locale ici La Rochelle ce matin. Il reconnaît que c'est une vraie responsabilité de prendre les commandes d'un navire aussi impressionnant. On peut le réécouter en intégralité sur ici.fr. Le tournage des nouveaux épisodes du jeu le plus ancien de la télévision française sur notre fort maritime posé entre l'île d'Aix et l'île d'Oléron. Le tournage s'est achevé hier. Les nouveautés 2026 sont encore tenues secrètes. Pas le nom donc du nouvel animateur Cyril Féraud, déjà animateur de la carte au trésor ou de Tout le monde veut prendre sa place. Il succède à Olivier Mine. La diffusion de Fort Boyard reprendra le 4 juillet sur France 2.
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0: C'est le retour de l'été dans les Deux-Charentes. Effectivement, il règne partout et sans partage le soleil. Alors quand même, ce matin, une petite fraîcheur qui va vite être dissipée. Il fait 9 à Cognac, 10 à Royan, ce matin 11 à La Rochelle. Et puis donc, dans le courant de l'après-midi, ciel bleu sans le moindre nuage à l'horizon et des températures estivales. Le thermomètre qui grimpe très haut, 27 à Royan cet après-midi et Rochefort, 27 à La Rochelle, 28 à Cognac. Et ça va continuer demain, après-demain. Un beau week-end en perspective dans la région.
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0: Et on cuisine le matin entre 10h et 11h avec les chefs de la région. Cette semaine, elle s'appelle Alice. Elle officie dans un restaurant Rochelet et s'apprête ce matin à vous partager sa recette des croquettes. Des croquettes pour nous, êtres humains, évidemment. Et puis, au jeu de la carte postale mystère, dans quelques minutes, vous allez pouvoir gagner votre baptême de l'air à l'occasion du meeting de l'air de Cognac. En attendant, l'invité d'ici vient d'arriver. On vous parle ce matin du Village Santé qui s'installe ce jeudi à La Rochelle, place Verdun, au téléphone. Pour nous en parler, Cédric Thévenin. Bonjour Cédric.
3: Bonjour, c'est Cédric Thévenin.
0: Et ben alors, soyez le bienvenu, en tous les cas. Alors, vous avez rectifié le nom de famille, mais vu l'état du téléphone, c'est Thévenin.
3: Thévenin.
0: Oh, ouais. Ben voilà, maintenant c'est dit, on l'a entendu. Soyez le bienvenu sur l'antenne. En quelques mots, quel est le principe de ce Village Santé qui a lieu aujourd'hui?
3: C'est de rassembler un maximum d'acteurs de santé, des associations, des institutions, même des professionnels, et de pouvoir mettre tout ça à disposition gratuitement à l'ensemble des habitants de La Rochelle et de l'Agglo.
0: L'idée aussi du village, c'est d'aiguiller, j'imagine, certaines personnes qui vont passer au village et qui spontanément ne seraient pas allées consulter, se faire dépister directement.
3: Oui, on a un camion de dépistage qui s'appelle Santé en mouvement et qui dépend de l'hôpital de La Rochelle qui est là pour faire des dépistages.
0: Je vois également

0: un stand aux gestes qui sauvent, les massages cardiaques, mais pas seulement.
1: Alors, il y a un peu de tout, en fait. Hein. Vous avez à la fois des stands santé mentale, des stands sur le handicap, des stands sur, par exemple, vous avez le collectif Shiatsu qui propose des massages gratuits, des découvertes. Vous avez aussi des naturopathes, vous avez des associations contre les polluants, vous avez... qu'est-ce qu'il y a d'autre? Il y a tout un tas de... En fait, il y a une trentaine d'associations d'acteurs, en fait, sur le village aujourd'hui.
0: Quel est le public visé spontanément par une journée comme celle-ci?
1: Tout le monde, en fait. Il n'y a pas de... Faut se rendre compte qu'à partir du moment où on se met sur un emplacement public ouvert à tous, on a de tout. On va avoir des jeunes qui viennent des lycées ou collèges qui sont à côté, par exemple Fénion, qui est pas très loin. Comme vous pouvez avoir des gens qui vont faire leur marché ce matin, ou alors des gens qui passent juste qui sont là pour changer de bus, par exemple, et qui vont faire les curieux, venir voir ce qui se passe. L'année dernière, on a eu à peu près 450 personnes qui se sont dirigées vers un stand et qui ont discuté, qui ont pris des renseignements.
0: Dans l'actualité, en ce début de semaine, on parlait encore et toujours de la difficulté de trouver un médecin, les délais de plus en plus longs pour avoir une consultation chez un spécialiste. Une journée comme celle-ci, elle peut permettre d'aller peut-être plus vite dans la prise de rendez-vous, en tous les cas de trouver un interlocuteur valable dans le système de santé de la région.
1: Alors, effectivement, c'est possible. Il y a aujourd'hui donc le CPTS, qui est le collectif des professionnels de santé du territoire, et qui oriente vers des médecins ou des professionnels d'ailleurs de santé, autres que médecins, hein, on peut parler de kiné par exemple, etc., qui peuvent vous orienter vers des médecins qui prennent encore des nouveaux patients par exemple.
0: C'est à partir de 10h.
1: Et on a aussi la CPAM qui est là.
0: Alors c'est quoi le CPAM? Parce que les initiales, c'est bien, mais...
1: La Caisse primaire d'assurance maladie.
0: Et voilà, c'est toujours bon de le rappeler. C'est à partir de 10h jusqu'à 16h, donc, ce village santé, Place Verdun, qui s'installe à La Rochelle aujourd'hui. C'est gratuit, évidemment. C'est la combientième édition de cet événement?
1: C'est la deuxième édition.
0: Bon, et évidemment, j'imagine que dans les cartons, il y en a une troisième en prévision pour l'année prochaine.
1: Bien sûr, pour l'année prochaine, et on en prévoit même... un village d'hiver, entre guillemets, qu'on va faire à Villeneuve-les-Salines, à Saint-Henri-Moulinier, le 24 novembre.
0: Et on le répétera jamais assez en termes de santé publique, la prévention, c'est la pierre angulaire du système de santé.
1: Exactement. Prévention et sensibilisation, c'est ce qui permet aux gens de s'orienter correctement, en fait. L'avantage d'avoir toutes les associations, beaucoup d'associations qui représentent des maladies différentes ou des pathologies différentes, ça permet aussi aux gens de se rendre compte que, mais il y a d'autres gens que moi qui vivent une situation qui peut être délicate, comme vous parliez tout à l'heure d'attente d'un médecin. Mais ça peut être aussi quelqu'un qui est atteint de diabète et qui ne sait pas comment gérer et qui, pour une fois, va avoir du coup une écoute sur le village santé.
0: Et un interlocuteur, le village santé, jusqu'à 16h cet après-midi à La Rochelle, Place Verdun. Merci Cédric d'avoir été au téléphone avec nous. On poursuit cette matinée, tiens, avec quelque chose qui fait du bien à la santé. Et c'est pas quelque chose, c'est une chanson, la nouvelle de Vanessa Paradis, Les épines du cœur, sur votre radio locale, ici, La Rochelle.

0: Ici La Rochelle, qu'est-ce qu'on mange ce jeudi matin? Des croquettes maison préparées dans 3 minutes par Alice, notre chef de la semaine qui travaille à La Rochelle. Et c'est à venir juste après Abba.
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0: préférées. Elles sont toutes ici. C'était ABBA. Il existe une version française de cette chanson signée Mireille Mathieu. Bravo, tu as gagné. On a préféré vous jouer l'original.
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0: Qu'est-ce qu'on mange avec vous, Camille Esnault, qui êtes ce jeudi en compagnie d'une chef de la région?
3: On s'occupe de vos repas, de vos apéros aussi sur votre radio ici La Rochelle, grâce au chef de nos deux Charentes qui vous donne une recette par jour. Et toute cette semaine, c'est Alice, elle est chef et propriétaire du restaurant Host à La Rochelle qui s'en occupe. Bonjour Alice.
4: Bonjour.
3: Avec oui, je parle d'apéro parce que là, vous avez imaginé des choses qui peuvent se grignoter.
4: Exactement.
3: Quoi. C'est des croquetas.
4: Et c'est pas si difficile de les faire à la maison.
3: D'accord. Bon, alors comment on fait?
4: Alors, donc déjà, nous on est parti sur des croquetas au jambon et au fromage.
3: Parfait.
4: Pour cela, il nous faut donc pour une vingtaine de croquetas environ, vous allez avoir besoin de 200 grammes de jambon de pays. On en a en Charente-Maritime, donc n'hésitez pas à l'utiliser. Il y en a aussi du Vendéen et il y en a un petit peu partout, mais c'est vrai que du jambon de pays local, c'est toujours mieux. Et on va le couper en petits dés, donc vraiment très fin.
3: Ok.
4: Et ça, on va le cuire dans 100 grammes de beurre.
3: Ah, okay.
4: Une fois qu'on a une légère coloration du beurre et qu'il est bien mousseux, on va y ajouter 100 grammes de farine. Et là, en fait, on est à l'étape de ce qui s'appelle faire un roux.
3: Ah, donc, d'accord.
4: Comme en fait si on faisait un départ de béchamel, si vous voulez. Sauf que ça va être beaucoup plus épais.
3: Mm.
4: Et on va y ajouter 200 grammes de lait. Et une fois qu'on a vraiment une pâte très épaisse et où le roux a bien cuit avec le lait bien épaissi, moi, je vous conseille d'abord de poivrer. Et ensuite, on voit si on rectifie avec le sel. Parce que le jambon, c'est salé.
3: Ah oui.
4: Et on va y ajouter du fromage.
3: D'accord, oui.
4: Donc, si vous utilisez du fromage plutôt à pâte cuite, donc à pâte dure, type Osso Irati, Comté, Salers, moi, je vous conseille de le râper.
3: Ouais.
4: À chaud, ça va le faire fondre. Par contre, si on utilise des pâtes plutôt à pâte molle, type Brie, Camembert, même du chèvre pas trop sec, à ce moment-là, on l'ajoutera à la fin, juste avant de former les boules.
3: D'accord.
4: Ce sera plus simple et surtout, on a moins de risques en fait, d'apporter vraiment du liquide à la pâte parce qu'on veut qu'elle reste
3: trop
4: compacte.
3: Fondre,
4: exactement.
3: Oui, ces pâtes-là.
4: Sinon, on n'aura pas quelque chose de... Enfin, en tout cas, on n'arrivera pas à faire nos petites boules correctement.
3: D'accord.
4: Et donc, cette pâte-là, on va bien la laisser refroidir parce qu'elle va devenir ultra compacte à froid, en fait. Et donc ça, c'est important après qu'on la travaille à froid. Donc c'est à ce moment-là que vous ajoutez votre fromage, par exemple, qui est encore un peu fondant. Et ensuite, on va faire donc nos petits boudins. Donc, ou vous pouvez faire des boules, hein, c'est aussi presque plus simple. Soit les petits boudins, et dès que vous êtes prêts, on va les paner. Et donc pour les paner, on va faire ce qui s'appelle. Donc vous avez besoin de trois petits pots devant vous, un avec de la farine, l'autre avec des œufs entiers légèrement salés et mixés, parce qu'on veut quelque chose d'assez lisse et fluide surtout. Et ensuite, la chapelure. Chapelure blonde, chapelure brune, moi je déconseille parce que comme on va les frire après, on va plutôt avoir un résultat de pain brûlé que de...
3: D'accord.
4: Que, voilà. Ou alors de la chapelure panko, ça existe aussi, c'est beaucoup plus épais.
3: Oui.
4: Mais du coup, voilà, c'est vrai que moi j'aime
3: bien...
4: Ça fait
3: moins croquetas.
4: Oui, c'est
3: quoi.
4: Ça. Ça va faire plus quelque chose de pané, poisson pané que de croquetas. Donc pour moi, la chapelure blonde, c'est vraiment la plus adaptée. Et ce qu'on va faire, on va faire farine, œuf, chapelure.
3: Ok.
4: Œuf, chapelure.
3: Ah d'accord, on refait œuf chapelure.
4: Oui, exactement.
3: Okay.
4: Et là, on va avoir une très jolie coque qui va être ultra ferme après cuisson. Et le reste est fondant, vous avez moins de risque aussi que ça éclate pendant la cuisson.
3: D'accord.
4: Et ensuite, juste frit à 180 degrés.
3: Ça, c'est rapide aussi.
4: Oui, c'est ça, il y en a pour 2 minutes.
3: Ouais.
4: Si jamais vous avez peur que ce soit pas assez fondant, juste 2 minutes même au four pour vraiment faire pénétrer la chaleur et que vraiment le fromage soit ultra fondant. Mais honnêtement, il n'y a pas besoin 3 minutes à la friteuse, ça suffit amplement.
3: Voilà, bah, vous savez comment faire des croquetas.
4: Et oui,
3: n'hésitez pas à reproduire ça chez vous. Avec les beaux jours qui arrivent, ça peut être un apéritif dînatoire. Vous organisez avec vos amis, votre famille. Vous aurez donc des croquetas à table. Grâce à Alice que vous retrouvez au fourneau du restaurant Host. C'est à La Rochelle. Merci beaucoup Alice.
4: Merci.
0: Et à demain Camille, une dernière fois avec votre invité pour une dernière recette de la semaine.
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0: Quatre mots sur un piano, voici Patrick Fiori.

0: Vous écoutez Ici La Rochelle, à l'instant c'était Tina Turner. L'histoire du jour, elle arrive. Aujourd'hui, il va être question de Pierre Loti et Saint-Porchaire. En attendant, c'est l'heure de faire la tournée des marchés.
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0: Et ce jeudi, on débute cette tournée dans les Deux-Charentes par le village de Ténac, au cœur de cette commune de Charente-Maritime. Vous allez retrouver ce matin les producteurs et les produits du terroir Saint-Onger sur le marché à Aigre. Ce jeudi, c'est aussi jour de marché, comme une fois par semaine. Plus d'une dizaine d'artisans producteurs qui vous attendent sur place. Poissonnerie, boucherie, épices, crèmerie, fruits et légumes. Il y a tout pour vous nourrir sur place en ultra local et circuit court. Et puis, enfin, direction La Rochelle, cette fois, aujourd'hui a lieu le marché de Port-Neuf. C'est un marché essentiellement alimentaire, un rendez-vous de quartier qui réunit des maraîchers, des fromagers, des poissonniers, convivial avec un esprit de village. Le marché de Port-Neuf, ça se trouve place de l'Île-de-France à La Rochelle.
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0: Un titre de chanson comme un sujet de philosophie au bac. La vie ne m'apprend rien. Merci, Daniel Balavoine.

0: fait toujours du bien, cette petite chanson de Daniel Balavoine, une grande chanson, ici La Rochelle. C'est votre radio et ce matin, on vous offre un beau baptême de l'air, peut-être le premier que vous ferez. C'est un baptême qui aura lieu à l'occasion du meeting de l'air de Cognac, le dernier week-end du mois de mai. Pour ce faire, il va falloir que vous trouviez l'endroit depuis lequel a été envoyée la carte postale mystère de ce jeudi matin. Une carte postale qui commence ainsi. Cher ami, je t'écris depuis un village de Charente, traversé par la rivière qui donne son nom au département. Un château féodal impressionnant domine le bourg depuis des siècles. Il appartient à la famille de La Rochefoucauld, l'une des plus anciennes familles de France. En se promenant dans le village, on longe des maisons à colombages, des jardins bien entretenus, avant de s'engager dans le chemin des Tureaux, une petite venelle fleurie qui mène à l'église Saint-Médard. Ce village, labellisé Petite Cité de Caractère, est aussi réputé pour son moulin restauré qui produit une brioche feuilletée. Enfin, le village porte le nom de la rivière et celui du verbe qui signifie « tourner ». En vieux français, saurais-tu me retrouver ? Signé le voyageur mystère. Un château féodal sur la rivière, une venelle fleurie, des chemins de Tureaux et un moulin restauré. Alors, à vous de savoir où a été rédiger cette carte postale 05 46 50 67 68 pour gagner votre baptême de l'air. On joue dans un instant, juste après One Republic.
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0: fait du bien, et ça réveille surtout si vous ne l'étiez pas encore. 10h42, vous écoutez ici La Rochelle. Dans un instant, on va jouer, on vous offre un très beau cadeau ce matin, un baptême de l'air au-dessus de Cognac, en trouvant la carte postale mystère du jour. Je vous rappelle, c'est une commune qui se trouve en Charente, il y a un château féodal sur la rivière, une venelle fleurie, un chemin des Tureaux, et puis surtout un moulin restauré, et puis on y fait une brioche feuilletée, très réputée petite cité de caractère. Où se trouve cette commune en Charente? Vous nous appelez 05 46 50 67 68. À 10h43, on tourne une nouvelle page de la saga de l'histoire du jour que va nous raconter maintenant Vincent Bretagnol. Ce jeudi, l'histoire est celle de Pierre Loti. Quand on parle de l'écrivain voyageur Pierre Loti, on pense bien sûr à Rochefort, mais aussi aujourd'hui, Vincent, vous souhaitez nous emmener dans un autre coin de Charente-Maritime, un village qui a beaucoup compté pour Pierre.
1: Si quelques Parisiens croient que je suis breton, si tous croient que je suis exotique, en réalité, je suis un Saint-Ongeais. Et bien voilà comment Pierre Loti se définissait, et cela montre bien son attachement à notre territoire, et notamment à Saint-Porchaire. Au numéro 96 de la rue Nationale se trouve une vieille demeure discrète, mais essentielle, véritablement, pour notre écrivain voyageur. C'est celle de sa sœur de 19 ans, son aînée, Marie Bon. Une femme libre, cultivée, talentueuse, qui a appris d'ailleurs la peinture à Paris. Hein. Une femme qui a énormément compté dans l'éducation artistique de son petit frère. Marie et son époux, Armand Bon, qui est percepteur, s'installe à Saint-Porchaire en 1865. Et ils vont rester dans le village pendant 13 ans environ. Pierre Loti, alors qui est encore Julien Viau hein, à cette époque, vient passer de nombreux séjours dans cette maison, qu'il a d'ailleurs affectueusement surnommée Fontbruant. Et ces années à Saint-Porchaire, eh bien, c'est un peu, son laboratoire intime. On y voit naître son goût pour l'aventure et pour les arts. Et puis c'est aussi là aussi qu'il croise son premier amour. Hein. Bref, tout un monde de sensibilité qui restera gravé en lui. D'ailleurs, il a évoqué hein, ses souvenirs Saint-Porcherois dans un roman, Prime Jeunesse, et il dira de cette maison qu'elle a été, je le cite, « un des lieux de la terre auquel il s'est attaché le plus passionnément ». À quelques pas de la maison, un sentier permet de s'engager dans le vallon du Bruant et de marcher véritablement là dans les pas de Pierre Loti. Ce sentier, il mène vers des grottes préhistoriques et puis au château, au fameux château de la Roche-Courbon. À la fin du 19e siècle, il faut imaginer que ce monument est abandonné. Et pour le jeune garçon, hein, pour le Pierre Loti de l'époque, eh bien c'est un terrain d'aventure incroyable. C'est un site qui va marquer son imagination à tel point qu'il y reviendra dès qu'il le pourra, comme un pèlerin, disait-il. Alors, vous l'avez compris, Saint-Porchaire n'est pas juste une parenthèse dans la vie de Pierre Loti. Le village Saint-Ongeais a façonné et inspiré le futur écrivain. Il y est d'ailleurs resté particulièrement et intimement attaché jusqu'à la fin de sa vie.
0: Chaque jour, ici, Vincent Bretagnol vous raconte l'histoire des deux Charentes. J'espère que vous allez bien. Dans un instant, on va poursuivre cette matinée en musique avec, tiens, tout de suite, une reprise d'une chanson très connue à l'époque qu'avait interprétée Édith Piaf. Cette fois-ci, c'est Étienne Dao qui la reprend en son compte. Mon manège à moi, sur votre radio locale.
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0: Vous êtes bien ici, à quelques encablures de 11h, bientôt le journal et vos infos locales. Et puis en attendant, chaque jour, Chloé Bidet teste pour vous quelque chose à faire dans la région.
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3: Je vais vous parler d'un roman à l'ambiance futuriste. Ça s'appelle Les Nouveaux Barons et c'est signé d'un auteur rochelais, Benjamin Lévesque. L'histoire, c'est celle d'Elio. Elle démarre en octobre 2064. Il se retrouve avec l'un de ses amis sur le toit du Stade de France à l'occasion des JO donc de 2064. L'espoir d'Elio à ce moment-là, lui, c'est de faire renaître les Jeux, qu'il continue de partager cet amour du sport et de la compétition car il est persuadé que ça peut faire le bien. Alors que son ami, lui, Nino, est plutôt dans l'extrême opposé, puisqu'il est figure d'un mouvement radical. Et pour lui, relancer le sport et les JO aurait des effets catastrophiques. Alors après ce face-à-face qui ouvre le livre, on va remonter dans le temps, comprendre un petit peu plus ce qu'il s'est passé à travers les années. On va suivre donc le parcours d'Elio de sa naissance le 11 août 2024, le jour de la cérémonie de clôture des JO 2024, et suivre ainsi son chemin et sa vie. Il y a d'ailleurs quelques références, notamment à La Rochelle et à l'île de Ré. On parle même d'Isabelle Autissier. J'ai posé la question à l'auteur, Benjamin Lévesque, d'où lui était venue son inspiration et ses envies pour ce roman.
4: À la fin des Jeux, et ben j'ai eu envie de prolonger, en fait, de raconter un peu la suite. Donc c'est ça qui m'a animé, en fait, mes envies sur l'écriture de ce roman. Ben, il y en avait trois. La première, c'était de tenter de raconter un après-demain, donc un monde qui va mieux. Alors, il se trouve que moi, je mets une grande rupture dans le roman, et pour le coup, ben, ça va pas très bien dans le monde pendant une décennie un peu noire. Ensuite, la deuxième envie, c'était de jouer avec les Jeux, d'aller explorer leur histoire, de voir ce qui allait venir, et puis de questionner évidemment leur place. Et la troisième envie, c'était de parler des transformations, de regarder et les transformations qui viennent du côté de la technologie et du côté de l'écologie. Il y a une sorte de course un peu bizarre là. On peut dire que la technologie l'emporte largement en ce moment, mais il va falloir faire différemment sur l'écologie si on veut que ça aille mieux.
3: Les Nouveaux Barons, le roman du Rochelais, Benjamin Lévesque. La couverture est d'ailleurs aussi très sympa. Elle a été faite par Jules Naleb, un illustrateur angoumoisin. C'est à retrouver chez Hello Édition. Et c'est testé et approuvé par votre radio Ici La Rochelle.
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0: porté par cette chanson de France Gall. Ah oui. David Morel vient de faire son entrée dans le studio d'ici La Rochelle. Bonjour,
1: bonjour
0: David.
1: Bonjour Johan, bonjour à tous.
0: L'air de rien, dernière avant-dernière manche cette semaine pour gagner un beau cadeau, un beau séjour.
1: Ouais, dépêchez-vous de nous appeler hein, maintenant 05 46 50 67 68 avant midi pour gagner un séjour à Migron, au pays du cognac, pour découvrir justement comment on fabrique du bon cognac. Il est en train de me piquer mes questions.
0: Non, vous n'avez pas le droit de jouer, vous. Donc c'est dans cette... Alors évidemment, à Migron, effectivement,
1: au séjour. Village à la frontière Charente-Charente-Maritime, il y a un domaine viticole familial qui fait du très bon cognac là-bas. C'est le domaine des Bessons et depuis quelques années maintenant, c'est aussi deux très belles chambres d'hôtes. Une guinguette également appelée Chez Lulu avec des animations musicales notamment. Et on vous offre le repas, les petits-déj, l'accès à la piscine, la chambre d'hôte, la visite de l'écomusée du cognac pour deux personnes.
0: Et j'étais en train de regarder effectivement les questions rédigées.
1: Sérieusement.
0: Il y a des questions que j'aimerais ne pas me voir poser. Il y a des faciles, des moins faciles. Enfin, c'est le jeu, vous connaissez. Vous appelez David et vous jouez jusqu'à midi pour gagner ce beau séjour.
1: Merci à vous, Johan. À demain.
0: Belle question.
1: Demain, dès 9h. À demain.
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1: Et avant de jouer ensemble, place aux infos, c'est l'heure du flash, il est 11h. Flash présenté par François Petit-Demange. Bonjour François.
3: Bonjour David, bonjour tout le monde. Les petites entreprises redoutent de payer la facture de la crise, selon les mots du président de la CPME. Alors que le gouvernement doit annoncer de nouvelles aides ciblées aujourd'hui, au premier semestre, près d'un chef d'entreprise sur deux de TPE et de PME fait état d'une dégradation de sa situation globale, selon l'enquête de leur syndicat patronal révélée ce matin. La guerre au Moyen-Orient est le principal facteur aggravant d'une conjoncture économique déjà fragilisée. Selon la CPME, 54% des patrons rapportent même que leur trésorerie est en baisse. 36% la jugent leur niveau tendu ou critique. Le syndicat demande au gouvernement des aides ciblées sur les secteurs d'activité touchés par la hausse des prix des carburants. Un couple de Charentais fait partie des victimes. 17 ans après le crash du vol Rio-Paris dans l'Atlantique, la Cour d'appel de Paris rend sa décision aujourd'hui contre Airbus et contre Air France qui risquent une condamnation. Le crash de l'Airbus A330 en 2009 à cause de sondes givrées avait fait 228 morts, dont Élise Chaban, une Charentaise de 26 ans, et Sébastien David, son compagnon de 28 ans de Charente-Maritime. Contrairement au procès en première instance, qui s'est terminé par une relaxe, le ministère public a cette fois requis la condamnation d'Air France et d'Airbus pour homicide involontaire, dénonçant l'absence de parole de réconfort. Cette condamnation serait symbolique, puisque seule est possible une amende de 225 000 euros maximum. On n'a plus que jusqu'à minuit ce soir pour remplir sa déclaration de revenus, date limite pour nos deux Charentes et les 19 premiers départements français. Il n'est déjà plus l'heure de déposer sa déclaration en version papier. La date limite, là, c'était mardi. En cas de retard dans sa déclaration de revenus, on risque 10% de pénalité si on régularise dans les 30 jours, 40% au-delà. Il est encore temps de voter pour Cassino Magus en Charente, comme représentant de la Nouvelle-Aquitaine au monument préféré des Français. Cassino Magus, ce sont les thermes gallo-romains les plus monumentaux de France. Ils sont situés à Chassenon, en Charente. On peut voter sur le site de France Télévisions pour qu'il représente notre région Nouvelle-Aquitaine lors de la finale nationale de l'émission de Stéphane Bern qui aura lieu à l'automne. L'autre site régional en lice, c'est le gouffre de Proumessac en Dordogne. Les thermes de Cassino Magus datent du 2e siècle. Il y avait là une agglomération gallo-romaine de 140 hectares sur l'un des axes majeurs de communication de la Gaule, la Via Agrippa entre Lyon et Saintes.
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1: Il fait beau, hein. Il va faire chaud même, hein. C'était prévu. Ça y est, le beau temps qui revient enfin, ou alors en tout cas la chaleur qui revient, avec un vent d'ouest à nord-ouest quand même modéré aujourd'hui par endroits, un temps bien ensoleillé, des températures qui grimpent. On attend 26 degrés cet après-midi sur les plages de l'île de Ré, mais jusqu'à 28 ou 29 degrés partout ailleurs, hein, même sur l'île d'Oléron, 28 degrés également à la Tremblade, à Saint-Georges-d'Idone, et 29 degrés un petit peu partout dans les terres, à Saint-Angoulême, encore à Surgère, et demain vendredi. Ce sera encore du grand soleil, il fera encore plus chaud demain avec des températures un petit peu partout, largement au-dessus des 30, 32 degrés même localement, annoncé un petit peu moins bien sûr sur les îles, donc pensez bien à la crème solaire.

0: belle chanson. Ça a d'ailleurs été son seul et unique succès, hein. Le chanteur Black, à l'instant, 1987, qui chantait Wonderful Life.
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0: Et aujourd'hui c'est jeudi 21 mai, c'est donc l'avant-dernière occasion de gagner un très très beau séjour au pays du Cognac, un séjour pour deux personnes bien sûr. Donc si vous avez un téléphone sous la main, si vous avez 5 petites minutes de disponible avant 11h45, vous allez pouvoir gagner un séjour donc en amoureux ou pour deux personnes à Migron, charmant petit village au cœur des vignes entre Saintes et Cognac, un séjour d'une valeur de 220 €, soit déjà deux invitations pour visiter l'écomusée du Cognac à Migron, qui est situé donc sur le domaine Besson, des Bessons. C'est un musée très très sympa, agréable à visiter vraiment avec les enfants, avec des panneaux explicatifs, des outils d'époque aussi bien sûr, différentes salles qui vous expliquent et qui vous montrent comment on fabriquait et comment on fabrique encore aujourd'hui du cognac. Et puis il y a des arômes, des orgues aromatiques exactement qui vous permettent de jouer avec les odeurs et avec les enfants. C'est plutôt sympa, cet écomusée du

Cognac à Migron. Et puis donc, pour bien découvrir toute la région de Sainte, de Cognac, la Saintonge, le Cognacais, bien vous gagnez aussi votre nuitée sur place. Hein. C'est pour deux personnes dans l'une des superbes chambres d'hôtes du domaine des Bessons, avec petit déjeuner offert, accès à la piscine, pour répondre même les petits déjeuners sur la terrasse de la piscine, pourquoi pas. Et puis deux repas également vous sont offerts le midi par les propriétaires de ce domaine des Bessons, au restaurant du domaine, ou plutôt à la guinguette, appelée chez Lulu, un déjeuner brunch pour deux personnes avec animation, avec musique, et puis surtout bonne humeur et convivialité hein, dans cette guinguette chez Lulu au domaine des Bessons de Migron. Bref, un beau séjour pour deux, quand vous voudrez d'ailleurs, avant le 15 septembre prochain, et il vous suffira d'appeler et de dire que vous avez gagné hein, sur Ici La Rochelle. 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Et donc pour gagner ce bon cadeau, il faut d'abord nous téléphoner avant de répondre à mes questions au 05 46 50 67 68. On va accueillir bien sûr notre premier ou première candidate, peut-être vous, juste après avoir dîné, tiens, justement, en compagnie de Benabar. Je veux pas.

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0: des fois on aime bien rester tranquillou à la maison. C'était le dîner, chanté bien sûr par Benabar. Qui revient hein, par une grande tournée de concerts un petit peu partout en France cet été, notamment je crois qu'il passera du côté de Surgères au mois de juillet pour le festival Surgères Brass. On aura l'occasion bien sûr d'en reparler, peut-être même de vous offrir des invitations pour son concert à Surgères Brass Festival Benabar. On joue nous bien sûr maintenant jusqu'à midi quasiment hein, c'est votre jeu Objectif 5 points avec un superbe séjour à gagner au Pays du Cognac en pleine campagne dans les vignes du Cognac et de Migron, exactement entre Saint et Cognac. Au domaine des Bessons, magnifique domaine, des chambres d'hôtes luxueuses, spacieuses, une piscine, les petits déjeuners vous sont offerts, le repas également à la guinguette hein, du midi, un brunch exactement, avec que des bons produits du terroir dans une ambiance très très sympa. Peut-être pour Laurence qui va tenter sa chance. Bonjour Laurence.
1: Oui, bonjour David.
0: Vous habitez le bord de mer, vous Laurence, c'est ça, hein, Agnol?
1: Oui, voilà, tout à fait.
0: Agnol sur mer, donc peut-être que vous connaissez pas trop l'intérieur, si vous y allez de
1: non,
0: temps en temps.
1: Trop.
0: Ouais, hein.
1: Non, pas trop. Donc ce sera évidemment l'occasion de découvrir le secteur.
0: Ah ouais, ouais. Ah ouais, c'est une très très belle région. C'est un petit peu plus vallonné qu'on va dire qu'Agnol sur mer. Et un petit peu plus de verdure, hein, un peu moins de champs.
1: Oui.
0: Et un peu moins de mer aussi, mais c'est un bel endroit. Et franchement, vous allez voir, l'ambiance est très très sympa. Et puis vous allez avoir l'occasion de découvrir le cognac hein, qu'on produit sur place,
1: oui.
0: Avec cet écomusée qui est vraiment sympa. C'est pour deux, vous y allez quand vous voulez, avant le 15 septembre prochain, Laurence, si vous gagnez, bien sûr. Pour gagner.
1: J'espère bien.
0: Oui, après, on joue aussi, hein, Laurence. Hein, si vous perdez,
1: oui.
0: c'est pas très grave, mais
1: non.
0: Bon, c'est quand même mieux quand on gagne, effectivement,
1: c'est
0: Laurence.
1: Sûr, ça pourrait faire plaisir.
0: Déjà avoir les points, les 5 points, hein, c'est nécessaire. Pour gagner avant éventuellement d'être tiré au sort parmi les gagnants à 5 points. Vous allez avoir deux petites erreurs, Laurence, mais attention, vos réponses, il faut me les donner rapidement. Hein. 3 secondes.
1: D'accord.
0: Et pas plus à chaque fois. Des questions tout sujet de culture générale. Voici ma première question. Et là, j'allais dire, paniquez pas, vous avez une chance sur deux puisque je vous fais deux propositions pour cette première question. La bonne réponse est forcément l'une des deux, donc dites-la vite, hein, Laurence. Quelle est la capitale de la Suède? C'est Stockholm ou c'est Oslo?
1: Oslo.
0: Oui, non. Ah, je dis oui parce que vous avez été rapide, malheureusement c'est de l'autre. Aïe aïe aïe.
1: Bon.
0: Non, Oslo c'est la Norvège. Aïe aïe aïe. Oui,
1: d'accord.
0: Bah oui. Non,
1: mais
0: c'est le stress. Ah, je vous disais oui, désolé hein, parce que je pensais.
1: Non,
0: que
1: c'est pas grave.
0: Vous m'aviez bien répondu et juste avant le gong, malheureusement c'est pas la bonne réponse. Bon, c'est pas grave comme vous dites, deux petites erreurs sont autorisées. Première erreur. Écoutez bien celle-ci, quelle athlète française médaillée olympique aujourd'hui retraitée était surnommée la gazelle?
1: Hein, non,
0: grande athlète française qui a eu des médailles dans les années 90, c'était Marie-Jo Pérec.
1: Eh ben oui, j'avais son visage en
0: dedans. Ah ben ouais, le nom est pas venu, ouais, effectivement.
1: Non,
0: elle avait allumé la flamme hein, olympique au JO de Paris il y a deux ans maintenant, Marie-Jo Pérec. Aïe, aïe, aïe, attention.
1: C'est
0: pas râpé, mais attention, on sait jamais. C'est-à-dire que vous n'avez plus le droit à l'erreur maintenant, hein, Laurence. Hein, d'accord?
1: D'accord.
0: Dites-moi, comment est-ce qu'on appelle un polygone à 6 côtés? 6. Aïe, aïe, aïe, aïe. Aïe, aïe, aïe. Ah, ouais, non. Ouais, c'était pas le jour. Hein. C'était
1: non,
0: pas le jour,
1: sûr.
0: Laurence. C'était un hexagone. 6 côtés,
1: ouais.
0: Hexagone.
1: Ah ouais.
0: Ouais. Bon, allez.
1: Bon,
0: hein. Bon c'est qu'un jeu, Laurence.
1: Oui. On va essayer une prochaine
0: c'était
1: fois.
0: C'était pas la journée. Ouais, la chaleur peut-être qui arrive, Laurence. Voilà, ça vous a pas réveillé les neurones ce matin.
1: Peut-être, un peu de stress.
0: Ouais.
1: Peut-être.
0: Oui, aussi, forcément, bien sûr. Mais revenez jouer
1: mais
0: avec un petit peu moins de stress. Tous les matins, comme ça, on joue, on s'amuse. Bon,
1: oui.
0: Moi, vous avez appris peut-être quoi Stockholm, capitale de la Suède, on sait jamais
1: voilà.
0: Si vous y allez en vacances.
1: C'est
0: vous
1: ça.
0: Vous tromperez pas. Merci beaucoup, Laurence. Passez une belle journée, Agnol.
1: Bonne journée
0: bientôt.
1: À vous aussi.
0: Au revoir.
1: Au revoir.
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0: Ouais, soyez les bienvenus sur Ici La Rochelle à 11h20 quasiment, hein, comme Laurence il y a quelques instants. N'hésitez pas à tenter votre chance vous aussi à notre jeu objectif 5 points. Maintenant, il y a un superbe cadeau séjour à gagner au Pays du Cognac, au domaine des Bessons. On vous offre la nuitée dans une magnifique chambre d'hôte, les petits déjeuners, l'accès à la piscine, le repas du brunch également, de la guinguette et puis même l'accès à la piscine. N'hésitez pas, on vous attend pour jouer 05 46 50 67 68.
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0: Ah, quel duo, quelle voix, hein, celle de Nicoletta et de Bernard Lavillier qui chantait Idée Noire. Vous n'avez pas les idées noires, hein, mais plutôt le bon esprit, le sourire, la banane, comme on dit avec ce grand beau temps. Et pour jouer avec nous, Evelyne, bonjour.
1: Bonjour David.
0: On va jouer à Objectif 5 points, il y a un très très beau cadeau qui est en jeu. Alors pas pour ce week-end, pour vous Evelyne, parce que vous êtes occupée j'ai l'impression ce week-end, non?
1: Oui, on est très très occupés là.
0: Dites-moi tout.
1: La fête de la cigogne.
0: Ouais.
1: Et c'est où? Saint-Agnan.
0: À Saint-Agnan, tout près de Rochefort, ouais, comme chaque année. Là ça va se passer quand? Samedi, dimanche, les deux jours, hein, c'est ça?
1: Voilà, vendredi soir.
0: Ah même, samedi, dès vendredi. Ouais.
1: Et dimanche, oui. Les deux soirées avec des éliminations, des spectacles, de la danse, des chants, des concerts,
0: ouais.
1: Des théâtres,
0: ouais,
1: c'est très très sympa.
0: Très très sympa, effectivement, il faut y aller en famille, il y a plein de beaux spectacles dans ces trois jours, du coup, des vendredis soirs. Et vous y allez en tant que quoi? En tant qu'actrice? En tant que...
1: Là, non, en tant que bénévole.
0: Ah,
1: là,
0: bien.
1: Cet après-midi, on va faire de la déco, on va peindre,
0: Ah ouais.
1: Oui.
0: Et puis accueillir peut-être le public un peu samedi et dimanche,
1: oui,
0: non?
1: Oui, voilà, ouais. Demain, je suis d'accueil, oui.
0: Ah bien, bah, c'est bien ça, Evelyne, ça occupe en tout cas, hein, j'imagine.
1: Tout à fait.
0: Depuis quelques semaines maintenant, pour l'organisation, on va inviter bien sûr tous nos auditeurs, auditrices à s'y rendre, d'autant qu'il va faire beau et grand beau même, c'est bien.
1: Oui, ça va être super.
0: Saint-Agnan, hein, pas très loin de Rochefort pour cette fête de la cigogne. Forcément, il y a des cigognes dans les marais, mais est-ce qu'il y en aura dans le village, peut-être pendant ces trois jours, non?
1: Oui, quand même. En élimination, il y a plein de choses prévues autour de la cigogne et des marais.
0: Et de superbes illuminations, faut pas hésiter vraiment. Moi, je conseille aussi, hein, pour ce week-end, dans les environs de Rochefort, à Saint-Agnan exactement. Evelyne, moi je vous emmène du côté de Migron, je ne sais pas si vous connaissez, entre Saint et Cognac, là on est plus dans les vignes, hein, bien sûr. Evelyne, avec un domaine des Bessons là-bas qui fait du très bon cognac, du très bon pinot, que vous pourrez déguster bien sûr sur place avec modération, mais surtout vous allez pouvoir passer un bon moment, un bon petit week-end, pourquoi pas, à dormir sur place dans une très belle chambre d'hôte, avec piscine, avec petit déjeuner offert, avec le repas également, il y a une guinguette, il y a par moment des groupes de musique, hein, du coin qui viennent jouer, un peu de jazz, un peu de tout, hein, c'est une bonne ambiance, c'est chez Lulu la guinguette. Et tout ça, on vous l'offre, Evelyne, quand vous voudrez, cet été, avant le 15 septembre, en tous les cas, alors pourquoi pas au mois de juin. Mais pour gagner, il faut répondre aussi à mes questions, Evelyne, faire un petit peu mieux, au moins un ou deux points de plus que Laurence tout à l'heure, hein. Avoir trois bonnes réponses dans un premier temps sur les cinq questions que j'ai à vous poser. Voici la première, Evelyne.
1: Okay.
0: Et là, pas de panique, comme tout à l'heure, je vous fais deux propositions. Donc la bonne réponse, elle est forcément dans les propositions. Mais il faut me donner votre réponse avant 3 secondes, Evelyne, hein, d'accord?
1: D'accord.
0: Écoutez bien, quelle est la capitale de la Finlande? C'est Reykjavik ou c'est Helsinki?
1: Reykjavik.
0: Aïe, aïe, aïe, non. Vous n'avez pas de bol, hein. Ah, il y a une chance sur deux.
1: C'est l'autre.
0: Ouais, c'est l'autre. C'est Helsinki, la Finlande. Reykjavik, c'est dans le nord aussi, hein. C'est du côté de l'Islande, les Reykjavik.
1: Ah,
0: c'est...
1: Oui, d'accord.
0: Mais on les confond souvent, hein, entre la Suède, la Norvège et tout ça. C'était Helsinki. Bon, c'est pas grave. Il y a le droit à deux petites erreurs, Evelyne. Première petite erreur. Écoutez bien celle-ci. Il faut réfléchir, mais vite. Qu'est-ce qui commence par la lettre T? T comme Thérèse, hein, par exemple. Qu'est-ce qui commence par la lettre T et peut-être à essai, digestif ou de l'été?
1: Oula. Non.
0: Ah, vous l'avez pas?
1: Non.
0: C'était le tube. Le tube à essai, ça c'est quand on fait un petit peu de chimie. Le tube digestif.
1: Oui, effectivement.
0: Le tube digestif. Et puis le tube de l'été, celui-là. Vous vous en souvenez, celui-là? Ah, je suis sûr que vous savez la danser, la Macarena, Evelyne, non?
1: Ah oui, ça c'est.
0: Ah bah
1: sûr.
0: Oui. On appelle ça un tube de l'été, la Macarena, notamment, et
1: oui,
0: le tube digestif. Bah, ça n'a pas tilté.
1: Bon,
0: oh là là, attention. Bon, celle-ci, écoutez, elle n'est pas trop difficile, je pense. Donc là, vous allez, je ne vais pas vous mettre la pression, mais vous devriez avoir le point. Écoutez bien, Evelyne. Quelle note de musique est aussi le nom d'une île qui fait face à La Rochelle?
1: Ah bah oui,
0: l'île de Ré et Ré, la note de musique, forcément. Bien, voilà, Evelyne, le point, le premier, le voici. Autre question, quatrième question, dites-moi qui est l'humoriste et acteur qui a longtemps animé le morning show sur M6 et qui joue le rôle principal dans la série Flashback sur TF1?
1: Je regarde pas la télé, alors je sais pas du tout.
0: Pas du tout, vous n'avez pas de télé, Evelyne?
1: Elle reste un peu, non.
0: C'est un, qu'on appelle un trublion, hein, de humoriste qui faisait le matin notamment sur M6 et puis là récemment sur TF1 une série qui s'appelle Flashback qui revient dans les années 80 je crois pour enquêter, c'était Michael Youn.
1: Non, je ne connais pas.
0: Si vous regardez pas la télé,
1: pas
0: forcément. Mais vous faites bien d'écouter la radio ici, La Rochelle. Hein.
1: Oui, c'est plutôt ça, bon. Les radio-lectures.
0: Et bah, vous avez bien raison. Bah oui. Il y a des choses beaucoup plus intéressantes à la radio. Evelyne, entre 11h et midi. Bah, je suis désolé.
1: Merci.
0: Aïe, on va rester là. Grave. Vous n'avez pas assez de points pour continuer. Oui, bien sûr, Evelyne. J'ai des questions de littérature des fois, hein, Evelyne. Donc là, vous auriez peut-être les points. Désolé, Evelyne. Passez une belle journée et surtout un très, très bon festival. On n'hésite pas à le rappeler, hein, ce week-end, samedi, voilà. Même dès vendredi soir.
1: Cigogne. La fête de la Cigogne à Saint-Agnan.
0: À Saint-Agnan, il y a plein de beaux spectacles. C'est gratuit en plus pour la plupart, hein, j'imagine,
1: tout
0: dans les
1: fait.
0: Rues.
1: Tout est gratuit.
0: À Saint-Agnan. Et Evelyne, vous en êtes bénévole. Merci à vous pour l'organisation.
1: Merci.
0: Et à bientôt. Au revoir.
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0: D'ailleurs, il y a plein de belles fêtes un petit peu partout, hein, ce week-end, ce long week-end de la Pentecôte, que ce soit en Charente ou en Charente-Maritime, pas mal de fêtes des jardins, des fêtes de la nature, de la fête de la cigogne, là, vous l'avez entendu, à Saint-Agnan. On vous donne jusqu'à lundi au moins inclus en écoutant ici La Rochelle. Bah, tous ces bons plans sortis, hein, un petit peu partout. Écoutez-nous du matin jusqu'au soir, bien sûr. Mais avant midi, on joue à Objectif 5 points. Un séjour au pays du cognac est à gagner. Appelez-nous juste après les Bee Gees pour votre jeu.

0: Les rois du disco, hein, les Bee Gees, à l'instant qui chantaient Tragedy.
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0: Avec tous les jours aux alentours de 11h30 des bons plans sortis dans notre région. Et si vous aimez nager, alors venez palmer le Subaqua Club. Et les élèves de Tagora, du lycée Pierre Doriol de La Rochelle, organisent ce samedi la 56e édition de la traversée du continent à l'île Dorée, à la nage, avec Palme. Un événement emblématique, l'une des rares rencontres de nage d'ailleurs avec Palme en eau vive de la façade atlantique et qui rassemble chaque année des nageurs passionnés. C'est un parcours exigeant dans un site remarquable, et les 200 participants s'élanceront à 10h30 depuis la plage de la Repentie pour parcourir 3000 mètres en direction donc de la plage de Sablanceau qui est classée Natura 2000, et ce en longeant le pont de l'île de Ré. Les candidats devront se présenter, les nageurs au parking du Belvédère, hein, du pont de l'île de Ré, dès 8h30 le matin. Allez voir sur le site internet engage-sport.com si vous pouvez encore vous y inscrire, pourquoi pas en tant que nageur, il y a 200 places dispo peut-être, hein, engage-sport.com, mais sinon n'hésitez surtout pas à aller encourager, à y aller applaudir tous ces nageurs, tous ces participants samedi matin au pied du pont de l'île de Ré à partir de 10h.
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0: Des jeux aussi, de très beaux cadeaux à gagner dans un instant, un séjour au Pied du Cognac, mais auparavant, voici l'une des plus belles chansons françaises sans doute. C'est Diane Tell qui chante « Si j'étais un homme ».
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0: Oui, et là le mode d'emploi. Si j'étais un homme, c'était Diane Tell. On va jouer ensemble avec un homme justement. C'est Sylvain qui va jouer maintenant, objectif 5 points. Bonjour Sylvain.
1: Bonjour.
0: Dites-moi tout, vous habitez, vous appelez d'où, vous de quelle commune Sylvain?
1: Alors j'habite de la commune de... J'appelle de la commune de Lumeau.
0: Lumeau, tout près de La Rochelle, hein Sylvain?
1: Exactement.
0: Niolles-sur-Mer, ouais. Et racontez-moi, qu'est-ce que vous allez faire de beau, vous, ce week-end, là, du coup? Vous avez prévu quelque chose?
1: Ce week-end, c'est une petite fête avec les copains qui viennent d'un peu toute la France. Et du coup, un petit cochon dans le four à pain.
0: Ah bien, bien Sylvain. Ouais, vous avez des copains un petit peu partout là. C'est l'occasion pour ce week-end de tout. Vous allez les recevoir pendant 3 jours là, Sylvain, les copains. Ouais, non?
1: Exactement.
0: Ah oui.
1: Demain cochon, dimanche bateau.
0: Ah bien. Oh bah vous avez passé un bon petit week-end, ça c'est sûr. Et donc si je comprends bien, vous avez un four à pain, Sylvain, et vous allez y mettre à cuire le cochon. C'est ça, Sylvain?
1: Exactement.
0: Ah ouais, cochon entier. Ou un petit cochonnet.
1: Cochon entier avec une petite farce, les petites pommes de terre qui vont bien avec.
0: Ah bah bien. Le petit pinot peut-être à l'apéro, Sylvain aussi, hein. Si vous.
1: Bah faut faire découvrir le terroir.
0: Et puis le petit cognac, pourquoi pas en digestif. Bon, si vous bougez pas, si vous restez sur place, pas de problème. Hein, si vous prenez pas la voiture, et même en bateau, est-ce qu'on est contrôlé en bateau ou pas, Sylvain? Il y a de la
1: peste. Ah oui, en bateau, ah, ouais. Vous n'avez pas le droit. Ouais. C'est comme sur la route.
0: Ah ouais, ok, d'accord, je savais pas, Sylvain. Bon, en tout
1: cas.
0: Ça
1: a du sens, hein, ça a du sens.
0: Bah oui, on se retrouverait, oui, finalement, dans un autre bateau qui arrive en face, par exemple, ça serait dommage quand même, hein, avec tout le monde à l'eau après. Bon, Sylvain, moi je vous invite à passer un petit week-end à deux. Vous ne pourrez pas inviter tous les copains, un seul éventuellement, ou votre épouse, votre femme, je ne sais pas qui vous voulez, pour aller passer un petit séjour à deux dans un endroit très très sympa, justement, au pays du cognac et du pinot. C'est à Migron, au domaine des Bessons, un bel endroit, vraiment, une très très belle chambre. Vous avez la piscine, vous avez les petits déjeuners qui vous sont offerts. Vous avez de quoi bien manger aussi là-bas avec une guinguette et des repas brunch qui vous sont offerts aussi, Sylvain. Il faut répondre à mes questions auparavant, faire un petit peu mieux que mes deux premières candidates aujourd'hui, hein, avoir 5 points, c'est l'objectif à atteindre, Sylvain. Et après, demain, par tirage au sort, si vous avez 5 points, on vous appelle de suite pour vous offrir ce très très beau séjour à Migron, au domaine des Bessons et à l'écomusée du cognac de ce domaine. Ok, Sylvain?
1: Ce serait super.
0: Bon, écoutez. Ça sera avec qui du coup si vous y allez, vous Sylvain? Ou peut-être à offrir,
1: avec
0: non?
1: Avec mon épouse.
0: Avec votre épouse. Bon, lui en parlez pas encore, hein, Sylvain, c'est pas gagné, mais disons que vous avez toutes vos chances. Voici ma première question. Et pareil, là, pas de panique, Sylvain, pour cette première question, je vous fais des propositions. Donc la bonne réponse, elle est forcément dans les propositions. Encore faut-il me la donner très rapidement, avant 3 secondes. Dans quel pays a eu lieu la finale de l'Eurovision 2026, samedi soir dernier? Est-ce que c'était en Allemagne, en Autriche ou en Espagne?
1: En Autriche.
0: Bien, Sylvain, oui, vous avez peut-être regardé, non? Ou pas? Non?
1: Non, je suis pas amateur.
0: Non, en tout cas, vous savez, c'est bien l'Autriche, effectivement. Bon, la France a pas été terrible, hein. 11e, c'est pas encore cette année qu'on va gagner l'Eurovision, mais ça se passait en Autriche parce que l'Autriche avait gagné le concours l'année dernière. En général, c'est ce qui se passe. Bravo, Sylvain, vous suivez bien l'actualité. 1 point. Deuxième question. Quel acteur français joue dans les films Une époque formidable, Scout toujours ou Monsieur Batignolles?
1: Daniel
0: Auteuil. Aïe, non. C'était bien tenté, mais non, Auteuil, non. Non, je pensais à moi. Enfin, la bonne réponse,
1: c'est... Mais oui, c'est Gérard Jugnot.
0: Voilà, Gérard Jugnot. Ouais, je me demandais si...
1: Là, Sylvain.
0: Avec la moustache ou pas, je sais plus. Dans Scout toujours, je crois qu'il a encore la moustache, mais plus dans Monsieur Batignolles, ni L'époque formidable. Il y en a plein d'autres des films. Hein. C'était Gérard Jugnot, effectivement. À Auteuil, c'était bien tenté, malheureusement, non. Sylvain, pas de point sur cette question, c'est pas grave. On est dans du sport et dans du foot maintenant, Sylvain. Écoutez bien, qui est l'actuel gardien de but titulaire en équipe de France de foot?
1: Je vais pas l'avoir.
0: Aïe, aïe, aïe. Peut-être plus rugby, hein, vous qui habitez Lumeau, non? Pas forcément.
1: Évidemment, évidemment.
0: Bah ouais. Ah, c'était du foot, c'est Mike Maignan, le gardien de l'équipe de France.
1: Non, j'aurais pas eu.
0: Non, qui a pris la suite du Golioris, forcément, qui est en retraite, lui. Et c'était Mike Maignan. Bon, aïe, aïe, aïe. Attention, Sylvain, on est à un petit point. Il en faut 2 de plus, là, avec les 2 prochaines questions, donc pas le droit à l'erreur, cette fois. Dans son tube de 1998, qu'est-ce que Johnny Hallyday voulait allumer?
1: Le feu.
0: Le feu, bien sûr.
2: Allumer le feu,
0: C'est vous qu'on va appeler Johnny ce week-end, Sylvain, non? Quand vous allez allumer le feu dans le
1: évidemment.
0: Four. Allume le feu sous le cochon. Sylvain, bravo, c'est bien Johnny. Allumez le feu. Deux points. Allez, on reste concentré. Ça va se jouer peut-être sur cette cinquième question, Sylvain. On est dans de la géographie pure et dure, Sylvain. Écoutez bien, quelle est la capitale du Maroc?
1: Marrakech.
0: Aïe, aïe, aïe, non. Ça, c'est le piège toujours. Bah, ouais, on pense à Marrakech, qui est bien une ville du Maroc. Malheureusement, ce n'est pas la capitale. Hein. C'est un peu ouais, les États-Unis, on dit souvent New York, mais c'est Washington. Ou... La capitale du Maroc, c'est Rabat. C'est la ville de Rabat, Sylvain. C'est pas Marrakech.
1: Pas.
0: Aïe, aïe, aïe. Aïe, aïe, aïe. On reste à deux points. Je suis désolé, Sylvain. C'est le jeu, mais vous avez compris un petit peu comment on joue. Donc, il y a des séjours comme ça quasiment toutes les semaines à gagner. N'hésitez pas pour inviter votre épouse éventuellement à rejouer avec nous. Hein. Quand vous le voulez, Sylvain. Bon, peut-être pas mardi parce que vous allez peut-être avoir l'esprit un peu embrumé. Hein
1: avec les copains. Effectivement.
0: Bon,
1: en tout cas, merci France Bleu d'exister.
0: C'est très, très gentil. Même si on est passé à ici, mais on reste toujours avec l'esprit France Bleu, Sylvain. Il n'y a pas de souci. On voit que vous êtes un fidèle. Restez à l'écoute d'ici La Rochelle et passez surtout un très, très bon week-end avec les copains. À bientôt, Sylvain.
1: Merci.
0: Ciao.
1: Au revoir.
0: Au revoir.
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0: Allez, encore une toute dernière occasion, hein, comme comment s'appelle-t-il, Sylvain qui vient de jouer à l'instant, hein, de tenter votre chance, vous aussi, objectif 5 points. Avant midi, bien sûr, n'hésitez pas à insister maintenant, là, il y a une petite place pour vous, au 05 46 50 67 68. Si vous avez ne serait-ce qu'une bonne réponse de plus, vous avez toutes vos chances de gagner ce très très beau séjour. Quand vous voudrez, cet été, avant le 15 septembre, à Migron, au domaine des Bessons, on est là en plein cœur du pays du Cognac. Et on vous offre non seulement la nuitée sur place dans une très très belle chambre d'hôte, les petits déj, le repas à la guinguette, le midi et les invitations également à l'écomusée du Cognac situé à Migron. 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

0: Ouais, jusqu'à la toute dernière note, hein, le groupe Coldplay avec Feels Like I'm Falling in Love. Il est 11h50, notre dernier candidat aujourd'hui, objectif 5 points sur ICI La Rochelle, c'est Jean-Pierre. Bonjour Jean-Pierre.
1: Bonjour.
0: Alors vous êtes un Biarro, c'est ça Jean-Pierre, je ne me trompe pas ?
1: Tout à fait.
0: Ouais, habitant de Biarritz donc, et là en vacances en famille sans doute dans la région ?
1: Exactement, à Roulet-Saint-Estèphe, exactement.
0: D'accord, Charente, ouais, Jean-Pierre, bon. Voilà. Ouais, ça, vous aimez bien cette région, la Charente ?
1: Oui, on adore, oui.
0: Ouais, ça change un petit peu du Pays Basque, hein, forcément.
1: Mais voilà, on aime le changement, c'est très bien.
0: Ah, oui, parfait, donc là vous êtes pour le week-end sans doute chez votre fils, hein, c'est ça Jean-Pierre ?
1: Oui.
0: Super.
1: Bah, notre fille, ma fille et puis les enfants, on est venus voir tout le monde.
0: Eh ben, vous avez bien raison. Et puis voilà, ouais. Voilà, il y a peut-être du monde qui va vous aider, hein, Jean-Pierre, et vous souffler les bonnes réponses, peut-être. Hein, c'est autorisé. Encore faut-il.
1: J'ai mon épouse à mes côtés.
0: Ah, encore faut-il que vous les répétiez très rapidement, hein, Jean-Pierre, les réponses, c'est le principe. On n'a pas le temps de réfléchir trop longtemps, ni d'aller les chercher sur Internet. Hein, les questions, les réponses, en tout cas. Ouais, bah, ça arrive, hein, forcément.
1: Je joue parfois avec ICI Pays Basque.
0: Ah oui.
1: Je connais le
0: principe. Ah, c'est le même jeu aussi, peut-être, parce que ça change des fois.
1: Ouais. C'est pas le même principe.
0: Quoi. D'accord, mais bon.
1: C'est le gagnant, voilà. Celui qui fait le plus de bonnes réponses à la fin de la semaine qui gagne.
0: Quoi. D'accord. Là, voilà. Moi, je vous demande déjà d'en avoir 5 points, en tout cas, Jean-Pierre. Et d'accord. Ensuite, si vous avez 5 points, vous avez votre ticket pour le tirage au sort dès demain, Jean-Pierre. Voilà. Donc, toutes vos chances de gagner ce beau séjour pour revenir chez nous, hein, du coup, Jean-Pierre.
1: Tout à fait.
0: En Charente. Mais franchement, voilà, vous avez passé un bon moment, un bon séjour. Mais Jean-Pierre, voici les questions. Il faut les bonnes réponses. Première question, Jean-Pierre. Quelle émission de télé a fait connaître les chanteuses Nolwenn Leroy, Jennifer et plus récemment Marine ou Pierre Garnier ?
1: Star Academy ?
0: Bien, c'est bien celle-ci. Bah oui, il y en a un paquet. Hein. On aurait pu confondre avec The Voice, mais non, c'est pas The Voice. Jennifer, c'était la toute première gagnante d'ailleurs, Jennifer de la Star Academy. Bravo Jean-Pierre, un point. Deuxième question, dans quel film d'animation des studios Disney voit-on les personnages de Mufasa, Pumba et Simba ?
1: Le Roi Lion.
0: Le Roi Lion, bien sûr. C'est Simba, hein, le jeune et futur Roi Lion.
1: Voilà.
0: Pumba, le facochère. Un classique des studios Disney. Bravo, Jean-Pierre. 2/2, c'est bien parti. Troisième question. Dans les bars ou les bistrots, comment est-ce qu'on appelle, et même au Pays Basque, je pense, comment est-ce qu'on appelle la machine qui sert à préparer les cafés ou les expressos? Bravo, le percolateur, effectivement. Et il y en a toujours, Jean-Pierre, des percolateurs un peu partout. C'est la bonne réponse. Jean-Pierre, 3/3. Qu'est-ce qui commence par la lettre T, comme Thierry, par exemple, et peut-être fantôme de sénateur ou grande vitesse ?
1: Le train.
0: Le train, bah oui, le train grande vitesse, TGV, le train de sénateur et le train fantôme dans les fêtes foraines. Bon, oh là là, Jean-Pierre, du tac au tac, ça c'est bien, ça vous rapporte un point de plus, vous êtes à 4 points. Attention, c'est pas pour autant encore gagné, Jean-Pierre, mais là, avec la bonne réponse, là, ça serait pas mal et ça serait qualification directe. En cuisine, comment est-ce qu'on appelle une escalope de dinde panée, garnie de jambon et de fromage ?
1: Un cordon bleu.
0: Oh là là, bravo Jean-Pierre. Lolo. Ah bah là, bravo Jean-Pierre. Et en plus, même, est-ce que votre femme vous a aidé un peu ou pas ? Non ?
1: Elle m'a aidé pour la première question.
0: Ah d'accord,
1: Star Academy.
0: Allez, hop, bah bravo. C'est un travail d'équipe. Donc vous êtes obligé d'inviter votre femme si vous gagnez, hein, Jean-Pierre. Ah bah voilà, bah vous pourrez forcément ce cadeau, si vous le gagnez bien sûr, il faudra attendre demain. Et le tirage au sort, hein, il est valable jusqu'au 15 septembre prochain. Donc voilà, pour redécouvrir notre belle région, nos belles Charentes, et là le côté cognac avec un musée, hein, du cognac, et les propriétaires qui vous en feront la visite. Et puis vous avez la piscine, les petits déj, le cognac à déguster aussi sur place, et puis les repas, la guinguette également, c'est offert pour vous, Jean-Pierre, peut-être demain. Va falloir être, ouais, bon, même si vous êtes avec la famille à table ou pas demain vers midi moins 10, ayez un œil sur le téléphone quand même, Jean-Pierre, hein.
1: Voilà. Oui, y a pas de souci.
0: Belle journée à vous, bon week-end.
1: Je vous remercie.
0: Chez nous.
1: Bonne continuation à vous aussi.
0: C'est gentil, à bientôt Jean-Pierre, merci beaucoup.
1: Merci. Au revoir.
0: Et comme Jean-Pierre, vous pourrez dès demain, vous aussi, tenter votre chance, vous qualifier, hein, demain, dernière occasion pour gagner ce magnifique séjour au Domaine des Bessons. Allez voir sur Internet, sur le site auparavant, domainedesbessons.fr. C'est à Migron, dans notre région.
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0: Ah oui, bientôt midi, hein, on est obligé d'arrêter pour le moment. On rejouera demain. Dans un instant, dans moins de 5 minutes maintenant, vos infos locales, l'actualité partout en Charente et Charente-Maritime. Auparavant, on va aller faire un petit tour du côté des années 80. Rod Stewart chantait Baby Jane.

0: Ah, il portait un joli costume rouge à paillettes à l'époque de cette chanson. 1983, Baby Jane, c'était Rod Stewart.
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0: Et c'est jeudi aujourd'hui, jeudi 21 mai, il est tout juste midi. Les infos, le journal présenté maintenant par François Petit-Demange.
2: Le nouvel animateur de Fort Boyard, Cyril Ferraud, s'est confié ce matin à votre radio locale ici, La Rochelle. Le tournage des nouveaux épisodes du jeu le plus ancien de la télé française vient de s'achever sur notre fort maritime, posé entre l'île d'Aix et l'île d'Oléron. Il y a des nouveautés dans les épreuves et les personnages qui restent secrets pour l'instant. Et un nouvel animateur, Cyril Ferraud, qui remplace Olivier Mine, qui lui faisait Fort Boyard depuis 2002. Cyril Ferraud, déjà personnage du fort par le passé, animateur aussi de la carte Trésor sur France 3 ou de Tout le monde veut prendre sa place sur France 2. Cyril Ferraud, qui a eu envie de faire de la télé en regardant Fort Boyard il y a des années, il a su prendre ses marques d'animateur.
3: C'est une vraie responsabilité de prendre les commandes d'un navire aussi impressionnant, aussi bien rodé et beaucoup d'émotions. C'est-à-dire qu'après la première, par exemple, j'étais vraiment très ému de me dire voilà, c'est une histoire de film. De se dire, tu regardes une émission quand t'es gamin, elle te fait rêver, elle te met des étoiles dans les yeux, et des années plus tard, c'est moi qui cours avec les candidats, qui les encourage, qui leur donne des conseils, vous allez voir. Et c'est pour ça que là où je me suis senti à l'aise, c'est qu'on a travailler main dans la main, c'est-à-dire sur les nouveautés. On a réfléchi à comment faire entrer Fort Boyard dans une nouvelle ère sans effacer tout ce qui a été fait et formidablement fait les années précédentes. Et tout ça dans une ambiance de colonie de vacances très familiale, très souriante. Au-delà de ce que ça représente pour moi, c'était, à titre personnel, c'était un plaisir fou de tourner ces 9 émissions.
2: Et Cyril Ferraud sur Ici La Rochelle a réécouté en intégralité sur ici.fr. L'émission Fort Boyard sera diffusée sur France 2 à partir du 4 juillet. 17 ans après le crash du vol Rio-Paris, Airbus et Air France risquent aujourd'hui une condamnation en appel. La Cour d'appel de Paris rend sa décision dans le procès pour homicide involontaire d'Air France et d'Airbus. Les deux entreprises avaient été relaxées en première instance, mais cette fois le ministère public a requis leur condamnation, dénonçant l'absence de parole de réconfort. Une condamnation qui serait symbolique, une amende de maximum 225 000 euros. Le crash dû au givrage de certaines sondes avait fait 228 morts, parmi lesquels une Charentaise de 26 ans, Élise Chaban, et son compagnon Sébastien David, 28 ans, originaire, lui, de Charente-Maritime. C'est une illustration des difficultés budgétaires en cascade qui finissent par toucher les petites structures. Les lapidiales de Port-d'Envaux, en Charente-Maritime, viennent d'apprendre qu'ils ne toucheraient plus aucune subvention du Conseil régional. Les lapidiales, c'est un site de sculpture sur pierre qui réunit chaque année des sculpteurs du monde entier depuis 2001. Et chaque année, plus de 100 000 visiteurs pour voir leur travail. Mais la région a dû faire des choix, Thomas Noiseux.
4: C'est une très mauvaise nouvelle pour celui qui fait vivre le site culturel, Alain Tenenbaum, fondateur et gérant des Lapidiales.
5: Tous les ans, je leur redemande 30 000 euros, ce que nous donnait Poitou-Charentes. On n'avait que 7 500 chaque année. Et cette année, on m'a dit c'est zéro.
4: Il déplore cette décision ainsi qu'un manque de communication.
5: Quand c'était Poitou-Charentes, on se voyait deux fois par an à peu près. Et là, on n'a personne. C'est terrible de travailler avec la région parce qu'il n'y a jamais personne au téléphone.
4: L'an dernier, l'association portée par des bénévoles avait un budget de 95 000 euros. Cette année, avec la baisse des subventions, il va falloir revoir le programme à la baisse.
5: Ça se traduit par au moins un sculpteur de moins cette année, et puis des difficultés à organiser notre saison. On serre les boulons à tous les niveaux. Si ça continue comme ça, je ne sais pas si on va pouvoir continuer.
4: De son côté, la région Nouvelle-Aquitaine explique ne pas avoir le choix. Elisabeth Douzy, directrice du service culturel.
6: Cet arrêt de cette subvention, elle est liée à une situation budgétaire difficile de la région Nouvelle-Aquitaine. Le budget de la culture et du patrimoine en fonctionnement est en baisse de 7,5%. La région a choisi de prioriser les structures employeuses. Les lapidiales n'ayant pas d'emploi dans son modèle économique, nous avons fait le choix, en effet, d'arrêter cette subvention qui représente moins de 10% du budget global de la structure.
4: Le site des Lapidiales peut compter sur le soutien financier de ses mécènes et des autres collectivités locales.
2: Les résidences d'artistes y recommencent le 1er juin. Reportage de Thomas Noiseux à retrouver également sur ici.fr. Un village pour inciter à prendre soin de soi autrement. Un village santé est installé aujourd'hui à La Rochelle sur la place de Verdun. Une trentaine d'acteurs de la santé viennent à la rencontre des habitants avec des stands d'information, par exemple sur le don d'organes.

0: boulet, moi surgère. Et demain, ce sera encore plus beau, encore plus chaud. Profitez-en bien. Je vous dis à demain, justement. Je vous laisse maintenant avec Valérie Damido. Éric Bastien, c'est votre jeu au taquet.
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3: Bonjour la France, j'espère que tu vas bien. La France, les températures remontent, c'est bientôt l'été. Mon Dieu, comme nous sommes heureux. Comment ça va Éric Bastien?
4: Voilà l'été, voilà l'été.
0: Okay. Ça va, bonjour à tous.
3: Il y a les négresses vertes qui viennent d'appeler, porte plainte.
0: Exactement.
3: Allez,
0: déjà.
3: Alors, je vous rappelle que toute la semaine, les meilleurs candidats se qualifient pour vendredi pour la finale. Il y a des très jolis cadeaux à gagner. Le premier prix, il s'agit d'un séjour pour 4 personnes au parc Astérix. Et là, c'est le cap sur l'Égypte, dans la nouvelle zone. Alors, il y a les remous de la descente du Nil. Et vous allez prendre de la hauteur avec l'envol d'Ibis. Vous allez découvrir 7 automatiques. Il y a plus de 50 attractions et spectacles pour toute la famille. Vous jouez donc pour 2 jours, 4 personnes, une nuit à l'hôtel du parc en chambre familiale, les petits déjeuners, le dîner. Et puis surtout, pour aller là-bas à 100 euros en carte carburant et le parking inclus, on est tellement content de vous offrir ça. Mais il y a un très joli cadeau pour le deuxième, c'est quoi?
0: Il y a toujours ce cadeau, vous connaissez bien évidemment, cette machine Nespresso, ces 32 dosettes, ces saveurs égyptiennes que Joe Malangox a préparées avec amour. Joe Malangox y a consacré des nuits entières pour préparer cet élixir, cette potion magique. Et ce n'est pas sans un certain héroïsme, une certaine suffisance et un peu de prétention qu'après avoir conçu ce café, il a déclaré « Avec moi ». Merci, Joe Malango.
3: Magnifique. Allez, on accueille tout de suite Muriel et Patrice, nos derniers candidats à se qualifier pour demain. Je rappelle à nos auditeurs chéris que, évidemment, j'ai 2 candidats déjà qualifiés.
0: Ah, commencez pas.
3: Voilà, Eric n'en a qu'un. Que va-t-il advenir ? Basile, jungle chérie.
0: Aujourd'hui, c'est moi qui gagne.
3: Bonjour Muriel, bonjour Patrice, comment ça va les amis?
0: Salut, bonjour.
5: Bonjour tout le monde.
0: Bonjour
5: tout le monde. Voilà, bonjour.
6: Bonjour.
5: Oh là là, il a tout sonné lui, allez, bonjour, bonjour.
3: Eh oui, voilà Muriel, tu as raison. Alors Muriel, tu habites à Nice, tu as 80 ans, le 20 mai, dis donc.
5: Hier.
3: Bon anniversaire Muriel, dis donc.
5: Ah ben oui.
3: T'as soufflé toutes les bougies ou pas?
5: Oui, j'ai soufflé toutes les bougies. C'était un 8 et un 0, donc il y en avait que 2.
3: Magnifique.
5: C'est pas mal.
3: Magnifique.
5: Voilà, c'était très bien. C'était très bien.
0: Bel âge. Hein.
3: Alors, tu as 2 enfants, Laurent et Lucie, et tu as 3 petits-enfants, c'est ça?
5: C'est ça. Exactement.
3: Magnifique. Alors, dis donc, tu as un chien qui t'a adopté. Ça veut dire quoi, c'est un chien qui t'a adopté?
5: Eh bien, c'était un chien que je côtoyais depuis longtemps dans le centre équestre où j'allais faire du cheval. Et puis, au fil des années, ce chien, il m'a aimé. Et puis un beau jour, il s'est mis le long de ma roue au moment de partir et il n'a pas voulu partir. Il avait 9 ans.
3: Oh.
5: Il en a 16. Oh. Et bien, il en a 16. Et il va bien. Et il est chez moi. Et son ancienne maman m'a dit « Emmène-le. De toute façon, tu reviens vendredi. Ben, » je lui ai dit « Oui, bien sûr. » Je suis revenue vendredi avec le chien. Il était content. Mais il est revenu quand même avec moi. Et depuis, il est là. Voilà. Oh. Une merveille.
3: Alors, il s'appelle Filou, il paraît.
5: Il s'appelle Filou, exactement.
3: Ah, c'est un filou.
5: Son vrai nom.
3: Ah, c'est un filou, bien sûr, évidemment.
5: Oui, mais il est tellement gentil. Oh. Et puis alors, il sait tout, il est sourd comme un pot. il est un peu miro, mais j'ai appris des signes et je change ma voix. Je suis un peu, quand je suis en colère, c'est... Voilà, et bien ça se passe très bien. Non mais je ne changerai pas pour tout l'heure du monde. Hein.
3: Ah bah non, on l'aime, Filou. Ouais. Alors,
5: On l'aime.
3: Oui. Dis donc. Tu me parles de cheval. Tu as fait beaucoup de cheval, mais là, t'as arrêté un peu le cheval, c'est ça?
5: Non, mais depuis que ma petite fille a arrêté, je n'en ai plus fait parce que j'ai eu peur de me casser la gueule.
3: Ah, bah tu vois. tu peux te balader, tu peux te balader au pas.
5: Non, c'est pas rigolo. Non. Non, mais de toute façon, il faut ce qu'il faut à un moment où il faut.
3: Oui, t'as raison, c'est vrai, je suis d'accord avec toi.
5: C'est comme les talons aiguilles. Il faut ce qu'il faut à un moment où il faut. Voilà.
3: Tu mets plus de talons
5: aiguilles. C'est bien, mais quand on est moins sûr, on laisse.
3: Tu mets plus de talons aiguilles.
5: Si.
3: T'en mets encore?
0: Oui, quand même.
5: Les moins hauts.
3: Oh là là, t'es mon héroïne, je n'en mets jamais, moi. C'est une...
5: Pourquoi les filles, elles mettent pas de talons aiguilles?
3: Mais parce que.
5: J'ai une fille qui en met pas du tout et je comprends pas.
3: Bah parce que moi, quand j'en mets, tu sais, tu vois la vache dans Mickey qui s'appelle Clarabelle? Si je mets des talons, on dirait la vache. On dirait Clarabelle.
5: Non, ça vient de tes chaussures. Ah. C'est parce que tes chaussures ne sont pas appropriées.
3: Bon, je vais réfléchir.

0: réfléchir à ça. Bon, ma chérie, voilà. On va tout de suite marquer le premier point. Écoute bien, ça va parler de McDo.
1: Oh merde.
0: Alors, écoute bien. Oui. Au Canada francophone, donc le côté francophone du Canada, on dit que le Happy Meal de chez McDo s'appelle un menu bonne humeur. Est-ce que c'est vrai qu'au Canada francophone, il y a le menu bonne humeur à la place du Happy Meal? Vrai ou faux? Top chrono, 5 secondes.
2: Moi, je pense que c'est pas vrai. Parce que pourquoi le transformer? Tout le monde sait qu'un Happy Meal, c'est de la bonne humeur pour celui qui le vend.
0: Eh ben, t'as bien raison, Muriel. Un point, ça n'existe pas. Bravo, premier point pour Mumu.
1: Ah là là, une des doyennes d'Otaquet, d'ailleurs. 4 fois 20 ans, Muriel. Quelle énergie incroyable, ça fait vraiment plaisir.
0: Ah ben, c'est sûr qu'elle a plus d'énergie que toi. Ouais. Hein.
1: Dis donc, ok, tu vas te calmer, toi. Patoche, les galoches, il est avec nous. Bonjour, mon Patrice.
3: Bonjour à tous les deux, bonjour à toute l'équipe.
1: Ah, c'est salut. Sympa, Patrice. Ici Lorraine, qui habite à Malzéville, c'est en Meurthe-et-Moselle. Comment on appelle les habitants de Malzéville? Malzévillois?
3: Très bien.
1: Et comment?
3: Oui, Malzévillois.
1: Et les Villois. C'est bon, salut tout le monde. Qu'est-ce qu'il fait, Patrice, dans la vie?
3: Ben, je suis jeune retraité depuis le 1er avril.
1: Voilà!
4: Tu n'as plus le temps.
1: Bah oui! Ah dis donc, c'est frais cette retraite 1er avril, il y a un mois et demi. Alors tu faisais quoi? C'était quoi ton métier juste avant?
3: Alors moi j'étais directeur de secteur dans l'hôtellerie-restauration pour un groupe français, groupe important français, voilà.
1: Et avant t'as été restaurateur, mais longtemps t'as été restaurateur?
3: Oui, j'ai été restaurateur à mon propre compte, oui, jusqu'en 2012, et après 2012, les événements ont fait que j'ai dû fermer, vendre, et puis après j'étais dans une entreprise en tant que salarié.
1: Bon, voilà. Comment tu vis la retraite depuis un mois et demi, bientôt deux mois, là? Tu le sens bien? T'es content? T'as du temps? Tu dors le matin?
3: Ah oui, très bien, oui. Non, mais c'est vrai que la vie, elle change. Comme j'étais toujours en déplacement, je revois un petit peu les Malzévillois, la famille, les amis.
1: Ah oui.
3: Ouais, on a du temps pour soi.
1: Ouais, puis tu profites de tes petits-enfants, parce que t'es grand-père, Patrice, il me semble.
3: Oui, j'ai deux enfants et donc deux petits-enfants aussi, ouais.
1: Isaac, qui a 5 ans, et Farel, qui a 3 ans, c'est bien ça?
3: Tout à fait, des petites têtes blondes aux yeux bleus.
1: Trop mignon, et on salue tes enfants Alexandre et Ophélie. Voilà, mon petit Patou, on va jouer ensemble sur ici, je suis heureux de t'accueillir, et on va tout faire pour aller être mon candidat aujourd'hui. J'en ai besoin d'un quand même, mon Patrice, hein, je compte sur toi, parce que là...
3: On va faire le maximum.
1: Allez, mon Patrice, elle a l'air très en forme, Muriel, je me mets.
0: Muriel est très forte.
1: Oh là là, Muriel est très forte.
3: J'ai déjà la pression avec le point qu'elle a marqué.
1: Oh,
0: et voilà.
1: Ça va aller. Allez, on retombe en enfance, on vient de parler de tes petits-enfants.
3: Ouais.
1: Petite boîte à musique sympathique. Écoute bien cette histoire. Dans le Var, département 83, Saint-Tropez, un doudou a été retrouvé 11 ans après avoir été perdu. Est-ce que cette histoire est vraie ou fausse? Top chrono, 5 secondes.
3: Je vais dire vrai, c'est tellement sympathique.
1: Bah, c'est sympa et c'est mignon, et t'as raison, c'est vrai. On est en avril dernier, Baptiste, il a 14 ans, il a retrouvé à Tourtour son doudou perdu 11 ans plus tôt pendant des vacances. C'est un habitant du village qu'il avait récupéré il y a 10 ans, qu'il a toujours laissé dans sa maison accroché. Comme quoi, enfin voilà, l'espoir fait vivre, c'est de la folie 11 ans plus tard. Bonne réponse, Patrice, bravo.
0: Un point Mumu, un point Patoche, et là tout de suite, vous écoutez ici, et moi je vous emmène faire une virée à deux.
1: Bien sûr.
0: Et ouais, on va aller avec Lily Cube, Voyage en Italie. 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

0: Valérie
1: D'Amido.
0: Oh yeah, on ira en Italie.
1: On est tous au taquet.
0: Yeah.
1: Taquet, taquet. C'est tous les midis.
0: Yeah. Midi.
1: Et c'est sûr.
0: Ici. Ici.
1: Ici. Oh là là, c'était notre premier duo. Ah, ce sera le tube de l'été, mesdames, messieurs. Le D'Amido Bastia. Sur les plages.
0: On va faire la reprise de Lily Cube. Allez, jingle.
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1: Allez, cube rosé, nous.
0: Allez, Muriel, ici Azur, Patrice, ici Lorraine, ont un point chacun. Muriel, dis donc, mais t'es ma meilleure amie, toi. D'abord, tu fais du cheval et t'adores les chevaux, t'adores les chiens, mais t'adores bricoler. Il paraît que t'adores bricoler.
3: Oui, j'aime bien bricoler. Je maroufle.
0: Ah, tu maroufles. Oh, tu maroufles. Oh, tu
3: maroufles. Je maroufle pas toujours. Et moi, je maroufle avec n'importe quoi.
0: Eh oui, bah, de toute façon, maroufler, c'est maroufler. Tu sais, on fait bien comme on veut.
3: Exactement.
1: Excusez-moi de vous interrompre. Déco, c'est le générique de déco.
0: Oui, c'est le générique de déco.
1: Muriel, tu sais que je crois, hein, Valérie, que Muriel, déco revient sur M6, il me semble.
0: Hein. Et tout à fait.
1: Je ne veux pas vous interrompre pour rien.
3: Ça, c'est pas mal.
0: Tu pourras me regarder maroufler. Alors.
3: Oui, on va te piquer des idées.
0: Mais évidemment que tu vas me piquer des idées. C'est fait pour ça. Tu adores aussi ton petit. T'as inventé un jardin dans ta copropriété pendant le Covid.
3: Ouais. Et alors,
0: qu'est-ce qu'il y en a qui font d'autres choses.
3: Eh bien, j'ai tapé dans la butte, j'ai aplati, j'ai fait une petite rocaille, j'ai planté des plantouilles, et puis voilà, et puis c'est très bien. J'ai récupéré à la poubelle une table en fer forgé que j'ai réadaptée, une poncée, nettoyée, peindue, et tatati. Et puis c'est très bien. Bon, il y a des gains qui viennent, mais je m'en fous.
0: Il y a des gains, mais on s'en fout des gains, c'est toi, l'essentiel.
3: Mais on s'en fout, ça m'est bien égal. C'est tellement agréable.
0: Moi,
3: j'ai mon café, je suis au soleil, il y a des petits oiseaux qui viennent. C'est très bien, c'est très bien. Il faut faire quelque chose.
0: Évidemment.
3: Arrêter à attendre que ça se passe.
0: Je suis bien d'accord avec toi, Mumu. Alors, voilà. Tu vas marquer tout de suite le deuxième point, parce que moi, je te veux demain avec moi en finale, je veux que tu gagnes. Alors, écoute bien, on va faire le générique de Batman.
3: Oh là là.
0: Alors, on va parler de chauves-souris, ma chérie. Moi, j'adore les petites chauves-souris, c'est trop mignon. Alors.
3: Oui, c'est vrai.
0: Il paraît que les chauves-souris, elles tournent toujours à gauche quand elles sortent d'une grotte. Est-ce que c'est vrai ou faux qu'elles tournent toujours à gauche quand elles sortent de la grotte, les petites chauves-souris?
3: C'est bien possible, c'est bien possible. Oui, oui, oui.
0: Tu dis oui, oui, oui?
3: Oui, oui, oui, je pense bien que c'est ça.
0: Et non, en fait, elles ne tournent pas toujours à gauche. Ça dépend, en fait, on ne sait pas trop. Ils essayent d'étudier, mais parfois il y en a qui sortent à gauche, parfois hop là, pas de points, je suis bien triste.
1: Ah là là, Patrice qui a déjà un point qui est en Meurthe-et-Moselle, Patrice qui est à la retraite depuis bientôt 2 mois, il se régale notre Patrice à Malzéville, il était directeur de secteur dans l'hôtellerie. Mais alors petit, tu avais un autre rêve, tu voulais pas être dans la restauration, tu voulais faire quoi, petit Patrice?
4: Moi j'aurais voulu être pilote de ligne dans l'armée.
1: Attends, pilote de ligne ou pilote de chasse?
4: Pilote de chasse, pardon, dans l'armée, pilote de chasse. Oui.
0: Donc Top Gun.
1: Top Gun, avec les petites lunettes.
4: Oui, tout à fait.
1: T'as quand même été, jusqu'à prendre des cours de pilotage.
4: Oui, j'ai commencé le brevet de pilotage. Et la théorie, ça allait, c'était un peu difficile, mais bon, je m'accrochais. Par contre, quand on a commencé à la pratique, ça n'allait pas du tout. Pas du tout, je transpirais des mains, même avec l'instructeur à côté. Donc j'ai très vite arrêté, malheureusement, j'ai pas été jusqu'au bout parce que c'était pas pour moi, tout simplement.
1: Tu t'es rendu compte que t'avais peur en avion, donc ça fout mal,
4: voilà,
1: quoi, du coup.
4: Ça, ouais. Bon. Alors que j'ai pas peur dans les gros,
1: ouais, je comprends.
4: Les avions de ligne, le petit Cessna, ça bougeait un peu partout. Atterrissage, décollage, j'étais vraiment pas du tout.
1: Et tu connais un peu Piper, Cessna, Robin, des R400, tout ce genre
4: Avion, c'était une passion pour moi, mais malheureusement, c'était pas. Elle n'a pas voulu de moi, cette passion.
1: Alors, t'es fan de padel, par contre?
4: Oui, j'ai commencé le padel il y a un peu plus de deux ans. Voilà. Ouais. J'ai été fan de tennis et petit à petit, quand j'ai commencé le padel, eh bien j'ai arrêté le tennis et je fais quasiment plus que du padel. Et c'est vraiment quelque chose qui c'est une convivialité, c'est avant, c'est après, et puis c'est pendant. Mais on est sur du cardio, mais cardio sympa, quoi.
1: Du baby foot au beau jour, tu t'es même préparé un terrain de pétanque pour ta retraite. Quelle bonne idée!
4: Oui.
1: C'est génial, ça.
4: C'est vrai, c'est vrai. Il est terminé, on ne l'a pas encore inauguré, on attend les beaux jours avec les amis et on va l'inaugurer très bientôt. Hein, parce que ça
1: arrive, ouais, c'est super, semaine, terrain de pétanque, là, l'été, les beaux jours qui arrivent en plus dans les prochains jours. Ouais. Bah, plein de bonnes choses grâce à ton terrain de pétanque, je pense que tu vas te marrer. Voici ta question, elle vaut un point. On écoute un extrait de Pascal Obispo. De drapeau, et justement, le drapeau de la Roumanie et du Tchad, c'est la question, le drapeau de la Roumanie et du Tchad sont identiques. Vrai ou faux ? Top chrono, Patrice, 5 secondes.
4: C'est vrai, c'est vrai.
1: Tu les vois, tu vois la couleur, tu vois tout là ?
4: Ouais, jaune, bleu et
1: jaune, bleu et rouge, oui. Trois bandes verticales, bleu, jaune et rouge. Les drapeaux de la Roumanie et du Tchad sont quasiment identiques. Il y a une seule différence qui est une nuance de bleu qui est un tout petit peu plus foncé pour le Tchad. Eh, hey, bravo Patrice, t'es connaisseur. Hein.
0: Allez, Patrice 2, Muriel 1, Mumu, tu vas te reprendre parce que là, tout de suite, je vais te mettre une chanson qu'on adore tous. La lumière revient déjà. Hey, la dernière séance. Eddie Mitchell, vous écoutez ici, on vous aime. La lumière.

0: Patrice.
1: Non mais je connais Mumu.
0: Demain c'est la finale.
1: C'est encore moi qui va gagner.
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3: Oui, on termine toutes les chansons aujourd'hui.
1: Oui,
3: on est
1: aujourd'hui
3: comme ça.
1: On a décidé voilà. De faire ça. Alors, Muriel a un point, Patrice a deux points. On va faire un quiz musical, mais d'abord, on va raconter cette petite histoire incroyable. Il paraît qu'on a fait de la figuration dans le film Ocean 12 avec ta fille.
4: Ouais, et puis on ne s'est jamais vu.
1: Comment ça, on ne s'est jamais vu?
4: Ben non, on ne s'est jamais vu. Parce qu'on était dans la dernière prise, et puis ils l'ont coupé.
1: Ah ben voilà.
4: On a été voir le film parce qu'on voulait se voir.
1: Bah oui.
4: Et on attendait. Et quand on a vu que où on avait tourné sur le port de Nice, ça arrivait, on était très attentive. Et puis, on s'est jamais vu passer.
1: Oh my God.
4: Ah ouais, c'était terrible.
1: Est-ce que t'as au moins vu Brad Pitt et George Clooney?
4: Non, même pas.
1: Oh.
4: Parce que nous, on était vraiment sur la dernière vue du film.
1: Oh là là là là.
4: Ils se sont servis de nous que pour regarder pour eux, en fait. On était trop belles. Ils n'ont pas voulu que tout le monde nous voie.
1: Mais évidemment, c'est
4: mais
1: ça.
4: Voilà.
3: Mais elle a été payée quand même. Hein.
1: Mais non, elle a.
4: Oui, oui, bien sûr. Ah, mais oui. On voulait se voir. On voulait se voir.
1: Mais t'as raison, vous étiez trop belles, toutes les deux. Alors
4: c'est
1: écoute.
4: Ça, oui.
1: Tu aimes chanter, tu aimes la musique, je le sais. Là, c'est le quiz musical. Alors, il va y avoir trois chanteurs qui vont chanter. Enfin, il y a trois chansons surtout. Et parmi ces trois chanteurs, évidemment, il y en a deux, c'est les mêmes. Et un, c'est un l'intrus. Il faut que tu me trouves l'intrus. Écoute bien, ça devrait pas être trop dur. Vas-y.
4: Ok.

0: pizza.
1: Alors, c'est qui l'intrus?
2: C'est Syracuse qui est l'intrus. Et qui est l'intrus.
1: Et oui, alors comment il c'est qui le chanteur?
2: C'est vous le dites? Non?
1: Oh, mon Dieu.
2: Ah, mais non, il y en avait un autre plus vieux encore qui chantait ça.
1: Eh oui.
2: Ah,
1: oui. Alors.
2: Ah, merde.
1: Ah, merde, ouais. Alors, tu m'as dit Syracuse. Moi, j'ai envie de te donner un point.
3: Alors.
1: Bah, quoi? Elle a dit Syracuse et c'est vrai que. Et c'est vrai que vous le dites, il l'a chanté.
3: Oui, Syracuse,
1: elle a dit Syracuse.
3: On l'entend, extrait, dit Syracuse. Donc,
1: Bon, d'accord. Okay.
3: Elle
1: bon,
3: est fort dans tout ça. Hein.
1: Bon, d'accord. Bon, pas
3: oh, c'est vous qui décidez.
1: Bon, j'ai envie d'en donner un sur les deux, quoi.
3: Attends.
1: C'est Henri Salvador. Syracuse. Et voilà. Bon, écoute, je ne te donne pas de points parce que il m'a fait les gros yeux, Éric Bastien. Et bon. Oh, je suis désolée. Bon, allez.
3: Patrice, tu as vu, j'œuvre pour toi. Je fais ce que je peux. Hein.
4: C'est gentil, merci.
3: Bah, bien sûr, c'est normal. On va aux Antilles. Allez, juste avant de jouer, pareil que t'adores cuisiner, notamment le curry, le lait de coco et tout ça et tout ça.
4: Oui, c'est vrai, c'est une passion qui m'est arrivée là tout récemment. Je me suis mis à la cuisine, j'ai un peu de temps.
3: Ouais.
4: Et bon, je suis des sites de recettes, bien entendu, et j'improvise pas, mais j'aime bien les résultats et je fais goûter à la famille, aux amis. Ça plaît des fois, ça plaît souvent, mais bon, quelquefois, c'est loupé.
3: Lait de coco, bah oui, ça arrive. Lait de coco, vanille, tu t'es essayé au Saint-Honoré, mais tout est resté tout plein, du coup. Mais c'est bien.
4: Le Saint-Honoré, c'était une catastrophe.
3: Ouais, mais c'est pas
4: il
3: grave.
4: A, il a jamais monté, il est sorti, il était tout plat. J'ai pris des photos, tout le monde s'est moqué de moi.
3: Oh, mais c'est pas grave, t'as raison d'essayer, de toute façon. Allez, Patrice, avec le sourire, c'est parti pour ton mix. Il y a trois artistes. Enfin, il y en a deux qui sont les mêmes. Il y en a un qui est un intrus, ça tu l'as compris. Il faut l'identifier, son nom, son prénom. On écoute.

0: Et on envoie le chrono, Patrice. Qui est l'intrus qui n'a rien à faire là.
1: Alors, et maintenant, que vais-je faire? Nougaro. Claude Nougaro.
0: Eh oui, bien sûr. Et maintenant, Claude Nougaro, évidemment.
2: Et...
0: mais tellement pas, c'est Gilbert Bécaud. Et maintenant, mon Patrice, maintenant... qu'est-ce que tu me fais là? Et maintenant,
2: que vais-je faire? Eh bien, je vais faire que c'est un mumu de patoche. Et surtout, je vais lancer la réclame, mais pas que, l'actualité dans toutes vos régions, grâce aux 44 locales de votre radio ici.
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6: L'association Les Petits Drôles de Jazen en Haute-Saintonge, pas très loin de Jonzac, organise sa marche gourmande semi-nocturne samedi, une marche de 10 km environ, avec du grand beau temps et tout au long du parcours, un repas complet servi par étapes. Entrée, plat, fromage, dessert, café, les départs seront donnés place de la mairie de Jazen tous les quarts d'heure de 18h30 à 20h. Le tarif est de 18€ pour les adultes. Pensez à vous inscrire dès maintenant en téléphonant à votre radio préférée. Et puis samedi toujours, samedi soir à partir de 20h30, le Cercle des amateurs de curiosité de la commune de Chaniers, près de Sainte, vous propose un atelier sur la découverte et la reconnaissance des oiseaux nocturnes par leur chant. C'est gratuit pour tous. Si vous souhaitez y participer, là aussi, il faut réserver dès maintenant. Et pour savoir comment et où, vous pouvez téléphoner au standard. D'ici La Rochelle, le numéro, c'est le 05 46 50 67 68.
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2: Alors, je vous rappelle que c'est le dernier jour pour se sélectionner pour la finale de demain. Muriel a un point, Patrice a deux points. Le cadeau pour le gagnant demain, c'est un séjour pour quatre personnes au parc Astérix. Cap sur l'Égypte, vous allez faire la descente du Nil, vous allez prendre de la hauteur avec l'envol d'Ibis, vous allez découvrir cet automatique. Vous aurez l'hôtel, la suite, les petits-déj, le dîner, 100 euros de carburant et le parking inclus pour y aller. Et si vous ne gagnez pas ça, vous gagnez la magnifique machine expresso EO, fabriquée par Malongo, avec 32 dosettes et 6 verres en verre. On reprend tout de suite la compétition. Alors, Muriel, elle n'a pas croisé Georges Clooney, Brad Pitt. En revanche, dis donc, il paraît qu'on a croisé Brigitte Bardot.
7: Ah oui, mais ça, c'était quand j'étais toute petite.
2: Alors, raconte, il paraît qu'elle tournait et Dieu créa la femme.
7: Ouais, c'était son premier film. Dans la vieille ville, c'était donc un jeudi, parce qu'à l'époque, on n'avait pas école le jeudi. J'étais avec trois copines, on allait voir, bien sûr, j'avais 10 ans. Et au moment de sa pause, elle nous a payé une glace au nouveau glacier.
2: Bah, les gens
7: aussi. Super. Elle était, on s'en rappelle toujours. Et cette chose, ça m'a permis de retrouver, peut-être 50 ans après, une copine qui avait mangé la glace avec moi.
2: Et voilà. Bah oui, parce que t'as raconté l'anecdote sur ici, ouais. Et les copines t'ont appelé.
7: Eh bien, exactement. C'est formidable, quand même, de se retrouver 60 ans après. On ne se reconnaît pas, mais ça fait rien.
0: Grâce à la radio?
2: Ben oui, elle a raconté l'anecdote sur la radio et, elles se sont retrouvées. Ça, c'est bien
7: j'ai
2: sympa.
7: J'ai retrouvé une copine. Ouais, c'est super sympa.
2: Ah, voilà, tu vois.
7: On devrait faire ça plus souvent.
2: Je suis d'accord avec toi.
0: Avis de recherche.
7: Ouais.
2: Quand elle avait 60 ans, c'est-à-dire un âge exceptionnel, il paraît que tu t'es inscrite à Koh-Lanta. Mais finalement, lors de la sélection, tu devais partir au Kenya avec ta fille.
7: Mais oui. Ça a été la fatalité. Hein. Bon, j'ai rien fait du tout. Juste, ils m'ont téléphoné en me disant « Est-ce que vous êtes toujours d'accord ?» Je lui ai dit « Oui, mais là, je pars. » Elle me dit « Non, là, c'est tout de suite. » Et donc, c'était mort. C'était mort. J'ai pas de bol, mais c'est pas grave. Peut-être que j'aurais mangé quelque chose de pas bien et ça m'aurait
2: Et puis c'est dur à Koh-Lanta. Bon, ma chérie, là...
7: Oui, mais il était pas dur comme ça. Et puis, il était beaucoup mieux.
2: Oui, c'est vrai.
7: Sympa.
2: C'est vrai, voilà, je suis d'accord avec toi.
7: Là, ils sont hard.
2: Alors, ma chérie, c'est la question à trois points. Je te pose la question, je te fais des réponses, je te propose des réponses. Et à mon top chrono, tu auras 10 secondes pour me donner ta réponse. Alors, tiens, on va pas... Mais non, tu vas gagner. Allez, on va parler du jeu vidéo Pac-Man.
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7: Pac-Man.
2: Alors, Pac-Man, figure-toi que cette semaine, Pac-Man célèbre son 45e anniversaire. Alors, est-ce que tu sais quel est l'aliment qui a inspiré la forme de Pac-Man? Alors, un citron coupé, une pizza à laquelle il manque une part, un donut croqué ou les joues de Éric Bastien. Oui. Alors, qu'est-ce qui a inspiré la forme de Pac-Man?
7: Moi, comme je suis près de l'Italie, je pense que c'est une pizza donc il manque une part.
2: Une pizza à laquelle il manque une part?
7: Ouais, ça me plaît, ça.
2: Eh bien, figure-toi, ma petite Mumu, que c'est une bonne réponse.
0: Ah.
2: Et oui, c'est totalement une pizza à qui il manque une part. C'est magnifique, tu as 3 points, ça fait 4.
0: Oui, ça fait 4. Patrice est avec nous. Pour ceux qui nous rejoignent, Patrice, on fait connaissance avec lui depuis midi. Avec ici Lorraine, il habite à Malzéville, il est marié et il a 2 petits-enfants. Patrice, est-ce que t'es chaud? Est-ce que ça va? Est-ce que t'es en forme, Patrice?
8: Je suis au taquet.
0: Patrice?
9: Et maintenant,
0: qui chante ça?
8: Que vais-je déco, faire
0: voilà. Déco. Vous pouvez pas me dire ça il y a 5 minutes.
8: Je suis nul.
0: Il nous a dit Nougaro quand même, le gars.
8: Ouais,
0: Patrice,
8: ouais, non, mais
2: tu vois ça?
8: N'importe quoi.
0: Moi, tu m'inquiètes, Patrice, pour la suite.
2: Eric, tu vois ça, c'est du mauvais coaching. C'est de l'humiliation de candidat. Et c'est ces petits détails de malveillance
0: mais
2: qui font que le candidat est déstabilisé.
0: Non, c'est pour qu'il se souvienne bien de Béco.
2: Ouais, enfin, comme ça.
8: Béco.
2: Ne te déstabilise pas, Patoche. Tu sais, il y a plein de trucs qu'il ne connaît pas.
0: Non, mais moi, je leur donne des devoirs. Il y a 100 lignes à copier sur Béco. Il y a un service après-vente quand même. Patrice, qui aime les sensations fortes, qui aime bien les manèges. Alors, c'est ta fille qui t'entraîne dans les manèges. Et je crois d'ailleurs que c'est pour elle que tu joues pour l'emmener au parc Astérix.
8: Tout à fait, c'est vrai. C'est vraiment quand on a entendu ça, elle m'a dit vas-y, papa, vas-y. Voilà. Donc, oui, c'est à 90%, c'est ma fille, Ophélie.
0: Bon, bah, je te souhaite de gagner ce beau séjour pour elle. Pareil que tu as déjà sauté à l'élastique. Donc, voilà, côté sensation, t'es pas mal, hein.
8: Oui, j'aime bien. Ouais. Bon, je ne sais pas si je referai, mais 60 mètres sur un parking près de Saint-Tropez. J'avais beaucoup hésité, et puis je me suis lancé parce que moi, on était une bande de potes, il fallait pas que je faille.
0: Est-ce que tu avais regardé la météo le matin?
8: Non, pourquoi?
0: Pourquoi je te demande ça? Parce que c'est ton rituel, il paraît que tous les matins.
8: Ah oui.
0: Tous les matins, tu regardes la météo.
2: Aïe, aïe, aïe, que frio.
0: Ah oui, oui. Ah oui, bah oui.
8: Bah, ce matin-là aussi, oui.
0: Ah oui,
8: ce matin-là, oui.
0: Non, mais t'organises vraiment ta journée suivant le temps. Alors, il est nombreux à le faire, mais ça détermine beaucoup de choses. Le tennis, le paddle pour toi. La météo, c'est quelque chose.
8: Ah, c'est ça, ouais, les activités indoor et puis celles qu'on fait à l'extérieur. Ouais, non, c'est vrai, c'est important.
0: Je suis d'accord. Quel temps il fait en Amérique du Sud, tu crois?
8: En ce moment, il fait pas très chaud. Hein,
0: alors, c'est pas le moment d'y aller. Pourtant, c'est ton rêve.
8: Oui, c'est vrai. C'est un continent que je n'ai pas visité. Je suis allé un peu sur tous les continents, quasiment, hein, sauf l'Australie et l'Amérique du Sud. Ouais.
0: Il a une phobie, notre Patrice. Ouais, je vous le fais court. Le nombril.
2: Qu'est-ce que ça?
0: On ne peut pas s'approcher du nombril de Patrice.
2: Pourquoi?
8: Non, parce que c'est une phobie depuis toujours. Parce que je pense que ça vient de ma petite enfance. On m'a expliqué que le nombril, c'était au moment où l'enfant est coupé le cordon et on faisait un petit nœud. Et ce petit nœud, ben moi, dans ma tête, c'est peut-être rentré comme quelque chose de fragile. Comme un nœud, ça peut se défaire. Donc j'ai dit, on touche pas mon nombril, je touche pas le nombril des autres d'ailleurs. Ah, et c'est devenu une phobie. Même sous la douche, faut que je fasse très attention quand même.
2: Ah ouais. Ah ben dis-donc.
8: Oui.
0: Sinon, Patrice, ça va?
8: Oui, ça va bien.
2: Et t'aurais été malheureux. Moi, je me suis opéré de la vésicule biliaire. Ils te font un trou dans le nombril pour passer le truc. Ouais. Et après, il y a de la colle. Et il faut nettoyer le nombril tous les jours. Trois fois par jour.
8: J'aurais été,
2: tu serais devenu fou.
8: Très, très malheureux.
2: Ouais. Fais attention à ta vésicule.
0: Patrice, voici la question. Écoute bien cet extrait.
9: Maintenant...
0: Qui chante? Qui chante?
8: Un béco.
0: Voilà, bien. Bon.
8: Gagné.
0: Ouais, c'est déjà... Au moins, t'auras retenu un truc. Voici donc ta question. Ça ne concerne pas du tout béco, mais Vanessa Paradis.
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0: les épines du cœur, c'est le tout nouveau Vanessa Paradis. Aujourd'hui, 21 mai, Vanessa Paradis est en concert au Zénith de Paris. Et Vanessa Paradis, elle est identifiée par ses jolies dents du bonheur, les dents un petit peu écartées. C'est un petit espace visible, tu le sais, entre les dents du haut. Comment s'appelle ce phénomène d'avoir les dents du bonheur? Ça porte un nom. Est-ce que c'est un prognathisme? Prognathisme. Est-ce que c'est une malocclusion? Est-ce que c'est un diastème? Est-ce que c'est une damidodite aiguë? top chrono 10 secondes. Prognathisme, maloclusion, diastème, d'amidodite aiguë.
8: Je dirais, diastème, allez.
0: Qu'est-ce que tu me fais plaisir ! Longtemps considéré comme un défaut, c'est un petit détail physique qui est aujourd'hui totalement associé au charme et à la personnalité. C'est le cas d'ailleurs d'Yannick Noah aussi. C'est bien un diastème. Bravo !
2: Allez, 4 pour Mumu, 5 pour Pat. Et là, tout de suite, You keep me hanging on. Ah là là, mon idole, 1986, Kim Wilde, les amis.
0: Ah oui.
2: 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À tout de suite.

0: 1986, You Keep Me Hanging On, et c'est signé Kim Wilde sur notre radio ici.
1: Eh oui, nos nuits sont Kim Wilde, jingle.
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1: Muriel à 4, Patrice à 5. Alors Muriel, elle adore voyager. Oui. Elle adore aller l'Italie, le Maroc, la Tunisie, les États-Unis, le Canada, le Kenya et la Jamaïque.
3: C'était pas mal.
1: Ça t'a plu la Jamaïque? Paraît qu'on est, on aime bien les spécialités locales.
3: Oui.
1: Ah,
3: oui. On était dans le car,
1: Eh oui, voilà.
3: Eh oui. Le mec, il passe comme ici avec des chouchous, avec des spice cake.
1: Et voilà. Et ben comme ça, on est détendu. Alors.
3: Ouais, voilà.
1: Il paraît que tu aurais, si t'étais un animal, tu aimerais être un dog allemand.
3: Oui, parce que c'est pas tôt, c'est gentil, mais un dog allemand mâle, hein.
1: Oui, bah oui.
3: Voilà.
1: Est-ce que tu l'as vu, Kate Basset, pour un dog?
3: Non, justement, je ne l'ai pas vu, mais j'ai eu deux dogs allemands.
1: Ah, c'est trop mignon.
3: Et c'est vraiment extraordinaire. Oui, voilà, j'aimerais.
1: C'est très gentil, les dogs allemands.
3: Oui, j'aimerais bien.
1: Et alors, si tu devais déjeuner avec une célébrité, tu voudrais déjeuner avec notre Johnny National?
3: Eh oui, bien sûr. Qui ne voudrait pas?
1: Moi, j'adore Johnny, c'est mon idole. Hein,
3: bah, bien sûr.
1: Moi aussi. Tellement gentil. Bon, écoute, tu es nulle en diplomatie, tu es rancunière, mais tu reviens jamais en arrière pour les choses importantes.
3: Ouais.
1: Hein, t'es rancunière.
3: Oui, c'est vrai.
1: Et à 80 balais, tu sais encore toucher tes pieds avec tes mains à plat. Voilà.
3: Bon. Tout à fait. Ça fait rire mon petit-fils.
1: Ça fait rire,
3: mais... mon petit-fils qui lui n'y arrive pas.
1: Et voilà, bah, je te rassure, Éric Bastien non plus.
0: Ouais, bah, c'est sûr.
3: Mais c'est chacun sa vie.
1: Et voilà.
3: Lui, je crois qu'il touche son nez avec sa langue, non? Un peu dans ce goût-là?
1: Non, même pas. Non, il a. Il sait pas faire tout ça.
0: Il sait pas faire tout ça. Voilà.
1: Il a pas de talent inutile.
0: Non.
1: Imiter les canards. Alors.
0: Oh, il fait peur, on en parle?
1: Tu as 4. Là, je te propose de marquer 5 points. Écoute bien. Oui. Là, je te mets Jeanne Masse.
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1: Alors, qui a écrit le livre Le Rouge et le Noir? Qui a écrit
3: Stendhal.
1: Eh ben, écoute, est-ce que c'est une bonne réponse? On va le savoir tout de suite. En Rouge et Noir, j'oublierai le temps d'avant, qui est jamais trop grand. Et oui, bien sûr que c'est une bonne réponse. Publié en 1830, L'Ascension sociale de Julien Sorel, un grand classique de la littérature. Bien sûr, tu as 9 points.
0: Oui, 9 points, oui.
1: Bah oui, elle vient de marquer 5, 5 et 4.
0: Oui, donc j'étais en train de me dire que si Patrice marque les 5 points qui arrivent, on serait à 10 points, on resterait en tête.
1: Oui, enfin bon, il y a le bingo. Hein,
0: oui, il y a le bingo, il y a plein de choses. Mon Patrice qui est avec nous, là, depuis la Meurthe-et-Moselle, qui a envie de jouer pour sa fille, Ophélie, qui adore les sensations fortes, et notamment, bah oui, le parc Astérix. Si on parlait des déjeuners, toi, t'aimerais déjeuner avec un footballeur, il me semble.
5: Oui, alors qu'est-ce que j'avais noté? Ouais, parce que je suis très fan.
0: Ah, t'es fan de qui? T'es fan de Cristiano, toi, de Ronaldo?
5: Cristiano Ronaldo, ah oui, c'est mon idole. Oui, oui.
0: Tout bah alors,
5: ouais. Faudrait un traducteur, mais autrement, oui, ça me plairait bien. Ouais.
0: Je pense qu'il est plus compliqué. Tu dis que c'est beau de le voir jouer, que c'est quelqu'un de généreux.
5: Ah, c'est un très beau joueur, puis avec les performances extraordinaires
0: bien
5: en
0: sûr,
5: plus.
0: Évidemment.
5: Ouais.
0: Alors, on a dit que t'étais à la retraite depuis le 1er avril, t'étais directeur de secteur dans l'hôtellerie, t'as travaillé dans la restauration, et c'est justement là que tu as rencontré ta femme, Delphine, dans un restaurant. C'était sympa, hein?
5: Oui, c'était sympa. Ouais. Elle venait régulièrement, j'étais propriétaire, et puis ça s'est fait parce qu'elle venait régulièrement avec une amie tous les samedis soirs, et puis un soir, ben voilà, ça.
0: Oh, c'est elle qui a fait le premier pas, hein, quand même. Hein.
5: Oui, tout à fait, on peut dire. Ouais. C'était avec un 600. J'avais 90%, elle avait fait 90% du chemin. J'ai fait 10% qui restait.
0: Oui, mais de toute façon, elle a toujours voulu aller vite, Delphine, parce que j'ai cru comprendre qu'après votre rencontre en 94, en moins d'un an, elle voulait officialiser la relation. Elle voulait, elle voulait le petit mariage, quoi.
5: Oui, elle a acheté sa robe de mariée.
0: Ouais. Et alors, vous êtes mariés ou pas?
5: Non, on s'est mariés il y a 2 ans. En 2023, 3 ans, pardon.
0: Vous rencontrez en 94, elle achète la robe de mariée donc en 95, et vous mariez 30 ans après.
5: C'est ça, c'est le temps de la réflexion. Hein.
0: Bien sûr, c'est une belle réflexion. Et ce qui est génial, je crois qu'elle rentre dans sa robe de l'époque. il y a 30 ans.
5: Ouais, tout à fait. Ouais, ouais, c'est vrai. Elle a pas bougé. Hein, ouais.
0: Bon,
5: ça, c'est un peu familial. Sa maman aussi. Elle est rentrée dans sa robe de mariée. Oui, 30 ans après. C'est vrai. Ouais, ouais, tout à fait.
0: Bon, écoute, belle histoire. Je sais que tu es fou amoureux de ta femme après autant d'années. Donc vraiment, c'est très sympa.
6: Qu'est-ce qui m'arrive aujourd'hui? Je suis amoureux de ma femme. C'est bizarre. C'est vraiment pas normal. Allez.
0: Patrice, qu'est-ce qu'on fait maintenant?
1: On marque 5 points ou pas?
0: Patrice, qu'est-ce qu'on fait maintenant? Qu'est-ce qu'on fait maintenant? Que vais-je faire? On va jouer.
1: Ah là là, mon Dieu.
0: Qui chante, Patrice, au fait?
5: Un petit déco, oui. Monsieur Gilbert.
0: Oui, c'est bien. Alors, petit extrait de notre ami Obélix.
7: Oui, Astérix, tu crois que nous aurons du sanglier?
0: Ah, avec la voix de Pierre Tornade, magnifique. Comment s'appelle le bébé sanglier? Question cash, comment s'appelle le bébé sanglier? 10 secondes, top chrono.
5: Marc Assin.
0: Son prénom c'est Marc et Assin son nom de famille. Marc Assin. Le bébé sanglier, c'est un Marc Assin, oui, c'est une bonne réponse. Bravo, 5 points. Ça te fait 10.
1: Allez, ça fait quand même 9 pour notre Muriel, 10 pour Patrice. Il restera le bingo pour vous départager. Mais avant, on va écouter dans la musique. On va écouter Pascal Obispo et Francis Cabrel. Et on est bien d'accord avec eux, il faudrait que pleuve l'amour. 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

0: chanson de beauté, Pascal Obispo, Francis Cabrel, Il faudrait que pleuve l'amour. On a aimé ce petit crachin sur ici.
1: On adore l'amour, nous. 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
1: Nous sommes au taquet avec Muriel et Patrice.
0: Exactement.
1: Muriel à 9, Patrice à 10, il y a le bingo. Avant de tenter de gagner le bingo, ma petite Mumu, je raconte cette anecdote qui me fait beaucoup rire. Il paraît que quand ton fils avait 4 ans, c'était l'époque de Dallas.
3: Oh, oui.
1: Voilà.
0: Ah, génial.
1: On adorait Dallas.
0: Ah, on adorait le chapeau.
1: L'univers impitoyable, tout ça, sous Hélène, l'alcoolique.
0: Bobby.
1: Bobby, oui. Et il paraît que ton fils t'a demandé une petite sœur. Petite, grosse, blonde et bouclée, comme Lucie et Wing. Et,
3: oui, c'est ça.
1: Et du coup, quand elle est arrivée, elle était comment?
3: Ben, elle était pas grosse, toute petite, complètement ronde. Elle avait pas de cheveux, par contre. Mais elle avait des yeux bleus, comme Ewing. Et on l'a appelée Lucie.
1: Et voilà comment le destin décide du prénom
3: drôle,
1: que tu vas porter.
3: Ouais, voilà, exactement. Et Lucie avec un Y, hein, comme la Lucie de Dallas.
1: Eh ben, évidemment.
3: Évidemment.
1: Évidemment.
0: Vous avez une bonne idée, comment dire, de bonnes idées, mais pas de pétrole. Pétrole, Dallas, tout ça.
1: Oh là là.
0: Le pétrole, Dallas, non, vous l'avez
1: pas? Je l'ai, j'ai la ref, mais d'abord, okay, t'étais pas né quand il y avait cette pub, et voilà.
0: J'adore. Alors, la ref, c'est votre podcast, ça.
1: Ça, c'est ça, exactement. Ouais. Alors, ma chérie, pour t'encourager, on va écouter évidemment notre Johnny National. Bien avant l'envie, j'ai rêvé, merci. Alors, et le désir aussi.
3: On lui donne l'envie.
1: Et l'envie. L'envie de gagner, ma chérie, c'est maintenant. Écoute bien.
3: Ouais.
1: Ton bingo, on va parler de musique. À mon top chrono, tu vas avoir 10 secondes pour me donner un maximum de chanteuses étrangères. C'est-à-dire que des étrangères. Aucune chanteuse française. Toute époque confondue, bien évidemment. Tu as le droit de me donner des chanteuses des années 30, des années 40, des années 50. On
3: d'accord
1: s'en fiche. Un maximum de chanteuses étrangères. Top chrono, 10 secondes.
3: Oh là là. Tina Turner, Tina Arena, Ella Fitzgerald, étrangère toujours.
1: Eh bien, trois.
3: Elle est belge.
1: Eh, trois, il n'y en a que trois. Il y avait Madonna, Britney Spears, Mariah Carey, Whitney Houston, Beyoncé, Shakira, que sais-je, Lady Gaga. Tu m'en as donné trois.
0: Bon, c'est pas mal ça, Patrice. Hein. Bon, déjà, t'es en tête d'un tout petit point, 10 à 9. Elle a fait 3 dans ce bingo. Celui qui marque le plus de points remporte 10 points, c'est ce que vaut notre bingo du jour. T'as compris que là, il faut faire plus de 3.
1: Oh,
0: c'est clair, hein, Patrice?
4: Tu as compris qu'il fallait faire plus de 3.
0: Oui, il faut faire 4. Dis-moi, Patrice, qu'est-ce que tu retiendras de cette émission?
5: Bah, moi, j'aime bien la vivacité, l'humour, le chant. Enfin, les années 80, ça me va bien. Et puis, je retiendrai Muriel, Valérie et Eric.
1: Oh là là.
0: Je pense que tu as oublié l'essentiel.
5: L'écho.
6: Et maintenant.
0: Alors, merci. Je vois que c'est acquis. Je vois que tout est acquis.
5: Ça, je vais m'en souvenir.
1: Tu vas chanter ça toute la semaine, mon pauvre.
0: On va te chambrer un peu, là. Je pense qu'ils vont te le sortir souvent dans ton entourage.
5: Ouais,
0: bon,
5: clair, oui.
0: Merci en tous les cas. T'as été super. Et merci pour les compliments que tu viens de faire sur l'émission. On va te faire plaisir en écoutant la musique que tu as. Péco, ça va de soi. Mais aussi Balavoine. Je ne résiste pas à te demander de me siffler quelque chose, parce qu'il paraît que tu siffles très bien, que tu arrives à faire de très belles mélodies. Est-ce qu'on peut avoir une petite démo?
5: Alors, qu'est-ce qu'on va chanter?
1: C'est...
0: Ceux qui ont trouvé son
1: alors,
0: préfet,
1: moi,
0: c'était quoi?
5: La Giza.
1: Ah ouais. Tiens, maintenant je vais te siffler un truc, on va voir si tu reconnais. Micheline Dax en moi. Allez.
0: Exactement. C'est vrai qu'elle était siffleuse.
7: Bah, évidemment.
0: Exactement, mais quelle référence. Mais cette Valérie, elle sait tout sur tout.
7: Ah, c'est pas
0: pour rien que vous avez cet excellent podcast qui s'appelle La Rêve, qui est disponible sur YouTube dès à présent. Il y en a encore plein qui arrivent, en plus, c'est génial.
7: Allez,
0: c'est parti pour le bingo, mon Patrice.
7: Il y a
0: un max de points à gagner. Il faut que tu fasses 4 hein, pour être avec moi en finale demain vendredi. Patrice, je te demande de me citer un maximum de chanteurs. Nous sommes d'accord.
7: Chanteurs.
0: Ce sont les chanteurs qui ne sont pas français. Voilà, tous les chanteurs étrangers connus. Top chrono.
5: Harry Belafonte, Michael Jackson.
0: Oui.
5: James Brown.
7: Et c'est tout, ça fait 3.
0: On est sur l'égalité là alors.
7: Eh oui, il faut se dépêcher. Là là là. Alors une question pourcentage, tout de suite pour vous départager. C'est le premier qui répond au plus près, sans dépasser. Écoutez bien.
0: Quel pourcentage d'adultes dans le monde est alphabétisé selon vous et selon une source de l'UNESCO, Muriel?
3: Alphabétisé, on a dit. Hein.
0: Ouais. Vite. Allez.
3: 70%.
0: Patrice, tu dis combien le pourcentage d'adultes dans le monde qui est alphabétisé?
5: Je vais dire 69.
0: 69%, la personne la plus près. Et ça se joue au poil de c'est 86%. Donc comme t'as dit 69 en dessous, c'est Mumu.
7: C'est Mumu. Demain, tu seras avec nous, ma Mumu, en finale pour gagner le séjour pour 4 au parc Astérix, pour descendre le Nil, pour t'envoler avec les Ibis, pour aller découvrir cette Automatix ou pour gagner notre ami.
0: Bah, Joe Malongox, mais bon, là, il aurait dit 71, il gagnait.
7: Eh oui, bah, il a pas dit. Bah, Patrice, il l'a pas dit. C'est comme ça, c'est tout.
0: Je suis triste, Patrice.
7: Eh oui, si tu ne gagnes pas ça, ma petite Mumu, si tu gagnes pas le séjour au parc Astérix, tu gagneras peut-être la machine expresso EO fabriquée par Malongo. Alors, je rappelle à nos auditeurs que demain j'ai 3 candidats.
0: Oui, oh bah mince.
7: Voilà, je remercie Céline à la réalisation, Basilou à la technique, Marion Standard, le prof Coupez au savoir. Mmh. Je vous remercie tous de nous écouter. Je vous aime d'un amour sincère. Ici. À demain.
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0: Il a été très performant, Patrice. Je salue quand même son héroïsme. Et maintenant, quelle heure il est maintenant?
7: Et maintenant, que vais-je faire? Je vais vous dire qu'il est 13h. 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
0: Une heure de spécial Printemps des Territoires, Wendy Bouchard.
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8: Bonjour à tous, bienvenue dans Ma France jusqu'à 14h aujourd'hui, au cœur d'un événement au carrefour en effet de bien des sujets de société, le Printemps des Territoires, rendez-vous annuel de la Banque des Territoires, soutien essentiel des collectivités locales. Comment construire vos communes, les départements, vos régions? Demain, on va parler des maisons de santé, du grand âge, de la vision élargie aussi de la fin de vie à domicile, de la revitalisation si importante de vos centres-villes, de l'intelligence artificielle, là encore, au service de vos territoires. Et je vais recevoir jusqu'à 14h des élus engagés de Lyon à la Savoie, de la Normandie à l'Essonne, de la Mayenne à l'Indre-et-Loire. Nous irons aussi avec nos reporters dans le Limousin et en Creuse. Nos invités sont mobilisés. Bienvenue, chers amis, dans Ma France. D'abord à 13h, voici le journal. Bonjour Benjamin Mathieu.
9: Bonjour Wendy.
8: Et à la une pour commencer, ces annonces attendues, celles du Premier ministre cet après-midi sur les prix des carburants.
9: Oui, tous les micros seront tendus à Matignon à 17h pour une conférence de presse d'une heure de Sébastien Lecornu avec des annonces concernant le prix de l'essence très élevé qui a d'importantes répercussions sur le pouvoir d'achat des Français. Le Premier ministre, accompagné par une dizaine de ministres de son gouvernement, ne devrait pourtant pas annoncer de mesures qui creuseraient davantage de déficit de l'État. Car Jérôme Val, les services de l'État sont sur un fil.
10: On n'a pas les moyens d'arroser tout le monde, alerte Bercy, aide ciblée, oui, mais pas plus, reconnaît l'entourage du ministre des Comptes Publics. Il faut plutôt, nous explique-t-on, encourager les entreprises à proposer elles-mêmes des aides à leurs salariés, ce qui serait une charge nulle pour l'État. Au moment où il doit trouver à minima 6 milliards d'économies pour garder le cap des 5% de déficit, et ça devrait être même plus compte tenu du contexte international. En attendant, les aides promises le mois dernier n'ont toujours pas été versées. La prime en rouleur, par exemple, ne le sera que dans une semaine.
9: Et donc Sébastien Lecornu ne va pas déroger à son principe. Il va continuer à proposer des aides ciblées vers ceux qui travaillent, comme pour les transporteurs routiers. Et il y a urgence, presque 3 mois de crise et la survie de certaines petites entreprises est désormais en jeu. C'est par exemple le cas des transports marchands basés à Ablis dans les Yvelines qui envisagent même de stopper leur activité, Alexis Morel.
11: Ici, les camions partent encore chaque matin, même s'il serait moins coûteux de les laisser au garage.
12: On travaille pour payer le carburant, il n'y a plus de marge, il n'y a plus rien, on est même déficitaire.
11: Pascal Ancel dirige avec son mari cette entreprise de 9 salariés.
12: On serait tenté de ne pas faire sortir le camion, mais bon, il faut quand même un minimum de chiffre d'affaires pour qu'on puisse payer nos charges.
11: Ces dépenses de carburant ont bondi de 26% depuis mars et elle ne pourra pas puiser encore très longtemps dans sa trésorerie.
12: Ça se vide très vite. Je pense qu'on va faire face jusqu'à début d'été. Après, on ne sait pas comment on peut faire. On réfléchit déjà à comment éventuellement arrêter l'entreprise sans casse.
13: J'imagine que c'est dur à vivre.
12: Oui, on passe des nuits blanches, on se réveille la nuit. En 35 ans d'existence, on n'a jamais connu une telle situation.
11: Un cas loin d'être isolé, constate William, l'un des chauffeurs.
14: C'est toute une chaîne qui est à l'arrêt, quoi. Donc ça impacte également les conducteurs. On peut l'entendre dans les restaurants routiers. Ça parle entre conducteurs de perdre son emploi avec l'entreprise qui peut couler.
11: Alors ici, on a un message pour le Premier ministre.
12: Ah bah si je l'avais en face de moi, je lui dirais, écoutez, réfléchissez déjà sur les aides. 20 centimes par litre, c'est ce qui est annoncé, mais c'est pas du tout la réalité. C'est en dehors des difficultés des transporteurs. C'est une usine à gaz pour demander cette aide.
11: Ce n'est pas ça qui nous sauvera, ajoute Pascal Ancel, qui préférerait un geste fort sur la fiscalité du carburant.
9: Voilà donc les premières annonces à 17h. Et ce matin, 250 dépanneuses venant de tout le nord de la France ont mené une opération escargot sur le boulevard périphérique parisien pour réclamer, elles aussi, des aides pour faire face à cette crise. Trois ONG attaquent l'État en justice pour faire reconnaître sa responsabilité dans le scandale des PFAS, ces polluants éternels que l'on retrouve dans l'eau courante ou dans nos casseroles. Elles soupçonnent l'État d'avoir eu connaissance que des risques associés à ces polluants depuis plus de 15 ans. Une laiterie fait un don de 600 000 litres de lait à des étudiants et des familles défavorisées. Une initiative de la laiterie de Saint-Denis-de-l'Hôte dans l'Indre qui va distribuer ses excédents de production à différentes associations caritatives de la région. C'est ce que nous apprend ici Berry ce matin. On passe à ce que l'on met dans nos assiettes dans ce journal, les pains industriels, les plats cuisinés, les nuggets ou les desserts lactés, on en consomme beaucoup. Ils représentent un tiers de nos apports caloriques journaliers, mais ces plats ultra transformés, comme on les appelle, sont aussi très mauvais pour la santé. Une étude scientifique dévoilée ce matin démontre un risque augmenté de diabète, de cancer et d'hypertension en cas de consommation de ces aliments, Anne Le Gall.
15: Sur les emballages, ces additifs portent un code allant de E100 à E300.

0: miel et un soda qui contient ces conservateurs ou ces colorants. C'est ce type d'exposition-là qui est en jeu. Ce ne sont pas des consommations extrêmes avec des participants qui consommeraient des kilos de ces conservateurs ou de ces colorants chaque jour.
1: Ces trois études ont été publiées dans des revues de référence. Elles sont inédites par leur ampleur. Face à ces résultats, les chercheurs appellent à réévaluer la sécurité d'utilisation de certains ingrédients, d'autant que certains additifs, les colorants notamment, n'ont pas d'autre fonction que de rendre les aliments plus attractifs.
2: Des pratiques abusives des distributeurs alimentaires observées par une commission d'enquête du Sénat qui publie un rapport ce matin. Celui-ci dénonce des menaces de déréférencement ou la vente de services inutiles des géants de la grande distribution. Les sénateurs qui dénoncent aussi la brutalité des négociations commerciales avec les fournisseurs de ces enseignes. De nouveaux maires appellent Patrick Bruel à annuler ses concerts prévus dans leur ville dans le cadre de sa tournée, comme celui d'Amiens en Picardie ce matin. Depuis la publication d'au moins 9 plaintes pour viol et violences sexuelles de la part de la star contre plusieurs femmes, les élus craignent des troubles à l'ordre public si ces dates sont maintenues. Et puis vous avez forcément remarqué ce brusque changement de temps, le thermomètre qui va dépasser les 30 degrés aujourd'hui pour la première fois de l'année à Bordeaux, Agen, Biarritz, Toulouse ou encore Albi. Il va même faire 30 degrés à Rennes, des températures absolument anormales pour la saison, qui contrastent avec le froid le week-end dernier, preuve de ce dérèglement climatique en cours. Pour Patrick Marlière, météorologue, c'est même un épisode pré-caniculaire qui s'installe sur la France et ça va durer.
3: Il va faire de plus en plus chaud et au fil des jours, eh bien, l'inquiétude est plus présente car on n'est pas très loin d'un risque de canicule, ce qui est assez exceptionnel pour une mi-mai. Je regardais sur différentes régions de France, dans le sud, ça va même monter bien au-dessus des 30 degrés, on devrait dépasser même les 35 degrés dans le sud-ouest, et je regardais sur la Normandie, pendant une semaine quasiment, on aura des températures entre 25 et 30 degrés. À cette époque du mi-mai, on va battre des records de chaleur sur de très nombreuses régions en France. Et là, effectivement, le réchauffement et le dérèglement climatique intensifient ces phénomènes. Et là, on va être confronté à ça pendant une bonne dizaine de jours, quasiment jusqu'à la fin du mois de mai.
2: Et puis prudence, si vous profitez de ce beau temps pour aller vous baigner aujourd'hui ou demain, les préfectures des Landes, de Gironde et des Pyrénées-Atlantiques appellent à la prudence en raison d'un risque élevé pour les courants de baïne, des courants qui sont très forts et qui peuvent entraîner les nageurs vers le large. Il est conseillé de se baigner exclusivement entre les drapeaux des zones surveillées.
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5: Il est 13h08, merci de nous rejoindre, chers auditeurs, jusqu'à 14h, au cœur d'un rendez-vous essentiel pour nos territoires, porté par la Banque des Territoires. Nous sommes à Paris, dans cette grande salle 104 qui accueille ce printemps des territoires, un rendez-vous d'échange, d'atelier, de partage d'expériences qu'à distance on va vous faire vivre, tant il est important pour l'avenir justement de vos communes, avec une aide parfois vitale apportée par un acteur de la cohésion sociale, de la cohésion de nos territoires, c'est la Banque des Territoires, que vous représentez comme directeur. Bonjour Antoine Saint-Oyant.
6: Bonjour Wendy Bouchard.
5: Vous êtes notre hôte et nous avons plaisir chaque année à vous accompagner car les enjeux dont nous allons parler sont des enjeux du quotidien, des enjeux essentiels pour nos auditeurs. C'est ce que vous voulez montrer aussi par l'intermédiaire de cette émission, même si vous rencontrez et accueillez beaucoup d'experts en dehors des élus.
6: Tout à fait, ce printemps des territoires, il se tient à un moment particulier, un moment qui est le début de nouveaux mandats pour beaucoup de maires, et donc ces maires recherchent des partenaires de confiance, des points d'appui, et la Banque des Territoires en est un. Et elle souhaite, comme nous l'avons choisi comme slogan pour ce printemps des territoires, être engagé,
5: oui,
6: engagé sur tous les terrains, auprès des élus, auprès des acteurs territoriaux, pour pouvoir les aider à porter leurs projets.
5: Sur les grands défis de nos communes, de nos départements, de nos régions, vous citiez le maître mot cette année avec des dossiers d'importance que vous mettez en avant. Sur quelles priorités voulez-vous particulièrement agir pour cette 7e édition ?
6: Alors, nous avons choisi 3 priorités. La première, c'est le logement, parce que il est apparu clairement à l'occasion de ces élections municipales que le logement était un des motifs de préoccupation majeurs des Français.
5: Oui.
6: Le deuxième, c'est la santé et le grand âge. Parce que là aussi, c'est d'abord une question de dignité et de plus en plus, c'est une question vraiment d'accès aux soins, de proximité pour beaucoup d'élus. Et donc, nous souhaitons pouvoir aussi réfléchir à des solutions sur cette question de la santé et du grand âge. Et enfin, la troisième thématique, c'est celle du numérique et surtout de l'intelligence artificielle.
5: Oui.
6: Pour que l'intelligence artificielle soit mise au service des politiques publiques et puisse garantir la souveraineté, la maîtrise de ces outils pour l'ensemble des collectivités, l'ensemble des acteurs publics.
5: Ces sujets, on va les illustrer avec des reportages à l'avenant, dans un centre de santé, mais aussi

0: Dans le cadre de la revitalisation des cœurs de ville, de vos centres-villes, chers auditeurs. Et j'accueille deux élus qui sont particulièrement aussi engagés sur ces actions déployées dans ce printemps des territoires. D'abord, Christophe Bouillon, qui est maire de Barentin, en Seine-Maritime. Bonjour, monsieur le maire.
1: Bonjour.
0: Vous qui présidez aussi l'association des petites villes de France. Et à vos côtés, Nicolas Sorey, maire de Joigny. Bonjour, Nicolas Sorey.
2: Bonjour, Wendy Bouchard.
0: Deux élus, attablés ici, qui sont venus participer à ce rendez-vous d'importance. Christophe Bouillon, vous allez rester avec nous toute l'émission, mais... Pourquoi comptez-vous sur ce rendez-vous pour faire avancer aussi la cause de votre territoire ?
1: Pour faire avancer la cause d'un territoire ou la vision qu'on porte sur son territoire, il faut des partenaires, il faut des bons partenariats. La preuve que la Banque des Territoires est un bon partenaire, c'est qu'il comprend les attentes des élus. Lorsqu'on fixe, comme aujourd'hui c'est le cas, trois priorités qui sont celles du logement, de la santé, du grand âge, et puis la question du numérique dans nos territoires, c'est qu'on a compris nos attentes. Mmh. Et nous, on est souvent considérés comme proches des problèmes, mais on a envie d'être proches des solutions. On a des solutions qu'on porte nous-mêmes, mais pour aller un peu plus loin, on a besoin de partenaires qui apportent leur expertise, qui apportent leurs moyens aussi, leur force de frappe d'une certaine manière, pour faire effet levier. C'est pour ça qu'un rendez-vous comme celui-ci, c'est pas le premier rendez-vous du printemps des territoires, mais le printemps annonce sans doute un bel été pour les collectivités quand on trouve des solutions en venant ici.
0: Quand on sait que aussi l'un des boulots des maires les plus éreintants, c'est d'aller trouver des financements, Nicolas Sorey, vous avez ici un acteur qui est un acteur public qui aide à prêter, qui aide à financer des grands projets.
3: Ah oui, c'est un acteur majeur, incontournable pour nous, les maires et les élus que nous sommes, parce qu'on a besoin d'avoir des relations de confiance, c'est le cas avec la Banque des Territoires, et puis des relations qui s'inscrivent dans le temps. Et donc nous avons des interlocuteurs avec lesquels on peut travailler nos projets en amont, avec la Banque des Territoires qui vient nous financer des études, de l'ingénierie, dans le cadre de petites villes de demain. Si on a réussi à revitaliser le commerce à Joigny, c'est notamment parce que la Banque des Territoires nous a financé une ressource humaine qui s'est occupée de ça à temps plein. Mm-hmm. Et puis, c'est évidemment après les solutions de financement, mais au-delà des solutions de financement, l'intérêt de la Banque des Territoires, c'est tous les acteurs qui gravitent autour de la Banque des Territoires, y compris un centre de filiales qui se spécialise, sur le logement, qui se spécialise sur le grand âge. Et donc, être là aujourd'hui, au printemps des territoires, c'est important parce que en une journée, vous faites un tour de piste quasiment intégral de l'ensemble des politiques publiques que vous avez le rôle de déployer sur votre territoire.
0: C'est ça. Alors, merci de rendre accessible justement votre travail à la Banque des Territoires, Antoine Saint-Voyant, pour les auditeurs. Il y a un peu de Banque des Territoires partout, finalement, dans leurs communes. Est-ce que vous pouvez donner quelques exemples marquants derrière lesquels, finalement, vous vous cachez ?
4: Alors, effectivement, un exemple que vous avez évoqué, c'est la revitalisation des centres-villes, la redynamisation commerciale. Et évidemment, c'est une thématique particulièrement marquée dans les petites villes et dans les villes moyennes. Et donc, dans ce cadre-là, la Banque des Territoires porte des actions d'accompagnement avec le financement, effectivement, de managers de commerce, des personnes qui peuvent anticiper les éventuelles fermetures, la vacance commerciale et proposer des solutions pour rapidement réimplanter des commerces.
0: Oui.
4: C'est également la possibilité d'investir, la Banque des Territoires investit dans des foncières qui peuvent porter les murs de commerce, qui peuvent les rénover, les agrandir pour que ça corresponde mieux aux besoins de consommation actuels des Français. Et donc on l'a fait dans beaucoup de villes. Ça a permis ensuite d'appliquer des loyers globalement plus bas, plus maîtrisés, au moins au début, pour arriver à relancer le commerce. Mmh. Et puis, quand la redynamisation commerciale effectivement fonctionne, on a des bons exemples à Chambéry, par exemple, à Chinon, à Châteauroux. Toutes ces villes ont enclenché ces dynamiques, rue par rue, et aujourd'hui ont gagné en attractivité et permettent d'avoir des modèles qui sont beaucoup plus attractifs, beaucoup plus conviviaux pour l'ensemble de leurs habitants.
0: C'est bien de citer évidemment ces communes, ces territoires, parce que les auditeurs se reconnaîtront dans ces actions. Je voudrais qu'on parle santé, messieurs, avec vous, directeur de la Banque des Territoires, Antoine Saint-Voyant, avec Christophe Bouillon, président de l'association des petites villes de France, avec Nicolas Sorey pour la mairie de Joigny. La santé en Haute-Vienne, c'est un exemple que l'on va prendre aujourd'hui, face au délai d'attente moyen, vous le savez, pour obtenir un rendez-vous, délai qui s'est encore rallongé ces dernières années pour un généraliste. Eh bien, les solutions, heureusement, se multiplient dans les territoires. Nous sommes à Bellac, c'est un centre de santé public qui a ouvert, Nathalie Cole, au début de l'année, et ça change tout pour les administrés.
2: Pendant 5 ans, le docteur Florent Magnien a exercé en libéral dans ce cabinet médical avec d'autres confrères, mais il ne se voyait pas continuer seul après leur départ en retraite. Il a donc fallu changer la structure pour attirer la relève.
5: L'ultime et la seule solution qu'on ait trouvée, c'est de monter un centre de santé où les médecins seraient salariés. Là, j'ai trouvé des collègues qui acceptaient de venir uniquement à cette condition, c'est d'être salariés. Donc là, maintenant, on est 4 médecins, ce qui est inespéré, parce qu'il y a quelques mois, c'était un peu la catastrophe.
2: Ce généraliste exerce désormais aux côtés de 3 jeunes collègues qui étaient déjà venus à Bellac pour leur internat ou pour des remplacements, comme le docteur Marie Patin. Et elle confirme, le statut de salarié a été déterminant.
6: On a moins de travail administratif. Être installé en libéral, c'est pratiquement la gestion d'une petite entreprise, avec de la comptabilité, toutes les tâches supplémentaires que le temps médical.
2: Moins de paperasse, mais aussi des horaires plus maîtrisés et un loyer pris en charge par la mairie de Bellac. C'est rassurant pour les jeunes praticiens et les patients y trouvent aussi leur compte, comme Liliane, dont le généraliste est justement parti à la retraite récemment.
7: Je me suis dit, on va encore avoir plus personne et puis on ne peut pas aller à Limoges ou ailleurs. Donc c'est le soulagement.
2: Sentiment partagé et exprimé aussi par de nombreux patients du docteur Hélène Kériou-Chevalier.
8: Pas chaque consulte, mais c'est tous les jours, oui.
2: D'autant plus qu'elle assure aussi des consultations gynécologiques, l'une des spécialités où la Haute-Vienne figure parmi les 4 départements avec les délais d'attente les plus longs.
8: Moi, là, actuellement, je vois des femmes qui n'avaient plus de suivi depuis quelques années.
2: La situation de Bellac semble donc avoir de quoi faire des envieux avec les 4 médecins de ce centre public de santé, même si tous ne sont pas à temps plein. Il y a aussi une maison de santé pluridisciplinaire où exercent 2 généralistes, un à mi-temps et l'autre qui se rapproche toutefois de la retraite. L'équilibre reste donc fragile.
0: Merci Nathalie. Les centres de santé, les maisons de santé pluridisciplinaires, Christophe Bouillon, vous connaissez bien comme maire de Barentan, comme représentant aussi des petites villes de France, c'est devenu essentiel face à la fatalité des déserts médicaux.
1: J'ai envie de dire que c'est devenu même vital. Il n'y a pas un jour où on ne parle pas de la question de l'offre de soins. C'est une question encore plus présente aujourd'hui avec le vieillissement de la population. Mais il y a encore des chiffres qui font froid dans le dos, c'est-à-dire qui montrent que la situation ne s'arrange pas vraiment. Il y a encore 7 millions de Français qui n'ont pas de médecin traitant. Il y a une grande proportion d'entre eux qui renoncent aux soins, pour 63%, et il y en a 23% qui finissent par arriver aux urgences, tout simplement parce qu'ils n'ont pas de médecin en proximité. Pour autant, on ne reste pas les bras croisés ou les bras ballants, on agit, les collectivités portent des projets de maisons pluridisciplinaires de santé, elles portent aussi parfois des projets de salariat. L'exemple du reportage est assez intéressant, il y a des conseillers départementaux qui se lancent dans cette aventure, il y a des dispositifs qui ont été portés aussi comme les CPTS, pour permettre la mise en réseau finalement de l'ensemble des acteurs de santé, en lien parfois avec l'hôpital public quand il existe et quand il est encore à proximité. Mais force est de constater malgré tout que malgré tous ces efforts, malgré tous les investissements, malgré toutes les bonnes volontés, on reste aujourd'hui dans une situation critique. C'est simple, hein, il faut plus d'un médecin aujourd'hui pour remplacer un médecin. C'est l'ordre de médecins qui le dit, il faut parfois même 2 médecins, voire un peu plus, quand ils partent à la retraite, parce que les habitudes de vie ont changé, parce que les ententes ont évolué. Donc, Joigny, par exemple, et mon collègue Nicolas Assoré pourrait le dire, a agi avec le fait d'accueillir avec des logements spécifiques des internes. Parce qu'il faut donner aussi l'envie très très tôt à venir exercer dans nos territoires, en montrant parfois une autre représentation d'eux-mêmes. Et c'est vrai qu'accueillir des internes dans des logements qui permettent de les accueillir quand on a la présence d'établissements de santé, ça c'est aussi une action utile. Mais encore une fois, malgré tout cela, il y a encore beaucoup de trous dans la raquette.
0: À Joigny, Nicolas Soret, vous êtes allé de déconvenu, heureusement en réussite, mais c'est pas un long fleuve tranquille hein, de faire revenir des médecins sur un territoire.
3: Non, c'est compliqué, c'est long par ailleurs. Donc on a ouvert à peu près toutes les voies, toutes les pistes. On a effectivement créé cette maison des internes qui permet de faire venir à nous des internes soit à l'hôpital, dans le public, soit chez les médecins libéraux qui sont devenus maîtres d'apprentissage, avec l'espoir que le fait de venir faire leur internat, eh bien ils souhaitent rester, ce qui est arrivé. Mais on a aussi créé, comme ça a été dit, ex nihilo des cabinets. Là, on a investi dans un cabinet dentaire. Intégralement. Ça nous a permis d'accueillir 2 dentistes sur le territoire. Mais c'est la puissance publique qui a dû porter l'investissement, y compris sur les fauteuils, ce qui n'était a priori quand même pas tout à fait initialement.
0: Donc la puissance publique, c'est quoi ?
3: La puissance publique, c'est la ville de Joigny, c'est la communauté de communes du Jovinien, bien aidée par ses partenaires, comme la Banque des Territoires, par exemple, qui nous a aussi accompagnés sur cet investissement. Mais si on ne prend pas la main, si les élus locaux ne prennent pas la main, eh bien, on ne parviendra pas, on ne parvient pas à attirer à nous de nouveaux professionnels de santé.
0: En Antoine Saint-Oyon, vous êtes directeur de la Banque des Territoires. La santé reste aujourd'hui la priorité, peut-être avec le logement, la raison pour laquelle en numéro un, on vous appelle, on vous sollicite.
4: Oui, la santé, c'est clairement un sujet qui a progressé très vite au cours des dernières années en termes de sujets de préoccupation, sujets sur lesquels on est sollicité. Et c'est pour ça qu'on a lancé à la Banque des Territoires en 2025 un grand programme sur la santé, sur le grand âge, avec un objectif de mobiliser 5 milliards d'euros d'ici à 2028 sur ces thématiques de la santé et du grand âge. Alors sur la santé, plus particulièrement, je rebondis peut-être sur les maisons de santé, les centres de soins. On a mis en place un prêt spécifique qui repose sur le livret A, donc sur l'argent des Français. Cette épargne est mobilisée et elle permet de prêter à très long terme à des collectivités qui vont vouloir monter des centres de santé et pouvoir mettre à disposition, justement dans les meilleures conditions possibles, un local, un cabinet, pour accueillir de nouveaux professionnels de santé. Et ce prêt, il a connu une très forte dynamique au cours des 12 derniers mois.
0: Ah, c'est intéressant ça. Alors, je vais vous donner la parole aussi, monsieur le maire, 10h sur Creuse. Nous sommes dans l'Indre-et-Loire avec vous, Jackie Périvier. Bonjour.
9: Bonjour.
0: Merci de nous rejoindre. Vous étiez en table ronde juste avant, parce qu'au Printemps des Territoires, il y a des échanges, des ateliers, des partages d'expériences. Alors justement, sur ce sujet-là du centre de santé que vous avez ouvert dans votre commune, quelle expérience pouvez-vous partager aux auditeurs qui vous sont à l'écoute partout en France?
9: Alors, tout d'abord, je voulais juste rejoindre les commentaires faits précédemment, parce qu'effectivement, je me reconnais complètement dans l'histoire. Merci à la Banque des Territoires. C'est effectivement, comme vous l'avez dit, grâce à l'aide que vous apportez et aux conditions de financement que vous apportez, que nous, à la commune de 1370 habitants, nous avons pu créer ce projet de maison de santé avec des professionnels de santé qui vont d'ores et déjà exercer. Alors, elle n'est pas ouverte encore, elle ouvre dans un mois.
0: Ah, pardon, j'ai anticipé un peu l'évolution.
9: C'est pas grave.
0: C'est bâti.
9: Elle devrait être. Voilà. Alors, c'est pas bâti, c'est de la rénovation.
0: C'est de la rénovation. D'accord.
9: On a pris une friche, enfin, c'est pas une friche, ça allait devenir une friche. On a pris une ancienne entreprise de maçonnerie que nous avons mis, transformée en maison de santé. Et justement, on y a inclus des logements. C'était évoqué tout à l'heure. Il y a deux studios qui permettent d'accueillir les stagiaires, qu'ils soient stagiaires kinés, parce qu'on a deux kinés qui vont être dans la maison, des stagiaires infirmiers et des stagiaires internes, en fait, des internes en médecine, pour que nos médecins puissent les former et les attirer sur le territoire.
0: Très bien. Alors concrètement, comment la Banque des Territoires que vous citiez, que vous remerciez, vous a aidé, Jackie Périvier?
9: Alors, elle nous a aidé par un prêt qui a permis de compléter le reste à charge, en fait, de la commune, parce qu'on a été aidé à hauteur de 55% sur l'ensemble des subventions que nous avons reçues, de l'État, de la région, du département, de la communauté de communes. Et le reste, les 45% restants, ont été financés par un prêt, donc 668 000 euros précisément, par la Banque des Territoires sur 25 ans. Et nous pouvons voir 30 ans. On a joué en disant, allez, on y va pour 25 seulement, parce qu'on était une commune pour 25 ans, c'est long.
0: Bien sûr.
9: Mais c'est un. On va se dire que c'est une valeur qui doit être sûre au fil du temps.
0: Ouais. Alors justement, Antoine Saint-Oyant, vous qui dirigez la Banque des Territoires, il y a des acteurs privés pour les prêts, des acteurs bancaires privés, et il y a cet acteur public. Comment faites-vous la différence? Pourquoi volontairement, spontanément, vous êtes devenu le partenaire essentiel des collectivités territoriales aujourd'hui, en termes de compréhension, d'éthique et d'arrangement, si j'ose dire?
4: Alors je pense que ce qui nous caractérise, c'est vraiment le fait d'être un partenaire effectivement qui est là pour le long terme, que ce soit en investissement, on est prêt à faire des investissements pour une période très longue avec les collectivités, que ce soit en prêt, on est capable de prêter sur des périodes qui sont très longues. Et lorsque on est sur des infrastructures, des réseaux d'eau, des logements, des rénovations d'écoles qui ont vocation à durer longtemps, ont vocation à durer 30 ans, parfois 50 ans, dans ce cas-là, s'endetter sur cette période-là, c'est logique, c'est même souhaitable, parce que ça permet effectivement d'avoir des annuités plus faibles chaque année, les premières années, et de pouvoir lever une dette plus importante, porter des projets qui vont bénéficier à tous les habitants, à la fois les habitants d'aujourd'hui et les habitants de demain. Et donc, cette capacité à prêter jusqu'à 35 ans, 40 ans, ça c'est vraiment une particularité de la Banque des Territoires. L'autre particularité, c'est bien sûr l'attractivité des taux que nous pratiquons, puisque les taux que nous pratiquons, c'est des taux qui sont assis sur le taux du livret A. Et aujourd'hui, ces taux-là, par rapport aux taux que proposent les banques, sont intéressants, il me semble, pour toutes les collectivités. C'est pour ça que la maturité très longue et les taux bas, ça crée effectivement une capacité à pouvoir accompagner dans les meilleures conditions les collectivités.
0: Ah, merci de nous donner aussi l'exemple, Jackie Périvier, avec votre commune, 1300 habitants à Yzeure-sur-Creuse en Indre-et-Loire, où votre centre de santé est attendu avec impatience par vos administrés, avec impatience et un grand plaisir aussi d'être enfin accompagné, Jackie, pour le mot de la fin.
9: Complètement. Alors évidemment, les habitants sont satisfaits, forcément. Ils vont d'ailleurs être invités à une porte ouverte, parce qu'avant d'ouvrir, on va les inviter. C'est eux qui vont payer les impôts pour la commune, entre autres, pour rembourser et les loyers quand même aussi. Et les loyers qui vont rembourser le prêt. Mais l'honneur sera mis sur tout d'abord les artisans qui ont construit, l'architecte qui a suivi, les partenaires, bien entendu, et puis les habitants. Ils doivent voir ce qu'il en est pour se rendre compte de ce qu'on a mis en place. Finalement, c'est un bel outil. Enfin, on ose dire, c'est un peu prétentieux, mais on ose dire que c'est un bel outil, parce que c'est un bel outil, grâce à vous, qui a été mis en place, quoi, en fait.
0: Voilà. Merci beaucoup, Jackie Périvier.
9: Et puis, si je peux rajouter, s'il y a des médecins qui sont candidats, je suis preneur.
0: Bah, écoutez, mais on peut se transformer aussi en agence et en plateforme de mise en relation, et ce sera avec un grand honneur, parce que c'est aussi ça, la force de la proximité et de la radio, et je sais que c'est vraiment une question préoccupante pour vous au quotidien, chers élus. Représenté aussi ici par Christophe Bouillon pour la mairie de Barentin et par un président de département, c'est Olivier Richefou qui nous accueille, qui nous rejoint ici, que nous accueillons avec grand plaisir, président du département de la Mayenne. Bonjour Monsieur Richefou, président du groupe de travail Grand Âge aussi de département de France. On parle santé, on va parler Grand Âge, autre thématique d'importance au cœur de ce grand printemps des territoires. C'est un sujet sur lequel vous travaillez, vous capitalisez depuis des années. Vous êtes intervenu ce matin au printemps des territoires. Qu'êtes-vous venu dire ici et cet après-midi encore ?
10: D'abord, je veux dire que le sujet de la santé et le sujet du grand âge, c'est deux sujets qui sont très liés. D'abord parce que quand on vieillit, on veut vieillir en bonne santé, et c'est bien évidemment indispensable. Et puis, on le voit aussi, les acteurs sont en partie les mêmes. Et donc, il est important de lier ces deux politiques. Et d'ailleurs, dans l'organisation municipale, on le voit souvent, je parle sous ton contrôle, Christophe, mais souvent, ce sont les mêmes élus qui s'occupent de ces dossiers. Ce que je suis venu dire ici, c'est merci d'abord à la Banque des Territoires, parce que nous avons pris une initiative en Mayenne qui est de créer une foncière. Et la Banque des Territoires a accepté de rentrer au capital avec deux banques mutualistes locales. Oui. Pour porter le foncier, parce que le portage du foncier est aussi un sujet. Et donc nous avons monté cet outil, qui est le premier en France monté de la sorte, et qui a vocation notamment à aller sur les sujets du médico-social et de la santé. Nous apprêtons à faire une première opération qui consiste à acquérir des anciens locaux d'une entreprise qui s'appelle Enedis, qui est bien connue par tous les acteurs locaux, pour le transformer en centre de santé. Et qui va accueillir un centre de médecins retraités que nous faisons travailler une journée par semaine. Eh bien, c'est cette foncière qui va pouvoir acquérir les murs. Et puis la deuxième opération, c'est une acquisition d'un lieu nouveau pour accueillir des personnes en situation de handicap. Voilà, donc ça c'est sur le lien important avec la Banque des Territoires et le soutien important dont nous pouvons bénéficier. Sur un titre plus large, au titre des départements, aujourd'hui nous attendons effectivement que ce sujet devienne un peu plus visible sur le plan politique. La démographie, c'est une science exacte. On sait tous qu'on a le mur du vieillissement qui arrive.
0: Oui.
10: On va fermer des écoles et on va ouvrir des nouveaux lieux d'accueil pour les personnes âgées. Pour ça, on a besoin d'une réglementation qui soit assez souple, qui permette de les rendre visibles aussi, qu'on puisse communiquer sur ces nouveaux lieux et puis qu'on définisse les questions de gouvernance. Qui doit piloter ces politiques ?
0: Ça suppose évidemment aussi de repenser, de penser ensemble et de repenser le grand âge de demain, peut-être de repenser le maintien à domicile. On va en parler dans quelques instants, parce que nous sommes aussi au cœur de vos territoires, pas seulement dans les EHPAD, mais dans des habitats partagés qui permettent aussi ce maintien dans des structures alternatives. Merci beaucoup messieurs, vous restez avec nous, chers auditeurs également. On se retrouve dans quelques instants au cœur du printemps des territoires. Rendez-vous important pour les acteurs de vos régions.
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0: Ma France jusqu'à 14h en direct du 7e printemps des territoires. C'est un événement qui rassemble les acteurs qui font vivre vos territoires, vos collectivités locales, avec les associations, les entreprises, les acteurs du logement social pour faire face aux défis qui façonnent nos pays, nos paysages également. Notre hôte est Antoine Saint-Oyon, directeur de la Banque des Territoires, et nos élus représentent ici justement cette force d'action, ce dynamisme. On a parlé santé, centre de santé, on a parlé de l'action extrêmement identifiée de la Banque des Territoires, avec ce prêt notamment issu de notre participation autour du livret A. Et je voudrais qu'on parle grand âge, on l'a déjà évoqué, avec au Pays Basque une première dans un EHPAD des Pyrénées-Atlantiques. C'est un bistrot ouvert dans un EHPAD, un lieu pour les résidents, pour les familles, mais aussi pour toute personne extérieure. L'association SIG 64 espère créer ainsi du lien social en favorisant dans ces EHPAD des rencontres et des moments partagés. C'est un reportage pour ici de Thibaut Vincent.
28: Je t'ai expliqué, on a acheté
29: les tickets.
11: Assise au soleil devant l'EHPAD, Maïté est entourée de ses enfants, petits-enfants et arrière-petits-enfants. Le bistrot, elle valide.
29: Bien sûr que c'est une bonne idée pour rassembler le monde.
11: Sa fille Monique acquiesce.
30: C'est vraiment très sympa comme idée. Puis on sympathise entre enfants de résidents. Moi, j'ai sympathisé avec des personnes qui ont leurs parents comme moi, là.
11: Jean-Paul est l'un des bénévoles qui tiennent le bistrot les mardis et vendredis en fin de journée.
31: C'est un lieu de vie qui favorise les rencontres. C'est très convivial, donc je pense que le résultat est atteint.
11: La création d'un lien social au sein de l'établissement pour lutter contre ce chiffre terrible dans les EHPAD.
32: La moyenne, c'est 1 an et demi de vie.
11: Ramener de la vie, c'est l'objectif de Marie-Josée Grandjacques, présidente de la SIG 64, notamment en réintroduisant dans les EHPAD des habitudes du quotidien, comme payer son café.
32: J'ai une tante qui est dans une maison, elle me dit, on me demande plus rien, il y a tout gratuit, et ça lui plaît pas du tout. Que là, il faut acheter des tickets. C'est simplement pour donner une certaine autonomie.
11: Frédéric Arrivongs, la directrice de l'EHPAD d'Arcang, voit, elle, une autre vertu.
33: L'objectif aussi, c'est de l'ouvrir aux habitants dans les immeubles autour de l'EHPAD pour qu'ils n'aient plus peur de rentrer dans un EHPAD. Et c'est aussi pour dire, mais c'est pas parce qu'on vieillit qu'on n'est plus dans la société.
11: La SIG 64 aimerait ouvrir d'autres bistrots dans d'autres EHPAD.
0: Ah, c'est un très beau reportage qui va faire réagir nos invités. Christophe Bouillon, maire de Barentin, Olivier Richefou, président du département de Mayenne. Christophe Bouillon.
1: L'espérance de vie, c'est à la fois une chance, faut quand même partir de là, mais c'est aussi un certain nombre de défis. Et moi, ce que j'observe, c'est que ça bouge aujourd'hui dans les territoires. Il y a des initiatives communes, privées, publiques. Il y a de belles initiatives. On vient d'en avoir un exemple à travers votre reportage. Ce qu'il faut, c'est pas lâcher prise parce que, comme le disait notre collègue à l'instant, la démographie, c'est une science exacte. C'est-à-dire, on sait aujourd'hui, dans chacune de communes, quelle sera la proportion des plus de 65 ans, plus de 85 ans. On connaît aussi l'aspiration de rester à domicile, par exemple. C'est vrai qu'il y a la situation des EHPAD, mais il y a aussi le fait qu'il faut agir très fortement. Tout à l'heure, Olivier disait le lien qui existe entre vieillissement de la population et santé, mais il y a un lien aussi entre vieillissement de la population et logement. Parce que pour accueillir ou maintenir des personnes dans leur logement, ou en tout cas leur permettre d'avoir des logements qui correspondent à leurs attentes, il faut les adapter. Il faut qu'il y ait aussi la proximité des commerces, des services publics, des moyens de mobilité. Bref, ça change complètement un certain nombre de politiques publiques, mais il faut aller vite, parce que souvent, quand on parle de ce sujet du vieillissement, on a l'impression que c'est dans 10 ans. C'est maintenant. C'est vraiment maintenant. Donc il faut des accélérateurs, et la Banque de Territoire peut nous permettre d'accélérer accélérer aussi ces politiques.
0: Heureusement que vous n'attendez pas le plan grand âge et que vous agissez de votre côté dans ces territoires face à ces chiffres qui parlent. Nous avons 7000 EHPAD en France, 600 000 résidents dans ces EHPAD, donc une écrasante majorité de personnes plus âgées qui restent à la maison, d'où cette interrogation sur la notion de domicile. Vous l'interrogez souvent, ce concept, Olivier Richefou. Justement, et on entendait ici cette création de liens dans les EHPAD. Qu'est-ce que ça vous inspire aussi ?
2: Le domicile, c'est l'essentiel de la vie et du maintien de la vie pour une personne âgée. Elle veut continuer à habiter dans son domicile historique le plus longtemps possible, d'où l'intérêt de mobiliser beaucoup de moyens pour aménager les logements existants, pour soutenir les bailleurs sociaux qui accueillent de plus en plus de personnes âgées qui restent longtemps dans ces logements sociaux. Donc priorité, c'est aménager les logements sociaux pour que les gens puissent rester dans leur logement historique. Quand ce n'est plus possible, il faut leur proposer des nouveaux habitats, et la maison de Blandine en est un bon exemple. Et je lui laisserai le soin d'en parler, qui bien évidemment permet de poursuivre ce nouveau domicile dans d'autres conditions, en étant davantage accompagné dans des lieux plus adaptés.
0: Oui.
2: Et puis il y a environ 15% de la population qui passe ensuite sur cette dernière étape qui est la plus douloureuse pour les familles aussi, qui est l'EHPAD. Mais l'EHPAD, c'est néanmoins son domicile, c'est sa chambre. On frappe à la porte avant de rentrer dans la chambre d'un résident en EHPAD. Et donc, c'est aussi un domicile, et c'est la raison pour laquelle les départements, qui sont l'acteur reconnu par tout le monde de mise en œuvre de ces politiques, même si on s'appuie beaucoup sur les communes et les CCAS, bien évidemment, notamment sur l'aspect domicile, eh bien, on souhaite être en première ligne, et on souhaite que ce sujet de gouvernance et ce sujet de financement soit mis à l'ordre du jour, je l'espère, de la présidentielle, puisque ça sera un peu court de faire des choses importantes.
0: C'est un sujet en effet capital. Alors vous citiez la maison de Blandine. Blandine de Traverse est avec nous. Bonjour madame.
3: Bonjour.
0: Vous qui êtes infirmière de formation, vous avez monté un cabinet d'infirmière libérale, et puis fort de cette expérience, de votre humanité, vous avez décidé de fonder la maison de Blandine. C'est un habitat, ce sont des habitats aujourd'hui partagés pour seniors. Vous êtes développé en particulier dans le sud-est, dans le Grand Est. On trouve vos maisons de Beaune à Charolles, de Roussillon à Sariance. 10 maisons aujourd'hui ouvertes. Est-ce que vous pouvez nous expliquer le concept avant de comprendre comment la Banque des Territoires vous a aidé dans cette affaire?
3: Oui, bien sûr. Je remercie la Banque des Territoires effectivement de nous accompagner et d'accompagner notre croissance.
0: Oui.
3: Effectivement, fort de ce constat en tant qu'infirmière libérale, on parle de l'isolement social des personnes âgées. Vous parliez de 600 000 personnes en EHPAD, mais il y a 750 000 personnes âgées aujourd'hui à leur domicile qui sont en situation de mort sociale.
0: Oui.
3: Voilà, donc fort de ce constat, on a effectivement souhaité créer les maisons de Blandine qui sont aujourd'hui de l'habitat intermédiaire. On parle de l'habitat partagé, accompagné et participatif. En fait, nos maisons, ce sont des petits lieux de vie. Il y a 25 appartements pour personnes âgées. On a souhaité mettre de la mixité générationnelle. Donc, il y a 4 jeunes dans chacune de nos maisons. Et on est toujours implanté en centre-bourg, justement, pour que les habitants, les personnes âgées, continuent à être des citoyens à part entière.
0: Dans leur secteur, dans leur bassin de vie.
3: Dans leur bassin de vie, exactement. Donc, on ne change pas leurs habitudes. Et voilà, et ils sont heureux de rester dans cette commune. Et puis, on crée du lien aussi avec la vie associative, avec les artistes de la commune, les écoles, les crèches. Voilà, toutes ces initiatives, comme dans cet EHPAD, qui sont générateurs de vie pour accompagner ce grand âge. Donc, la maison de Blandine, effectivement, c'est 25 appartements, c'est 4 jeunes, c'est accompagné par une équipe formée d'une coordinatrice, d'une animatrice, et leur cœur de mission, c'est vraiment d'accompagner chacun à rester acteur et décideur de leur vie.
0: C'est magnifique, et vous parliez de croissance, il y a 10 maisons actuellement en France, il y en a 16 en construction, et là, votre rôle a été déterminant avec la Banque des Territoires, Antoine Saint-Oyen. D'abord, vous avez été bouleversé, je pense, par cette idée, par ce concept. Comment aujourd'hui vous soutenez ces maisons de Blandine?
4: Oui, tout à fait. Ces maisons de Blandine, elles illustrent vraiment l'enjeu sur lequel il est nécessaire aujourd'hui de se positionner. On l'a dit, il y a un enjeu qui est d'adapter les logements existants pour le maintien à domicile. Ça, on le finance de manière importante, notamment dans le parc social. Il y a l'enjeu de rénover les EHPAD, augmenter le nombre de places dans les maisons de retraite. Mais il y a cet enjeu essentiel de l'habitat intermédiaire, de l'habitat partagé, celui dans lequel on peut rester en quelque sorte à son domicile, ce que vous disiez, Monsieur le Président, à son domicile, mais de manière partagée, dans un logement collectif. Et là, la maison de Blandine a une petite échelle, hein, parce que c'est une structure 25 personnes, ce que vous indiquez, permet de conserver à la fois cette possibilité d'être chez soi, de se sentir chez soi, et être en même temps rassuré, de pouvoir bénéficier de l'aide des autres, oui, et de pouvoir transmettre son aide, rester utile au sein de cette maison. C'est pour ça que on a été convaincu par ce modèle, on l'a accompagné en investissement. Là, en l'occurrence, c'est vraiment des fonds propres de la Banque des Territoires qu'on a investi.
0: Vous êtes au capital.
4: Au capital, voilà, pour venir permettre le développement de ces nouvelles maisons, porter les murs. C'est des investissements qui sont importants. C'est des investissements qui sont importants. Et pour beaucoup d'acteurs, le cœur de leur travail, c'est la prise en charge, le soin, l'accompagnement des personnes âgées. C'est un peu moins, finalement, le fait de construire, de financement, oui, de financer de l'immobilier. Oui. Et ça, en quelque sorte, la Banque des Territoires, cette partie-là, elle peut en prendre une partie à sa charge pour libérer, finalement, de la bande passante, comme on dit, de la concentration des acteurs sur là où ils seront le plus utiles, qui est vraiment d'innover dans ces modèles qui permettent la prise en charge de ces personnes âgées pendant toute cette période pendant laquelle elles ont encore une certaine autonomie, mais où elles doivent quand même pouvoir s'appuyer sur ce type de...
0: Mais ce qui est intéressant, c'est que la Banque des Territoires aide les collectivités locales, on a compris, mais aussi des associations, des acteurs de la vie sociétale comme vous, Blandine, pour terminer.
3: Oui, tout à fait. Effectivement, sans la Banque des Territoires à nos côtés, on n'arriverait pas à pousser cette croissance qui est indispensable, hein, justement, pour accueillir dignement des personnes âgées.
0: Merci beaucoup, chère Blandine. Les maisons de Blandine que vous retrouvez en particulier dans le Sud-Est et je vous donnais quelques villes et le Grand Est également, et vous avez un site internet dédié. Nous sommes à 13h41 au cœur des territoires.
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0: 7e printemps des territoires, la Banque des Territoires qui accompagne de grands sujets, la santé, le grand âge à l'instant, et puis le logement, évidemment, on l'évoquait avec ces habitats inclusifs partagés, l'accès au logement social, le rachat du foncier par les mairies, ça on l'évoquait évidemment aussi. Merci Olivier Richefeuille de votre présence. Je vais accueillir le maire de Chambéry, vice-président de l'Association des maires de France, qui co-préside le groupe Habitat, Logement, Hébergement pour l'AMF, Thierry Repentin, qui s'installe en studio à nos côtés avec des programmes d'action au cœur de vos territoires qui portent aussi le logement, cher Christophe Bouillon. Quand on parle du logement, on est aussi dans le cœur de la vitalité des centres-villes, Christophe.
1: Oui, le logement, c'est la vie. C'est la vie parce que, par exemple, lorsqu'on souhaite accueillir des activités économiques, des entreprises, pour recruter, il faut loger les salariés. Et d'ailleurs, il y a des difficultés parfois quand ça n'a pas été anticipé. Le logement, c'est la vie aussi, on vient de le voir, par rapport au vieillissement de la population. Oui. Qu'est-ce qu'on observe concrètement ? C'est qu'on a un moyen, avec ce biais-là, de repeupler, entre guillemets, notre centre-bourg, nos centres-villes. Pourquoi ? Parce que les personnes, l'âge avançant, ne peuvent plus entretenir des terrains quand ils ont des maisons individuelles dans les tout petits villages. Oui. Et ils souhaitent pas aller dans les très grandes villes. Ils souhaitent aller dans la ville d'à côté qui a un centre-ville, qui a un peu de commerce, qui a de la santé, des cabinets par exemple, mais qui a aussi un logement qui est adapté. Donc, c'est pour ça qu'il faut pas lâcher prise là-dessus. Y a un enjeu aussi qui est la répartition de la population dans le territoire français. C'est pas faute de dire qu'il y a la fameuse diagonale du vide parfois. On a aussi des enjeux de déprise ou de dépopulation, et on a des maires qui s'activent coûte que coûte pour ne pas perdre la main là-dessus. D'où l'enjeu de Petite Ville de Demain, d'Action Cœur de Ville, de Village d'Avenir, qui sont des programmes portés par l'Agence nationale de cohésion du territoire avec le soutien de la Banque des Territoires, mm-hmm, et qui permettent concrètement de changer la donne à la maille des petites villes ou des villes moyennes.
0: Thierry Repentin, vous êtes avec nous, maire de Chambéry. Bonjour, monsieur le maire. Et vous connaissez très bien, en tant qu'élu, la Banque des Territoires. À Chambéry, vous avez une histoire. Vous avez vraiment une histoire avec ce partenaire. Vous avez d'ailleurs, puisque Christophe en parlait, accueilli le programme Action Cœur de Ville en décembre. Preuve que ces projets sont éclairants, sont porteurs dans des villes aussi à dimension comme celle de Chambéry.
5: Oui, effectivement. C'est un beau partenariat sur une ville de 60 000 habitants, chef-lieu d'un département, qui a un cœur de ville médiéval. Donc, avec la question de la recomposition de ces logements, dont beaucoup sont vacants parce que des successions, les unes après les autres, n'ont pas été entretenues. entretenus et on se retrouve parfois avec des copropriétés complètement vides, parfois des appartements dans une copropriété qui ont été abandonnés. Pour remettre tout ça à flot, il faut énormément d'argent parce que vous avez des suggestions de l'architecte des bâtiments de France dont le rôle est de protéger effectivement le patrimoine, ce qui veut dire que vous ne sortez pas ces logements de la vacance sans investir plus que si vous construisiez un nouveau logement ailleurs. En gros, 4 500 € du mètre carré sur la rénovation pour 3 500 € pour la construction neuve. Si vous n'avez pas les partenariats qu'apporte la Banque des Territoires, des prêts à taux bonifiés, une recapitalisation de notre société d'économie, ce qui le permet, vous n'arrivez pas à le faire. Et puis aussi la question, en rez-de-chaussée, souvent, c'est la même chose avec des commerces. La lutte contre la vacance commerciale, évidemment. Et là aussi, oui, la Banque de Territoire est à nos côtés.
0: Sujet essentiel, alors vous évoquez deux d'entre eux, lutte contre les logements vacants, lutte aussi parce qu'on parle de la construction des villes de demain, Antoine Satoyan, beaucoup au Printemps des Territoires, lutte aussi contre les îlots de chaleur. Ça, vous avez beaucoup avancé à Chambéry, vous êtes au carrefour aussi de ces réflexions.
5: Oui, on a la chance d'avoir d'ailleurs été accompagné par la Caisse, mais également par d'autres collectivités territoriales. Il y a aujourd'hui une très forte demande de nos compatriotes de pouvoir avoir, même dans les centres-villes, des espaces de rafraîchissement, des îlots de verdure. Et donc, nous recomposons complètement, en désimperméabilisant parfois des places entières des voies liées à la voiture, pour recomposer, planter des arbres, des espaces verts, leur ramener de l'eau également. Et moi, je sors d'une élection, comme beaucoup ici, et la question du logement a été la question essentielle. Je le dis, ça a été dit par le maire de Paris, par la maire de Dijon ce matin. C'est vraiment le sujet central aujourd'hui de nos concitoyens, la question du logement. Elle a été hyper présente dans la campagne électorale.
0: Complètement, priorité urgence aussi avec la santé, et tous les maires qui se sont succédés dans nos différents programmes sur ICI en ont témoigné. Je reviens d'un mot, Christophe Bouillon, parce que vous êtes là, vous, depuis le petit matin, comme maire de Parentin, comme représentant des petites villes de France. Vous avez rencontré la ministre des Territoires chargée de la décentralisation, Françoise Gatel.
1: Oui, on a eu un temps d'échange avec Françoise Gatel. C'est pas le premier, on a une habitude de dialogue avec la ministre, et on voulait souligner l'importance de poursuivre aussi les programmes tels que Action Cœur de Ville, Petite Ville de Demain. Pourquoi ? Parce que la transformation urbaine, c'est aussi du temps long. Vous savez, vous vous attaquez pas à un urbanisme dégradé, à des enjeux de bien s'en mettre, à des situations assez complexes. Il faut l'aide de partenaires, la Banque des Territoires, l'ANA par exemple, mais il faut aussi un peu de temps, un peu de durée. Et si vous avez des coups d'arrêt comme ça, eh bien, ce sont des efforts qui sont annihilés du jour au lendemain. Donc, le message qu'on lui a passé, c'est laissez-nous du temps. Si Action du cœur de ville aujourd'hui, ça marche, et il y a plein d'exemples qu'on peut montrer, c'est parce qu'il s'inscrit dans la durée depuis 2018. Petite ville de demain, il faut que ça soit la même chose pour avoir le même effet.
0: Ouais. On est au cœur de vos territoires, de vos préoccupations, mais aussi au cœur de votre événement, Antoine Santoyan. Je vais vous libérer parce que vous avez quand même des petites choses à faire. Mais avant de partir, je vais quand même vous demander d'insister sur un programme, une dimension d'importance pour cette 7e édition du Printemps des Territoires autour de l'intelligence artificielle. Les territoires IA, tels que vous amenez le programme dans la réflexion des élus, à quoi ça rime ? Dites-moi, qu'est-ce qu'il y a derrière ?
4: Là, depuis quelques mois, en fait, un an peut-être, on assiste à une accélération fulgurante des enjeux liés à l'intelligence artificielle dans toute la sphère publique. Et beaucoup de collectivités locales souhaitent se saisir de cette problématique-là, souhaitent s'en saisir pour pouvoir améliorer l'efficacité des politiques publiques qu'elles portent, que ce soit dans la relation avec l'usager, que ce soit dans finalement la gestion des différentes procédures, le recours à des subventions, la gestion de leurs infrastructures. Et pour ça, un certain nombre d'initiatives sont lancées, mais nous souhaitons passer à l'échelle avec des partenaires, et avec des partenaires français, des partenaires souverains, qui vont permettre d'offrir des solutions d'intelligence artificielle souveraine. Et ça rassure beaucoup à la fois les collectivités, mais aussi les Français, de savoir que les données, de savoir que les instruments, c'est des instruments dont on gardera la maîtrise pour s'assurer que tout ce qui va être permis demain par l'intelligence artificielle va rester effectivement sous le contrôle de la sphère publique et des élus qui portent ces projets. Donc nous, on est convaincus que l'intelligence artificielle peut permettre d'améliorer l'action publique, c'est même un enjeu majeur, renforcer son efficacité. On veut le faire en confiance, de manière maîtrisée, de manière souveraine, en lien avec des partenaires et avec les collectivités, de manière collective, parce que des cas d'usages qui sont développés dans une collectivité peuvent tout à fait être répliqués dans une autre collectivité. C'est ce qu'on va voir cet après-midi,
0: oui,
4: avec l'annonce de plusieurs collectivités à la métropole de Bordeaux, région Grand Est, le département de la Côte d'Or, qui vont tester avec nous dans ce qu'on appelle une IAFTORI, en quelque sorte une usine à fabrication de solutions d'IA, des solutions pour le bénéfice de leurs habitants.
0: Merci beaucoup, cher Claude Saint-Oyant. Merci. Voilà, je vous laisse bien. Vous avez pas mal de choses à faire, d'élus à saluer et d'ateliers aussi à animer en partie. Merci beaucoup, Antoine
4: Saint-Oyant. Merci, Wendy Bouchard.
0: Et je laisse la parole aux élus, justement, sur cette force d'innovation, sur ce programme territoire d'IA, l'intelligence artificielle. Et je salue Rémi Darmon qui nous rejoint, qui est maire d'Orsay, dans l'Essonne. Bonjour, monsieur Darmon.
6: Bonjour.
0: Aux côtés de Thierry Repentant pour Chambéry, de Christophe Bouillon pour Barentin. Dites-nous, justement, vous, comment vous saisissez au vol cette réflexion sur l'innovation, sur l'intelligence artificielle au cœur, par exemple, d'une ville comme Orsay.
6: Orsay vient d'un territoire qui est très spécifique, qui est celui de la vallée de Chevreuse, du plateau de Saclay, avec une grande ambition nationale qui est de construire un cluster international qui est capable de concurrencer les mégalopoles chinoises et la Silicon Valley américaine. Et donc, on a besoin finalement de co-construire l'investissement en matière d'innovation, de numérique et d'intelligence artificielle. Mm-hmm. Concrètement, moi, la première question que je me suis posée, c'est que fondamentalement, ça change le rôle du maire. Aujourd'hui, le rôle du maire et d'être à un carrefour du montage de projets et des stratégies de cofinancement. Et donc, c'est d'aller chercher les autres collectivités, la région, le département, l'État et le bras armé financier de l'État qui est la Caisse des dépôts et la Banque des territoires.
0: Oui.
6: Et donc, très concrètement, oui, aujourd'hui, la Banque des territoires, elle nous aide à construire un démonstrateur de ville durable dans le quartier de Corbeville à Orsay pour faire en sorte que les eaux grises des habitants, elles puissent être recyclées pour en faire des engrais pour les agriculteurs. Elle nous aide à avoir des laboratoires d'agriculture urbaine pour innover justement en prenant les étudiants du territoire Paris-Saclay et de l'université Paris-Saclay et en les faisant travailler avec les agriculteurs, ou encore à identifier de nouveaux matériaux, par exemple la terre crue, la fibre de paille, le bois, pour construire les modes d'habitat de demain. Et donc cet investissement local, main dans la main, État, Banque des territoires et collectivités, l'agglomération Paris-Saclay aussi, ça permet finalement de repenser la façon dont on fait la ville.
0: Mais ça, c'est très intéressant parce que dans cette projection, c'est un début d'appel que vous lancez finalement aussi à ces acteurs qui s'engagent pour vous aider à porter des sujets d'envergure pour demain, en associant, et vous le disiez, vos administrés.
6: Exactement. Évidemment qu'on est dans une période économique et financière qui est compliquée, que la situation des finances publiques est compliquée. Mais moi, si je devais passer un message à votre micro, c'est organisons-nous pour soutenir l'investissement public local. Pourquoi ? Parce que c'est une dépense de qualité.
0: Oui.
6: Une dépense de qualité parce que c'est de l'emploi local. On fait appel à des entreprises et à des boîtes du territoire. Et parce que quand on fait de l'investissement aussi en matière de transition énergétique, on diminue le coût de fonctionnement des collectivités locales. Et donc, par exemple, là, on se lance dans un grand projet de rénovation d'une école, l'école de Mondétour à Orsay, c'est moins 60% de consommation énergétique, et donc c'est autant de moins en coût de fonctionnement pour la collectivité et la commune.
0: Rémi Darmon pour la mairie d'Orsay dans l'Essonne, c'est passionnant, et Rémi est l'un des maires. Bonjour Guillaume Gadi.
7: Bonjour.
0: Bonjour, que vous avez suivi justement dans votre formidable ouvrage, on en a déjà parlé, être maire malgré tout. Je vais vous donner la parole dans quelques instants, mais je voudrais que Thierry Repentin pour Chambéry réagisse à l'innovation, à l'IA, au cœur justement des politiques publiques qui sont les vôtres dans une commune comme Chambéry.
5: Alors, je vais parler pour Chambéry, mais je vais parler pour l'ensemble, oui, des maires, parce que notre pays, la France, a la chance d'avoir plus de 34 000 communes, avec évidemment des tailles, des ambitions différentes, des compétences aussi différentes. Et il faut que l'IA, justement, permette à toutes les communes de France d'avoir finalement le même accès à l'information. Je prends un exemple. On a tous un programme électoral. Vous mettez le programme électoral dans une configuration IA, elle va aller vous chercher, par exemple, toutes les sources de financement possibles qui existent, soit en France, soit auprès de l'Union européenne. Et à un moment, par exemple, où nous cherchons beaucoup de moyens, avec l'évaporation, malheureusement, de l'accompagnement de l'État sur nos propres projets, l'IA peut aussi nous accompagner, finalement, être plus efficace. Et je le dis aussi pour les petites communes qui, parfois, sont épaulées par un secrétaire général, deux ou trois personnes. Si on arrive à faire que cette IA soit disponible, y compris sur ces communes, alors on leur apporte un service extraordinaire dont ils n'ont pas aujourd'hui l'usage, hélas.
0: Ouais. Bah, très bien, très intéressant. Christophe Bouillon, dans la même veine que Thierry Repentin.
1: Je confirme, c'est simple. Hein. Les collectivités locales ont été au rendez-vous quand il y a eu le numérique, les usages du numérique sur la e-administration. Ils ont été à la pointe sur les questions de cybersécurité, et c'est pas terminé. Il faut qu'ils soient à la pointe aussi sur l'IA. Faut pas penser que c'est un sujet uniquement de nation. Ça reste un sujet de nation, mais on réussira si on s'appuie sur les collectivités locales, si on fait en sorte comme ça de d'essaimer, de jouer le rôle de démonstrateur comme à Orsay, comme ça marche, ou comme à Chambéry. Il y a plein d'usages aujourd'hui qu'on a bien vu. Et puis un élément aussi qui est important, on a vu comment l'IA aujourd'hui a joué un rôle dans la campagne électorale qui vient de se terminer au municipal. C'est une première, c'est la première campagne IA. Donc on voit quelque part qu'il ne faut pas être à côté de la plaque, il ne faut pas être à la ramasse, il faut y aller franchement, mais il faut encore une fois ne pas oublier la case collectivité locale si vous voulez réussir être au rendez-vous de l'IA même de façon mondiale.
0: Propos de Christophe Bouillon, maire de Barentin, président de l'association des petites villes de France. Propos de Thierry Repentin aussi, maire de Chambéry et qui travaille grandement notamment aux thématiques du logement à l'association des maires de France. Des maires que vous avez rencontrés pour quelques-uns, vous avez choisi une trentaine d'entre eux dans un livre Être maire malgré tout, dont le maire d'Orsay qui nous a parlé d'innovation, Rémi Darmon. Guillaume Gadi, vous qui êtes spécialiste du développement territorial, directeur d'un cabinet de conseil pour les territoires, donc tous ces enjeux dont nous avons parlé, la santé, le grand âge, le logement, la vitalité des centres de commerce, de centre-ville, ça vous connaissez par cœur. Vous avez choisi 30 maires.
7: Alors, on en a exactement 23 et même 24 parce que la préface est faite par François Barouin. Donc 23 maires partout en France. L'idée c'était d'aller les voir. Là on parle technique, on parle investissement, on parle innovation. Avec ce livre, ce qu'on avait envie avec Émilie Babkin, ma co-autrice, c'était de montrer des personnes, montrer des gens, en fait, de montrer les personnes qu'il y a derrière la fonction. Alors, je suis assez impressionné, là, j'en ai trois face à moi.
0: Costaud, hein. Bravo.
7: On voulait parler des femmes et des hommes qui s'engagent et qui s'engagent pour les gens. On dit rarement que la première qualité pour être maire, c'est d'aimer les gens. Et alors, je vais faire une formule, mais l'anagramme de maire, c'est aimer. Et ça, c'est pour moi assez révélateur, et c'est ce qu'on a voulu montrer dans Être maire malgré tout, avec plein de gens différents. On a des villages de, le plus petit, je crois que c'est un habitant. Oui, ça existe. Wendy. Ouais. Et la plus grande ville dans le livre, ce doit être l'ancien maire de Nice, Christian Estrosi.
0: Ouais. Et quand on est maire d'un habitant, on doit aussi faire des investissements pour sauvegarder son territoire.
7: Des investissements, oui. Alors après, c'est aussi ce qu'on montre dans le livre, c'est qu'ils sont sous tension. C'est pour ça, c'est être maire malgré tout. C'est que les communes ont aussi souffert ces dernières années avec des dotations moins importantes, avec une fiscalité qui a quand même largement évolué. Et c'est vrai que le maire, on a envie d'aller le voir pour régler nos problèmes en tant qu'administré, mais il ne peut pas tout. Elle ne peut pas tout non plus. Et c'est un peu ça le conflit, en tout cas la polarisation, c'est que les administrés attendent beaucoup, les citoyens attendent beaucoup de leur maire, et pour autant, elle-même ne peut pas faire autant que ce qu'on lui prête, et donc il faut travailler aussi avec les intercommunalités, il faut travailler avec les services de l'État, et voilà.
0: Et on avait envie de vous dire merci, voilà, en parlant avec Guillaume Gadi de cet ouvrage, Être maire malgré tout, de vous dire merci, ça vous touche évidemment, mais c'est tellement logique de vous remercier, Thierry Repentin, qui Christophe Bouillon, quelques mots, et Rémi.
5: Oui, c'est vrai que le maire, c'est la porte d'entrée de la démocratie. En fait, quand on a un problème, parfois personnel, on vient voir le maire pour l'aider à trouver une solution. La solution, on doit nous-mêmes aller la chercher à l'intercommunalité, au département. Bref, mais il faut aimer les habitants. Bon. Et le territoire.
0: 10 secondes.
6: Moi, je voudrais vraiment remercier Émilie et Guillaume parce que derrière la fonction, ils mettent des visages, des émotions, etc. Et s'il avait un seul message à passer, ça serait, après le statut local, en fait, quel mode d'articulation entre les vies professionnelles, les vies personnelles et les mandats. À Orsay, on vient de voter, par exemple, le fait que la prise en charge des modes de garde pendant les conseils municipaux puisse être prise en charge par la commune.
0: Merci Christophe, un mot.
1: Merci de nous dire merci parce qu'on ne nous dit pas souvent merci.
0: Eh ben, merci.
1: Ça fait du bien. Merci.
0: Merci infiniment, chers amis. Merci à cette équipe de choc qui m'a aidé à préparer cette émission, Manuel Calma, Nasser Nadji, l'équipe technique. Je vous laisse avec l'actu locale, la proximité, la bonne humeur. Les infos, 14h.
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0: Vous écoutez Ici, il est 14h. Merci d'être fidèle à votre radio de proximité. Voici le journal avec Benjamin Mathieu pour vous éclairer. 14h donc.
13: Deux petits garçons français âgés de 3 et 5 ans ont été retrouvés seuls mardi soir sur une route du sud du Portugal. Le parquet de Colmar annonce ouvrir une information judiciaire pour délaissement de mineurs. La mère des enfants domiciliés en Alsace a disparu sans donner d'explication. Elle est activement recherchée. Airbus et Air France condamnés en appel pour homicide involontaire dans le procès du crash du vol Rio-Paris. C'était en 2009. Les deux compagnies avaient été relaxées en première instance. L'accident avait fait 228 morts. Le constructeur automobile Stellantis annonce réduire les capacités annuelles de ses usines automobiles en Europe de plus de 800 000 unités d'ici 2030. Un plan stratégique est également annoncé, un plan qui donne notamment la priorité à la marque Peugeot après une année 2025 catastrophique pour le constructeur. Les annonces très attendues de Sébastien Lecornu sur les prix de l'essence, le Premier ministre qui va annoncer de nouvelles aides à 17h en faveur des travailleurs qui utilisent leur véhicule. 50 kilos de kétamine saisis la semaine dernière par la douane dans l'Oise sur l'autoroute A1, on l'apprend ce matin avec Ici Picardie. Les deux occupants du véhicule de nationalité néerlandaise ont été condamnés à 2 ans de prison ferme et 100 000 euros d'amende. 5 personnes interpellées suite à une tentative de vol, c'était hier au domicile du joueur de football de l'OM Benjamin Pavard dans les Bouches-du-Rhône. Les suspects sont comme par hasard tous de région parisienne. Et puis c'est une star du volleyball, il est de retour en France. Erwin Engapet s'engage avec son club formateur le Tour Volleyball pour 2 saisons. L'attaquant français de 35 ans jouait depuis 2011 à l'étranger.
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14: Comme dirait le chanteur Yannick Noah dans l'une de ses chansons, du soleil, oui mais comme s'il en pleuvait. C'est exactement ça aujourd'hui et pour les prochains jours dans les deux Charentes. Mais je voulais surtout commencer cette météo en vous invitant à vous protéger du soleil car l'indice UV est fort cet après-midi de 7 à 8. Car oui, hein, c'est une bonne nouvelle ce soleil qui brille, mais attention quand même à vous protéger car les températures aussi montent d'un cran. 26 degrés à Royan, 27 degrés à Rochefort et jusqu'à 28 degrés à Chalais. Alors pour demain matin, on se réveillera avec quand même dans la matinée 26 degrés à La Rochelle, toujours du soleil dès le lever du jour, et ça dans les deux Charentes. Passez une belle journée.
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0: Chris Isaac, à l'instant, bon début d'après-midi dans les Deux-Charentes. Ici, La Rochelle vous offre trois chansons françaises à la suite avec Louis Chédid, Ainsi soit-il, Louane, Conduire et William Scheller. Les filles de l'aurore, c'est dans une petite minute avec Ici La Rochelle. Passez une très belle journée.
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1: Toutes les heures, retrouvez une info pratique, utile, sympa, bienveillante dans les deux Charentes. Avec une info cette fois-ci pour les seniors. Ça peut aider les seniors à prévenir les risques de chute, car la Mutualité Française Nouvelle-Aquitaine propose 4 ateliers inédits et interactifs à Jonzac. C'est les 5, 15, 19 et 26 juin. Ces ateliers sont entièrement gratuits. Ils sont ouverts à toutes les personnes de plus de 60 ans et se dérouleront de 9h30 à 13h30. Non, jusqu'à 12h30. Je suis un petit peu trop généreux. En tout cas, ça se passe dans la salle des associations du stade Jean-Claude Texier à Jonzac, donc de 9h30 à 12h30. Pour vous inscrire, vous pouvez alors soit participer à un ou carrément aux 4 ateliers. N'hésitez pas à téléphoner à ICI La Rochelle au 05 46 50 67 68. D'autres infos pratiques dans les deux Charentes. Oui, mais dans une petite heure. À tout à l'heure, ICI La Rochelle.
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0: Vous écoutez ici La Rochelle. Les infos de ce jeudi 21 mai arrivent dans un petit quart d'heure. Ce qui nous laisse quand même le temps encore de savourer vos chansons préférées. Avec tout à l'heure, France Gall qui nous chantera Babacar. Mais aussi le nouveau titre de Christophe Maé, j'adore. Ça s'appelle La Lune.
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0: Ah, c'est super, hein. Et puis on écoutera aussi The Police.
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0: On va sortir les instruments de musique tout à l'heure dans une petite minute avec Ici La Rochelle. Passez une belle après-midi.
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1: Ici La Rochelle, bienvenue, il est 15h. Et à 15h, voici tout de suite les informations.
2: Air France et Airbus déclarés seuls et entièrement responsables de l'accident le plus meurtrier de l'aviation française. Les deux sociétés relaxées en première instance sont condamnées en appel dans le cadre du procès du vol Rio-Paris en 2009. Ce crash dans l'Atlantique avait fait 228 morts. La mère de deux garçons âgés de 3 et 5 ans retrouvés seuls mardi dernier au bord d'une route au Portugal est activement recherchée par la justice. Ses enfants avaient disparu il y a une dizaine de jours à Colmar en Alsace. Selon les premiers éléments de l'enquête, cette femme de 41 ans a effectué ce long trajet en voiture. 200 dépanneuses venues de tout le nord de la France qui viennent de se garer devant le ministère de l'économie à Bercy. Après avoir effectué une opération escargot sur le périphérique parisien, ils demandent des aides pour faire face à la hausse des prix des carburants. Le Premier ministre Sébastien Lecornu qui doit faire des annonces à 17h. Le constructeur automobile Stellantis va réduire la voilure en Europe et se recentrer sur 4 marques, notamment la marque française Peugeot. Le groupe en grande difficulté va réduire ses capacités de production. Le fabricant chinois Dongfeng va lui produire des voitures dans l'usine Stellantis de Rennes. On connaît l'adversaire du numéro 1 français en tennis, Arthur Fils, au premier tour de Roland-Garros. Ça commence dimanche prochain. Ce sera face au Suisse Stan Wawrinka, ancien vainqueur de tournoi il y a fort longtemps, en 2015. Le vétéran du tennis a aujourd'hui 41 ans. Et puis du côté des Françaises, Loïse Boisson, demi-finaliste l'année dernière, sera opposée au premier tour à un gros morceau, Anna Kalinskaya, la 22e mondial.
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1: Comme dirait le chanteur Yannick Noah dans l'une de ses chansons, du soleil, oui mais comme s'il en pleuvait. C'est exactement ça aujourd'hui et pour les prochains jours dans les deux Charentes. Mais je voulais surtout commencer cette météo en vous invitant à vous protéger du soleil car l'indice UV est fort cet après-midi de 7 à 8. Car oui, hein, c'est une bonne nouvelle ce soleil qui brille, mais attention quand même à vous protéger car les températures aussi montent d'un cran. 26 degrés à Royan, 27 degrés à Rochefort et jusqu'à 28 degrés à Chalais. Alors pour demain matin, on se réveillera avec quand même dans la matinée 26 degrés à La Rochelle, toujours du soleil dès le lever du jour, et ça dans les deux Charentes. Passez une belle journée.
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0: On est là avec vous ici La Rochelle sur les routes des Deux-Charentes. Mais ça marche aussi si vous êtes à la maison en train d'étendre le linge ou carrément au bureau en écoutant encore les blagues de vos collègues. Pas toujours très drôle, n'est-ce pas? Mais en tout cas, ce qui est sûr ici, c'est qu'on va vous faire plaisir. Non pas avec des blagues, mais avec vos trois chansons françaises à la suite. On écoutera Julien Clerc, Hélène, Kenji Girac avec Vianney qui nous chanteront Le Feu. Et puis un classique. Moi j'adore, hein, je pense que vous aussi, c'est Jacques Higelin avec Tombé du ciel.
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0: Tombé du ciel, ne bougez pas, ça arrive dans une toute petite minute avec votre radio locale, ici La Rochelle.
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1: Ici La Rochelle avec toutes les heures, vos infos pratiques dans les deux Charentes, avec, écoutez bien, des cours d'espagnol. La bibliothèque pour tous du pays Rochefortais et d'Oléron vous prête des livres en tout genre. Oui, mais elle propose aussi, si ça vous dit, des cours d'espagnol. Valérie vous apprendra les bases lors de plusieurs rendez-vous gratuits ce soir à 18h ou le mardi 2 juin ainsi que le jeudi 4 juin, toujours à 18h. Pour vous renseigner ou vous inscrire carrément, alors ne tardez pas et rendez-vous avec votre radio locale ici La Rochelle. Un petit coup de téléphone et ça suffit. Alors n'oubliez pas de nous contacter au 05 46 50 67 68.
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0: Le soleil brille avec vos chansons préférées. Bienvenue, c'est ici La Rochelle dans les Deux-Charentes. Les infos arrivent dans un petit quart d'heure et juste après on retrouvera Daniel Gimeneau qui arrive de 16h à 19h pour vous faire plaisir puisqu'il vous offre encore cette semaine, n'oubliez pas, vos deux places privilèges pour le meeting de l'air de Cognac Château Bernard. Avant ça, musique avec entre autres... Ici, on a du lourd, du très très lourd à vous proposer. Et ça, c'est toute la journée avec vos chansons préférées. On aura aussi l'occasion de se faire plaisir encore avec d'autres artistes. Pour ça, restez avec nous, c'est dans une petite minute. Passez une belle après-midi.
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1: Ici La Rochelle, bienvenue, il est 16h. L'heure, c'est l'heure. Alors voici tout de suite les informations.
2: Coup de théâtre dans l'affaire du crash du Rio Paris en 2009 qui avait fait 228 morts. Air France et Airbus, relaxés en première instance, sont condamnés en appel et reconnus seuls et entièrement responsables de l'accident le plus meurtrier de l'aviation française. Les deux entreprises aéronautiques annoncent ce pourvoi en cassation. La prévision de croissance pour la France en 2026 révisée de 0,9 à 0,7% par le Fonds monétaire international, le FMI, qui demande à ce que la réponse des autorités françaises au choc énergétique lié au Moyen-Orient soit temporaire et ciblée sur les plus vulnérables. Le Premier ministre Sébastien Lecornu doit faire de nouvelles annonces justement dans une heure à destination des travailleurs frappés par la hausse des prix de l'essence. Deux petits garçons français âgés de 3 et 5 ans retrouvés seuls mardi soir sur une route du sud du Portugal. Le parquet de Colmar annonce ouvrir une information judiciaire pour délaissement de mineurs. La mère des enfants domiciliée en Alsace a disparu il y a une dizaine de jours sans donner d'explication. Elle est activement recherchée. En sport, à quelques jours du début de Roland-Garros, c'est une petite fronde menée par les joueurs de tennis. Ceux-ci considèrent qu'ils ne sont pas suffisamment rémunérés par le tournoi. En représailles, ils vont écourter leurs interviews médias d'avant-tournoi organisées demain. Et puis avant le début du tournoi de tennis, les femmes de foot vont pouvoir se régaler avec la finale de la Coupe de France. C'est demain soir à 21h au Stade de France entre Lens et Nice. Une finale des extrêmes entre le 2e et le 16e de Ligue 1. Le 16e de Ligue 1 qui joue sa survie dans l'élite la semaine prochaine.
3: Très bel après-midi qui s'annonce, Mathieu Franck le confirme, largement ensoleillé, température qui s'envole déjà 28 degrés sur le Vieux-Port à La Rochelle, 30 degrés sur le plateau Angoulême. Pour demain vendredi, temps ensoleillé du matin jusqu'au soir, des températures estivales bien au-delà des valeurs de saison, 34 degrés à La Rochelle, 35 degrés pour Angoulême, 18 degrés déjà le matin à Rochefort.
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3: Ah oui, côté météo, ça change. C'est pas le cas pour Céline Dion.

0: Et si La Rochelle, Céline Dion, on ne change pas.
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0: Ah non, on ne change pas. Bonjour à tous, hein. Du bon son, des souvenirs, Dalida, la nouveauté, Bruno Mars. Voilà ce qui nous accompagne pour les prochaines minutes. On ne change pas également, un cadeau exceptionnel à gagner tout au long de cette semaine, le meeting de l'air à Cognac, le deuxième plus grand meeting aérien de France après celui du Bourget avec la présence de la patrouille de France, mais pas que. Beaucoup d'événements vont se succéder durant ces deux jours, samedi et dimanche 30-31 mai, un événement ici à La Rochelle. Et on vous invite aux premières loges, vous et la personne de votre choix, vous installerez, vous serez accueillis en tant que VIP, vous en prendrez plein les yeux. Un cadeau d'une valeur de 500 euros. Voilà ce que nous mettons en jeu cette semaine. Nous géolocalisons un ambassadeur, plus précisément une ambassadrice cet après-midi qui nous attend dans une ville de Charente ou de Charente-Maritime. Un premier indice pour la géolocaliser. Le voici, cet indice. On vous attend au 05 46 50 67 68. L'évêque Louis

On est bien Tuesday, ça fait plaisir d'en écouter, Dalida. On est lancé sur la piste d'entre ambassadrice qui nous attend quelque part dans une ville de Charente-Maritime en perspective vous offrir une place en finale pour vous installer avec la personne de votre choix en VIP pour assister le 31 mai au meeting de l'air qui revient à Cognac-Château-Bernard avec la patrouille de France, des démonstrations, des baptêmes de l'air, des simulateurs, un événement exceptionnel que vous allez vivre en VIP, un cadeau d'une valeur de 500 euros. Vous serez accueilli à la base aérienne 709. Participerez à cette journée où les meetings se succéderont de 10h à 18h avec notamment les pilotes de chasse de l'armée de l'air et de l'espace. C'est vrai que ce lieu de Cognac est un lieu éminemment reconnu pour la formation de ces pilotes de chasse et c'est un lieu emblématique de notre région. Vous allez pouvoir découvrir cette célèbre patrouille de France, véritable ambassadeur du savoir-faire aéronautique français, mais aussi le Rafale Solo Display, et également l'équipe Phoenix des parachutistes ou encore l'équipe de voltige de l'armée de l'air et de l'espace. Une centaine d'appareils militaires et civils qui seront présents. Et puis derrière le spectacle, le meeting de l'air, c'est aussi une dimension solidaire. L'événement est organisé par la Fondation des œuvres sociales de l'air, plus connue sous le nom de FOSSA, qui célèbre cette année ses 90 ans d'existence. Nous jouons ensemble. J'ai une place à vous offrir demain pour rejoindre Lydia de Moragne, Marie de Saint-Dizan-du-Gard ou encore Annick de Saint-Georges-des-Agouts. Qui sera celle ou celui d'entre vous qui va accrocher le billet? On va le savoir avant 17h. Le premier indice, l'évêque Louis est dans la place. On vous attend 05 46 50 67 68.

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En mode Jacouille la fripouille, Louis Bertignac et ses visiteurs avec ces idées-là. Ok, on est lancé sur la piste de cette ville où nous attend notre ambassadrice qui sera là maintenant dans un gros quart d'heure pour lier cette commune à son actualité. J'ai pour vous une place de VIP, vous et la personne de votre choix. Vous allez vous installer sur le tarmac de ce meeting de l'air sur cette base aérienne de Cognac pour en prendre plein les yeux avec plus d'une centaine d'avions réunis, bien évidemment, en point d'orgue. La patrouille de France, vous serez accueillis. VIP, ça veut dire installé en loge, les petits fours, une petite coupe qui va bien avec modération, un cadeau d'une valeur de 500 €. Le premier indice, l'évêque Louis est dans la place. On va rajouter, malgré mon nom, cette prairie ne demande qu'à se livrer. Malgré son nom, cette prairie ne demande qu'à se livrer. 05 46 50 67 68.

0: Alsace, mon sourire, ici La Rochelle.
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0: Attention, il n'en reste que quelques heures pour déclarer vos revenus. Si bien sûr vous résidez en Charente ou Charente-Maritime, vous avez jusqu'à ce soir minuit, dernier délai par internet et en ligne uniquement pour la déclaration papier, c'est trop tard. Rappelons que l'adresse web au cas où, c'est impots@gouv.fr et ensuite vous vous connectez avec votre numéro fiscal et votre mot de passe.
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0: Mot de passe qu'on oublie toujours, hein, faut mieux mémoriser. J'oublierai, tiens, encore histoire de mémoire. On n'a pas oublié, ce son de Johnny Hallyday avec Armel.

Voici La Rochelle, j'oublierai ton nom, Carmen Johnny Hallyday. On se rapproche du lieu où nous attend notre ambassadrice. Elle sera avec nous dans quelques minutes pour lier cette commune à son actualité. Je vous offre la perspective d'une finale demain, une chance sur 5 de gagner un cadeau d'une valeur de 500 euros dans le cadre du meeting de l'air 2026 qui revient à Cognac. C'est le deuxième plus gros meeting aérien de France. Plus d'une centaine d'avions militaires et civils seront présents sur le sol et en vol. Ambiance qui mêle démonstration technique, sensations fortes et découverte du monde aéronautique. Vous serez peut-être 30 000 hein, cette année encore pour cette nouvelle édition. Pour faire vibrer le ciel charentais, le dernier indice qui arrive maintenant pour accélérer nos recherches après... Malgré mon nom, cette prairie ne demande qu'à se livrer. L'évêque Louis est dans la place. Dernier indice, plus de 1000 ans d'existence et toujours en odeur de sainteté. Quelle est cette ville? 05 46 50 67 68. On fait vite maintenant pour accrocher la place en finale et s'offrir cette perspective, un cadeau d'une valeur de 500 euros dans le cadre du meeting aérien de Cognac le week-end du 30 et 31 mai.

Ma petite entreprise, ici La Rochelle avec Alain Bachung. Une petite entreprise qui arrive à son terme, le jeu de l'énigme, plusieurs indices pour géolocaliser. Un lieu nous attend, une ambassadrice liée à cette commune à son actualité. Dans quelques instants, on va s'en voir beaucoup plus. Avec différents indices, plus de 2000 ans et toujours en odeur de sainteté. Malgré mon nom, cette prairie ne demande qu'à se livrer. Et l'évêque Louis est dans la place. Dernier indice peut-être, ici, les santons n'ont pas un goût provençal. Les santons n'ont pas un goût provençal. Là, c'est cadeau, 05 46 50 67 68. J'ai besoin absolument d'une bonne réponse. Je vous attends, soyez le ou la plus rapide à venir nous rejoindre.

0: Je give me love. C'était Sia. Alors, ça date, hein. Jeu d'énigmes arrive à son terme. Le dénouement, on va accueillir tout de suite Liliane. Bonjour Liliane.
1: Bonjour.
0: Liliane, vous nous appelez d'où Liliane ?
1: De Sainte.
0: Très bien. Bon, c'est parfait. Liliane, quelques indices pour géolocaliser cette ville avec une actualité brûlante pour cette ville. Il fait combien là chez vous, là, à Sainte ? 50 degrés là déjà ?
1: Non, je sais pas, mais plus de 30, oui.
0: Ah oui, ouais, ça va monter.
1: 32, j'ai 32 à ma voiture.
0: Ouais, ça monte. Bon, malgré mon nom, cette prairie ne demande qu'à se livrer. L'évêque Louis est dans la place, plus de 2000 ans, et toujours l'eau de sainteté. Ici, les saintons n'ont pas le goût provençal. Que vous inspirent ces indices, Liliane ?
1: Mais sainte, évidemment.
0: Oui,
1: avec la palue.
0: What else ? Alors, expliquez-nous. Alors, la palue, ouais, malgré son nom, cette prairie ne demande qu'à se livrer. Livre, palue, ok. C'est quoi la palue, Liliane ?
1: La palue, bah, c'est un site classé Natura 2000, je crois, où on peut se promener, oui. Ça borde la Charente. Il y a des aires de pique-nique, il y a de la pétanque.
0: C'est génial.
1: 120
0: hectares de nature le long de la Charente, la prairie de la palue. Et le bon l'évêque Louis, là, ça... Ça vous dit rien,
1: oui.
0: Dans la place. La place.
1: Ah, la place Saint-Louis ?
0: Non, encore un autre ecclésiastique, on va dire. Louis Bassompierre, la place Bassompierre.
1: Ah oui, la place Bassompierre, où il y a l'Arc de Triomphe.
0: Exactement, le loulou, le Louis Bassompierre, évêque de la ville, qui a donné son nom à cette place. Évêque entre 1647 et 1675. 2000 ans d'existence pour cette ville. Et puis les santons, bien évidemment, bon, voilà.
1: Ah oui.
0: On a compris. Alors.
1: Oui.
0: Liliane, je vous inscris pour demain. Il va falloir être attentive. Si le téléphone sonne aux alentours de 17h, c'est une bonne nouvelle. Le sort vous aura désigné. Vous amènerez la personne de votre choix pour vivre intensément ce meeting de l'air à Cognac. Vous avez déjà eu l'opportunité. Je sais qu'il y a une base aéronautique, hein, pas loin de chez vous.
1: Oui, je le sais, mais je
0: n'y
1: suis jamais allée.
0: Oui, là, ce serait peut-être l'occasion de vivre intensément ce rendez-vous avec, bien évidemment, tous les accès VIP entre 10h et 18h, du 30 au 31. Un lieu à Cognac connu pour la formation des pilotes de chasse et également les drones. On attend plus de 30 000 visiteurs pour découvrir cette nouvelle édition. Je le disais, c'est le plus gros meeting aérien de France après le Bourget. Plus d'une centaine d'appareils militaires et civils seront présents. La patrouille de France également, Liliane. Bon, écoutez, pas parfait. Bon, on vous laisse à vos activités. Je crois que vous faites un peu de rangement à la maison, Liliane.
1: J'arrive de la déchetterie.
0: Voilà, on fait le vide. Hein. C'est le grand nettoyage de printemps, c'est normal.
1: Bah, le jardin, ouais.
0: Et le jardin aussi. Bon. Allez, Liliane, bravo en tous les cas.
1: Merci.
0: Et on reste chez vous à Sainte.
1: Oui, très bien. Merci beaucoup.
0: Et on accueille tout de suite notre ambassadrice, Amandine Tonin, qui est avec nous. Bonjour, madame l'ambassadrice.
2: Bonjour à tous.
0: Et responsable de la communication de l'Office de tourisme de Sainte. Et ça y est, c'est le coup d'envoi de la saison estivale, là.
2: C'est ça, tout à fait. C'est ce week-end. Donc, on donne vraiment le coup d'envoi de la saison estivale à Sainte et en Saintonge, avec un week-end convivial, festif et accessible à tous, car c'est vraiment gratuit et ouvert aux habitants et aux visiteurs.
0: Destination l'été 2026, une saison d'émotion. Et c'est vrai que cette ville, avec ses 2000 ans d'histoire, de patrimoine exceptionnel, notamment gallo-romain, associé à une offre nature autour du fleuve Charente, ne manque pas d'attention. Tout.
2: Oui, tout à fait. Alors, cet événement reflète vraiment l'identité de notre destination, un territoire où l'on peut à la fois profiter du patrimoine, de la nature, du fleuve, des animations également sur toute l'année et particulièrement sur la saison estivale et de la gastronomie locale. Donc on a en effet une ville et un territoire avec plus de 2000 ans d'histoire, un patrimoine gallo-romain notamment avec cette année la maison des aqueducs qui est ouverte en avril et un territoire qui lie le patrimoine et la pleine nature avec on a parlé tout à l'heure des sentiers de la Palue qui a vu naître

0: Et directement auprès des producteurs locaux dans une ambiance musicale. Donc ça sera Énergie Latine qui se chargera de l'ambiance avec voilà, de la salsa et y aura des animations, enfin des initiations à la danse et également de la musique toute la soirée jusqu'à 22h.
1: Merci d'être venu donner le top départ de la saison estivale à Saintes. On vous embrasse.
0: Merci. Au revoir.
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0: Le groupe Indochine, l'aventure continue pour les Indochinois. Vous restez bien avec nous, mettez-vous à l'ombre, du bon son à partager après les infos de 17h. Vous êtes un grand fan d'Indochine, vous, François
1: Pellet. Pareil, quelqu'un dit ça.
0: Ben, je vous ai entendu chanter pendant que vous veniez nous rejoindre. Restez bien avec nous. Oui, j'essaie de combler un petit peu les quelques secondes parce que bon, j'ai un réalisateur qui me dit, non, tu vas faire juste 10 secondes. Ouais, bah, tu parles 10 secondes, c'est une minute, quoi. Bon, voilà, on y est, c'est bon, on peut envoyer le jingle, vas-y.
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0: Et si c'est un bel après-midi ensoleillé, il est 17h. Un point sur l'actualité chaude de cet après-midi, c'est donc avec vous François Petit-Domange.
3: Dans l'affaire du double meurtre de Leslie et Kevin, le Charentais maritime Nathan Badji, l'un des accusés, n'est pas venu défendre son cas aujourd'hui devant la chambre de l'instruction de Bordeaux, pas plus que son avocat. Il avait pourtant fait appel de l'ordonnance de mise en accusation de septembre. Mais entre-temps, Nathan Badji a été replacé en détention provisoire. Après sa remise en liberté pour une erreur de procédure il y a un an, il a été arrêté il y a 2 mois au Havre avec des faux papiers alors qu'il ne pointait plus à la gendarmerie de Surgères. Les avocats de la famille de Leslie concluent que l'appel d'aujourd'hui ne visait en fait qu'à prolonger cette liberté inespérée, selon leurs mots, et qu'il n'avait donc plus lieu d'être. La décision sera rendue le 18 juin et devrait ouvrir la voie à un procès aux assises des Deux-Sèvres. Les pompiers de la Charente-Maritime sont intervenus en début d'après-midi pour un feu au centre commercial Super U de Saujon. Ils ont été mobilisés vers 13h30 avec notamment une grande échelle et plusieurs engins. Une personne a été légèrement blessée. L'incendie s'est déclaré dans les réserves du supermarché. Tous les clients, tous les personnels ont été évacués. Une cliente témoigne auprès d'ici La Rochelle que beaucoup de personnes ont dû abandonner leur caddie. Aucune fumée n'était visible de l'extérieur. Un couple de Charentais fait partie des victimes. 17 ans après le crash du vol Rio-Paris dans l'Atlantique, Airbus et Air France ont finalement été condamnés pour homicide involontaire. Décision de la Cour d'appel de Paris rendue aujourd'hui qui les a déclarés seuls et entièrement responsables de l'accident le plus meurtrier de l'aviation française. Le crash de l'Airbus A330 en 2009 à cause de sondes givrées avait fait 228 morts, parmi lesquels Élise Chabanne, une Charentaise de 26 ans, et Sébastien David, son compagnon de 28 ans, de Charente-Maritime. La condamnation reste symbolique puisque la peine maximale possible était une amende de 225 000 euros. Airbus annonce qu'il se pourvoit en cassation. Un appel à témoins en Charente après la disparition inquiétante d'une femme âgée de 89 ans, Yvonne Houlier n'a plus donné signe de vie depuis hier matin à Montmoreau. Elle a été vue pour la dernière fois à 7h du matin à l'intersection de la route départementale 674 et la route du lieu-dit Ries. Elle se déplace avec deux béquilles, elle porte des lunettes, elle mesure 1m50, elle est de corpulence forte, elle a les cheveux gris, elle porte des baskets blanches et un coupe-vent avec capuche. Les gendarmes de la Charente invitent tout témoin à appeler le 17. On n'a plus que jusqu'à minuit ce soir pour remplir sa déclaration de revenus, date limite pour nos deux Charentes et les 19 premiers départements. Il n'est déjà plus l'heure de déposer sa déclaration en version papier. Ça, la date limite, c'était mardi. En cas de retard dans sa déclaration de revenus, on est passible de 10% de pénalité si on régularise dans les 30 jours, 40% au-delà de 30 jours. Il est encore temps également de voter pour Cassino Magus en Charente comme représentant de la Nouvelle-Aquitaine au monument préféré des Français. Cassino Magus, ce sont les thermes gallo-romains les plus monumentaux de France. Ils sont situés à Chassenon. On peut voter jusqu'à demain soir sur le site de France Télévisions pour qu'il représente notre région Nouvelle-Aquitaine lors de la finale nationale de l'émission de Stéphane Bern qui aura lieu à l'automne. L'autre site régional, c'est le gouffre de Proumessac en Dordogne. Les thermes de Cassino Magus en Charente datent du IIe siècle.
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0: Vous avez résumé,
3: Daniel.
0: La météo, effectivement, avec des valeurs qui s'envolent. On atteindra 35 degrés pour ce week-end à Chassenon. On est déjà autour de 33 degrés annoncés pour demain en après-midi, avec un soleil qui va briller sans discontinuer du matin jusqu'au soir. Des conditions plus que estivales, des températures bien au-dessus des valeurs de saison. 31 degrés pour La Rochelle attendue demain après-midi et déjà 17 degrés le matin pour Sainte.
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0: Et on déguste un cœur grenadine servi par Laurent Vouzy.

0: c'est La Rochelle, le cœur grenadine de l'or, on vous le dit, qui est en route pour les Sables d'Olonne. C'est les festivals d'été, notamment Laurent Voulzy qui sera samedi 27 juin sur la scène de ce très joli festival des Sables, Sables d'Olonne en face de la mer, c'est magnifique. Avec Charles Doré également en tête d'affiche. Elle sera là chez nous en Charente et en Charente-Maritime, très prochainement à Rochefort pour le festival Sœurs Jumelles. Et puis au Cognac Blues Passion, Vanessa Paradis nous rejoint dans un instant.
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0: Un 16-18 que nous passons ensemble avec du bon son et puis de belles idées à partager autour d'activités de loisirs. On teste et on approuve. Chloé Bidet s'est plongée dans un ouvrage, celui de Benjamin Lévesque. On parle d'environnement avec Chloé. Ce livre juste après Les Épines du Cœur et Vanessa Paradis.

0: Les épines du cœur, ici La Rochelle avec Vanessa Paradis.
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0: Testez et approuvez chaque après-midi sur votre radio. Ici La Rochelle, en ce jeudi, Chloé Bidet. Vous allez choisir un livre, celui de Benjamin Lévesque. Il a travaillé notamment sur les JO de Paris 2024 au sein du comité d'organisation sur l'aspect environnemental.
3: Je vais vous parler d'un roman à l'ambiance futuriste. Ça s'appelle Les Nouveaux Barons et c'est signé d'un auteur rochelais, Benjamin Lévesque. L'histoire, c'est celle d'Elio. Elle démarre en octobre 2064. Il se retrouve avec l'un de ses amis sur le toit du Stade de France à l'occasion des JO, donc de 2064. L'espoir d'Elio à ce moment-là, lui, c'est de faire renaître les Jeux, qu'il continue de partager cet amour du sport et de la compétition, car il est persuadé que ça peut faire le bien. Alors que son ami, lui, Nino, est plutôt dans l'extrême opposé, puisqu'il est figure d'un mouvement radical. Et pour lui, relancer le sport et les JO aurait des effets catastrophiques. Alors après ce face-à-face qui ouvre le livre, on va remonter dans le temps, comprendre un petit peu plus ce qu'il s'est passé à travers les années. On va suivre donc le parcours d'Elio de sa naissance le 11 août 2024, le jour de la cérémonie de clôture des JO 2024, et suivre ainsi son chemin et sa vie. Il y a d'ailleurs quelques références, notamment à La Rochelle et à l'île de Ré. On parle même d'Isabelle Autissier. J'ai posé la question à l'auteur, Benjamin Lévesque, d'où lui était venue son inspiration et ses envies pour ce roman.
4: À la fin des Jeux, et ben j'ai eu envie de prolonger, en fait, de raconter un peu la suite. Donc c'est ça qui m'a animé, en fait, mes envies sur l'écriture de ce roman. Ben, il y en avait trois. La première, c'était de tenter de raconter un après-demain, donc un monde qui va mieux. Alors, sauf que moi, je mets une grande rupture dans le roman, et pour le coup, ben, ça va pas très bien dans le monde pendant une décennie un peu noire. Ensuite, la deuxième envie, c'était de jouer avec les Jeux, d'aller explorer leur histoire, de voir ce qui allait venir, et puis de questionner évidemment leur place. Et la troisième envie, c'était de parler des transformations, de regarder et les transformations qui viennent du côté de la technologie et du côté de l'écologie. Il y a une sorte de course un peu bizarre là. On peut dire que la technologie l'emporte largement en ce moment, mais il va falloir faire différemment sur l'écologie si on veut que ça aille mieux.
3: Les Nouveaux Barons, le roman du Rochelais, Benjamin Lévesque. La couverture est d'ailleurs aussi très sympa. Elle a été faite par Jules Naleb, un illustrateur angoumoisin. C'est à retrouver chez Hello Édition et c'est testé et approuvé par votre radio ici La Rochelle.
0: Et j'ajoute que Benjamin Lévesque sera en dédicace avec son roman Les Nouveaux Barons ce dimanche 24 mai à Châtelaillon, à la librairie du Chat qui lit dès 10h30. Et samedi 30 mai, dès 14h, à la librairie Calligramme à La Rochelle.

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0: Lolayan, le son de Lolayan, merci. Les dernières infos qu'on partage ensemble avec Émilie Mazoyer.
1: Salut tout le monde. Émilie au rapport pour votre dose quotidienne d'actualité musicale. C'est l'anniversaire du plus charmeur des rappeurs, Stomy Bugsy, à 54 ans.

0: plus gros tube de 96. Mon papa à moi est un gangster. Et 30 ans plus tard, franchement, ça marche toujours. Alors n'hésitez pas à aller applaudir Stomy Bugsy à Toulouse au festival Rio Loco le 10 juin prochain et à Châlons en Champagne le 4 septembre. Le scandale au concert d'Eric Clapton à Madrid. L'anglais de 81 ans, dieu de la guitare, je le rappelle, a quitté la scène furieux juste après la chanson Cocaine et il n'est pas revenu. Eric Clapton n'avait pas donné de concert à Madrid depuis 25 ans, il savourait son retour, quand un fan, un peu trop enthousiaste ou franchement débile, ça c'est selon votre degré d'empathie, a cru bon de jeter un vinyle en direction de son idole. Et il a malheureusement très bien visé, le disque a heurté la star en pleine poitrine. Pas de blessure apparemment, mais un agacement manifeste. Clapton s'est cassé sans se retourner. Claudine Longet est morte. Elle était la chanteuse actrice française préférée des Américains. Mystérieuse, charmeuse, Claudine Longet était devenue célèbre aux États-Unis à la fin des années 60 et avait eu affaire à la justice suite à la mort suspecte par arme à feu de son mari en 1976. Claudine Longet, qui avait juré au tribunal que le coup était parti tout seul par accident, avait tout de même écopé d'un mois de prison ferme. Une histoire pas commune qui avait inspiré aux Rolling Stones une sulfureuse chanson, Claudine. Demain sortira Héritage, le nouvel album de Pascal Obispo, un disque à épisodes qui sortira en plusieurs volumes, hein, donc ça peut durer un petit moment. Le concept de Héritage, ce sont des chansons originales avec une jolie couleur années 70, interprétées en duo. Alors vous allez me dire, les albums de duo, c'est pas nouveau. Oui, mais la force d'Obispo, c'est son casting de rêve. Renaud, Zazie, Michel Jonas, Julien Clerc, Francis Cabrel, ça sort demain.
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2: Obispo Cabrel, il faudra que pleuve l'amour. Ce soir, Décibel 20h, nous serons avec Loric Henton, c'est le co-auteur avec Julien Grosso du livre Rock'n'Roll Trip, la route 66 en musique de Chicago à Los Angeles, qui est paru aux éditions Hors Collection. La suite du son nous ramène sur le vieux continent. C'est chou, on s'arrête à Bruxelles.

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0: Demain, veille de week-end, dans ce long pont, dans ce grand week-end de la Pentecôte plus précisément, le soleil brillera sans discontinuer du matin jusqu'au soir avec des températures qui s'envolent bien au-dessus des valeurs de saison. Déjà 17 degrés attendus sur le Vieux-Port à La Rochelle demain matin, jusqu'à 33 degrés l'après-midi, 34 degrés attendus à Angoulême.
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0: Et agenda chargé pour Eddie Mitchell.

0: C'est la nouveauté, le dernier son d'Alex Warren, Fever Dream.
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0: Comme tous les après-midi, les grandes signatures de notre Deux-Charentes viennent à votre rencontre. Leur carte blanche, le jeudi, c'est la nature, c'est l'environnement, c'est le monde animalier avec Alain Bougrain-Dubourg.
3: À l'école de la vie, il y a bien sûr l'inné, l'héritage génétique qui transmet un comportement d'une génération à l'autre, une sorte de patrimoine bien utile lorsqu'on commence dans la vie. Mais l'acquis, et plus singulièrement l'enseignement, joue aussi un rôle essentiel chez de nombreuses espèces. Les oiseaux, par exemple, sont légions à transmettre leur type de chant grâce à l'apprentissage de parents à jeunes. Cela dit, l'expérience peut aussi être profitable. Le faucon cresserelle, par exemple, revient durant plusieurs jours au même endroit et à la même heure sur le lieu où il a capturé une proie. La valeur d'exemple fait également recette. Les mésanges bleus de Grande-Bretagne restent dans les mémoires. Certaines d'entre elles avaient percé des capsules de bouteilles de lait déposées devant les maisons pour se goinfrer de crème. Ce comportement s'est progressivement répandu d'une région à l'autre durant plusieurs années. Les singes les plus nordiques de la planète, les macaques du Japon, se sont illustrés durant le siècle dernier. Une colonie vivait près d'un parc. Pour mieux les observer, des scientifiques ont laissé des patates douces à proximité. Quelque temps plus tard, une femelle de 16 mois, nommée Isno, fut observée alors qu'elle allait les laver dans le ruisseau. En 10 ans, le lavage des patates est devenu une habitude transmise de génération en génération. Seuls les singes plus âgés et les bébés de moins de 1 an se refusaient à pratiquer l'exercice. En Afrique, les suricates qui se donnent volontiers en spectacle offrent des exemples d'apprentissage face aux scorpions. Ces derniers sont une source d'alimentation très recherchée, mais il faut que les jeunes prennent des précautions d'usage. Les adultes commencent par offrir des scorpions morts pour que les jeunes se familiarisent avec eux, puis vivants, mais hors d'état de nuire, avant enfin d'offrir des proies potentiellement dangereuses. Par précaution, les parents restent présents. Dans un autre genre, j'ai souvent observé une femelle de guépard ayant capturé une jeune gazelle, la laisser à ses jeunes afin qu'ils apprennent à leur tour à la capturer. Les léopards font de même. À l'école de la vie, la transmission du savoir, c'est bien souvent la garantie de survivre.
0: Alain Bougrain-Dubourg, le président de la LPO, est avec nous tous les jeudis. Retrouvez l'intégralité de ses cartes blanches sur ici.fr. La suite du son, Whitney Houston. Maintenant, le groupe.

0: Tracy La Rochelle, regretté Whitney Houston, I Wanna Dance With Somebody. Rentrez dans la danse avec nous après les infos de 18h, 100% rugby, très beau programme en perspective. Le Stade Rochelet est en pause avant de revenir aux affaires pour cette course effrénée aux phases finales avec ce match face à Montauban, et ensuite ce sera la réception du Stade Français. Le Stade Français justement sera sur la route des Crabos, les moins de 18 ans du Stade Rochelet, solide leader de leur poule avec 20 points. Nos jeunes Rochelais iront à Bagneux. Ce sera ce samedi pour y défier justement le Stade Français en difficulté sur cette deuxième phase et pour préparer au mieux la phase finale. Ce week-end marqué par les joutes européennes, France-Irlande à tous les étages avec la Challenge Cup et le MHR qui ira chercher son premier titre européen de sa nouvelle ère. Et puis l'UBB le lendemain qui essaiera d'accrocher une deuxième étoile à son blason face à la redoutable défense du Leinster. Richard Esco viendra nous éclairer, notre belou du journal L'Équipe. Qui sera là avec nous.
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1: Un bon début de soirée qui s'annonce. Merci de le passer avec nous. Il est 18h. Le journal François Petit-Domanche.
2: Dans l'affaire du double meurtre de Leslie et Kevin, Nathan Badji, un des accusés de Charente-Maritime, ne s'est même pas présenté aujourd'hui devant la chambre de l'instruction de la cour d'appel de Bordeaux. Il y avait pourtant lui-même déposé un recours en septembre 2025 pour contester son renvoi aux assises, où il risque la perpétuité. Sauf qu'entre-temps, Nathan Badji a été replacé en détention. Lui qui avait bénéficié d'une remise en liberté en mars 2025 en raison d'une erreur de procédure. Il a été réarrêté il y a 2 mois au Havre avec des faux papiers alors qu'il ne pointait plus à la gendarmerie de Surgères. La chambre de l'instruction rendra sa décision le 18 juin, mais son absence laisse peu de doutes sur ses intentions. Il ne cherchait qu'à gagner du temps pour rester en liberté quand c'était encore le cas, déplore l'avocat d'Angoulême de la famille de Leslie, maître Lionel Béthune de Moreau.
3: Il ne s'est pas présenté, ni lui ni son avocat, et il n'y a pas une mémoire. Il ne soutient même pas l'appel. C'est vraiment du temps pour du temps. En fait, à chaque fois, il fait des bras d'honneur judiciaires. C'est la preuve absolue qu'il n'avait fait appel que pour gagner du temps et que maintenant qu'il a été réincarcéré depuis le 12 mars 2026, il n'y a plus aucun intérêt pour lui. La politique de la chaise vide, ça lui a permis, pour l'instant, de gagner 10 mois, dont 7 mois de liberté sous contrôle judiciaire qu'il n'a pas respecté. Donc ça laisse penser qu'a priori, comme il n'a aucun argument à opposer, peut-être qu'il ne formera pas de pourvoi en cassation sur l'arrêt du 18 juin, si tant est que l'arrêt confirme sa mise en accusation, parce que là maintenant, il n'a plus aucun intérêt à gagner du temps, puisqu'il est détenu.
2: Si la mise en accusation de Nathan Badji est confirmée le mois prochain, cela devrait ouvrir la voie à un procès aux assises des Deux-Sèvres, sans doute pas avant 2027. Leslie, jeune Charentaise maritime de 22 ans, et son compagnon de Sévrien, Kevin, 21 ans, ont été assassinés en novembre 2022 dans un guet-apens sur fond de jalousie amoureuse et de petits trafics de drogue. 17 ans après le crash du vol Rio-Paris, Airbus et Air France ont finalement été condamnés aujourd'hui par la cour d'appel de Paris. Elles avaient été relaxées en première instance, mais cette fois, dans un revirement judiciaire, le ministère public avait requis la condamnation pour homicide involontaire et la Cour a jugé les deux sociétés seules et entièrement responsables du crash qui avait été causé par le givrage de sondes indispensables à la navigation. La condamnation reste symbolique, la peine maximale possible était de 225 000 euros. 228 personnes étaient mortes ce jour de 2009, parmi lesquelles une Charentaise de 26 ans, Élise Chabanne, et son compagnon de Charente-Maritime, Sébastien David, âgé lui de 28 ans. D'importantes recherches sont en cours après une disparition inquiétante à Montmoreau, en Charente. Les gendarmes lancent un appel à témoins pour retrouver une femme âgée de 89 ans qui a disparu depuis hier matin. La dernière fois qu'elle a été vue, il était 7h du matin, à l'intersection de la départementale 674 et de la route du lieu-dit Les Héries. Aujourd'hui, une quinzaine de gendarmes charentais et une vingtaine de militaires du 1er IMA d'Angoulême ont organisé des recherches. L'hélicoptère de la gendarmerie de Mérignac en Gironde est venu aider ce matin. Deux équipes cynophiles avaient déjà été mobilisées hier en vain. Des battues sont aussi organisées depuis ce matin avec le renfort d'habitants. Signe particulier, la personne âgée qui a disparu a 2 béquilles pour se déplacer. L'appel à témoins plus précis est à retrouver sur ici.fr. Un incendie a obligé à évacuer le Super U de Saujon en Pays Royanais en début d'après-midi. Le feu a pris vers 13h30 dans les réserves du supermarché. Une personne a été légèrement blessée et évacuée à l'hôpital de Royan après avoir inhalé des fumées. Le feu a touché une zone de 80 mètres carrés. Il était éteint par le personnel avant même l'arrivée des pompiers, mais eux ont dû ensuite gérer beaucoup de fumée. Marie-Paul Manceau fait partie des clientes qui ont dû évacuer précipitamment le Super U de Saujon.
4: On nous a dit d'évacuer. Moi, j'ai eu de la chance, on va dire par là, parce que j'étais à la caisse, on en a pu terminer vite mes courses. Mais d'autres gens, il a fallu qu'ils laissent leur caddie dans le Super U et puis évacuer tout de suite, quoi, surtout sortir. Même les employés, tout le monde est sorti. Et après, on a su par une employée qu'en fait, il y avait un début d'incendie. Alors, elle nous a dit la réserve. Okay. Mais sinon, elle m'a simplement dit, je pense que le Super U va être fermé aujourd'hui. Donc, tout le monde attendait dehors parce qu'en fait, ils pensaient récupérer leur caddie, ceux qui n'étaient pas passés à la caisse, bien sûr. Les pompiers couraient un petit peu de partout, c'est sûr. Donc, les gens étaient quand même inquiets. Hein. On était quand même inquiets.
2: Il n'y aura pas de chômage technique au supérieur de Saujon, selon les pompiers. Info à retrouver sur ici.fr. Il s'agit d'amortir le choc des difficultés économiques causées par la crise au Moyen-Orient. Le gouvernement vient d'annoncer quelques aides mises en place contre la hausse des prix des carburants. 710 millions d'euros d'aides nouvelles, selon le ministre des Comptes publics. Concrètement, l'aide forfaitaire au carburant est reconduite pour 3 mois. Prolongation des aides pour le carburant agricole et de pêche pour 3 mois également. Les chauffeurs de taxi bénéficient en octobre d'une aide à l'achat de voitures électriques. Pour les aides à domicile, c'est une revalorisation pérenne des indemnités kilométriques qui vient d'être annoncée. Et puis le plafond des primes carburants défiscalisées versées par les employeurs. Le plafond sera porté de 300 à 600 euros. Voilà les annonces du gouvernement. Ce sont les dernières heures justement pour faire sa déclaration de revenus en ligne. Déclaration en ligne possible jusqu'à ce soir minuit pour la Charente-Maritime et la Charente.
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1: Un soleil qui brille sans discontinuer du matin jusqu'au soir, voilà ce que confirme Météo France. Des températures qui s'envolent demain, 33 degrés attendus à La Rochelle, 34 pour Angoulême l'après-midi, 12 degrés le matin déjà à Surgères.
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0: Bonsoir à toutes et à tous et bonjour à vous qui nous écoutez en podcast, vous qui téléchargez le 100% rugby dans nos deux Charentes, toute l'actualité du Stade Rochelet sur les plateformes de téléchargement, qui vous abonnez gratuitement sur notre appli. Ici, nous allons prendre la direction de Flandre pour évoquer les phases finales de nos Crabos, les U18 à l'honneur avec leur coach qui va nous rejoindre et puis toujours à nos côtés, il a son rond de serviette près de vous, c'est la légende de l'équipe. Le Belou, Richard Esco, qui est avec nous ce soir. Salut à toi, Richard Esco.
3: Salut à toi, Daniel. Bonjour à tous et à toutes.
0: Tel le Thierry Henry, je suis sûr que tu as ta statue dans les bureaux de l'équipe. Thierry Henry, il a bien sa statue du côté de l'Arsenal.
3: Non. Moi, j'ai même pas de stature, si tu veux. Non. C'est les statues, c'est pour Gareth Edwards, Pierre Albaladejo et compagnie. Non. C'était. Moi, j'avais un statut plutôt.
0: Très très beau statut. Tu as bien évidemment suivi l'actualité rugby pendant des années. Et tu restes toujours alerte avec nous et on t'en remercie. On va accueillir le coach des Crabos, des U18, Laurent Albinet, qui est avec nous. Bonsoir, coach.
4: Bonsoir tout le monde.
0: Laurent est avec nous parce que Laurent, avec son équipe, il sera à Bagneux, hein, c'est bien ça Laurent, hein, pour affronter le Stade Français Paris. Hein.
4: C'est ça, Bagneux, dernier match de poule, des playoffs, donc voilà, on se déplace là-bas, samedi en train.
0: À 15h, dans ce terrain du stade Port-Talbot à Bagneux, précisons que les hommes de Laurent Albinet sont les solides leaders de leur poule avec 20 points, vont affronter donc ce Stade Français qui a été plutôt en difficulté, hein, Laurent, cette deuxième phase. Hein.
4: Oui, c'était une phase en difficulté. Après, je connais bien l'entraîneur qui a eu quelques blessés. Donc voilà. Et puis nous, je connaissais ce championnat-là. Donc ce championnat-là, il faut qu'on commence vraiment sur les chapeaux de roue. Donc on a bien commencé. On était les gagnants au Racing et surtout il fallait valider donc le deuxième match à Vannes et après on a validé le troisième contre le Stade Français. Là, c'est les matchs retour où on avait fait une contre-performance, on va dire, à Vannes. On avait perdu. Donc c'est vraiment une contre-performance du groupe et les garçons avaient pris conscience que c'est de leur lacune quoi. Donc voilà, on avait pris heureusement un point de bonus là-bas et on a validé notre qualification déjà contre le Racing le week-end dernier où on a gagné 47-0. Les garçons ont vraiment fait ce qu'il fallait pour performer et donc on va se déplacer sur le dernier match donc samedi au Stade Français pour on va voir si le groupe est compétitif. Surtout pour qu'on ait des gros mots de tête avec tous les entraîneurs de cette équipe pour le quart de finale. Quoi.
0: Tu m'étonnes. Voilà. Richard Esco est sensible à cette jeunesse rochelaise. Ça travaille bien à tous les étages, que ce soit les U18 en quête de ces phases finales, que ce soit à l'étage supérieur, les espoirs qui, eux, samedi, seront à Tours pour affronter le Racing. C'est le quart de finale. Les filles travaillent bien également. Le 31, ce sera donc à Deux-Flandres avec cette demi-finale face au Racing. Richard, hein, ça travaille bien dans les différentes classes du Stade Rochelet. Hein.
3: Ça a toujours travaillé. C'est vrai qu'il faut remercier Laurent qui s'inscrit dans une grande tradition. On se rappelle quand même que les juniors Rochelet dans les années 70, avec des joueurs du cru, ont été trois fois champions de France et une fois finalistes. Oui, et La Rochelle a toujours été perçue dans le monde du rugby, moi qui l'ai traversé en long, en large et en travers, comme un club formateur. Et là, on sent bien que cette culture-là, elle est existante, elle est pérenne. Et c'est aussi ce qui fait la force d'un club. Il n'y a pas que l'équipe première.
0: Oui, c'est important ça. Laurent Albinet est un pur produit du Stade Rochelet, bien évidemment, et il incarne les valeurs maritimes. Je parlais des espoirs, t'auras un regard particulier, le fiston sera à Tours également avec les espoirs samedi.
4: Le fiston sera sûrement à Tours aussi, donc même s'il est, alors il pourra être sur le terrain, mais aussi dans les tribunes, parce qu'ils ont un groupe qui est très performant, donc voilà, on verra bien s'il est dans le groupe ou pas, mais il sera avec eux, oui, il n'y a pas de souci.
0: Parce que bon, on aurait pu
3: Là aussi, tu vois, Daniel, ouais. Je vais te couper, mais là aussi, Laurent s'inscrit dans la tradition, parce que les grandes familles, celles qui jouaient de père en fils, on a les Adol, on a les Lissal, on a les Merlin, on a les Albinet, enfin voilà, c'est une, les Palito, on a, c'est une tradition. On reste ancré à La Rochelle, c'est pas simplement un club de passage, quoi.
4: Exactement, c'est ça. Après, je voudrais aussi, vous l'avez dit, sur cette année, c'est vraiment une, nous avons pratiquement toutes les catégories de l'association, vraiment, qui sont qualifiées en quart de finale. Donc, ça passe aussi par les filles, les U18 élites, les U18 accession sont encore en course. Ouais, c'est vrai. La fédérale a fait un bon parcours, l'élite est en demi-finale. Voilà, notre saut est vraiment, notre formation se porte, voilà, comme vous le dites, très bien, quoi. Avec des jeunes qui montent et qui montrent de belles choses chez les pros. Donc voilà. Il faut qu'on continue, il faut qu'on construise encore pour qu'on soit encore plus performant, pour que rattraper les autres clubs qui nous devancent un peu plus. Voilà, mais on se bat pour.
3: Est-ce que j'ai une question pour toi, Laurent ?
4: Oui.
3: J'ai une question pour toi, Laurent. Est-ce que vous avez une unité de jeu ? C'est-à-dire, tu sais que dans les années 50, à la fin des années 50, Arnaud Elissalde, grand-père de Jean-Bas, le père de Jean-Pierre, avait créé l'école de rugby du Stade Rochelet, mais en donnant de l'école de rugby jusqu'à l'équipe première la même unité de jeu, et copiant cela les All Blacks. Est-ce que tu sens qu'il y a ça dans la direction de jeu ? Est-ce qu'il y a quand même cette unité qui donne l'ADN du club ?
4: Oui, alors aujourd'hui...
3: Est-ce que tu peux m'en dire un peu plus ?
4: Oui, alors moi je suis aussi responsable coordinateur de tout ce qui est la transversalité sur la conquête. Donc sur la conquête, j'essaye de faire redescendre le maximum de choses qui se fait chez les pros, chez les espoirs. Donc voilà, on redescend le maximum de choses, que ce soit sur la touche, sur la mêlée, voilà. Et avec des éducateurs qui m'aident beaucoup sur ça. On essaye d'avoir un projet transversal. Maintenant, sur le jeu, oui, on réfléchit beaucoup à avoir une identité la même. Aujourd'hui, chez les jeunes joueurs, que ce soit dans notre catégorie Krabos, mais aussi dans les espoirs, on pratique beaucoup de jeux. On essaie de faire beaucoup de jeux, d'aller des espaces avec beaucoup de vitesse, avec beaucoup de passes. Et moi, ce qui m'a plu par rapport aux pros, ce dernier match contre les Toulousains, c'est ce qu'ils ont essayé de faire et c'est ce qu'on veut amener chez les jeunes. Donc aujourd'hui, je dirais oui, parce qu'on discute beaucoup avec des entraîneurs professionnels, tout ça. On discute beaucoup de ce qu'on veut réaliser au Stade Rochelet. Et aujourd'hui, on reprend cette identité-là, de faire bouger le ballon dans les espaces libres, dans les couloirs, avec beaucoup de vitesse. Et ça, c'est voilà, il faut en arriver là. Et aujourd'hui, on commence à voir les débuts de ce qu'on veut revoir, on va dire, au Stade Rochelet.
0: Ah, c'est intéressant ce que tu nous dis là, Laurent. On est vraiment dans le cœur du réacteur. Hein, là, on est vraiment dans la cuisine interne du Stade Rochelet. Donc ce changement de cap initié depuis plusieurs semaines, Laurent Albinet, et ça porte ses fruits maintenant.
4: Oui, exactement. Et puis c'est vraiment joli à voir, quoi. Donc voilà. Et puis et surtout, qu'ils mettent pas le frein à main, qu'ils continuent et qu'ils passent la deuxième, la troisième, la quatrième. Et s'ils jouent comme ça, je l'espère sincèrement qu'ils puissent se qualifier et qu'ils dans les six premiers, quoi. Parce que aujourd'hui, ce qu'ils montrent, c'est super intéressant. Et puis nous, ça nous montre aussi que les jeunes, quand ils regardent les pros, on est dans le vrai aussi quand on leur parle de déplacer le ballon, d'avoir de la vitesse, de faire des pas supplémentaires, d'aller les couloirs, on est dans le vrai. Donc, et ça nous plaît en étant entraîneur en dessous, de voir ce qui se fait au plus haut niveau. C'est ce qu'on veut réaliser chez les jeunes aujourd'hui.
0: Et oui, Richard Esco, avant de libérer Laurent Albinet, ce jeu de main n'est plus réservé aux Toulousains désormais. Le Stade Rochelet qui a montré vraiment de très très belles choses pour cette victoire et qui s'offre vraiment une fin de saison tout à fait haletante, Richard.
3: Oui, alors c'est vrai que parfois il faut traverser des moments de trouble, des moments de difficulté pour se dire lâchons tout, ce que disait Laurent, il faut lâcher les chevaux, il faut passer la cinquième, la sixième. Et c'est vrai que culturellement, ce premier virage, c'est Jean-Pierre Elissalde qui l'avait effectué dans les années 90, quand il n'avait pas un pack surpuissant, il avait donné la parole aux trois quarts et ça avait donné un jeu complet qui avait vraiment été formidable au point d'impressionner l'entraîneur des Australiens de l'époque, Bob Dwyer, avec qui j'étais allé voir un match contre le PUC. Donc oui, parfois, il y a des hauts, il y a des bas. Et là, comme dit Laurent, le Stade Rochelet, de l'école de rugby jusqu'au pro, est en train de montrer que il faut avoir confiance en soi, il faut se lâcher, il ne faut pas avoir peur de faire des passes, tout en gardant cet ADN de La Rochelle qui est quand même la puissance du pack, parce que ce n'est pas toi, Laurent, qui va me dire le contraire. Quand tu as un gros côté droit en mêlée, ça va beaucoup mieux après. Hein.
4: Je suis d'accord. Mais si on arrive à faire les deux, c'est le top des tops. Voilà.
0: Le top des tops. Voilà. Merci Laurent, le coach.
4: Merci beaucoup. Ramos, merci.
0: Avec ce match samedi à 15h sur ce terrain du stade Port-Talbot à Bagneux, face au Stade Français Paris, pour continuer pour ces phases finales. Richard, tu restes avec nous.
4: Bonne soirée.
0: Laurent, merci d'être passé nous rendre visite. Richard reste avec nous. On va se projeter nous sur le week-end européen. Deux confrontations franco-irlandaises, MHR Ulster et l'UBB face au Leinster. On se retrouve juste après ça.
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0: Et nous sommes avec une autre légende. C'est ce Richard Escaut, le grand journaliste.
3: Ah, tu vas pas, Daniel. Tu vas
0: également.
3: Ah, hein, Daniel, tu vas pas me comparer avec Henri Magois, quand même. Alors là, je.
0: Bah,
3: là,
0: tu fais partie du Hall of Fame.
3: Mon humilité m'oblige à dire que.
0: Non.
3: Ah non, mais tu te rends compte, Henri Magois, ce que c'était dans les années 60, c'était un géant.
0: Bien sûr.
3: C'était le porte-parole du rugby rochelais, c'était le fer de lance.
0: C'est un grand.
3: Un homme d'une grande qualité. Grand monsieur.
0: Grand monsieur. Bon, on va parler de deux équipes qui veulent jouer sur les deux tableaux. Sur les deux tableaux. Ce qui me permet de faire un petit clin d'œil à ton épouse, si tu permets, puisqu'on parle de tableaux. ton épouse qui est une artiste peintre de grande qualité. Elle n'a pas un site internet où on peut voir son travail. C'est toujours intéressant de voir.
3: Si. Gesco, G-E-S-C-O. Elle expose à l'heure actuelle à Orsay. Alors Orsay n'a pas le musée d'Orsay. Hein. La ville d'Orsay, mais c'est déjà pas mal.
0: Ouais,
3: peut-être qu'un jour elle sera au musée d'Orsay, mais en tout cas, l'exposition... Il y avait le vernissage hier, ça a été une très très belle réussite et je te remercie de lui glisser un petit clin d'œil. Et je désespère pas qu'après m'avoir offert un tableau sur la tauromachie, elle m'offrira un tableau sur le rugby en jaune et noir.
0: Ah ben je l'espère bien. Bon, on va changer un petit peu de couleur parce qu'on va se projeter sur ce week-end à Bilbao, le Pays Basque qui accueille donc les confrontations européennes avec deux matchs, la Challenge Cup la Champions Cup avec le MHR qui est un petit peu comme le Phoenix, quoi, qui après avoir été au bord du gouffre il y a deux saisons, qui s'est reconstruit une identité. Là aussi, on parlait de transition, de changement. Le MHR incarne aussi cette transition. Et à l'occasion, vendredi, d'inscrire une nouvelle ligne à son palmarès, ce qui nous permet de faire un petit coucou à Jean-Baptiste Elissalde, qui a été coach du côté du MHR. Surprenant, quand même, cette équipe montpelliéraine, quand même, hein.
3: Alors oui, c'est ce qu'on disait sur le Stade Rochelais. Il faut avoir touché le fond de la piscine pour après à mettre une impulsion et remonter à la surface. Moi, j'ai suivi l'aventure du MHR. Ils ont tout tenté. Ils ont testé l'aventure sud-africaine. Ils ont fait venir après le néo-zélandais Verne Cotter. Ils ont cherché un peu partout. Ils voulaient, le président Altrad voulait un peu redorer le blason, avoir des noms, avoir des noms et du renom. Et en fait, il a compris que le rugby, c'est pas du marketing. Il faut d'abord prendre des gens compétents. Et là, il a récupéré Johan Codulo, qui était un des joueurs, un entraîneur pareil, passé par les espoirs et les juniors, un homme du cru, d'une grande humilité. J'ai eu l'occasion de le côtoyer. Et il a commencé par mettre les fondations et puis redonner confiance à cette équipe. Et on sait très bien que la qualité des joueurs, elle est liée à quoi? Leur expression, elle est liée à la confiance qu'on leur donne et puis aussi à la mise en place d'un jeu, un jeu qu'ils peuvent s'approprier. Et voilà que le MHR, en commençant simple, aujourd'hui est en train de pulvériser tout le monde. On les voit se hisser à la deuxième place. Et puis, il faut rajouter un monsieur dont on parle pas. C'est Bernard Laporte. Ils ont, le président Altrad, on sait qu'il a des liens très forts avec Bernard à Laporte. Il a fait venir Bernard, et Bernard, dans le registre de la motivation, de la confiance et du langage simple et direct qu'il est capable de d'envoyer aux joueurs, a fait le job et il a aussi sa part dans cette réussite.
0: Et on salue bien évidemment notre Rochelais Benoît Payog, l'entraîneur spécifique des phases offensives. Beau travail pour lui. Et puis l'ancien Rochelais Geoffrey Doumerou également à la manœuvre dans ce staff de.
3: On est partout, les Rochelais. Bon, mais le Payog aussi, grande famille. Hein, le papa a joué, moi je l'ai vu jouer. Le fils joue, c'est comme les Lissal et on en parlait. C'est la force du Stade Rochelais finalement d'être une famille.
0: Est-ce qu'ils vont laver l'affront, l'Ulster à la portée du MHR, l'Ulster qui a sorti le Stade Rochelais? Ouais, tu les vois, bon, d'accord. Okay. Bon.
3: Oui, ben alors attends, écoute, les infos que j'ai d'abord là sont parues sur le site de l'équipe. Le MHR joue avec la grosse, l'équipe type quoi. Donc ils alignent vraiment ce qu'ils ont de mieux. Ils veulent s'étalonner et je pense que le MHR, quand il veut s'étalonner, ça va faire bobo. Et l'Ulster à l'heure actuelle, très franchement, Daniel, il est dans le championnat des provinces, là, le fameux UCR. Ouais. Il a la 8e place, rien de flamboyant. Ils ont perdu en plus leur capitaine, Jan Andersson, qui a pris un carton rouge il y a une semaine et qui jouera pas cette finale. Donc, ils perdent leur leader, ils perdent leur phare, ils perdent leur meilleur joueur. Bah, c'est un petit avantage de plus pour le MHR.
0: Bon, allez, l'UBB face au Leinster. Le Leinster qui doit encore se dire, oh là, c'est pas possible encore des Français sur ma route. Là, c'est cette fois-ci, c'est Bordeaux, c'est l'UBB qui cherche le doublé, comme l'a fait le Stade Rochelais, les Irlandais en face. Et puis un homme qui sera peut-être l'homme de cette finale, un homme qui a remercié celles et ceux qui l'ont sifflé pendant de nombreux matchs. Je veux parler du Basque, désormais Bordelot, Béglé, le Maxime Lucu, qui est au sommet de son art cette saison et qui sera sûrement l'un des artisans de cette probable victoire face au Leinster.
3: Alors oui, ça sera l'artisan. On va dire que ça va être un peu le Duke Ellington de cette équipe. Je m'explique. Le Leinster, pour imager le propos, c'est un peu de la musique classique. Le Leinster sont des partitions chiffrées, calibrées. On peut pas en sortir. Le jeu est millimétré. Il est millimétrique. Il est organisé. Chaque note est à sa place. Chaque joueur est à sa place. Et ils peuvent faire ça pendant 80 minutes, c'est-à-dire la durée d'une symphonie. En face, on a des joueurs de jazz, c'est-à-dire qu'ils ont des thématiques, la mêlée, la percussion, mais la relance, le jeu de trois quarts, et leur qualité, c'est l'improvisation. Et la force de Maxime Lucu, ça va être d'être le chef d'orchestre de cet orchestre de jazz, en leur disant, à un moment, il va falloir improviser, il va falloir casser le moule, il va falloir désorganiser ce que le Leinster est capable de produire, le Leinster dont on sait que c'est quasiment l'équipe d'Irlande. Alors que les Bordelot-Béglé ont une facilité d'improvisation qu'on ne trouve pas qu'on ne trouve qu'au Stade Toulousain par exemple et qui est de pouvoir changer la partition en cours de jeu avec des joueurs comme Penaud, Bielbiard et Jalibert et tous et celui tu as raison celui qui va diriger savoir s'il faut jouer devant au ras en force ou derrière au large en improvisation, c'est Maxime Lucu. Il aura la balle pour jouer devant, la balle pour jouer derrière. C'est vraiment lui qui va être le baromètre de cette équipe. Tu as totalement raison.
0: Parce que là, on parlait de toucher le fond pour remonter, mais lui, il a touché le fond. Quand notamment, il a remplacé Dupont en équipe de France, que ça s'est mal passé justement face à l'Irlande. Cette humiliation également avec son équipe face au Stade Toulousain, ses 50 pions enquillés. Et voilà, il a cette année et les années, l'année d'avant également, mais là vraiment, il incarne vraiment le club, c'est vraiment il y a un lien indéfectible avec ce public, c'est vrai que si vous êtes allé à Chabordelmas, vous avez pu vous apercevoir de cette passion que le public a pour Maxime Lucu. Ça va être vraiment pour lui l'occasion d'accrocher sa bonne étoile dans cette cathédrale de San Mamès. à Bilbao.
3: Absolument, absolument, parce que derrière Dupont, il a réussi à se faire un nom et un prénom, et c'est pas rien. Et on voit bien que Antoine Dupont, à l'heure actuelle, n'est pas au meilleur de sa forme, et le meilleur demi de mêlée français, on peut le dire, très clairement, c'est Maxime Loucou. Il est au sommet de son art. Alors, je sais pas si, alors, je le connais pas si bien que ça, mais je suis pas persuadé chez les joueurs de haut niveau que la revanche soit le meilleur moteur. C'en est un, mais c'est pas le seul. Maxime, il sait aujourd'hui que le club et l'équipe jouent gros. Le club surtout, parce que réussir ce qu'a fait le Stade Toulousain, c'est se placer déjà, non pas en dauphin, mais en égal. Et sur une fin de saison de top 14 qui nous promet d'être très relevé, aller chercher ce titre-là, c'est envoyer un message très très fort en disant « Ok, on n'est peut-être pas votre dauphin au classement, mais nous, on va remporter cette compétition-là. » Cela dit, remporter cette compétition-là, il faudra que l'UBB soit à 100%. Et tu parlais de Rochelet. Faut pas oublier une chose, c'est qu'on a Christian Bagade, Bordelot, Béglé. Béglé, Rochelet, champion de France junior, on fait le lien avec les U18, champion de France avec lui 18 à l'époque le coach était Jackie Adol et Christian Bagade qui est le maire de Bègles, donc il y a toujours un Rochelet quelque part dans les grands événements de ce week-end.
0: C'est trop fort, respect monsieur Richard Esco. Bon, la pièce, tu la mets plutôt sur le vieux roi ou sur le jeune lion?
3: Allez, je le mets sur le jeune lion parce que il y a une dynamique de jeu au sein de l'UBB, et puis porté par le public basque, porté par le public de la Gironde qui va faire le voyage jusqu'à Bilbao. Je pense que là le stade sera aux couleurs de l'UBB, ça va nous donner une finale exceptionnelle qui sera basée sur le jeu, mais je le dis, pas le même, un jeu classique côté Leinster, un jeu plus inspiré, plus innovant côté UBB.
0: On t'embrasse Richard Esco. Bon week-end européen et tu reviens nous voir rapidement pour continuer à commenter cette fin de finale, enfin de ces phases finales qui s'approchent pour le top 14 et pour le Stade Rochelet. On t'embrasse Richard.
3: Absolument. Allez, je vous embrasse et puis il y aura une surprise sur mon blog, vous verrez dès samedi soir.

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0: Pour demain vendredi, Météo France confirme un soleil qui brillera sans discontinuer du matin jusqu'au soir, avec des températures qui vont se situer 13 au-dessus des valeurs de saison. Déjà 33 degrés sur le Vieux-Port à La Rochelle l'après-midi, 34 degrés sur le Champ de Mars. Angoulême, 12 degrés déjà à Ruffec le matin.
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0: Avec ce soir une évocation, le 7e art, puisqu'on est en plein cœur du Festival de Cannes, associé à l'Ovalie et au rugby. Et nous sommes ravis, une nouvelle fois, d'accueillir Joris Vincent qui vient nous rendre visite avec bien évidemment moult d'informations à partager. C'est pas du cinéma ce que je vous raconte. Bonsoir Joris.
3: Bonsoir Daniel.
0: Maître de conférence à l'université de Lille et ancien demi de mêlée du côté du SCA, grand amateur de rugby. Je pense que tu as suivi la fin de saison de Pro D2 du SA15, hein, et puis cet anniversaire, les 10 ans de remontée en Pro D2, tu as eu une oreille attentive, je suis sûr, Joris. Hein.
3: Oui, donc un petit peu inquiet, on va dire, de la peur de la descente. Mais bon, ils ont bien rectifié le tir. Et puis, c'est vrai que ce projet, il monte en puissance. Et le fait de célébrer les initiateurs de ce SA15, c'était une très riche idée.
0: Bon, allez, on est en plein cœur de ce Festival de Cannes. Et on a eu envie d'associer, au travers de ton travail, de ton regard, de tes recherches, le cinéma qui s'empare du rugby. Et il y a moult choses à dire, hein. C'est le moins qu'on puisse dire. Parce que tu m'as envoyé un dossier, j'ai devant moi des images, je les avais complètement oubliées. Je te laisserai dérouler. Juste, la première que j'ai, c'est celle de Bébel, Jean-Pierre Belmondo. Alors c'est vrai que lui, c'était la boxe, sacré athlète, mais dans ce film de Philippe Labro, 72, quand il incarne l'héritier, on le voit effectivement en position de je sais pas si troisième ligne dans une mêlée fermée, c'est assez impressionnant, hein, cette image de Bebel.
3: Oui, en fait, cette image, elle me paraissait significative de la place du rugby dans le cinéma français, c'est-à-dire que, globalement, le rugby est là pour donner de la vérité au personnage. Et dans ce film, l'héritier, où l'acteur principal est Jean-Pierre Belmondo, eh bien, on le voit dans une posture de troisième ligne, avec au cours d'un match de rugby, et les figurants, ce sont des vrais rugbyman, puisque c'est le Rugby Club de Metz qui va se prêter au jeu et qui va, on va dire, qui vont être les figurants pour accompagner Belmondo dans ce film célèbre.
0: Bon, alors après, il y a plein de films qui ont marqué. Bien sûr, on reviendra sur Matt Damon, Morgan Freeman, Invictus, le rugby, la politique. Mais peut-être, on va faire ça chronologiquement. C'est vrai que tu étais venu nous rendre visite pour nous parler d'une œuvre cinématographique qui était là aussi pour promouvoir le rugby. C'était le film La Grande Passion, je crois, non ?
3: Oui, tout à fait. Eh bien, globalement, c'est dans l'histoire, on va dire, des rapports entre le sport et le cinéma et entre le rugby et le cinéma. La Grande Passion, c'est le premier film qui est, on va dire, significatif de cette relation entre le rugby et le cinéma. Et donc, ce film, La Grande Passion, il a, comme on l'avait dit la dernière fois, il a un objet de propagande, de diffusion du rugby à une période où le rugby est entre deux eaux, c'est-à-dire que c'est un rugby qui s'est démocratise, mais avec toutes les aléas, c'est-à-dire la professionnalisation, la violence. Et le film bien va être un moyen de montrer ce que doivent être les vraies valeurs du rugby. D'autant plus qu'il est tiré d'un ouvrage d'Octave Léry, qui est lui-même président de la Fédération française de rugby. Donc tu vois bien que ce premier rapport, il est très instrumentalisé et il sert vraiment les intérêts de l'Ovalie et de la famille du rugby.
0: Je fais un petit clin d'œil là, parce qu'on va malheureusement pas pouvoir évoquer toutes les productions cinématographiques, mais un petit clin d'œil qui nous ramène du côté du pays royanais, Saint-Palais-sur-Mer, une grande actrice qui s'appelait Danielle Darrieux, qui avait une maison de villégiature là-bas. Qu'est-ce qu'elle vient faire Danielle Darrieux dans l'univers du rugby ?
3: Eh bien, puisque tu as raison, Daniel, c'est, on va dire, elle est l'héroïne d'un film de 1942, La fausse maîtresse. Et donc ce film, qui est encore une fois l'histoire d'amour, hein, comme dans La Grande Passion, eh bien, va se servir du rugby comme prétexte. Et donc, le rugby va être un moyen de contextualiser, de donner vie au personnage. Et Danielle Darrieux est l'héroïne, avec en particulier Maurice Baquet, qu'on connaît tous. par rapport aux différents rôles qu'il a pu jouer dans le cinéma français. Et là, par contre, contrairement un petit peu à La Grande Passion, le rugby est traité de manière un petit peu burlesque. C'est-à-dire qu'il y a des images qui sont jouées sur un terrain, mais de manière un petit peu à la Charlie Chaplin. C'est-à-dire avec des techniques qui sont un petit peu folklorisées. On voit Maurice Baquet se faire plaquer. On voit Maurice Baquet dans un salon de coiffure mimer des gestes rugbystiques. Donc, on a vraiment toujours le rugby, mais présenté d'une manière un peu plus folklorique.
0: Et puis, le crunch aussi a été croqué par le 7e art.
3: Oui, alors on a un film de 1964 qui s'appelle Allez France avec Pierre Tchernia comme on va dire maître d'œuvre de ce film. Et là, par contre, on va utiliser vraiment des images de l'époque puisque on va utiliser au cours de cet Allez France des images à la fois de France-Angleterre qui va être tournée à Twickenham et puis des images aussi à Cardiff d'un Gal France. Et là encore une fois, c'est un chassé-croisé amoureux entre, on va dire, plusieurs hommes et une femme, et on y retrouve des grands acteurs de l'époque qui vont donner sens. Et encore une fois, le rugby n'est qu'un prétexte pour donner vie à l'histoire, ici une histoire amoureuse.
0: Joris Vincent, le rugby dans tout cela, donc est-ce qu'il est respecté, est-ce qu'on lui donne vie juste pour être un décor, ou est-ce que voilà, il y a aussi des vraies séquences de rugby où on retrouve toute la technicité de ce sport?
3: Oui, bien sûr. Et là, on est obligé de retourner au film de 1926, La Grande Passion, où, comme je l'avais expliqué, le scénariste et le réalisateur va filmer des actions de jeu en contre-plongée, en faisant jouer les acteurs au-dessus d'une grande plaque vitrée pour que le spectateur puisse rentrer dans l'intimité de la mêlée. Donc ça, c'est une des premières innovations. Et puis la deuxième technique qui va être utilisée, c'est, on va dire, un tapis roulant où les grands joueurs de l'époque, comme Adolphe Jauregui, va être filmé en train de courir, en train de réceptionner un ballon, en train de passer un ballon, pour vraiment essayer d'être au plus près de la réalité du rugby. Et on verra, je pense, dans la suite, comment les différents films de la fin du XXe siècle vont plutôt, on va dire, améliorer, augmenter cette réalité rugbystique.
0: On va en parler effectivement avec toi, Joris Vincent, maître de conférence, grand historien du sport et du rugby. Tu nous parles de cette association entre le 7e art et le rugby, bien évidemment. On va se plonger dans l'œuvre majeure de Clint Eastwood, Invictus, dans un instant, et tu nous expliqueras comment le grand joueur Chester Williams a donné la leçon à Matt Damon, notamment dans l'art de la passe. Tu nous en parleras juste après, Alain Souchon.
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0: Alain Souchon chante on avance. Il a raison, Alain Souchon, on avance avec la passe en arrière. Le rugby à l'honneur. Joris Vincent, historien du sport, nous accompagne pour lier le 7e art au rugby. C'est passionnant, on le retrouve juste après ça.
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0: Rugby et cinéma à l'honneur. Joris Vincent, notre fan de rugby angoumoisin et qui est désormais maître de conférences, qui écrit de nombreux ouvrages, de nombreux articles, qui vient nous rendre visite. On lit le cinéma et l'Ovalie. Alors bien évidemment, le sommet peut-être du film en termes d'évocation rugbystique, c'est sûrement, probablement, Invictus de Clint Eastwood avec Matt Damon. Et tu vas nous parler notamment de cette représentation précise et correcte de la technique de rugby, notamment au niveau de la passe, avec un certain Chester Williams qui fait la leçon à Matt Damon. Précisons que Chester Williams était le seul joueur de couleur de l'équipe championne du monde à domicile 4 ans après la fin du règne de l'apartheid. Véritable icône que ce Chester Williams, Joris.
7: Oui, tout à fait, Daniel. Et justement, pour bien comprendre la présence de Chester Williams dans ce film et le symbole de la passe, on va revenir à une réflexion de Sacha Wolf, qui est le réalisateur d'un autre film, Le Mercenaire, dont le fond est le rugby, et en particulier le SU Agen et Fumel. Et donc, Sacha Wolf explique qu'il est, en tant que réalisateur, il est très, très difficile de, on va dire, faire suivre le ballon tout au long du match en permanence, et que c'est pas forcément un bon... filtre pour le spectateur. Et donc, lui, il va s'attacher à montrer deux moments particuliers, la mêlée, alors qu'on retrouve souvent dans de nombreux films, parce que cette mêlée, elle donne vie, mais aussi, comme tu le dis, la passe. Et pourquoi la passe? Parce que la passe, elle a plusieurs symboliques. D'une part, elle est le symbole du partage et de la transmission dans le domaine du rugby. Et donc, dans le film Invictus, on voit que ce geste de la passe, eh bien, il est souvent utilisé, par exemple, quand ils vont dans des townships, et donc ils vont partager, les joueurs sud-africains vont partager le ballon avec ces jeunes sud-africains qui sont dans des townships. On voit aussi une scène avec les gardes du corps de Nelson Mandela, qui vont aussi entre eux partager, alors qu'ils sont, on va dire, avec leur pistolet autour des hanches, ils partagent le ballon. Et puis on a aussi une scène donc avec Chester Williams qui est filmé et qui, comme tu le dis, qui va donner la leçon à Matt Damon en essayant de lui expliquer quels sont les principes de la règle. La première règle du rugby, c'est qu'on ne peut pas passer le ballon. On ne peut passer le ballon que sur le côté et derrière. Et donc, pourquoi il y a cette précision et pourquoi il y a cette référence à, on va dire, Chester Williams? Parce que il faut que ce film, il donne l'impression que l'on est dans la réalité, dans le vrai rugby. Et donc, en filmant la passe avec de manière très précise, en respectant la règle, eh bien, on va encore une fois créer un contrat de confiance entre le spectateur, l'acteur et le réalisateur. Et donc, voilà un petit peu la raison de cette transmission entre Chester Williams et Matt Damon dans le rôle de Pinard.
0: Et puis c'est vrai que oui la légende aussi. C'est vrai que dans ce film il y a tous les secteurs de jeu, toute la complexité de la technique, les supporters, les vestiaires, tout y est dans ce film finalement.
7: Ah oui, donc on a tout un ensemble de techniques. En particulier, on a les coups de pied placés qui vont être en particulier déterminants lors de la finale entre l'Afrique du Sud et les Néo-Zélandais. Et on voit à la fois alors des scènes qui sont jouées. Et puis, pour montrer la complète réalité, eh bien, à un moment donné, on quitte le botteur et on voit le ballon passer entre les perches. Et globalement, là, c'est une image qui est prise lors de la finale. Donc, on voit bien que filmer le rugby, c'est très complexe. Et donc, le réalisateur ici, Clint Eastwood, va utiliser tout à la fois la mise en scène avec des acteurs joueurs, et il va utiliser des images de la finale entre les Sud-Africains et les Néo-Zélandais.
0: Le cinéma fait souvent appel aux vrais techniciens du rugby, aux vrais acteurs du rugby.
7: On va dire oui et non. Globalement, ils font appel, on va dire, à des spécialistes de la mise en scène et de la réalisation. Et donc, ils n'ont pas forcément besoin d'avoir des spécialistes comme techniciens. Par contre, pour donner vie, ils vont faire appel aux grands joueurs. Et on le voit dans le film de Philippe Guillard en particulier, qui, par son appartenance au milieu culturel, va refaire vivre ses anciens rugbyman de Moscato, Guinoves ou d'autres. Et donc, de la même manière, l'ensemble des réalisateurs, on a parlé du mercenaire, eh bien, il va en particulier, Sacha Wolf va faire appel aux joueurs à Genève, en particulier aux célèbres.

0: forcément des spécialistes pour les réalisations, mais on va chercher des membres de la famille pour, encore une fois, donner vie et montrer que le film est une réalité du rugby.
1: Rugby et cinéma, en tous les cas, la palme d'or du spécialiste, à toi, Joris Vincent, qu'on l'attribue. Merci d'être venu nous rendre visite.
0: Merci Daniel.

0: Et c'est dans Sherwood's The Christian. On quitte les Christians pour accueillir le Laurent Petit-Guillaume qui arrive. Le son des années 80 nous accompagne pour bien démarrer notre soirée 100% années 80. Ça arrive juste après votre journal. Restez bien avec nous.
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0: Ici, c'est une belle soirée qui démarre. Merci de la partager avec nous, il est 19h. Et avant de retrouver les années 80, voici le journal de la rédaction.
2: C'était une conférence de presse très attendue et elle n'a pas apporté que de bonnes nouvelles. Le Premier ministre s'exprimait depuis Matignon en fin de journée pour évoquer la crise au Moyen-Orient. Sébastien Lecornu estime que cette guerre va durer. Il ne prévoit pas de retour à la normale avant l'été, voire l'automne. Ça, c'est pour le constat. Côté annonce, Sébastien Lecornu évoque 710 millions d'euros d'aides nouvelles pour les secteurs et les travailleurs les plus en difficulté. Valentin Bertrand, bonsoir.
3: Bonsoir.
2: On voit le détail avec vous.
3: Le Premier ministre évoque un changement d'échelle. D'abord, pour les indemnités gros rouleurs, ce remboursement de 20 centimes d'euros par litre destiné aux 3 millions de travailleurs les plus modestes. Le plafond est doublé, il passe de 50 à 100 euros. Le dépôt des demandes ouvre mercredi prochain sur le site des impôts. Les professionnels, eux très dépendants au prix des carburants, voient aussi les aides prolongées de 3 mois. Ça concerne toujours les pêcheurs, les agriculteurs, les artisans du BTP, les transporteurs routiers et désormais les transporteurs fluviaux. Pour les chauffeurs de taxi, pas d'aide directe mais un coup de pouce à la conversion. Un bonus de 5000 euros proposé à partir d'octobre pour l'achat d'une voiture électrique. Même principe pour les aides à domicile avec un système de leasing, de location à partir de 50 euros par mois. Dernier dispositif, les primes carburant versées par les entreprises. Le gouvernement a simplifié les critères et relève le plafond à 600 euros. Façon pour l'État de ne pas supporter seul toute la facture.
2: Et Sébastien Lecornu qui a aussi annoncé qu'il ne fallait pas emmerder les Français en leur expliquant comment ils devaient vivre. La mère de deux petits garçons français âgés de 4 et 5 ans, retrouvés seuls mardi soir au bord d'une route au Portugal, a été arrêtée par les autorités. Ceux-ci avaient été enlevés à Colmar en Alsace, emmenés en voiture par cette fameuse femme, puis abandonnés dans un bois. Elle était recherchée depuis 2 jours. C'est une décision historique pour les familles des victimes. Airbus et Air France sont condamnés en appel à Paris à 225 000 euros d'amende pour homicide involontaire. 17 ans après la pire catastrophe aérienne française qui a coûté la vie à 228 passagers et membres d'équipage, le fameux vol Rio-Paris en 2009 au-dessus de l'Atlantique. Mais c'est surtout un revirement par rapport à la décision prise en première instance où les deux compagnies avaient été relaxées, Aurélien Tirard.
4: 17 ans de montagnes russes émotionnelles, de décisions contradictoires et à la fin, la présidente de la cour d'appel l'annonce clairement dans une lecture implacable. Oui, Air France et Airbus sont les seuls et entiers responsables de l'accident. Philippe Linguet a perdu son frère dans le crash.
5: 17 ans de lutte, de bataille, à peu près 6200 jours. Nous sommes satisfaits du verdict.
4: Aujourd'hui, vous pensez à votre frère ?
5: Tout à fait. Je pense aussi à mon papa qui est décédé il y a quelques mois, qui ne verra pas ça, mais nous sommes fiers de ce que nous avons fait.
4: Fiers, soulagés et les familles se réjouissent de voir que les trois pilotes du vol AF-447 ne sont pas responsables. Eux qui ont fait des erreurs mais pas des fautes de pilotage selon la cour. Eux qui n'ont pas pu gérer correctement la panne de sonde de vitesse à l'origine de l'accident en plein océan. La faute à Air France et à Airbus. Une décision de justice que regrette Simon Ndiaye, l'avocat d'Airbus.
6: La cour d'appel vient de prendre le contre-pied de tous les autres magistrats qui ont travaillé sur ce dossier avec une motivation inexistante au niveau du droit.
4: Les familles des victimes, elles considèrent qu'avec ce jugement, une page enfin se tourne.
2: En sport, les internationaux de France débutent ce dimanche avec un temps qui s'annonce estival. Demain, une vingtaine de joueurs, dont le grand favori Yannick Sinner, ont prévu d'écourter la conférence de presse traditionnelle du lancement de Roland-Garros. Ils protestent contre leur rémunération, qu'ils estiment trop faible. Côté sportif, Fabrice Arreal, c'était aujourd'hui le tirage au sort du premier tour. Et bonne nouvelle, le numéro 1 français Arthur Fils évite la partie de tableau la plus difficile.
7: C'est vrai, Arthur Fils est dans la partie basse, celle d'Alexander Zverev propulsé tête de série numéro 2 après le forfait de Carlos Alcaraz. Le numéro 1 français et 19e mondial ne pourra retrouver Sinner qu'en finale, encore faut-il y parvenir et pour cela, il va falloir gagner 6 matchs et le premier ce sera contre Stan Wawrinka, le Suisse futur retraité, vainqueur en 2016 et qui dispute à 40 ans son dernier Roland-Garros. Soulagement pour Novak Djokovic, lui aussi est dans la partie basse, il ne pourra retrouver Sinner qu'en finale pour espérer, qui sait, remporter son 25 cinquième Grand Chelem. Novak Djokovic affrontera au premier tour un Français, Giovanni Mpetshipé-Ricard. Clément Tabur et Benjamin Bonzi n'ont pas été épargnés non plus. Tabur, le 165e mondial, sera opposé à Yannick Sinner et Bonzi à Alexander Zverev. Il y aura deux matchs franco-français, Hugo Humbert contre Adrian Manarino et Hugo Gaston contre Gaël Monfils, qui, à l'instar de Wawrinka, disputera à bientôt 40 ans son dernier Roland-Garros. Chez les dames, Loïse Boisson, 60e mondiale, demi-finaliste l'an passé, sera opposée au premier tour à la tête de série numéro 22, la Russe Anna Kalinskaya.
2: Et tout ça à suivre évidemment sur ici.fr, tout comme la finale demain au Stade de France de la Coupe de France entre Lens et Nice, avec une nouveauté, la Fédération Française de Football qui va tester un système de détection semi-automatique du hors-jeu pour permettre de prendre des décisions plus fiables.
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10: Un soleil qui brille sans discontinuer du matin jusqu'au soir, voilà ce que confirme Météo France. Des températures qui s'envolent demain, 33 degrés attendus à La Rochelle, 34 pour Angoulême l'après-midi, 12 degrés le matin déjà à Surgères.
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11: Bonsoir à tous. Le premier CD commercialisé, c'était en 82, un album de Billy Joel. Et oui, cette décennie en a connu des inventions géniales pour nous qui aimons la musique. Bon, ce qui est drôle, c'est qu'aujourd'hui, c'est le vinyle qui a la cote. Comme quoi, on revient toujours à ses origines. Allez, ce soir, ça commence comme ça.

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1: Tube mondial pour la divine Diana Ross, un joli cadeau que lui ont offert Nile Rodgers et Bernard Edwards du groupe Chic. Diana Ross, la grande absente du film Michael pour des raisons juridiques, alors qu'une actrice avait déjà tourné des scènes et là se coupée au montage. Bon allez, on avance dans le temps et on se retrouve il y a tout juste 38 ans, 21 mai 1988. Ce jour-là, le numéro 1 du top 50, c'est Florent Pagny. Grâce à N'importe quoi, son premier succès. Oui, oui, il y a déjà 38 ans. Eh ben oui, eh ben oui.
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0: Les histoires d'A, les Rita Mitsouko. Une chanson d'Erita sortie en 86. Tiens, je vous reconseille vraiment de re-regarder le clip de ce tube. Un live bouillonnant d'énergie funky, enregistré avec des musiciens new-yorkais. Non, mais c'est mythique. Et puisque je suis dans la rubrique conseil, revoyez aussi le film Soleil de nuit sorti en 85. L'histoire d'un danseur russe ayant fui son pays. La BO est signée Lionel Richie. Say You, Say Me, qui arrive juste après ça.
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0: Ici La Rochelle, c'est des infos pratiques toutes les heures et juste après, retour du son 80.
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2: L'association Les Petits Drôles de Jazen en Haute-Saintonge, pas très loin de Jonzac, organise sa marche gourmande semi-nocturne samedi, une marche de 10 km environ, avec du grand beau temps et tout au long du parcours, un repas complet servi par étapes. Entrée, plat, fromage, dessert, café, les départs seront donnés place de la mairie de Jazen tous les quarts d'heure de 18h30 à 20h. Le tarif est de 18€ pour les adultes. Pensez à vous inscrire dès maintenant en téléphonant à votre radio préférée. Et puis samedi toujours, samedi soir à partir de 20h30, le Cercle des amateurs de curiosités de la commune de Chaniers, près de Sainte, vous propose un atelier sur la découverte et la reconnaissance des oiseaux nocturnes par leur chant. C'est gratuit pour tous. Si vous souhaitez y participer, là aussi, il faut réserver dès maintenant. Et pour savoir comment et où, vous pouvez téléphoner au standard. D'ici La Rochelle, le numéro, c'est le 05 46 50 67 68.
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0: Gall, tout pour la musique.
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0: Sorti en 81, tout pour la musique, c'est un énorme tube. Le titre décroche un disque de platine avec plus de 850 000 exemplaires écoulés. Et la bonne nouvelle, c'est que les chansons du duo Berger-Gall, on va les retrouver bientôt sur scène. La tournée du spectacle de Michel à France, c'est à partir du 5 décembre avec Léa Delaveau, découverte de la comédie musicale Résiste, et Even, révélé par The Voice en 2020. En attendant, on s'offre un coup de soleil. Richard Cocciante.
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0: Julie Pietri, Ève, lève-toi. Le tube qui a squatté le top 50 pendant 27 semaines et surtout qui a atteint la première place, c'était en novembre 86. Dans un instant, pour la suite de votre soirée, ce sera de la musique toujours et encore. Émilie Mazoyer, Décibel, toute l'actu de toutes les musiques. Mais en attendant, restons encore un peu dans nos années 80. Tiens, en préparation de l'Italo Disco pur et dur, Baltimora, Tarzan Boy, ça arrive.
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0: Et puis, il y a des itinéraires qui s'imposent. Et la route 66, c'est le plus évident.
1: Voilà, où on peut donc avoir, en plus, je trouve, dans des styles très différents, une bonne cartographie de la musique américaine.
0: Parce que c'est ce qu'on faisait pas dans Rock'n'Road Trip, c'était une sorte d'abécédaire,
1: oui.
0: C'était encyclopédique, et là, c'est vraiment le road trip, avec un début, un milieu et une fin, et donc il y a vraiment un trajet.
1: Alors justement, le trajet, il commence à Chicago. Alors on va pas pouvoir faire toutes les villes, hein, parce que voilà, le bouquin est épais, les villes sont nombreuses, les chansons encore plus. Mais je me suis dit qu'on pouvait quand même en profiter pour visiter quelques lieux emblématiques. Et puisque ça commence à Chicago, il faut bien dire que Chicago, c'est une ville très importante pour la musique et notamment pour les musiciens du sud des États-Unis. Et pour être encore plus précise, les musiciens noirs du sud des États-Unis, qui ont ensuite influencé des générations de rockers, noirs ou blancs d'ailleurs. Je pense notamment à Muddy Waters.

Voici Bo Diddley. Et comme il ne faut jamais oublier les filles, et vous ne les oubliez pas, Laurie Kenton, dans votre livre, Etta James.

0: Ah, ça m'a fait un peu la playlist idéale des Rolling Stones. Hein. Je pense que c'est toutes leurs influences.
1: Ouais,
0: c'est trois artistes, Muddy Waters, Bo Diddley et Etta James. Il n'y en a pas un qui est né à Chicago. Pourtant, non. Leur point commun, c'est Chicago. Pourquoi ?
1: Parce qu'en fait, la plupart, en fait, ils sont même nés dans le sud. Alors, Etta James, c'est l'exception, elle est oui. de Los Angeles. Bon, mais sinon, ils sont, les Noirs du Sud, en fait, ceux-là, ils sont tous du Mississippi. Et ils sont d'un coin assez restreint dans le Mississippi. Ils vont tous dans les villes du Nord, dont Chicago, parce qu'ils cherchent du boulot et moins de discrimination. Et donc, à partir de la Première Guerre mondiale et jusqu'à la Deuxième Guerre mondiale, il y a un appel d'air parce qu'il y a de la guerre et parce qu'il y a des emplois industriels. Et donc, ils vont rejoindre des cousins, des frères, des sœurs. Il y a des réseaux familiaux, des réseaux d'entraide aussi. Et donc, il y a toute une sorte de société du Mississippi qui vient s'installer à Chicago, également Détroit, Cleveland, etc. Et donc, à Chicago, il y a une scène de la musique qui est carrément transplantée et l'électrification des instruments aidant, ça devient le blues de Chicago, qui est en fait du blues du Mississippi, mais électrifié, et puis passé à la moulinette d'un label absolument essentiel de Chicago, qui est Chess.
0: Chess en anglais, c'est le jeu d'échecs,
1: oui. Hein,
0: c'est ça. Ça veut dire que ça mélange les noirs et les blancs, le label Chess.
1: Alors, ça mélange les noirs du Mississippi et les blancs d'Europe de l'Est, parce que Chicago, il y a énormément de juifs d'Europe de l'Est qui sont installés dans un quartier qui était un petit peu le ghetto d'une certaine manière, et c'est là que sont venus après les noirs. Et donc, les juifs et les noirs se sont bien entendus parce qu'ils ont en commun l'expérience de la discrimination, d'être un petit peu à la marge de la société. Et on a partout aux États-Unis, notamment à LA, pas que à Chicago, des tas de labels qui sont pilotés par des entrepreneurs juifs qui mettent en musique des musiciens noirs, presque exclusivement. Et la seule exception, c'est Sam Phillips, qui n'est pas juif, et à Memphis.
0: Avec Sun Records.
1: Avec Sun Records. Ouais. Mais Chess, ça fait partie de tout cet écosystème, et donc ils veulent faire de la musique noire pour un public noir, et puis, si possible, transcender ça et toucher le public blanc. Alors là, Sam Phillips à Memphis, c'est exactement le même deal. Pourquoi ? Parce que 9 dixièmes de la population, donc du marché, c'est des blancs.
0: Dans Rock'n'Roll Trip, vous allez apprendre plein de choses sur cette musique de Chicago, ce blues de Chicago, qui n'a de Chicago, oui, vraiment que la localisation.
1: C'est le terroir.
0: Ça se visite encore les bureaux de Chess ? Est-ce qu'il y a un musée,
1: Il y a un petit musée, il y a une fondation, mais c'est vrai que ça a changé de lieu. Il y a un endroit avec une adresse, le 2120 2120 South Michigan Avenue.
0: Waouh, il connaît vraiment son bouquin par cœur.
1: C'est une chanson des Stones. Ouais. Les Stones arrivent en pèlerinage en 64. C'est des tout petits. Ils font des concerts avec 400 personnes devant. Mais ils vont louer les studios Chess parce qu'ils sont en adoration. Il y a cette fameuse histoire de Keith Richards qui est complètement pipeau, de Muddy Waters en train de peindre le plafond. Il n'y a que Keith Richards qui y croit. Hein. Mais

0: ils enregistrent plusieurs fois d'ailleurs des chansons. Ils y enregistrent une partie de Satisfaction l'année d'après, mais ils sont au paradis et ils écrivent une chanson qui, paradoxe, n'est pas un blues, qui s'appelle 2120 South Michigan Avenue, parce qu'ils veulent rendre hommage à cette mec du blues qui les a tant inspirés.
1: Cette mec du blues, elle est bien mise en avant dans Rock and Roll Trip, la route 66 en musique, et nous aussi, on rend hommage en écoutant sans doute un des plus gros tubes sortis de cette merveilleuse maison Chess Records. C'est Johnny B. Goode, Chuck Berry.

Chuck Berry pour représenter la première ville étape de la route 66. Si jamais vous tentez le road trip, c'est Chicago, la maison mère de Chess Records. Laurie Kenton, qui est notre invitée donc ce soir et qui a coécrit ce rock and road trip, la route 66 en musique de Chicago à Los Angeles. On salue Julien Grosso qui est votre co-auteur. Étape, si on fait le voyage de la route 66, c'est une sacrée étape. C'est même nous, depuis qu'on est tout petit, on associe beaucoup l'Amérique à un endroit.

0: tous un ami.
1: Et voilà, moi j'avais 4-5 ans, j'avais compris que l'Amérique cool, où il se passait des choses, où il y avait des aventuriers, des gens qui osaient, c'était autour du Mississippi. Alors déjà, est-ce qu'on se met d'accord? C'est un fleuve ou une rivière, le Mississippi?
2: C'est un fleuve parce qu'il se jette dans la mer. Mais en anglais, on dit river.
1: The river.
2: Et
1: ouais.
2: River peut signifier à la fois rivière et fleuve. Donc il y a une ambiguïté. Le Missouri est une river. C'est le plus long cours d'eau aux États-Unis. Il se jette dans le Mississippi, qui n'est pas le plus long, mais qui est peut-être symboliquement le plus important, celui qu'on traverse pour passer vraiment de l'autre côté. Et à Saint-Louis, justement, il y a cette arche gigantesque, monumentale, qui est la porte de l'Ouest. Traverser le Mississippi, longtemps, ça a été la frontière des jeunes États-Unis, et au-delà, c'était autre chose. Et puis, à partir du moment où on a pu franchir le Mississippi et aller commencer à s'encanailler de l'autre côté, on est allé, bah après le
1: c'est le nouveau monde quoi. Bah,
2: la prochaine étape, c'est les Rocheuses. Hein. Donc il y a quand même de quoi s'amuser. Et puis après il y a le Pacifique. Donc le Mississippi, c'est la première grande frontière. Et puis c'est le moment où on passe d'une Amérique à une autre. Et même pour les stations de radio, il y a celle qui commence par un W, celle qui commence par un K. Et le Mississippi, c'est vraiment l'épine dorsale où on change les noms des stations de radio, par exemple. Donc c'est vraiment un lieu de passage où on traverse et on entre dans autre chose.
1: Donc évidemment, la route 66 traverse le Mississippi. Dans votre livre aussi, on traverse le Mississippi. C'est vrai qu'il y a une chanson, peut-être, il y en a plein d'autres, hein, mais il y a une chanson qui rend tellement hommage à cette river. C'est Proud Mary. Alors, vous la connaissez peut-être en version Tina Turner.

0: chanson de Creedence Clearwater Revival qu'on va pas tarder à écouter. Mais avant, je voulais qu'on s'arrête sur le Mississippi, Laurie Kenton, parce que dans cette chanson, c'est plutôt un fleuve bienveillant avec des gens sympas. Ouais. Voilà, c'est quelque chose de très positif dans Proud Mary. Mais il y a plein de légendes un peu flippantes autour du Mississippi. Il y a un côté, enfin voilà, parfois un peu sulfureux aussi.
1: Oui, alors... il y avait. Bah, en fait, c'est un fleuve, donc c'est un endroit où on passe. Il y a un côté et puis l'autre. Quand à l'époque de la Prohibition, il y avait un côté où l'alcool. Enfin, après la fin de la Prohibition, il y avait un endroit où l'alcool était encore interdit, un endroit où on pouvait se procurer de l'alcool. Et donc, il y avait plein de petits établissements où on pouvait aller s'encanailler, danser, rencontrer des madames.
0: Ah oui.
1: Il y a un certain nombre de bluesmen, Robert Johnson, qui est connu essentiellement pour avoir vendu son âme au diable, hein, quand même, pas mal.
0: Il a fait ça.
1: Ça fait des points. Oh, il l'aurait.
0: Il a fait
1: alors,
0: ça,
1: dans
0: Robert.
1: Tous les carrefours du Mississippi, ils vendent ça, quoi. C'est le truc touristique.
0: Est-ce qu'on a trouvé le vrai carrefour, crossroads, où soi-disant il a vendu son âme au diable?
1: Alors, le plus photographié, il est à Clarksdale, au croisement de la 49 et de la 61, alors c'est moche comme tout, hein, c'est deux nationales, c'est,
0: ouais.
1: Mais tous les touristes s'arrêtent là et toute l'économie locale tourne autour de ça. Et tous les carrefours, donc il y a ce côté un petit peu diabolique.
0: Ouais, hein.
1: Et puis bah, ce côté aussi, voilà, contrebande ici, et puis on peut acheter de l'alcool là, et puis il y a des filles, et puis voilà. Donc ouais, entre Memphis et la Nouvelle-Orléans, voilà. Mais c'est quand même beaucoup plus bas que notre route 66.
0: Oui, c'est ça. Alors pour revenir sur la route 66, on parle des chansons, mais il faut bien se rendre compte que dans la construction du rêve américain, alors pas vu d'Amérique cette fois-ci, mais vu de nos yeux d'Européens à nous. Il y a des films aussi, il y a Paris-Texas de Wim Wenders, il y a Sur la route de Madison de Clint Eastwood, il y a Little Miss Sunshine avec son petit combi Volkswagen,
1: ouais.
0: Voilà, qui passe aussi par la route 66. Il y a Cars.
1: Eh oui, Cars.
0: Le dessin, enfin,
1: mais oui.
0: Animé, le film d'animation, pardon.
1: Oui.
0: Voilà, Disney, Pixar. Donc la
1: mais
0: Cars, c'est
1: Cars récent. A fait beaucoup pour remettre la route 66 un petit peu au goût du jour. C'est-à-dire,
0: ouais,
1: qu'il y a un tourisme Cars. Cars a eu un effet boost sur le tourisme et a vraiment été une sorte d'accélérateur.
0: Donc Cars, c'est récent. Est-ce qu'en musique, on a des choses récentes aussi, ou est-ce que quand même cette route 66, elle est là pour ressusciter des vieilles gloires?
1: Ouais, c'est quand même très marqué. Il y a une exception à laquelle je pense, mais c'est très vintage, mais il y a une exception, on parlait des femmes tout à l'heure,
0: ouais.
1: Il y a Grace Potter avec Mother Road, et alors ça, c'est extraordinaire. Grace Potter, c'est une des plus grandes rockeuses actuelles.
0: Ouais.
1: Elle est extraordinaire, et alors l'album Mother Road et la chanson Mother Road, ça envoie du pâté.
0: Mother Road, la mère de toutes les routes, ça
1: c'est le
0: un des surnoms de la route 66. On dit aussi Main Street USA, c'est
1: ouais,
0: ça.
1: Oui, il y a plusieurs.
0: La grande rue de l'Amérique.
1: Oui, il y a plusieurs surnoms comme ça, mais c'est vrai qu'il y en a quelques-uns qui survivent mieux que d'autres, en fait.
0: Oh, il faut que vous nous parliez aussi, alors on s'éloigne un peu de la musique, mais comme vous êtes un vrai spécialiste, et c'est pas tous les jours que j'ai des profs de fac dans Décibels, hein, vous le savez les amis, et puis moi-même à la fac, j'y allais pas tous les jours non plus, donc bref, puisque je vous ai sous la main, vous parliez des petits musées.
1: Ouais.
0: De trois fois rien qu'il y a au bord de la route. Il y a aussi des, c'est même pas des musées, mais des side road attractions, je crois,
1: ouais,
0: que ça s'appelle, voilà, des attractions de bord de route où on s'arrête et il y a par exemple la plus grande sculpture d'épis de maïs du pays. Ou ensuite, j'en sais rien, quelqu'un qui a fait une soucoupe volante pour agrémenter le bord de route. Ça existe pas chez nous.
1: Ben il y a des, si quand on regarde sur les bords de l'autoroute, il y a des petits machins, mais enfin
0: c'est,
1: ouais, pas, ça
0: c'est
1: a pas
0: subventionné,
1: été
0: alors, c'est différent chez nous, non?
1: Et puis il y a une grosse différence, c'est que un, il y a pas la grosse baleine bleue de Catoussa qui est très kitsch. Un, et deux, il n'y a pas les 10 Cadillacs plantés dans le sol qui ont été chantés par un certain Bruce Springsteen.
0: Ouais,
1: voilà,
0: ça.
1: Quand Bruce Springsteen chantera les airs d'autoroute en France, on reviendra. Parce que à la sortie d'Amarillo, il y a un truc. Et mais alors c'est assez dingue parce que c'est vraiment en bord de route.
0: Ouais.
1: C'est-à-dire on pose sa voiture et puis on peut aller taguer les trucs. Bon, ça n'a pas grand intérêt.
0: Non.
1: Mais on peut. C'est accessible. Et puis voilà, c'est 10 Cadillacs plantés un petit peu en épi dans le sol. Et c'est une œuvre d'art des années 70 qui est toujours là d'ailleurs et qui est à la portée vraiment du public. Et donc, qui a été chanté par Cadillac Ranch, par un certain Bruce Springsteen.
0: Ça, c'est la classe.
1: C'est pas rien, quand même.
0: C'est pas rien du tout. Allez, Proud Mary, dont on a écouté quelques mesures tout à l'heure par Ike et Tina Turner, puis par Elvis Presley. Rendons à Creedence, ce qui appartient à Creedence. Proud Mary, on se balade, nous aussi, au bord du Mississippi.

0: Mary qui nous emmène sur le Mississippi, chanson de Creedence Clearwater Revival. Et nous, on fait 4000 km ce soir, le fameux road trip de la route 66, oui, que Johnny avait fait en moto. Eh bien, nous, on le fait en lisant. Voilà, ça pollue moins. Merci Laurie Kenton pour cette alternative. Rock and Road Trip, la route 66 en musique de Chicago à Los Angeles. On y croise les Red Hot Chili Peppers, Chuck Berry, Bruce Springsteen, les Beach Boys, Bob Dylan, etc. etc. Vous restez encore un peu avec nous ?
1: Ah bah oui,
0: ouais.
1: Allez. On est bien ici.
0: On est pas mal, hein. À tout de suite.
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0: L'anniversaire de Stomy Bugsy, la nouvelle chanson de Camélia Jordana. Un blind test autour des yeux en musique et des nouvelles de Louisa. C'est ce qui vous attend dans la suite de Décibel. Mais là, on retourne un petit peu en Amérique. On est bien dans cette Amérique-là. Je suis à peine lourde avec mes sous-entendus depuis tout à l'heure. C'est vrai qu'il y a une Amérique qui fait rêver et en ce moment, il y a une Amérique qui fait flipper et qui même fout un peu la honte parfois, notamment par la voix de son président qui ne sait pas toujours comment se comporter en société. Vous, Laurie Kenton, au-delà d'être le co-auteur de ce bouquin fascinant sur la route 66, sur la musique, sur les chansons, les labels, etc., américains, vous êtes maître de conférence en études américaines et vous avez écrit un bouquin en 2017 qui s'appelait « La fin du rêve américain ».
1: Point d'interrogation.
0: Oui, « La Très fin important. Du rêve américain ». Voilà, c'est mieux comme ça. Est-ce que, justement, en préparant ce livre avec toute la mystique de la route 66, de l'Amérique, des bagnoles, de la radio, etc., tous ces groupes, on rêvait tellement d'aller en Amérique. Est-ce que ça, c'est un sentiment qui disparaît petit à petit ?
1: Non, c'est toujours là. C'est toujours là parce que c'est une Amérique qui est un petit peu figée d'une certaine manière. Alors, c'est toujours très vivant parce que tout ça est toujours très animé. Il y a des gens dans les musées, il y a des gens qui sont passionnés. Les Américains sont passionnés par ce qu'ils font. Ils mettent un niveau d'enthousiasme absolument dingue dans tout ce qu'ils font. Et puis quand ils font les choses, ils font jamais ça à moitié.
0: Puis ils ont une histoire très courte, donc finalement ils la chérissent.
1: Ouais, et puis ils sont passionnés. Ouais. Ils sont à fond et ils ont un petit musée au milieu de nulle part, mais ils sont à fond et c'est génial parce que c'est très communicatif et ça a un côté vivant mais figé ou figé mais vivant, et donc on est toujours dans cette Amérique un petit peu éternelle, et donc les présidents passent mais cette Amérique là elle reste. Et donc bon, là le problème principal, outre le fait de pouvoir rentrer aux États-Unis, c'est de pouvoir dépenser de l'argent parce que tout est devenu assez dingue au niveau des prix.
0: Ouais. Alors,
1: en dehors de New York, parce que bon voilà, les grandes villes c'est quelque chose. Après, la route 66, elle passe aussi beaucoup par des petits patelins où c'est quand même beaucoup plus accessible. Hein.
0: Bien sûr. Ouais.
1: L'Oklahoma en particulier, c'est un des États les moins chers des États-Unis. Il y a plein de trucs. On se demandait ce qu'il y aurait parfois entre Chicago et LA. Bon, on situe quand même pas mal, hein, Chicago et LA. Et entre les deux, parfois on se disait, est-ce qu'on va réussir à meubler un bouquin entre les deux ? Ben en fait, oui.
0: Oui.
1: Parce qu'il y a énormément de trucs, même sur l'histoire de la musique. Saint-Louis, Tulsa. Tulsa, c'est une des villes les plus importantes dans le top 5 à 10 des villes américaines en musique. Il y a tout le rock des années 70 et à Tulsa, il y a plein de musiciens qui sont sur tous les disques d'Eric Clapton, etc. J.J. Cale, Leon Russell, tout ça, c'est Tulsa. Et en fait, personne ne le sait.
0: Ouais.
1: Et donc, il faut qu'on parle de ça pour que ça sorte un petit peu. Oklahoma City, c'est une ville où il y a plein de musées. Il y a énormément de choses. C'est pas juste un coin de redneck. Alors, évidemment, il y a quelques rednecks. Mais il y a énormément de choses. Et puis, c'est extrêmement divers. Il y a le Texas, il y a l'Arizona, il y a des endroits où c'est quasiment désertique.
0: Ouais.
1: Mais on n'est jamais loin des grands monuments et des grands parcs. Et donc, il y a toujours des choses qui, en fait, ne changent pas.
0: dans Rock and Road Trip, la route 66 en musique, vous proposez donc un itinéraire hyper réjouissant. Il y a des rappels historiques, il y a des bons plans aussi, des endroits à pas rater. Donc, si pour le moment, pour tout un tas de raisons, vous ne pouvez pas aller vous faire en vrai la route 66, bah sachez qu'avec ce livre qui est dispo aux éditions hors collection, ça va vous faire quand même drôlement voyager et évidemment donner envie d'écouter plein de musique. Alors il y a une chanson, on a écouté quelques mesures tout à l'heure en tout début d'émission pour vous accueillir, c'est Route 66, chanson donc ode à cette route. Le premier enregistrement que j'ai trouvé date de 1946 et c'est Nat King Cole qui la chante.
1: Exact.
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0: Route 66. Quand elle existe pour la première fois, cette chanson, donc dans les années 40, la Route 66, alors elle est déjà culte?
1: Elle est en train de le devenir. Elle a 20 ans.
0: Ouais.
1: C'est d'abord une route qui sert à connecter des villes perdu au milieu, donc Tulsa et Saint-Louis, aux deux grands pôles que sont Los Angeles d'un côté et Chicago de l'autre. Donc la première raison d'être de cette route, c'est qu'il y a de plus en plus de voitures et il s'agit de mieux connecter des villes du milieu avec les deux gros marchés que sont Chicago et LA. Donc c'est d'abord une raison économique. 10 ans après, il y a ce qu'on appelle le Dust Bowl, c'est-à-dire c'est une série de tempêtes qui font que les champs sont tellement secs qu'à la moindre tempête, eh ben, il n'y en a plus. C'est-à-dire que des champs verticaux, c'est-à-dire ces images absolument délirantes où on voit des murs de poussière, mais en fait c'est un champ, ouais, qui est en train de se déplacer, qui va se déposer sur le champ d'un autre. Et donc en fait personne n'a plus de champ. Et donc quand on peut plus rien faire pousser, il reste un truc. Comme dans les chansons de Springsteen, il reste la bagnole, on met tout ce qu'on a dans la bagnole et on va vers la Californie où on pense qu'on sera accueilli comme des rois, on pourra recommencer une vie. C'est un peu plus compliqué, mais la route 66, c'est l'échappatoire des raisins de la colère. On est carrément dans Springsteen. On peut aller trouver une autre vie ailleurs grâce à la 66. Nat King Cole, quand il chante ça, la chanson est écrite par Bobby Troup, qui est un jeune auteur qui part avec sa femme à travers l'Amérique et écrit cette chanson. Et là, on est dans quelque chose de nouveau. On est en 46. Il n'y a plus la Grande Dépression, il n'y a plus la Deuxième Guerre mondiale. On peut enfin commencer à vivre. Et on arrive dans quelque chose de nouveau, c'est les loisirs. Et le road trip, on n'est plus dans la destination. On ne va pas en Californie, on ne va pas à Chicago. On fait un voyage. Et la destination est presque secondaire. Et c'est ça qui est important dans cette chanson, c'est que l'itinéraire devient l'objet du désir, et la destination, bon, elle est presque anecdotique finalement.
0: On voyage. Et cette chanson a été reprise par Chuck Berry.
5: Get your kicks on Route 66.
0: Par les Rolling Stones.
5: Get your kicks on Route 66.
0: Plus étonnant, par Depeche Mode.
5: Get your kicks.
0: Comme quoi, ça fait des petits partout, hein, ce rêve américain.
1: Et Depeche Mode, encore des Anglais d'ailleurs.
0: Encore des Anglais, ouais.
1: Et on voit bien la différence entre Chuck Berry, qui reprend vraiment Nat King Cole,
0: oui,
1: et les Stones qui reprennent Chuck Berry, mais avec les doigts dans la prise. Hein.
0: C'est
1: on
0: vrai,
1: voit
0: hein.
1: bien, il y a 3 ans entre les deux. Hein.
0: C'est fou, hein.
1: C'est absolument dingue. Et c'est là. Rolling Stones.
0: Et puis, autre type de tempête, bien française, celle-ci, mais tellement amoureuse du rêve américain. Eddie Mitchell aussi a chanté la route 66.

0: Ce que vous nous dites, Laurie Kenton, c'est que quoi qu'on pense de la politique extérieure des États-Unis, en ce moment, la route 66, ça vaut le coup d'aller vivre ça.
1: Cette année en particulier, alors c'est compliqué de rentrer, il y a un petit sujet pouvoir d'achat, mais cette année on est en plein centenaire de la route 66 et donc il y a des manifestations partout, tout le temps sur la route 66. Il y a des sites web qui les répertorient et c'est absolument dingue. Des trucs qui sont microscopiques. Il y a toujours un petit festival, il y a un petit défilé.
0: Une kermesse, un truc.
1: Ouais, des vieilles bagnoles, il y a un petit concert, il y a des tas de trucs, il y a des conférences, il y a des choses qui se passent tout le temps sur l'ensemble de la route 66, en dehors de LA, en dehors de Chicago.
0: Et puis, pour réviser avant de partir, je vous recommande donc la lecture de votre livre, Lauric, Rock'n'Road Trip, la route 66 en musique de Chicago à Los Angeles, aux éditions Hors Collection. Merci beaucoup d'être venu nous voir. Pour se dire au revoir, je vous propose d'aller faire un tour, évidemment, au bord de la route 66. Il y a un petit endroit assez sympa qui s'appelle le Bagdad Café. Si jamais vous avez une énorme scène de ménage sur la route 66 et que votre mari vous abandonne sur le bord de la route, c'est là que vous pouvez aller au Bagdad Café et vous entendrez dans vos oreilles cette chanson qui a été un énorme tube au moment de la sortie du film Bagdad Café en 1987. C'est Calling You de Jevita Steele. À bientôt, Lauric. Merci.
1: À bientôt.

0: Jevetta Steel dans vos oreilles. 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On était pas mal sur la route 66, mais là, on va changer d'ambiance.
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0: Vos festivals d'été, oui, c'est un autre genre de route, mais ça fait plaisir de se balader un peu partout en juin, juillet, août et même un petit bout de septembre en France pour se faire un festival. Alors on a fait les comptes et c'est officiel, le podium des artistes les plus programmés sur vos festivals d'été en 2026. Alors en bas du podium, Sam Sauvage et Feu Chatterton, 29 festivals chacun. Deuxième marche du podium, la jeune Mickey, 31 festivals. Et la grande gagnante 2026, c'est Louisa, révélée avec Soleil Bleu. Elle est à l'affiche de 38 festivals cet été, alors qu'elle fait la promo de son tout premier album. On la félicite et on lui souhaite pas de bonnes vacances, mais nous on se souhaite bien du plaisir.

0: 48 festivals cet été pour Louisa. Et ben c'est la grande gagnante de la saison.
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0: Le livre Rock'n'Road Trip dont on parlait avec son co-auteur Laurie Kenton est à gagner ce soir au Blind Test. Et le thème du Blind Test, bon, n'a pas grand-chose à voir avec la route 66 en musique, mais c'est pas très grave. Le thème du Blind Test ce soir, ce sont les yeux en chanson. Alors, est-ce que c'est un thème qui va inspirer Serge et Mathieu? On va pas tarder à le savoir. Bonsoir messieurs.
2: Bonsoir, bonjour.
0: Bonjour, merci beaucoup de venir jouer avec nous au Blind Test. On joue avec la musique ici dans Décibel. Mais à la fin, tout le monde gagne. Ça, il faut que vous le sachiez, c'est très important. Parce qu'on ne va pas vous faire jouer pour rien du tout. Donc quoi qu'il arrive, et Serge et Mathieu, vous gagnez un exemplaire du livre de Laurie Kenton, ok?
2: D'accord, très bien.
0: Bon, voilà, ça c'est noté. Rock and Road Trip, la route 66 en musique, c'est gagné. Alors, les yeux en musique maintenant, pour jouer ensemble, on va donc vous passer des chansons et il va falloir retrouver le plus rapidement possible le nom des interprètes de ces titres. A priori, c'est des gros tubes, mais bon, ça va plutôt être une question de rapidité, ce que vous allez retrouver le plus vite possible, le nom de ces chanteurs, chanteuses et groupes. Mathieu et Serge, n'oubliez pas de donner votre prénom avant de donner la réponse, d'accord?
2: Oui, d'accord.
0: Okay. Ok, pour que je sache lequel de vous deux a trouvé en premier. Les yeux en chanson, mais qui sont les interprètes? On y va, premier titre. Dites-moi messieurs, qui chante ça?
3: Viens là.
2: Mathieu.
0: Mathieu. Oui, bravo.

0: Indochine et un premier point pour Mathieu. Bravo. On continue, on change de style. Les yeux sont toujours là, mais qui chante ça?
1: Mathieu.
0: Ah, Serge. Qu'est-ce qu'il a dit, Serge, pardon?
1: Francis Cabrel.
0: Oui, c'est ça, Serge.
2: Je me

0: Qu'est-ce qu'elle est belle cette chanson de Cabrel, l'encre de tes yeux. Ça fait un point pour Serge, un point pour Mathieu. Mais qui va gagner? Bon, tous les deux vous gagnez le livre, ça c'est sûr. Mais pour l'amour du sport, qui sera celui qui remportera le dernier point de notre blind test? Après l'encre de tes yeux et tes yeux noirs, encore des yeux en chanson. Messieurs, dites-moi, qui chante ça?
1: Mathieu.
0: Mathieu. Oui, bravo.

0: Revolver, signé Marc Lavoine. C'est pas mal les chansons avec les yeux, n'empêche. Est-ce que vous en avez une préférée, vous, Serge, tiens, par exemple, une chanson qui parle des yeux préférée?
1: Pas vraiment, non, je sais pas, ça ne me vient pas à l'idée pour l'instant.
0: Non, et Mathieu?
2: Ben moi, c'est la première, Indochine.
0: Ah, c'est Indochine? Ah bon, bah alors, ça tombait bien. Oui, je me disais, Mathieu l'a trouvé très très vite. Donc oui, a priori, c'est un connaisseur. Bah, moi, je vais pas vous mentir, il y en a une qui me plaît bien et je me dis que ce serait sympathique de l'écouter ensemble pour terminer cette petite séquence de jeu autour des yeux. C'est les yeux d'Émilie, signé Joe Dassin, ça vous dit?
2: Ah oui?
0: Ah oui, alors c'est parti, les yeux d'Émilie, Joe Dassin. Pour celles et ceux, bah, soit qui aiment les chanteurs de charme, soit les Émilie, bravo pour votre bon goût, soit le rugby aussi. Je sais que c'est un de vos hymnes, les amis. Alors c'est parti, Joe Dassin. Et merci beaucoup à Mathieu et Serge d'être venus jouer avec
1: merci.
0: Nous.
1: Merci, au revoir, merci.
2: Merci beaucoup.
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0: Je vous entends chanter chez vous, franchement ça me fait trop plaisir. Cette chanson, mais quelle décharge de joie. Le meilleur des années 70, hein. On est en 77 quand Joe Dassin chante cette chanson Dans les yeux d'Émilie, écrite par Pierre Delanoë et Claude Lemel. En plus, alors que voulez-vous que je vous dise, là on est vraiment sur du grand art. Qu'est-ce que ça fait du bien. Oh, allez, on continue.
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0: La bonne nouvelle, c'est que Camélia Jordana prépare activement son 5e album. Le premier était sorti en 2010, juste après sa participation à La Nouvelle Star, qu'elle n'a pas gagnée. Mais bon, je vais vous dire, peu importe, elle a été remarquée, c'est bien le plus important. Ensuite, il y a eu en 2014 Dans la peau, puis Lost en 2018, et Facile, fragile, disque d'or en 2021. 5 ans donc qu'on attend un nouvel album de Camélia Jordana. Elle est venue dans Décibel nous dire que bien oui, il allait sortir, enfin en tout cas elle travaillait dessus, mais pour le moment il n'était pas prêt. Elle a quand même déjà sorti 3 chansons qui nous donnent quand même une idée de ce à quoi ça va ressembler. La première est arrivée l'an dernier, elle s'appelait Win Rak, elle était chantée en français, en arabe, en espagnol et peut-être même un peu en anglais.

de l'anglais à l'arabe, au derija très exactement, et au français. Voilà, elle fait ça, Camélia. Elle vient me sortir un troisième titre qui s'appelle On se quitte, qui est mon coup de cœur du jour. On se quitte, tiré donc de l'album à venir de Camélia Jordana. Le clip vient de sortir aussi. On sait qu'elle est devenue une femme de cinéma, hein, actrice récompensée au César, et également bientôt réalisatrice. Et on le sent, hein, qu'elle s'amuse à ça dans ses clips. On se quitte, comme son nom l'indique, le clip d'une rupture que je vous recommande d'aller visionner sur YouTube. Pour le moment, juste le son, vous allez voir. C'est encore une belle chanson. On se quitte, signée Camélia Jordana. Coup de cœur.

0: Le clip est disponible, la chanson est magnifique. On se quitte, Camélia Jordana.
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0: C'est un artiste qu'on a beaucoup écouté il y a 30 ans, qui fête aujourd'hui son anniversaire. Stommy Bugsy a 54 ans aujourd'hui. Stommy Bugsy, de son vrai nom Gilles Duarte, d'origine capverdienne. Stommy Bugsy, il est né le 21 mai 1972 à Paris, dans le 9e arrondissement. Alors, vous allez me dire, il ne les fait pas? Je sais, absolument. Est-ce que c'est parce qu'il est vegan? Est-ce que c'est parce qu'il va à la salle? Ou est-ce que c'est parce que le rap, ça conserve? Je n'en sais rien. Mais il se trouve que toujours beau comme le jour, il souffle aujourd'hui 54 bougies, notre monsieur Stommy. Je vous propose de remonter le temps, donc à il y a environ 30 ans. On découvrait son album, Le Calibre qu'il te faut, et sa chanson, qu'on n'a pas fini de chanter encore aujourd'hui. Mon papa à moi est un gangster, Stommy Bugsy. Bon anniversaire.

0: Maxi, et merci à vous d'avoir écouté l'émission Décibel. C'est terminé pour ce soir. Alors attention, nous on va rentrer chez nous et faire nos valises, car demain nous partons pour Marseille. Décibel sera en direct du stade Vélodrome. Et oui, demain ce sont les répétitions générales du grand concert Corsu Mezzu Mezzu, la bande de Patrick Fiori, les artistes corses et les continentaux qui vont faire des duos. Ça sera incroyable. Demain soir, on vous révélera donc les coulisses de ce grand spectacle Corsu Mezzu Mezzu. Rendez-vous ici même demain à 20h en direct. Et merci à l'équipe de l'émission, Iris, Arnaud, Elodie, Yanis et Franck.
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0: Il est 21h, merci d'avoir choisi ICI et bonne soirée.

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0: connaissez-vous le point commun entre un génie russe, un inventeur fou et notre dev national? C'est le tube Vanina.
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0: Tout commence en 1931, quand Igor Stravinsky compose un concerto pour violon. 30 ans plus tard, le claviériste Del Shannon s'inspire du mouvement final pour créer le hit américain Runaway. C'est en 1974 que Dave adapte le titre en français.

En sortant du studio, Dave trouve sa voix trop aiguë et le résultat clownesque. Il supplie sa maison de disques de tout annuler. Mais à la suite d'une erreur de bureau, les disques partent en rayon. Résultat, 1 million d'exemplaires vendus.

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3: Pierre Donoré, on le fait.
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3: Auteur, compositeur, interprète, l'annécien Pierre Donoré, avec son optimisme militant, se définit comme un troubadour accroche-cœur. Amoureux des mots, de la vie, de l'amour, son nouveau single est une invitation à suivre ses envies et à passer à l'action.

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0: C'est un précurseur de la musique électronique en France qui se cache derrière le titre « Où sont les femmes ?»
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0: 1977, Patrick Juvet devient l'icône absolue du disco. Mais saviez-vous que derrière les paillettes de « Où sont les femmes ?» se trouve le talent de Jean-Michel Jarre. C'est lui, le futur pape de l'électro, qui signe le texte. Inspiré par le vide sentimental des nuits parisiennes, il écrit une mélancolie rythmée qui interroge l'évolution des rapports hommes-femmes.

0: Un contraste saisissant qui transforme un simple tube de club en un véritable phénomène de société.
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1: 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Il a une tête d'acteur. Les images du clip m'ont marquée.
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3: Et Olivier, ce matin, retourne à l'école primaire aujourd'hui.
2: Eh oui, et pour y trouver du gaga. Mais blé, je voudrais aujourd'hui vous parler du mémoire de Judith Boucher, réalisé l'an dernier à l'Université Jean Monnet de Saint-Étienne, et qui s'intéresse à une question rarement étudiée. Comment le parler stéphanois, le gaga, circule encore aujourd'hui dans les écoles primaires, et dans quelle mesure le parler des enseignants influence le parler des élèves? Son travail porte sur toutes les classes de l'école primaire, en milieu urbain comme en milieu rural. Judith a formulé trois hypothèses. Premièrement, le gaga serait peu utilisé par les enseignants en situation d'enseignement. Deuxièmement, lorsque les enseignants l'utilisent, les élèves aurait tendance à le reprendre. Et troisièmement, le gaga serait plus présent dans les écoles rurales que dans les écoles urbaines. Pour répondre à ces questions, elle a observé des classes, mené des entretiens avec les enseignants et avec les élèves, et elle a mené des observations dans les temps informels à l'école. Son analyse porte à la fois sur le vocabulaire gaga et sur des structures spécifiques comme le pronom neutre Y, employé comme complément direct, j'y ai fait, l'inversion des pronoms personnels après un impératif, donne-moi-le au lieu de donne-le-moi, ce qui nous vient du patois, hein, puisque Pierre Duplay écrivait déjà en 1896, Alain inverse du français, quand un verbe à l'impératif a deux pronoms pour complément, l'un direct, l'autre indirect, c'est ce dernier qui s'énonce en premier. Exemple en patois, « by may lou ». Et puis aussi la formation d'adjectifs à partir de participes passés. Il est trempe de chaud, ses joues sont enfles, la reloge est arrête. Donc qu'en est-il des résultats du travail de Judith? Les observations révèlent une situation un peu plus nuancée que ce qu'elle attendait. Très surprenant, 54% des enseignants utilisent au moins une fois un régionalisme en cours au cours des séances observées. Un élève sur 6 emploie spontanément un mot ou une expression gaga lors des entretiens. Et dans les classes, un régionalisme apparaît dans 20% des situations que Judith observe. Il semblerait donc que le gaga soit encore bien présent dans nos écoles. Mais quels sont les mots, les expressions, les tournures qui ressortent le plus, ou plutôt qui ressortent le mieux? Un peu de patience les amis, la suite c'est pour bientôt.
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4: Là, je suis à Saint-Amand-Talande et je me dirige vers la librairie de la Monne. Alors, c'est pas le diminutif de Simone, donc c'est pas Momone qui tient la librairie de la Monne. Ça aurait pu, oui, non, mais c'est pas ça. La Monne, c'est la rivière, hein. Et donc, il y a déjà, par exemple, le tennis club de la Monne et la librairie de la Monne. Rentrons. Bonjour madame.
5: Bonjour.
4: Au revoir madame.
5: Au revoir.
4: J'irai voir Anne-Laure tout à l'heure, mais on va déjà saluer Johan. Bonjour Johan.
6: Bonjour.
4: Alors Johan, c'est vous avec Anne-Laure qui avez ouvert cette librairie de la Monne ici à Saint-Amand-Talande.
6: Tout à fait, on a ouvert en décembre 2023. Ouais. On a repris le local d'une fleuriste et on a créé la librairie. Voilà.
4: Ça fait café ?
6: Ça fait café, il y en a aussi des jeux de société, de la carterie, un petit peu de papeterie, surtout des livres, hein, et une petite partie café et salon de thé.
4: Vous venez ici à la librairie de la Monne, vous êtes de Saint-Amand ?
7: Je suis à côté, à Saint-Saturnin, oui. Donc c'est bien pratique parce que du coup ils ont tout ce qu'on veut, puis c'est dans les mêmes tarifs, donc et puis en même temps, moi c'est sympathique, c'est convivial et puis voilà.
4: Et puis ça a amené de la vie, hein ?
7: Ça a amené de la vie parce qu'il y en avait besoin. Il y en avait une ancienne, je suis là depuis très longtemps, donc il y en avait une avant et c'est vrai que ça manquait énormément, voilà.
4: Eh ben, ça va bien faire plaisir à la patronne, j'imagine.
6: On a eu un très très bon accueil de tous les habitants du secteur, là, à la fois des trois communes, Talande, Saint-Amand et Saint-Saturnin, mais plus largement, en fait, on touche des gens un peu de toute la communauté de communes Mont-d'Arverne.
4: Là, on est sur une librairie où il y a tout le temps du monde. Hein.
8: Oui, oui, tout le temps. Puis même au niveau des jouets, des livres pour enfants. Moi, j'ai deux arrière-petits-enfants. C'est génial, on repart toujours avec quelque chose. J'ai dit à mon mari, j'en ai pour 2 minutes parce que c'est un livre commandé. Mais des fois, il sait que je reste une demi-heure.
4: J'en ai pour 2 minutes, chérie, je reviens dans 2 heures. Eh bien, je viens à un moment très sympathique. Là, je vais m'installer avec mon petit café. Et tout est mignon, la tasse à café mignonne. Et ce mini tagine là pour mettre les sucres me fait penser que vous avez passé une partie de votre vie, me semble, à Casablanca, vous, hein ?
6: Oui, c'est ça. On a passé 3 ans, avant de venir s'installer ici dans le Puy-de-Dôme, on a passé 3 années à Casablanca. On a ramené plein de jolies vaisselles et notamment dans cette collection là, on a trouvé c'était à Essaouira, je me rappelle, une boutique en fait où ils avaient des poteries un peu partout. particulière. Et du coup, on a fait le plein et on a ramené ces petites tagines qu'on utilise maintenant pour le salon de thé.
5: Pour mettre le sucre.
8: Cette librairie, on a voulu qu'elle soit aussi un petit lieu où les gens puissent se poser, boire un petit café, un thé, s'asseoir, bouquiner avec les enfants. Ça fait une ambiance agréable. Il y en a qui viennent travailler, même des fois l'après-midi, ou peindre, ou voilà.
5: Il y en a qui viennent s'installer avec un ordi, par exemple.
8: Ouais, ils viennent avec leur ordinateur, ils travaillent. On a des artistes qui font des livres ensemble, avec une illustratrice et une autrice qui travaillent ensemble. Elles se posent à la librairie avec un petit thé. Ouais, ça fait une petite ambiance sympa.
5: C'est pratique, hein, d'être ici. Voilà, un bel endroit.
9: Et fabuleuse. Donc, on est toujours très bien conseillés. Enfin, c'est pour ça.
5: Quand on pousse la porte de la librairie de la Mone, en fait, et c'est écrit là, d'après George Sand, l'esprit cherche. Et c'est le cœur qui trouve.
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10: Pour moi, c'est compliqué parce que la personne qui pleure, elle me fait beaucoup de peine. Bah après, moi aussi, je pleure parce qu'elle m'a fait beaucoup trop de peine et que voilà.
11: Pour moi, c'est difficile parce que... Parfois, la personne, elle est très, très, très énervée, donc elle veut pas nous écouter. Sauf que nous, on a envie de, par exemple, redevenir amis avec elle. Mais elle, elle voudra pas forcément, donc du coup, c'est dur de lui dire pardon.
12: Et ben, des fois, ça peut être compliqué, parce que ça dépend dans quelle situation tu es. Et puis même, des fois, ça peut être dur de pardonner une personne, parce que ça se trouve, des fois, elle t'a fait beaucoup trop de peine, ou qu'elle t'a fait quelque chose que t'as vraiment pas aimé.
13: C'est facile de dire pardon, mais des fois, selon la situation, et ben, les autres, ils vont dire que c'est trop tard.
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1: Oui, avec un agriculteur exploitant qui a 39 ans à Angluzel et Courcelles, on est à 10 km de Cézanne. Bonjour Alexis Leherle.
2: Bonjour.
1: Quel est votre parcours pour arriver jusqu'ici en tant qu'exploitant agricole?
2: Alors moi je suis agriculteur, donc installé à Angluzel depuis 4 ans. Donc avant j'étais double actif pendant 2 ans. Avant de m'installer, j'étais 10 ans conseiller agricole, donc notamment sur l'installation en agriculture.
1: Ces 10 ans d'expérience en tant que personne spécialisée pour l'installation de nouveaux agriculteurs, agricultrices, ça consistait en quoi? Combien de personnes vous avez accompagnées et comment?
2: Je recevais toutes les personnes qui souhaitaient s'installer en agriculture, viticulture, maraîchage, élevage, tout projet agricole. J'étais là pour les accompagner, pour les renseigner sur les démarches à faire pour devenir agriculteur. Donc j'en rencontrais à peu près 200 personnes par an sur tout le département de la Marne.
1: Et c'était quoi l'étude de faisabilité, la reprise d'exploitation, la création d'exploitation?
2: Alors j'étais vraiment là sur la partie renseignement dans les démarches, notamment les formations, tout ce qui était réglementation à respecter lors de l'installation, et puis quelle aide on pourrait bénéficier pour s'installer en tant que jeune agriculteur.
1: Quel est le profil des personnes que vous avez accompagnées pour l'installation? C'est plus des jeunes, des personnes en reconversion professionnelle qui décident de se lancer dans l'agriculture?
2: Alors, en 10 ans d'expérience, j'ai vu le profil légèrement évoluer. Alors, on voit que l'âge moyen d'installation a progressé. Donc, les gens s'installent de plus en plus tard. Et donc, en termes de profil, on avait beaucoup de profils donc sur des exploitations, on va dire, assez classiques de la région. Donc, grande culture, céréales, viticulture. Mais on voit de plus en plus de projets avec de la diversification, production de maraîchage, développement de nouveaux élevages sur les exploitations.
1: Quand on entend parler des agriculteurs, souvent, c'est la reprise d'une exploitation familiale, c'était essentiellement le cas ou pas?
2: Alors dans la Marne, oui, on est essentiellement sur des reprises d'exploitation familiale, donc des enfants, filles ou neveux de neveux nièces d'exploitants agricoles qui reprennent la suite dans l'exploitation familiale. Mais de plus en plus, on a des personnes donc extérieures au milieu agricole qui reviennent, qui ont un projet de revenir sur l'exploitation. Donc dans ces cas-là, la difficulté, c'est aussi l'accès au foncier. Donc c'est pas facile de trouver des surfaces agricoles pour exploiter dans la Marne.
1: Alexis Leherle, pendant 10 ans, 200 agriculteurs et agricultrices par an reçus pour l'aide à l'installation. Quelles étaient les principales sources de motivation et les freins de ces personnes que vous avez rencontrées et aidées à s'installer?
2: La première motivation, c'est continuer l'entreprise familiale, donc poursuivre cette activité avec souvent des projets de diversification, de nouvelles activités sur cette exploitation avec de nouvelles cultures ou création ou développement de certains élevages. Après niveau frein, les freins c'est aussi souvent quand même le financement de ces projets d'exploitation, car une reprise d'exploitation c'est quand même relativement onéreux à reprendre avec des emprunts sur une durée assez longue, donc faut avoir les capacités financières de pouvoir assumer ces reprises.
1: Voilà Alexis Leherle qui a aidé des agriculteurs à s'installer pendant près de 10 ans en Champagne-Ardenne. Merci Alexis.
2: Merci.
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3: On est au Hall, Vauban.
4: Et on est dans votre bar, Muriel.
3: Le bar des Halles, exactement.
4: Bon, qu'est-ce qui s'y passe dans ce bar qui est ouvert sur les Halles, mais aussi sur la terrasse extérieure?
3: Les gens peuvent aller chercher à manger et boire et se mettre où ils veulent dans les Halles. C'est libre.
4: Et vous avez le bar et juste en face, l'approvisionnement.
3: Oui, et là on a la cave à vin, donc ce qui permet aux gens qui ne veulent pas boire le vin des Halles de choisir une bouteille, que ce soit blanc, rouge, rosé, et de se faire plaisir sur les tarifs en fonction de chacun.
4: Et vous travaillez avec différents producteurs?
3: On a des vignerons en direct, après on a d'autres fournisseurs, et c'est surtout des vins de la région.
4: Ah, c'est votre spécificité.
3: Oui, on va en avoir un petit Morgon ou un petit Chablis, mais sinon c'est que des vins de la région, en priorité. Des vins du Roussillon, de Maury, de Collioure, hein, on a déjà un très bon choix.
4: Qu'est-ce qui est très demandé ici?
3: Il y a quand même beaucoup de gens maintenant qui se rabattent sur le blanc. C'est vrai qu'avant, on était vraiment sur du rouge. Et là, le blanc a presque dépassé le rouge. Après, best-seller, ça dépend de chacun, de son palais, de son choix, de son budget. Beaucoup de gens apprécient le fait d'aller chercher à manger à droite, à gauche, de se prendre une bonne bouteille s'ils en ont envie, ou de boire un vin qui est bien aussi, mais qui est un peu plus abordable.
4: En tout cas, il y a une ambiance très festive. Hein.
3: Oui, oui, oui. Et c'est vrai que c'est super. Il y a tous les âges. On se régale.
4: Merci Muriel.
3: Merci, enchantée.
4: Allez, on va se diriger à présent vers le restaurant libanais. Ça a l'air bon ce que vous mangez.
5: Très bon.
4: Qu'est-ce que vous avez choisi?
5: C'est du mezzeh. Donc il y a du poulet, il y a de la viande hachée, donc du kefta, taboulé libanais, tambal.
4: C'est bon?
6: Oui, très bon. On se régale. Il faut venir ici, hein, honnêtement, c'est un délice.
4: Vous connaissiez cet endroit ?
6: Oui, oui, oui, parce que mon papa est syrien, donc voilà, on vient rechercher ce qu'on a l'habitude de manger. Et c'est excellent, honnêtement.
4: Et alors, ça ressemble vraiment à ce qu'on mange en Syrie, du coup ?
7: Tout à fait, ressemble exactement la même chose, même le goût, il ressemble énormément, quoi.
4: On voyage ici dans les Halles Vauban. Merci, messieurs, dames, bon appétit.
6: Merci.
4: Alors, vous régalez ces messieurs, dames.
8: Hein. Bah, merci beaucoup. Donc, on essaye de faire au mieux, donc voilà. Avec notre belle cuisine libanaise et syrienne.
4: Qu'est-ce que vous avez sur la plancha?
8: Shawarma à la viande de bœuf, avec un assaisonnement avec de l'oignon rouge, avec du persil, coriandre et du sumac. Et bien sûr, évidemment, avec l'hummus et le tahiné.
4: Évidemment servi sur le pain libanais.
8: Absolument. D'ailleurs, qu'on va les griller encore un petit peu pour le rendre encore plus croustillant. Excellent repas donc pour nos clients.
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9: Itinéraire bis à Saint-Fargeau cette semaine. Aujourd'hui, j'ai décidé de m'arrêter chez Europe Militari. Antoine Guyot, bonjour.
10: Bonjour.
9: Europe Militari, c'est quoi Antoine ?
10: Europe Militari, c'est une entreprise que j'ai créée il y a plus de 15 ans, l'année de mes 20 ans, et où nous rachetons du matériel militaire aux armées françaises que nous reconditionnons et que nous vendons majoritairement à l'export.
9: Ici, on ne parle pas de surplus militaire. Hein.
10: Non, on ne parle pas de surplus militaire parce qu'on ne vend pas d'accessoires, d'habits, de treillis ou autres. Nous, on stocke des véhicules et de la pièce détachée.
9: On peut donner une idée à nos auditeurs, combien de véhicules, qu'est-ce qu'on a comme véhicules également ?
10: La gamme de véhicules va de la moto au blindé, en passant par les véhicules logistiques. Tout dépend des flux entrants et sortants, mais on peut stocker en moyenne entre 500 et 800 véhicules. Voilà.
9: Qui sont vos clients ?
10: Pour les petits véhicules, on a beaucoup de clients, agriculteurs, chasseurs, résidents secondaires pour ce qu'on appelle les Peugeot P4, hein, un petit véhicule polyvalent 4x4. Ça, on en vend, c'est constant, on en vend une soixantaine par an en France depuis une quinzaine d'années. Et tout le reste, c'est l'export. C'est l'export hors Europe, donc pour des pays souvent en voie de développement, majoritairement en Afrique, où les routes sont totalement impraticables et où on a besoin de véhicules rustiques, à forte motricité, donc 4x4, 6x6, et qui ont fait leurs preuves pendant leur service aux armées pendant maintenant plus de 35 ans. Et que, d'ailleurs, l'armée française a toujours ces véhicules-là, qu'elle reprolonge sans cesse parce que ce sont de bons véhicules. Voilà.
9: Vous fournissez en temps de guerre, mais vous fournissez également après, en temps de paix.
10: Oui, effectivement, nous avons plusieurs clients, dont l'ONU, qui a plusieurs bataillons et détachements partout dans le monde, et notamment en Afrique. Et effectivement, on intervient, on leur vend des véhicules, sont sans électronique, à forte motricité, qui peuvent aller partout, et y compris la pièce détachée.
9: L'armée française est client également chez vous ?
10: Oui, absolument. Alors nous, on achète depuis longtemps à l'armée française, quand elle vend, donc on achète, on stocke beaucoup de choses, et il arrive que parfois, effectivement, elle ait besoin, alors pas forcément de véhicules, mais de pièces détachées, parce que le véhicule ne va pas sans la pièce détachée, et on a développé, on a fait fabriquer énormément de pièces détachées, et quand on peut rendre service à l'armée, on le fait, voilà.
9: Oui, ça c'est un autre marché, c'est la pièce détachée également chez vous. Hein.
10: Et oui, vous pouvez pas décemment dire à un client, quel qu'il soit d'ailleurs, français ou à l'export, qu'on vous vend un véhicule et que vous n'avez pas la pièce pour le réparer, ça n'a pas de sens. Donc il faut ce qu'on a développé depuis 6 ans, une vraie infrastructure avec du palettier, un magasinier, et donc on a un vrai service de pièces détachées, on exporte tous les jours, on envoie palettes, petits colis, ainsi de suite. Voilà.
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9: Itinéraire bis à Saint-Fargeau cette semaine, et aujourd'hui j'ai décidé de m'arrêter à la boutique Ardissi. Aurélie Boulomier, bonjour.
11: Bonjour.
9: Cette boutique Ardissi, Aurélie, expliquez-moi, elle est juste à côté ou dans l'office de tourisme de Puisaye-Forterre ?
11: Elle fait partie intégrante de l'office de tourisme de Puisaye-Forterre depuis 2021. Anciennement, c'était un espace d'exposition et on a décidé de créer un espace dédié à l'artisanat d'art local qui est une réelle identité de la destination touristique et de la Puisaye-Forterre. On compte plus de 130 artisans d'art installés en Puisaye-Forterre, ferronniers, encadreurs d'art, céramistes évidemment. C'est l'identité artisanale locale, des luminaires en papier, des travaux de couture, récemment découvert du dessin à la loupe et le mobilier en béton.
9: Comment vous choisissez les artisans que vous exposez ici ?
11: On lance un appel de candidature à la base de données des artisans d'art qu'on a créé avec la communauté de communes. Et à cet appel de candidature répondent environ une quarantaine d'artisans d'art. Et on les insère soit dans la boutique de Saint-Fargeau, soit dans la boutique de Saint-Amand-en-Puisé.
9: Alors ici par exemple, autour de nous, quels sont les artisans d'art ? Allez, on va en citer quelques-uns. Je vois de très très beaux luminaires juste en face de moi.
11: Effectivement, Ale Casanova qui est basée à Toussy, l'atelier galerie, est là en permanence avec ses luminaires. Elle est la seule sur le territoire à créer ce type d'objet d'art. On a également Isabelle Delin, céramiste en Puisaye-Nivernaise et formatrice au CNIFOP. Coralie Rago, qui est couturière sur le petit village de Trény. Pour la première fois, nous accueillons Annie Carcaillon, qui fait du dessin à la loupe.
9: Et puis des meubles en béton, c'est étonnant ça.
11: C'est assez étonnant, c'est assez exceptionnel. C'est Rudy Baucher, la bétonnerie à Aiglonie.
9: J'imagine que les expositions ventes qui se font ici, elles tournent.
11: On décline 3 sessions d'exposition par an. On a novembre, mars, avril, juillet et août, octobre.
9: On est à quelques jours de Noël. Ici, on peut trouver un cadeau original et à tous les prix.
11: Oui, effectivement. Et réalisé localement, c'est ça l'important.
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9: Itinéraire bis à Saint-Fargeau cette semaine et c'est la pause gourmande, comme chaque semaine. J'ai choisi de m'arrêter chez Fléchet, pâtissier, chocolatier, glacier, biscuitier. Mélanie, bonjour.
13: Bonjour.
9: Cette maison, est-ce que vous pouvez nous la présenter ?
13: Alors, c'est mes beaux-parents qui ont créé donc la maison Fléchet, donc Monsieur Patrick Fléchet et Madame Lucette Prost, donc il y a 34 ans de ça. Ensemble, ils ont tout d'abord repris le côté juste pâtisserie. Ça s'est agrandi après un salon de thé. Et dernièrement, en 2019, ils ont ouvert donc le côté boutique des spécialités, où là, on peut retrouver tous nos produits, ainsi que des produits locaux, régionaux, pour agrémenter un peu, faire des paniers garnis, tout ça.
9: Nous sommes dans cette boutique qui est magnifique, avec, on a quelques jours de Noël, pas mal de chocolat et autres gourmandises. Il y a des pièces très particulières que vous faites pour Noël ?
13: Oui, alors bon, la pièce maîtresse que j'adore, c'est le sapin qu'on fait en chocolat au lait ou chocolat noir dans sa belle petite boîte avec son beau petit nœud. Après, on fait toujours les bonbonnières de différentes manières, en forme de cabosse, en forme de bonbonnières rondes et ovales, qui ont chacune leur particularité de garniture. Après, on peut retrouver le croquet phare des fêtes, c'est le croquet de Noël. C'est un biscuit, donc comme les croquets qu'on fait habituellement, qui est très tendre et friable en bouche, mais avec des épices de Noël dedans, des amandes, de l'abricot et de la figue. Et ça peut très bien accompagner le foie gras, comme un petit thé ou un petit café.
9: Vous parlez des croquets, c'est l'une des spécialités de la maison, avec le macaron de Puisaye, c'est ça ?
13: C'est ça. Alors, on a les croquets tendres qui sont sur différentes versions, noisettes raisin, amandes orange, citron, chocolat, cranberry ou noix. Et on a le macaron de Puisaye qui est là vraiment le produit phare de la maison. Donc, une macaronade à l'ancienne aux amandes, très moelleuse, sur un petit biscuit sablé.
9: Et on ne donne pas la recette, c'est un secret de fabrication.
13: C'est ça, c'est un secret de fabrication. À part Monsieur Fléchet, donc père et fils qui connaissent la recette, sinon personne ne la sait, même pas moi. Je sais juste les ingrédients, mais je ne sais pas la recette exacte.
9: Dites-moi Mélanie, quand on vit dans un univers aussi gourmand, est-ce qu'on résiste encore ?
13: Pas toujours, ça dépend. Bien sûr, on a tous nos petites faiblesses. Moi, ça va être le chocolat, ça va pas être forcément les biscuits. Mais bon, après, il faut quand même goûter un peu pour pouvoir conseiller le client.
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9: Itinéraire bis à Saint-Fargeau cette semaine et à quelques jours de Noël. Eh bien, il fallait que je vous parle. Je suis à Château de Cartes, la boutique Château de Cartes à Saint-Fargeau. Yanis, bonjour.
14: Bonjour.
9: Le château de cartes, Yanis, c'est quoi ?
14: Le château de cartes, donc, c'est une boutique où vous trouverez des jeux de société, principalement, des jouets, un peu de jouets pour les petits, pour premier âge. Vous trouverez également aussi quelques produits cadeaux, comme des bougies de charroux.
9: Ces jeux de société, moi je suis restée à l'époque du Monopoly. Il y a eu une grosse, grosse avancée dans ces jeux de société.
14: Ah oui, complètement, effectivement. Donc l'avancée a commencé dans les années 2000 déjà, où de nouveaux jeux comme Catan, qui ont révolutionné le genre, sont arrivés. Et depuis, en fait, ça n'a pas arrêté de s'accroître, en fait. Chaque année, on a une quantité phénoménale de jeux de société qui sortent. Ça n'arrête pas. Donc maintenant, il y en a pour tout le monde, en fait. Ça qui est bien, c'est qu'il y en a pour tout le monde, tous les âges, des joueurs, des non-joueurs, des enfants, des personnes âgées. Tout le monde y trouve son compte, en fait, maintenant.
9: Il y a combien de jeux ici, dans cette petite boutique sous la porte d'entrée de Saint-Fargeau ? Est-ce que vous les avez comptés, Yanis ?
14: Il y en a environ dans les 400 ou 500, ça dépend du roulement en boutique, mais oui, on doit être dans ces eaux-là. En tout cas, du nombre de références depuis le début qu'on a ouvert cette section, oui, il y en a eu beaucoup en tout cas.
9: Et ça veut dire que chaque jeu, vous le connaissez. Vous connaissez les règles, à qui il peut s'adresser.
14: Alors, on essaie d'en connaître le maximum possible. Une grosse partie des jeux qu'on propose, effectivement, on essaie de les connaître. On en a testé une partie. On ne peut pas tout tester non plus, c'est impossible. Mais évidemment, ce qu'on ne peut pas tester, on se renseigne dessus, on regarde des vidéos, on se renseigne vraiment sur les jeux, qui nous permet après, effectivement, de conseiller au mieux tel jeu pour telle personne.
9: En fait, les jeux qui sont là devant moi, j'ai l'impression que je ne les vois qu'en boutique et dans des boutiques comme la vôtre, qui sont spécialisées.
14: Alors oui, effectivement, ce qu'on essaie de faire en boutique, dans la nôtre comme la nôtre, c'est de proposer des jeux qu'on trouve idéalement pas en hypermarché ou dans, on va dire, les boutiques un peu, voilà, hypermarché classique. On essaie de proposer des jeux qui ne sont pas forcément connus du public et qui, justement, méritent de l'être.
9: Il y a des jeux pour tout le monde.
14: Oui, il y en a pour tout le monde. C'est ça qui est bien maintenant, c'est qu'en fait, tout le monde peut y trouver son compte.
9: Contrairement à Internet, le jeu, ça rassemble. C'est ça qui est important à dire aussi.
14: Ah, complètement, oui. L'avantage, c'est qu'on passe de très bons moments en famille, entre amis. Voilà, on vit des sacrés moments qu'on ne vivra jamais forcément sur Internet.
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9: Itinéraire BIS à Saint-Fargeau cette semaine. Et aujourd'hui, eh bien, j'ai décidé de m'arrêter dans un endroit totalement merveilleux. C'est le théâtre du Picuccio. Florent Amar, bonjour.
15: Bonjour.
9: Ce théâtre, racontez-moi son histoire.
15: Son histoire, elle a démarré maintenant, oh là là, il y a 20 ans. En ce qui me concerne,
9: ouais.
15: J'ai repris cette salle qui était une salle de cinéma à l'époque et je suis arrivé avec l'envie de transmettre du livre théâtre. Et du coup, on a commencé à monter une pièce, deux pièces, trois pièces, quatre pièces. Ça a touché des enfants, des adolescents et des adultes. Et aujourd'hui, je suis plus axé sur les adultes, c'est vrai. Mais ce théâtre est merveilleux parce qu'il est parti de zéro. Et que maintenant, il a une petite histoire et qu'il y a des gens qui l'envient.
9: Effectivement, là, on est juste derrière le château, dans un endroit assez magique. Lorsque vous avez poussé la porte de ce tout petit théâtre, qu'est-ce que vous vous êtes dit ?
15: Tout de suite, il y a une harmonie entre le bois, l'ambiance et la disposition de la salle qui offrait, juste pour celui ou celle qui avait un peu d'imagination, de quoi faire, puisque ça fait 20 ans que ça existe. Voilà. Et qu'il y a eu 20, 21 comédiens qui déambulaient sur cet espace qui est magnifique, qu'on appelle la scène.
9: Vous avez commencé avec des ateliers pour les enfants. Aujourd'hui, vous m'avez dit que ce sont plutôt les adultes qui viennent à vos ateliers. Que viennent chercher ces gens dans vos cours de théâtre ?
15: Au début, le plus souvent, ils venaient chercher, régler un peu des comptes avec une certaine timidité. Pour les parents, il y avait deux versions. Ils me prenaient pour un orthophoniste, pour être honnête, pour certains. Et en plus, je pouvais permettre de sortir d'une inhibition, de bouger, de calculer, de mieux phraser, de mieux s'exprimer. Donc du coup, voilà, il y avait cet aspect-là. Pour d'autres parents, c'était plus radical. C'était c'est moins cher que le cheval, c'est moins cher que le tennis. C'était aussi bête que ça. Mais c'était génial parce qu'il permettait quand même à des gamins d'aller voir une activité. Par contre, pour les adultes, eux, ils venaient chercher quelque chose de différent. Déjà du plaisir.
9: Au bout de 20 ans, Florent, vous avez créé de vraies générations.
15: Ouais, il y a eu de tout. Il y en a qui sont devenus artistes, d'autres qui ont ouvert des portes du conservatoire, d'autres qui produisent, d'autres qui font de la scénographie. Puis j'en ai qui deviennent des merveilleux comptables, des merveilleux bouchers. Il y a eu de tout, mais ça a permis vraiment d'impulser, de gagner en assurance pour certains, de découvrir le plaisir du mot, du verbe. Si jamais un jour je devais faire la fête avec tous ceux qui sont passés au Picuccio Théâtre, je crois que ça ferait une bonne moitié du village.
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1: Monsieur le jardinier, ce nom vous dit peut-être quelque chose. Il donne de nombreux conseils sur les réseaux sociaux pour tenter de garder nos plantes en bonne santé et surtout en vie. Elle vient de publier un livre qui va vous intéresser si vous aimez le jardinage. Tout le monde peut jardiner. Bonjour monsieur le jardinier.
2: Et bonjour.
1: À quel moment vous avez compris que le jardinage allait devenir un petit peu plus qu'un loisir?
2: Dès que j'ai goûté mes premières récoltes, la qualité qui était incomparable et c'était vraiment des produits d'exception, j'ai été piqué.
1: Vous expliquez avoir commencé avec des échec comme tout bon jardinier qui se respecte. Qu'est-ce qui a changé dans votre approche entre vos premières frustrations et la méthode actuelle que vous avez pour jardiner?
2: Alors, je n'ai pas une méthode en particulier pour jardiner et c'est pour ça que ce livre il est intéressant parce qu'il y a plusieurs méthodes et chacun va pouvoir utiliser les méthodes qui sont adaptées à sa situation. Que ce soit un climat qui est différent, un sol qui est capricieux, peu importe, une exposition particulière. En fait, il n'y a pas une vérité, il y a des vérités. Donc, il n'y a pas une méthode mais des méthodes à mettre en pratique en fonction de sa situation. Quoi.
1: Vous parlez du jardinage comme d'un art de vivre. Ça veut dire quoi concrètement dans le quotidien?
2: Le jardinage, c'est vraiment un art de vivre. Pourquoi? Parce qu'on va récolter nos propres produits, on va consommer de saison, on va vivre en harmonie avec la nature. C'est pas juste cultiver des plantes, quoi. C'est un véritable art de vivre. Après, tout le monde peut jardiner, mais c'est vrai que tout le monde n'y parvient pas.
1: Vous avez grandi en Moselle, dans les jardins ouvriers. Ça vous a donné des sources d'inspiration?
2: Oui, on a tous en Lorraine une grand-mère ou une arrière-grand-mère qui cultivait son jardin et qui nous a nourris quand on était petits avec des bons petits plats faits maison, quoi.
1: Dans ce livre, vous affirmez que la main verte, justement, elle n'existe pas. C'est un mythe un peu qu'on essaye d'entretenir?
2: Oui, parce qu'en réalité, tout le monde peut jardiner. Du moment où on a les bonnes compétences. C'est pour ça que ce livre a été créé. Je l'ai découpé en deux parties. La première partie, c'est 7 règles qu'on doit respecter pour pouvoir jardiner en harmonie avec la nature. Et la deuxième partie, c'est un calendrier mois par mois que pour pouvoir suivre et savoir quoi faire.
1: Est-ce qu'on peut vraiment nourrir une famille toute l'année avec un potager, même ici en Moselle?
2: Si on prend par exemple mon arrière-grand-mère, elle nourrissait 9 enfants avec son potager. Donc nous, justement, on a une histoire culturelle où vraiment, je pense qu'on est les meilleurs jardiniers en France, hein, parce que le climat, il est vraiment pas facile. Plus être sur les légumes du soleil, donc tout ce qui va être tomates, aubergines, melons, ça, on va avoir des difficultés. Mais pour le reste, au contraire, vu qu'on a quand même pas mal d'eau, on va pouvoir se nourrir plus facilement qu'à Marseille, par exemple.
1: Vous fédérez plus d'un million de personnes sur Instagram, c'est assez énorme. Qu'est-ce que ça change dans votre manière de transmettre?
2: Je me rends compte surtout qu'il y a de plus en plus de gens qui veulent se mettre au jardinage, qui veulent retrouver une nourriture qui a vraiment du goût. Et en fait, justement, c'est ce million d'abonnés qui m'a permis de savoir un peu les questions que les débutants se posent. Je suis passé par là aussi. Mais toutes les questions, toutes les semaines, j'ai des questions, et j'y ai répondu dans le livre.
1: Tout le monde peut jardiner, c'est le livre que vient de sortir Monsieur le Jardinier, notre star du potager ici en Moselle. Je vous conseille de vous le procurer, de l'offrir même à ceux qui n'ont pas la main verte. Ça pourra peut-être fonctionner. Merci à vous.
2: Merci, à vous aussi.
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3: En Pays de Savoie, la place du village, c'est d'abord une émission de télé, c'est une grande communauté sur les réseaux sociaux et c'est aussi un rendez-vous quotidien sur votre radio ici Pays de Savoie avec Jean-Noël et Philippe de Paris. C'est l'heure d'une nouvelle histoire, quelque part en Savoie, avec vous Philippe, bonjour.
4: Bonjour Laurent, bonjour à toutes et à tous.
3: Ah, parmi vos rencontres, là vous êtes allé dans une étonnante série de Montémont.
4: Eh oui, on est allé à Montémont, c'est la direction de la Maurienne. Et on s'arrête justement dans le hameau de la Scie, au-dessus du beau village de Montémont à 1300 mètres d'altitude. Et là, on rencontre Joël Gontier dans une scierie, mais pas n'importe quelle scierie, une scierie complètement dans son jus, une scierie d'époque. Et Joël nous dit, c'est une scierie qui a été mise en place par mon grand-père et je tenais absolument à la remettre en route. Elle a commencé à fonctionner en 1905. Elle a été créée de manière assez curieuse lorsqu'un village d'à côté a brûlé et comme on ne pouvait pas tout refaire tous les toits avant l'hiver, il a fallu créer la scierie, justement, pour faire le bois, pour faire les chalets du village qui avait brûlé, vous avez compris.
3: D'accord.
4: Un bel exemple de solidarité à l'époque.
3: Et puis ce qui manque, il a été fidèle à la scie. Combien de temps il a mis pour la refaire?
4: Il a mis 4 ans pour la refaire de A à Z, c'est un énorme travail. Aujourd'hui, cette scierie à l'ancienne marche parfaitement, c'est un véritable plaisir de l'avoir fonctionnée. Elle fonctionnait autrefois à l'eau avec un petit barrage en amont, comme toutes les scieries, avec une conduite forcée bien sûr. Au bout de la conduite, il y avait une roue à aube, hein, comme autrefois d'ailleurs. Il fallait 12 heures pour remplir la retenue d'eau. Et à l'époque, on sciait, nous dit-il, tous les jours, y compris le dimanche, dès qu'il y avait de l'eau, on skiait. Et le torrent sur lequel se trouve la scierie a une particularité, il ne gèle pas en hiver. Je rappelle qu'on est à 1300 mètres d'altitude, c'est-à-dire qu'on peut travailler toute l'année.
3: Est-ce que cette scierie fonctionne encore aujourd'hui ?
4: Absolument, Laurent, elle fonctionne toujours. Et si quelqu'un a besoin de couper un sapin pour faire quelques planches, aucun problème. Il nous dit aussi, Joël, qu'on fait des chevrons avec la charpente, et tout ceci se fait dans la plus grande convivialité. Or, c'est pas industriel, attention. Et Joël nous précise que c'est justement la scierie qui a donné le nom du village. La scierie, mais ça, on s'en est
3: douté. Est-ce qu'on peut la visiter ?
4: Oui, on peut la visiter. Il y a même des touristes qui viennent la visiter, cette scierie, par l'intermédiaire de l'Office du tourisme de la grande station d'à côté. C'est Saint-François-Longchamp, que vous connaissez pas très bien. Et ça se fait durant l'hiver, un jour par semaine. Il y a même des touristes qui veulent repartir avec une planche, nous dit Joël. Joël qui montre aussi ses outils, hein, pour aller chercher le bois, pour descendre dans la scierie à tous ces touristes. Et si vous passez un jour par Montéban, n'hésitez pas à vous arrêter. Demandez à Joël, il se fera un grand plaisir de vous montrer sa scierie à l'ancienne. Il est intarissable, il est passionné et passionnant.
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5: Là, on est vraiment dans l'ambiance. Hein.
6: Voilà.
5: Pour découvrir...
6: On va passer par là.
5: Oh ! Bonjour ! Donc là, parmi les bruits que vous entendez, on est vraiment dans l'ambiance du début de vinification dans un domaine viticole en Bourgogne. Alors, Nathan Drouin, on est chez vous et on est un petit peu pas chez vous.
7: Exactement, ouais. On est chez Vincent Girardin, donc au 5 impasse des Lampennes, à Meursault. Et donc, j'ai la chance de pouvoir vinifier ici, dans cet espace, chez, du coup, mon patron.
5: Tout a été mis en tonneau déjà.
7: Oui, tout à fait.
5: De ce millésime 2025.
7: Exactement. Pour l'instant, seuls les aligotés sont en fermentation. Et les Saint-Romains et les Haussé-du-Reste, qui ont été récoltés un petit peu après, eh ben, eux ne sont pas encore partis en fermentation. Ah. Ils sont en demi-muit, en fait. Ouais. C'est pas la pièce traditionnelle bourguignonne, mais c'est des fûts de 500 litres. Pour pas justement marquer trop le vin et donc avoir vraiment la fraîcheur de la ligotée, sur ce que je recherche.
5: Le fait d'avoir son petit rond de serviette.
7: Oui.
5: Dans un domaine a priori assez gigantesque, hein, parce que là on est vraiment dans une forêt de tonneaux.
7: On est bien équipé, et c'est ça la chance.
5: C'est ça en fait, voilà, parce que le fait de démarrer une activité viticole aujourd'hui.
7: Exactement.
5: En Bourgogne, ça vous aurait demandé des millions d'euros, j'imagine.
7: Oui. Beaucoup d'investisseurs, beaucoup d'investissements de ma part aussi. Et donc là, c'est vrai que j'ai la chance d'avoir les vignes et de me consacrer aux vignes et d'avoir cette partie-là pour vinifier. Donc oui, très chanceux et très reconnaissant aussi.
5: Parce que d'un point de vue organisation, ça ne doit pas forcément être facile non plus. Je me dis, vous partagez quoi ? Un calendrier, un tableau Excel sur « Attendez, je viens bosser tel jour pour moi, je viens bosser tel jour pour le domaine ?»
7: Non, je travaille au domaine et puis le soir, je fais mes petites cuvées ou le matin en arrivant, je m'organise comme ça. Ou entre midi et deux aussi.
5: Sur vos temps de pause.
7: Exactement.
8: Vigneron pour son domaine en dehors de ses horaires de travail, dans un autre domaine viticole, c'est le quotidien de Nathan à Meursault. 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

0: et c'est déjà votre troisième vie que vous êtes en train d'écrire ici à Périgueux. C'est quoi un petit con qui sort d'école de commerce ?
1: C'est une personne qui applique ce qu'on lui apprend. Le sketch des inconnus sur le monde de la communication est très parlant, et notamment il y a une expression qui reflète bien l'enseignement qu'on a en école de commerce. Ne jamais prendre les gens pour des cons, mais ne jamais oublier qu'ils le sont. Et que ce soit en marketing, que ce soit les business plans où on valorise le chiffre d'affaires futur, ce qui était vraiment très prégnant.
0: Et pourtant, c'est ce parcours qui vous a fait venir là, à Périgueux. Vous dites que la crise Covid a joué un rôle majeur. Je crois que vous tombez sur une vidéo sur Internet où vous découvrez le métier de boucher-charcutier, c'est ça ?
1: Oui, un jour, je regardais un fonds de commerce à reprendre et on me parle d'un charcutier, le charcutier Charlot, à Piégut-Pluviers. Et j'arrive la dernière semaine avant qu'il ferme et je trouve que les productions qu'il fait sont assez exceptionnelles. Et je me renseigne sur un métier que je ne connaissais pas, qui était le métier de charcutier. Et je tombe sur la vidéo de Bernard Marie, un meilleur ouvrier de France, qui était le monsieur charcutier de Paul Bocuse. Je me suis vraiment plongé dans le métier de ce charcutier. C'était vraiment un hasard que le saint patron des charcutiers, c'était Saint-Antoine. M'appelant Antoine. Et donc, suite à ça, j'ai travaillé en Alsace, à Deauville et en Périgord Vert.
0: Et là, depuis quelques semaines, vous vous êtes installé à Périgueux. Vous avez repris le commerce d'un périgourdin qui était bien connu, Christophe Orteil. Quelles sont les surprises ou les nouveautés qu'on va pouvoir retrouver, par exemple, sous la halle du Coderre, les mercredis et samedis, jour de marché à Périgueux?
1: On garde tout pareil. Ça, c'est important. On fera des petites modifications, petit à petit. J'aime bien tout ce qui est à base de croûte. On continuera peut-être à augmenter le feuilletage, ce qu'on appelle les pâtisseries charcutières. Peut-être offrir différentes recettes. Christophe avait une très grande variété de produits frais et fait maison à disposition des clients, qui était déjà en soi un tour de force. Donc on va garder cette production et au fur et à mesure, on changera des petites touches. Là, on vient de lancer les crèmes caramel. On va voir si le public est réceptif.
0: Cette aventure, elle est toute nouvelle. Ils ont dit quoi, vos anciens collègues d'école de commerce, quand vous leur avez dit que vous étiez maintenant patron d'une PME à Périgueux, dans le secteur de la boucherie-charcuterie?
1: Mes anciens collègues d'école de commerce ne le savent pas forcément. Et mes amis ne sont pas forcément surpris. Mais comme certains clients me l'ont dit, j'ai la tête du boucher. Voilà. Je ne sais pas ce que je dois en penser. Sûrement de très bonnes choses, parce que, comme je le disais avant, j'ai l'impression d'être à ma place. Mais voilà.
0: Merci beaucoup, Antoine.
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3: Un chien a des comportements quelquefois qui ne sont pas forcément appréciés en société. Et donc, l'idée, c'est de réduire les mauvais comportements et mettre en place des bons comportements.
4: Un chien, alors, une fois, on parle de chien agressif. Est-ce qu'on peut les changer ?
3: Oui, on peut les changer. Alors, un chien agressif, c'est une étiquette. Moi, ce qui m'intéresse, c'est clairement le comportement. À quel moment est-ce qu'il mord ? Dans quel contexte ? Et en modifiant ce contexte, on s'arrange pour que le comportement n'apparaisse pas. Ensuite, on peut mettre en place un nouveau comportement. Ça prend du temps, c'est une thérapie comportementale. Mais en effet, on obtient d'excellents résultats, en réalité, avec le temps. Et le travail.
4: Qu'est-ce que tu leur proposes aux propriétaires qui viennent avec leur chien? Qu'est-ce que tu leur proposes?
3: En premier lieu, j'aime construire une relation et enrichir cette relation, de manière à ce qu'il y ait vraiment une connivence qui se mette en place entre les deux. Et puis ensuite, je fais les choses pour que le chien joue un rôle social dans sa cellule familiale. Ce qui est important, c'est que le chien rende des services parce que ça lui fait plaisir.
4: Tout à l'heure, je t'ai vu faire tomber un chiffon. Le chien t'a apporté naturellement, sans que tu lui demandes, le chiffon.
3: Ouais, elle a compris ça, et donc je cultive ça, bien sûr, mais dès qu'on va dans le jardin, je fais tomber un outil, ça peut être un arrosoir, un gant, et elle sait qu'elle doit me rapporter les choses.
4: Et ça leur plaît aux chiens, ça les stimule, ils aiment bien ce côté-là de se dépenser et de se rendre utile.
3: Et ils ont un cerveau qui est très proche du nôtre, donc il faut stimuler ce cerveau en réalité. Et un chien qui mange et qui dort toute la journée, il est pas super heureux. Hein. Il a besoin et d'être reconnu par son groupe, donc de jouer ce fameux rôle social, et puis surtout, il a un cerveau qui a besoin d'être motivé, en fait. Il a besoin d'apprendre des choses.
4: Là, on a Aria, qui a 4 ans, qui est avec nous.
5: Qui vient de l'SPA de Poitiers. Hein.
4: Qui vient de l'SPA de Poitiers, très bien. Et qui est très mignonne et très à fond, en fait.
3: Elle est plus connectée que mon téléphone, en fait. Elle cherche le regard en permanence parce qu'elle a envie de faire des choses.
4: Elle est assise devant nous, elle ne bouge pas, les oreilles bien dressées. Coucou Aria, qu'est-ce qu'on peut lui faire faire comme exercice? Parce que franchement, il y a plein de petites choses sympas.
3: Alors nous, on a l'habitude de terminer les exercices par un son de cloche, en fait, ce qui marque la fin de la session. Elle le sait, donc ça, c'est quelque chose que tu peux demander si tu veux te tester.
4: Oui, parce qu'on a une petite cloche qui est un peu plus loin, qui est accrochée à un fil. Et du coup, si je lui dis, Aria, va sonner la cloche. Et je vous jure que c'est réalisé sans trucage, avec sa petite patoune. Elle a mis un petit coup dans la cloche. Aria, va chercher la casquette. Et elle apporte la casquette.

0: C'est incroyable. Alors, le but, c'est pas d'en faire des animaux de cirque, mais ça prend combien de temps à éduquer un chien à décrypter son comportement et à faire en sorte qu'il veuille s'adapter à ce qu'on lui demande?
1: Alors, merci de préciser que c'est pas pour faire un animal de cirque, ça c'est important. L'idée, c'est juste de l'intégrer à ma vie et de lui montrer que j'ai besoin d'elle et qu'elle me rende des services. Ça, c'est une première chose. Ensuite, combien de temps ça prend? En fait, ça va assez vite.
0: Tu peux lui demander à n'importe quoi, elle le fera?
1: Ouais, je pense qu'elle a un répertoire qui est assez large. Ouais.
0: Non, je vais tester un truc, je suis pas sûr que ça marche. Aria, envoie un message à mon directeur et dis-lui que je suis malade. Non, elle veut manger la bonnette. Dommage, je vais devoir retourner au boulot.
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3: Nous sommes avec Joaquin Cordero dans le centre historique de Montferrand. Joaquin, vous avez un parcours assez atypique. Papa était déjà là, le grand frère, la grande sœur, déjà bien installé. Et vous, finalement, vous êtes resté quasiment une dizaine d'années au Portugal avec maman et les autres frères et sœurs avant de venir.
4: C'est ça.
3: Vous voilà, êtes de Guarda, que l'on dit feia, farta et formosa.
4: C'est ça. Alors, farta, généreuse, fria, parce qu'elle est à 1000 mètres d'altitude.
3: Voilà,
4: c'est la ville la plus haute du Portugal. Après, les mauvaises langues disaient qu'elle était vilaine. Et moi, je dirais plutôt qu'elle est formose, c'est les charmeuses, quelque chose un petit peu dans ce genre.
3: Bon, en tout cas, c'est là où vous êtes né, c'est là où vous avez passé vos premières années, enfin, à proximité, dans un petit village, Montsoito.
4: C'est ça.
3: Un beau jour, donc, vous décidez de partir. Votre papa est venu vous chercher avec votre sœur. Racontez-nous.
4: On part. À l'époque, on était mal informés.
3: Oui, les gens disaient que, attention, vous n'avez pas de papier, il faut se cacher, etc.
4: Alors, moi, j'ai passé la frontière d'Espagne, d'abord.
3: Villa Formosa.
4: Villa Formosa, par les petits chemins. Je me suis retrouvé de l'autre côté. Donc, on a pris le train à Fontes du Nord, donc côté Espagne. J'étais accompagné de ma sœur, le beau-frère, le papa. On arrive à la frontière donc, de France. Et là, bon, à la douane, ils m'arrêtent, ils me disent, bon, papier. Donc, j'ai montré ma pièce d'identité. On m'avait dit qu'il fallait que je dise que j'étais seul, parce que sinon, ils pouvaient accuser le papa qu'il n'était pas sœur. Enfin, c'était tout un truc qui ne tenait pas debout. Mais bon, à l'époque, c'était comme ça.
3: Là, ça a été un vrai problème.
4: Eh bien, ça a été un vrai problème, parce qu'il m'envoie dans une salle. Et au bout d'un petit moment, un gendarme me prend, il me ramène. Donc, on était deux. Marche arrière, direction la douane espagnole. J'étais pas majeur, j'avais pas le droit de voyager. Il me laisse donc à la douane, il prend l'autre gars, il l'amène ailleurs. Et moi, j'étais là tout seul.
3: Oh, seul? Qu'est-ce que vous avez ressenti, la joie?
4: Là, j'ai dit, je sais pas comment ça va se passer, mais.
3: Vous n'aviez pas un sou en poche?
4: Pas un sou en poche, c'était mon père qui avait tout. Je sors de la gare et je prends la route en direction d'Andaï, donc de la frontière française. Je vais essayer de voir si je retrouvais mes parents. Au bout d'un petit moment, qui sait que je vois un taxi qui s'arrête à côté de moi? Ma sœur à l'intérieur, je peux vous dire que ce jour-là, j'ai dit, bon voilà, ça y est, je suis sauvé. Elle a été très courageuse parce qu'elle a dit, arrive ce qui arrivera. Mon frère, je ne vais pas le laisser comme ça. Ça, c'est quelque chose que je lui dois, ce geste qu'elle a fait.
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compositrice, interprète, Domi a 28 ans. Elle est originaire d'Aime-la-Plagne et partage sa vie entre Montréal et la Savoie. Elle vient de sortir son premier single, Tout oublié, une chanson pop très solaire, et prépare un album pour 2026.

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4: Tous les jeudis, vous partagez avec nous un lieu de Provence. Et ce matin, vous allez nous faire découvrir une source.
5: Eh ben non.
4: Ah bon?
5: Non.
4: Mais qu'est-ce que vous m'avez écrit alors?
5: Ben, c'est faux ce que... Non, mais sur le coup, je voulais, puis après, je me suis dit, non, une source, ça se dit pas.
4: Vous faites un peu comme vous voulez.
5: Exactement. Non, ça se dit pas une source. Alors, c'est pas moi qui le dis, c'est l'île des Bellons dans le château de ma mère. Voilà. Mais je vais quand même vous parler de source à travers.
4: C'est gentil,
5: Manon. Oui. Hier, vous vous rappelez, je vous ai parlé d'expression patin couffin.
4: Oui.
5: Hein, qu'on emploie dans le sens de etc. Et j'ai mentionné l'expression et le con de Manon. Et pour n'offenser personne, j'ai dit, ne le prenez pas pour vous les Manon, c'est juste une expression. Et j'ai ajouté, on vous aime d'amour. Ok. Problème, c'est qu'à peine ma chronique finie, ma chérie m'a demandé, c'est qui cette Manon que tu aimes d'amour? Alors, c'est vrai. Alors je lui ai dit, mais personne, c'est une expression. Et elle me dit, mais pourquoi tu lui dis que tu l'aimes d'amour? J'ai dit, mais non, mais t'as pas la ref, c'est Pagnol, c'est Manon des Sources, c'est Hugolin. Hein. Vous savez, Manon, je t'aime d'amour. Oui. Vous faites, c'est non, Eric.
4: Manon, je t'aime d'amour.
5: Je t'aime, Manon. Voilà, on est d'accord. Voilà. Mais désolé, on va quitter la poésie bucolique et romantique de Manon des Sources et les collines pour que je vous explique cette expression, le conte de Manon. Alors pour tout vous dire, on ne sait pas trop d'où elle vient, elle ne semble pas typiquement provençale, en tout cas on la connaît dans le sud-ouest, chez Francis Cabrel, même si elle est très attachée à la Provence, notamment à travers l'œuvre de Pagnol, bien sûr. Comme je vous l'ai dit, on l'emploie pour exprimer là aussi une suite que l'on n'énumérera pas, comme pour dire etc. Exemple dans un roman de Jean-Paul Delfino, et tout le con de Manon et tout le tremblement. Ou encore chez Maurice Gouirand, il regrettait la prospérité de Marseille, mais aussi le respect de la religion, de la morale, de la discipline, du patin couffin et du con de Manon. Oui, le con de Manon, c'est l'équivalent de patin couffin et tutti quanti. Autre subtilité décrite par Rivo Nora dans son dictionnaire des parlers régionaux, l'expression serait utilisée pour couper court aux exigences de son interlocuteur. Exemple, et le con de Manon, non, pendant que tu es, leur dire, allez, c'est bon, hein, arrête-toi, tu m'as gonflé. Dans la lignée des fatueux de, fan de chichoulo, fan de pute, ou même,